0: coutumière du patrimoine culturel kanak. Il est à ce titre chargé des relations avec le Sénat coutumier et les conseils coutumiers. De nouveaux échanges attendus demain concernant le dossier Calédonie. Le nouveau président du gouvernement a annoncé son déplacement à Lifou pour rencontrer les différents acteurs du dossier aux îles Loyauté. Sur place à Marie-Lifou et Ouvéa, les collectifs toujours opposés au déménagement d'Erkal à la Tontouta veulent réaffirmer leur position. À l'inverse, une partie de la population et des usagers souhaitent la reprise des liaisons avec la compagnie aérienne locale et ils espèrent qu'une solution durable sera trouvée. Après 2 ans de fermeture, l'ancien méridien de l'île des Pins va de nouveau accueillir des clients. La réouverture, c'est vendredi. Elle se fera sous l'enseigne du domaine Doro. Cette appellation de domaine concerne d'ailleurs 2 autres établissements gérés par la SHN, l'ancien méridien de Nouméa et l'ancien Sheraton d'Eva. Nous en parlerons avec Brieux Frogier, le président de PromoSud. Il sera l'invité de notre édition tout à l'heure. Et puis attention aux fausses amendes par SMS. Le gouvernement invite à publier les résultats de son analyse technique sur cette arnaque qui circule depuis fin juillet. Et le dispositif est bien plus sophistiqué qu'il n'y paraît. Il s'agit en fait d'un kit de fraude clé en main vendu sur les réseaux cybercriminels internationaux et déjà repéré dans 10 de pays et territoires. En métropole, la situation sur le front des incendies continue de s'améliorer, mais plusieurs brasiers sont toujours actifs. C'est le cas dans le Var où 1000 pompiers sont toujours à pied d'œuvre. Plus de 14 000 incendies ont été recensés depuis le début du mois de juin. 402 personnes ont été interpellées, 36 d'entre elles placées en détention. Le mois de juillet, qui a été le mois le plus chaud jamais enregistré en métropole depuis le début des relevés météo, au début du siècle dernier. La température moyenne a été de 24,9 degrés. Le sport avec du cyclisme et la suite du Tour de France Dames. On courait cette nuit la 4e étape, un contre-la-montre individuel de 21 km entre Gevrey-Chambertin et Dijon. C'est la Suissesse Marlène Resser de la formation Movistar qui s'est imposée. Elle a devancé de 4 secondes la Néerlandaise Laike Nogen et de 18 une autre Néerlandaise, Demi Vollering. Au général, Marlène Resser fait la bonne opération puisqu'elle endosse le maillot jaune de leader. La première française, Cédrine Kerbaol, est 3e au général. Voilà Pierre, on se retrouve tout à l'heure à 11h30.
1: Et on vous remercie Jean-François Baudin pour toutes ces informations. Bien entendu, on est pressé d'approfondir tout ça à 11h30 avec votre journal complet. Infomag continue bien entendu en ce mercredi milieu de semaine avec notre première rubrique pour ouvrir cette tranche. Nous aurons à 11h20 l'édito politique pour prendre un petit peu de hauteur sur l'information. Le journal complet de Jean-François Baudin bien entendu à 11h30 qui sera suivi en ce mercredi du Café Gourmand du coup pour continuer notre début d'après-midi en toute tranquillité. Mais tout de suite c'est Mouna que nous retrouvons avec sa rubrique Mangeons local et aujourd'hui on va parler de quelque chose qui accompagne souvent nos plats, c'est le persil et la coriandre.
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3: Bonjour à toutes et à tous et bienvenue dans Mangeons local, votre rendez-vous consacré aux saveurs, aux producteurs et aux savoir-faire de Nouvelle-Calédonie. Aujourd'hui, on s'intéresse à 2 incontournables de nos cuisines, le persil et la coriandre. On les retrouve dans de nombreux plats, dans les marinades, les sauces ou encore les salades, mais leur culture demande parfois bien plus d'attention qu'on ne l'imagine sous nos latitudes. Pour en parler, nous recevons aujourd'hui Romain Lègle, maraîcher depuis plus de 7 ans aux côtés de sa femme, installé à Bouraille, à Nessadiou, sur une propriété familiale. Bonjour Romain.
4: Bonjour, bonjour à toutes et à tous.
3: Merci beaucoup d'être avec nous aujourd'hui. Romain, la coriandre a la réputation de monter très rapidement en graines sous les climats chauds. Est-ce que c'est un défi pour vous ici en Calédonie et comment faites-vous pour prolonger sa production ?
4: C'est un défi parce que voilà, on sait très bien que les grosses chaleurs, elles n'aiment pas, les grosses pluies, elles n'aiment pas. Donc à nous de nous adapter et de planter à des périodes bien précises. Alors bien sûr, il y a des fois où on a de la perte et puis d'autres fois où tout se passe bien. C'est celle-ci qu'on retient.
3: Entre la coriandre et le persil, laquelle est finalement la plus délicate à produire chez vous et pourquoi ? Enfin, chez nous.
4: Alors bien moi, je dirais la coriandre. Comme on vient de le dire, elle a tendance à très vite monter en graines avec la chaleur. Alors que le persil, lui, on le coupe, il repousse. C'est pas une mauvaise herbe, mais on n'en est pas loin quand même. Hein.
3: Romain, quels sont aujourd'hui vos principaux ennemis sur ce type de culture ? Est-ce que vous diriez que c'est plutôt la chaleur, les fortes pluies, les maladies ou plutôt certains insectes ?
4: Alors, on a plusieurs ennemis. Les maladies, heureusement, on en a quand c'est la période des grosses pluies, des grosses chaleurs. Alors nous, en 7 ans, on a été atteint une seule fois de la sarcosporiose, là. Et donc là, il a fallu tout vider, faire un vide sanitaire. Donc là, il y a eu beaucoup de pertes. C'est une seule fois en 7 ans. Donc on s'en sort bien. Ça, c'est pour le côté maladie. Après, bien sûr, il faut tous les jours être dans ces cultures, vérifier, faire un état des lieux quasi quotidien. Et en faisant ça, en général, on arrive à faire en sorte que ça se passe bien, tout simplement.
3: Quand vous dites faire un état des lieux, c'est éviter, par exemple, que des petites maladies ou des anomalies se propagent sur plusieurs pieds, c'est ça ?
4: Voilà, tout à fait. En fait, quand on peut apercevoir un patch un petit peu malade, il ne faut pas hésiter. Alors, soit à le traiter, ou soit, des fois, il vaut mieux l'arracher. Par exemple, je parle pour la salade, il vaut mieux arracher 10 pieds et à ce moment-là, on neutralise la maladie plutôt que de faire un traitement qui coûte cher. Il faut savoir que les traitements, ça coûte cher. Personne n'aime les faire. Ça, c'est important de le dire. Quand on le fait, c'est qu'on n'a vraiment pas le choix. De plus, nous sommes formés à ça par la Chambre d'agriculture, entre autres, ça en maîtrise. C'est notre façon de faire l'agriculture. Alors, on parle d'agriculture raisonnée. En général, bon, c'est un grand mot, mais et bien sûr, c'est ça. Entre autres, c'est aussi de la lutte avec des bandes enherbées, donc autour des cultures, avoir des petites plantations avec des fleurs, avec des refuges en fait pour les insectes. Ça va être ça, ça va être... Là, il y a quelque chose qui marche super bien, ce sont les plaques collantes. Ce sont des plaques autocollantes qu'on peut disposer autour des cultures et qui vont récupérer les trips, enfin tous les insectes qu'on n'a pas envie de voir sur nos cultures. Parce qu'il faut savoir qu'il y en a qui ne nous dérangent absolument pas, voire qui nous facilitent la vie.
3: La coriandre, soit on l'aime, soit on ne l'aime pas. J'irai même plus loin. Vous, personnellement, êtes-vous amateur de coriandre ?
4: Il y a des clients, quand on leur propose de la coriandre, c'est même pas négociable. C'est un non très franc. Ils ne veulent pas en entendre parler. Il n'y a pas de souci, mais il faut savoir une chose, c'est qu'en Calédonie, le porc au sucre, c'est un plat qu'on adore, les Calédoniens.
3: Oui.
4: Porc au sucre, sans feuilles de coriandre dessus, c'est pas un porc au sucre ici.
3: Ce sera le mot de la fin. Merci beaucoup, Romain, pour toutes ces explications.
4: De rien, avec plaisir.
3: On retiendra en tout cas qu'avant de parfumer nos plats, surtout le porc au sucre, quelques feuilles de coriandre ou un bouquet de persil pour autres demandent beaucoup d'attention au préalable et de savoir-faire de votre part. Pouvez-vous nous dire, Romain, d'une part, où est-ce qu'on peut retrouver vos productions ?
4: On a vraiment une exploitation qui peut fournir que le bassin de Bouraille. Alors, de temps en temps, quand on produit vraiment, on est en surproduction, on arrive à descendre au marché de Gros à Ducos. Et sinon, sur Bouraille ou quasiment partout, ensuite on fait tous les restaurants, vous allez en trouver quasiment partout. On fournit une très grande partie des restaurateurs de Bouraille avec plaisir et surtout quasiment depuis le début.
3: Merci Romain, bonne journée. On poursuit ce Mangeons Local après la partie production. On passe donc en cuisine et aujourd'hui, on part à la rencontre d'une adresse bien connue des Calédoniens, l'Hacienda. Depuis plus de 50 ans, cette maison familiale régale les gourmands avec une cuisine entièrement faite maison où les produits frais tiennent une place essentielle. À sa tête aujourd'hui, Laetitia Rigaud, qui perpétue cette belle histoire familiale en proposant une cuisine généreuse, authentique et créative. Bonjour Laetitia.
5: Bonjour Mouna, bonjour tout le monde.
3: Merci beaucoup d'avoir accepté notre invitation dans Mangeons Local.
5: Avec un grand plaisir Mouna.
3: Plaisir partagé Laetitia. Aujourd'hui, vous êtes venue nous parler du persil et de la coriandre, des produits qu'on a l'habitude d'utiliser, notamment en topping. Je suis sûre que vous allez nous donner un ou deux petits tips pour le cuisiner différemment.
5: Oui, tout à fait Mouna. Donc, ces herbes aromatiques, le persil et la coriandre. Alors, le persil est un peu plus fade. Par contre, la coriandre a une saveur un peu plus prononcée. Donc moi, je les utilise pour le poulet à la libanaise. Ce que tu vas faire, c'est simple. Tu coupes en petits morceaux donc la coriandre, le persil. Tu mets de l'oignon blanc et tu fais revenir, si tu veux, ces trois-là. Ensuite, tu prends ton poulet. Alors, tu rajoutes tes épices, tandoori, curry. Tu mets aussi donc de l'ail. Tu mets du cumin. Tu mets du sel, du poivre. Tu fais donc revenir ton poulet à la libanaise. Et ensuite, tu l'accompagnes avec ce que tu veux.
3: Excellent.
5: Donc, tu peux l'accompagner avec du riz blanc. Tu peux l'accompagner dans un pain à pita. Tu peux l'accompagner aussi, avec une belle purée. Tu peux l'accompagner éventuellement dans un taco. Et le tour est joué.
3: De quoi régaler nos convives, Laetitia. Merci beaucoup pour cette belle recette.
5: Ben, je t'en prie, Mouna.
3: Pour rappel, on retrouve vos créations, votre cuisine à l'Hacienda au centre-ville de Nouméa.
5: C'est cela même.
3: Au revoir,
5: Laetitia. À bientôt.
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1: Et on remercie Mouna, bien entendu, pour cette rubrique. Il est 11h12 et ça y est, avec ce poulet à la libanaise, moi j'ai faim. On continue en musique, bien entendu. Infomag continue avec Jungkook et Jacques Harlow et leur titre 3D. 11h12 sur les ondes de Radio Rythme Bleu. Très bonne fin de matinée.

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1: Et il est 11h15 sur les ondes de Radio Rythme Bleu. Gabriel Attal, à droite toute, jusqu'à quand? Jusqu'au premier tour. Eh ben, on voit ça avec Judith Weintraub et son piquant d'ici 5 minutes. Et on continue bien entendu en musique, c'est Louisy Joseph qui arrive avec son titre Assis par terre.

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3: L'édito politique, c'est tous les jours sur Europe 1 avec Le Figaro. Et ce matin, nous sommes avec Judith Ventrau. Bonjour Judith.
4: Bonjour Jacques, bonjour Marie.
5: Bonjour Judith.
3: Judith, ce matin, Le Figaro publie une interview de Gabriel Attal, deux jours après l'entretien qu'il a donné au journal du dimanche. Alors, qu'en ressort-il ?
4: Eh bien que l'ancien Premier ministre d'Emmanuel Macron n'est pas et de droite et de gauche, mais et de droite et de droite. Il avait dit au JDD qu'il ne croyait plus au « en même temps » de son ancien mentor dont il s'est émancipé. Il le confirme au Figaro en dévoilant son programme de lutte contre les installations sauvages de gens du voyage. C'est du brutal, comme on dit chez Audiard. Pas d'installation sans autorisation préalable, la création d'un nouveau délit de maintien illicite et une procédure d'urgence qui donne au juge 48 heures maximum pour se prononcer sur l'évacuation d'un campement. Ajoutez à cela les annonces déjà faites de Gabriel Attal sur son intention de supprimer les remises automatiques de peine et le JAP, le juge d'application des peines, ou celles sur la justice des mineurs, et vous aurez du mal à voir la différence avec ce que proposent les candidats de droite.
3: Mais les questions d'ordre et de sécurité ne résument pas tout son programme.
4: Non, vous avez raison, mais non, on ne retrouve pas non plus la doxa du Parti Socialiste, où il a milité une dizaine d'années, dans le reste du discours du président de Renaissance. Prenez ce qu'il envisage pour lutter contre ce qu'il appelle la vétocratie, autrement dit la résistance à la réforme de l'appareil bureaucratique. Il prône même un spoil system à la française qui permettrait au président élu de nommer des gens disposés à appliquer sa politique à la tête des grandes administrations. David Lisnard, qu'on peut difficilement qualifier d'homme de gauche, a dressé la liste des idées que Gabriel Attal, qui le cite d'ailleurs volontiers, lui a déjà empruntées. Et elle est éloquente. Le maire de Cannes a retrouvé pas moins de 11 thèmes développés par Nouvelle Énergie, le mouvement qui porte sa propre candidature sous la plume de l'ancien Premier ministre.
3: Oui, de quoi être légèrement agacé.
4: Ah, c'est peu de le dire, même si le message que Lisnard a posté à l'intention d'Attal sur X est plutôt drôle, dans le genre grinçant. Il lui adresse une facture de droit d'auteur en précisant au paragraphe conditions de règlement que l'ancien Premier ministre, ancien ministre de l'Éducation, ancien ministre chargé des comptes publics, etc., doivent déjà des pénalités pour avoir été 8 ans au gouvernement sans jamais avoir essayé de mettre en œuvre une seule des convictions libérales dont il se prévaut aujourd'hui. Et Lisnard stipule bien que les idées facturées demeurent la propriété de leur auteur jusqu'à leur application effective. Autant dire qu'il ne croit guère qu'Attal va renverser la table comme il le programme.
3: A-t-il tort d'être sceptique ?
4: Non, bien sûr. Ceux qui ont exercé le pouvoir ne sont pas les plus crédibles quand ils parlent de révolution. Mais ceux qui ne l'ont jamais fait doivent convaincre qu'ils en sont capables. Donc chacun son handicap. Et puis on est en campagne. Nul ne peut dire si Gabriel Attal a vraiment l'intention d'aller aussi loin qu'il le promet s'il est élu. Mais ses audaces révèlent sa stratégie, au fond assez classique. Pour avoir une chance de l'emporter à la présidentielle, il faut commencer par être le premier dans son camp. L'ex-macroniste de gauche Gabriel Attal doit d'abord remporter son duel contre l'ex-macroniste de droite Édouard Philippe avant de songer à un éventuel second tour. Élargir à gauche, ce sera pour plus tard si tout va bien pour lui. D'où son programme très à droite, mais aussi sa véhémence contre Jean-Luc Mélenchon. Il met la France insoumise dans le même sac que le Rassemblement national, ce qui tranche avec les ambiguïtés entretenues dans le camp du président sortant. Avant les municipales, il avait déclaré que tous les niveaux de l'insupportable et de l'inadmissible avaient été franchis par Jean-Luc Mélenchon et qu'on ne pouvait pas voter pour un candidat LFI. Va-t-il franchir un pas supplémentaire en disant qu'entre LFI et l'ERN, il choisirait l'ERN ? Les paris sont ouverts.
3: Merci Judith Ventrau.
6: Et il est 11h24 sur les ondes de Radio Rythme Bleu. On continue en musique. Prochain rendez-vous à 11h30 pour votre journal complet qui sera suivi bien entendu des Cafés Gourmands ce mercredi 5 août. Très bonne fin de matinée à tous sur les ondes de Radio Rythme Bleu.

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3: La sortie de la semaine, La Pâte Patrouille, le film Mission Dino, à partir de 6 ans. Échoué sur une île peuplée de dinosaures, La Pâte Patrouille se lance dans sa mission la plus spectaculaire. Une aventure pleine d'action, d'humour et de courage pour toute la famille. Toujours à l'affiche pour les 6 ans et plus, 7 films. La fille dans les nuages, Charlie et les kangourous, Kayara, princesse Inca, Bayana, la légende du bout du monde, Des mignons et des monstres, Toy Story 5 et Super Mario Galaxy, le film. À l'affiche également, Spider-Man Brand New Day, Disclosure Day, de la comédie française, La bataille de Gaulle partie 1, L'âge de fer, La bataille de Gaulle partie 2, J'écris ton nom, et 3 films interdits aux moins de 12 ans, L'Odyssée, Backrooms et Evil Dead Burn. Cinéma d'ici et d'ailleurs, Ulysse, comédie dramatique française, sélection Un certain regard au Festival de Cannes 2026. Face à l'inconnu, une famille se bat pour offrir à son enfant toute sa place dans le monde. Un récit bouleversant sur l'amour, la différence et l'espoir. Attention, dernière séance pour The Christophers.
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7: À chacun ses secteurs, le gouvernement s'est réuni ce matin pour la première séance de la mandature. Détail de la répartition dès le début de ce journal. Premier dossier pour le président Mila Kouloutou-Koumouli, Erkal. Il se rendra demain aux loyautés. Réouverture de l'ancien méridien de l'île des Pins, changement de nom pour les hôtels de la SHN. Nous ferons le point avec le président de Promosud, Brieuc-Froger, invité de ce journal. En métropole, après un début de saison catastrophique sur le front des incendies, les pompiers réclament plus de moyens. L'ouverture d'un nouveau quartier de haute sécurité pour les détenus les plus dangereux ferait réagir les agents de la prison de Réau. Ils estiment que les conditions de sécurité ne sont pas réunies. Et puis dans la page sport, nous ferons le point sur le Tour de France féminin, mais aussi sur les victoires des équipes de Calédonie engagées aux Océanias de volleyball. Bonjour à tous et bienvenue dans ce journal. C'est donc le dernier acte du renouvellement des institutions, après les provinciales de juin dernier. Le 19e gouvernement est installé. Ses 11 membres élus la semaine dernière ont adopté la répartition des secteurs ce matin lors de la première séance hebdomadaire de la mandature. Mila Kouloutou-Koumouli, le président du gouvernement, affirme que seules les compétences relevant de la Nouvelle-Calédonie font l'objet d'un secteur.
8: L'état d'esprit qui a animé la construction des portefeuilles s'appuie sur deux piliers, voire trois essentiels. Le premier pilier, c'est que le gouvernement a décidé d'exercer uniquement les compétences qui, dans le cadre de la loi organique, relèvent de la Nouvelle-Calédonie. Donc les compétences qui sont aux provinces ou aux communes ne seront pas ou ne sont pas affichées dans les portefeuilles du 19e gouvernement, ce qui permettrait, je l'espère, de faire des économies, si chacun s'occupait de ses brebis. Deuxième élément, on a essayé de construire des portefeuilles pour éviter le chevauchement des directions entre plusieurs membres du gouvernement. Le troisième pilier, c'est qu'on a essayé de construire des portefeuilles en regroupant des secteurs par famille. Donc on a des secteurs cohérents.
7: Et lors d'un point presse à l'issue du vote de cette délibération qui a été adoptée à l'unanimité par les 11 membres du gouvernement, Mila Kouloutou-Koumouli a détaillé, Nicolas Legrand, la répartition des secteurs.
9: Oui, Mila Kouloutou-Koumouli sera chargé en tant que président du gouvernement des relations extérieures et de la sécurité civile. Il sera aussi chargé d'animer et de contrôler le secteur des transports, de la santé et de la protection sociale. Il est également chargé des relations avec les collectivités, le Congrès et le CESE. Le vice-président Christopher Gigès est quant à lui en charge des secteurs de l'économie, de la fiscalité, des télécommunications ainsi que des questions douanières. Il est chargé du commerce extérieur et de l'attractivité de la Nouvelle-Calédonie ainsi que de la souveraineté alimentaire. Philippe Blaise est quant à lui en charge du budget, des finances et de la fonction publique. Alcide Ponga est en charge des dossiers de l'énergie et des mines. Nina Julier est en charge de l'enseignement, de la jeunesse et des sports ainsi que de la protection de l'enfance. Quant à Laurent Laurent Bonnefond. Il est chargé de l'urbanisme et de l'aménagement du territoire. Il assure le suivi des questions foncières ainsi que des sujets relatifs à la reconstruction. Il est chargé de la commande publique, du patrimoine immobilier de la Nouvelle-Calédonie et de la transformation numérique. Côté indépendantiste maintenant, Gilbert Thuyénon est en charge du secteur du travail, de l'emploi, de la formation professionnelle et du dialogue social. Juanito Wamitan est en charge de la pêche, de l'océan et du parc naturel de la mer de Corail. Il est également chargé des questions relatives à la recherche et au climat. Ernest Démené est le membre du gouvernement en charge de la culture et des sujets en lien avec l'égalité et la citoyenneté. Meryl Marlier est chargée de l'économie sociale et solidaire, ainsi que de la politique de l'eau. Et enfin, le membre uni, Billy Forest, est chargé des affaires coutumières, du patrimoine culturel kanak. Et il est à ce titre chargé, en lien avec le président du gouvernement, des relations avec le Sénat coutumier et les conseils coutumiers.
7: Et à l'issue de cette répartition, le président du 19e gouvernement, Milakoulo Tukumuli, a également évoqué quelques sujets d'actualité.
9: Oui, vendredi, lors de son élection, le président du gouvernement a qualifié la situation de grave et avait donné pour mission de sauver la Nouvelle-Calédonie. Il a rencontré les représentants de l'État hier et confirme que la situation est extrêmement tendue pour les finances publiques de la Nouvelle-Calédonie.
8: On est en cessation de paiement. Il nous faut à peu près 13 milliards qu'on n'a pas. Si on n'a pas les 13 milliards avant la fin de ce mois, c'est shutdown au complet. Hein.
9: Une délégation transpartisane doit partir à Paris en fin de mois pour évoquer ces questions budgétaires. Je rappelle qu'après l'élection du gouvernement, le Premier ministre Sébastien Lecornu a affirmé sur les réseaux sociaux que l'État sera au rendez-vous en poursuivant, dès le prochain projet de loi de finances, son soutien à la refondation économique et sociale de la Nouvelle-Calédonie. Fin de citation. Autre sujet concernant le transport et notamment Air Calédonie, Milakoulo Tukumuli se rendra demain à Lifou. Il doit y rencontrer le président de la province des îles, Michael Forest. Une réunion en visioconférence avec les maires des loyautés est prévue, ainsi que des échanges avec les collectifs de bloqueurs. Je rappelle que depuis le 2 mars dernier, aucun avion Air Calédonie ne se pose, ni d'école, d'Ouvéa et de Marais, des collectifs qui sont opposés au déménagement d'Air Calédonie à la Tontouta, une situation que Milakoulo Tukumuli compte bien débloquer.
8: On va évoquer les questions économiques et sociales et sanitaires liées au blocage des aérodromes. Le sujet principal, c'est essayer de remettre tout le monde autour de la table, de voir s'il y a une voie de passage, un chemin pour permettre le rétablissement des aérodromes sur Ouvéa et sur Ningoné. Je crois que la discussion va au-delà du retour à Magenta. Je pense qu'il faut dézoomer le sujet. Je pense qu'il faut parler plutôt du schéma de mobilité. Et il y a beaucoup de critiques vis-à-vis de la compagnie, vis-à-vis de la méthodologie. Moi, je ne discuterai pas ou je ne réouvrirai pas le dialogue sous la contrainte. D'abord, réouvrir et réinstaurer le dialogue. Et à partir du dialogue, on peut tout imaginer. Voilà. Moi, je mets une ligne rouge exceptionnelle. Je ne pars pas de postulat, etc. Je ne négocie pas sous la contrainte.
9: Pour rappel, des habitants de Marais se sont mobilisés hier pour demander la réouverture de l'aérodrome. Et lundi, c'est le maire d'Ouvéa, Maurice Tilewa, qui a appelé à une journée île morte pour demander lui aussi le retour de la compagnie à Ouloup.
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7: C'est donc l'heure de votre rendez-vous SMS sur Radio Rythme Bleu. Voici notre question du jour. La répartition des secteurs entre les 11 membres du gouvernement est-elle, selon vous, un acte politique ou un acte technique? Si vous pensez que c'est un acte politique, vous tapez 1. Si vous pensez que c'est un acte purement technique, vous tapez 2. Et vous envoyez votre réponse au 3146. Et puis la réponse à notre question d'hier. 86% des auditeurs de Radio Rythme Bleu qui se sont exprimés par SMS disent comprendre l'exaspération du maire et d'une partie de la population d'Ouvéa. Après 5 mois de blocage de l'aérodrome par le collectif qui refuse le déménagement d'Air Cal à Tontouta. Ils sont 14% à ne pas partager cette position. Justement, des échanges très attendus aux îles Loyauté en ce qui concerne l'avenir des dessertes aériennes d'Air Calédonie. Nous le disions à l'instant, le nouveau président du gouvernement a annoncé son déplacement à Lifou demain pour échanger avec les différents acteurs du dossier. Depuis le transfert des opérations d'Air Cal à la Tontouta, des collectifs manifestent toujours leur opposition au déménagement de la compagnie sur la plateforme de Tontouta. Sur place, l'annonce d'une reprise des discussions est très attendue de la part de l'ensemble de la population, Mickaël Juneski.
11: Oui, à Marais, Lifou et Ouvéa, les collectifs toujours opposés au déménagement d'Air Cal à la Tontouta veulent réaffirmer leur position dans les débats. On rappelle qu'au Loyauté, les avions d'Air Calédonie n'ont repris leur rotation qu'avec Lifou le 3 juin dernier, après intervention des coutumiers. Ce n'est pas le cas à Marais ou à Ouvéa. Les représentants des collectifs vont de nouveau exprimer leur point de vue à travers ces échanges. À Marais, Kadjei Ewene fait partie du mouvement qui conteste encore le déménagement d'Air Cal à la Tontouta.
12: Affirmer notre position par rapport au nouveau président du gouvernement, M. Tukumuli. J'espère qu'il sera plus attentif aux revendications des des trois collectifs, Marélifou et Ouvéa, pour le retour d'Hercal effectif cette année sur Magenta. On espère qu'il y aura une vision, mais bon, ça, comme il se déplace pour le nouveau président de la province des îles, j'espère qu'ils vont inclure les trois collectifs lors de sa venue sur l'IFU. Comme ça, on pourra aussi donner nos sentiments, nos avis sur le blocage. Moi, je voulais signaler qu'il n'y a pas de blocage ici de l'aérodrome de La Roche. L'aérodrome de La Roche, elle est ouverte et Oceania atterrit, les hélicoptères des compagnies privées atterrissent, les évasans, ils se font librement, donc il n'y a pas de blocage de l'aérodrome de La Roche. Nous, ce qui nous importe, c'est le devenir d'Air Calédonie. Parce que, comme on voit, on continue avec les voyageurs de l'IFU, de rencontrer les annulations, les retards. Aircal n'a pas changé sa façon de fonctionner. Ce qui se produisait déjà sur Magenta, c'est le double que subissent maintenant les usagers des îles.
11: À l'inverse, les usagers qui souhaitent la reprise des liaisons de la compagnie aérienne espèrent qu'une solution durable sera trouvée. À l'IFU, Antoine Signewé voudrait aussi que les usagers qui militaient pour le retour des liaisons d'Aircal puissent faire entendre leur voix.
13: On aura notre mot à dire, donc on a besoin de dire clairement au président que la majorité de la population veut avoir une situation stable par rapport au transport. Comme l'a bien précisé aussi les chefferies, il faut qu'il y ait une liberté de concurrence, que ceux qui veulent aller à Magenta peuvent aller, parce qu'il y a une compagnie qui dessert Magenta, et il y a ceux qui veulent partir à Tontouta. Donc tout est équilibré là-dessus, et il faut laisser la libre circulation pour les biens et les personnes. C'est tout ce qu'on veut. On veut aussi que la compagnie soit sauvegardée, parce qu'il y a des emplois derrière, parce qu'il y a des familles derrière, parce qu'il y a le développement économique aussi derrière tout ça. Et on veut qu'ils donnent des garanties, qu'ils fassent aussi en sorte que les deux autres soient libérés, soient marrés, puis ouverts. On a envoyé un courrier dans ce sens pour réserver un temps de discussion avec lui, parce que ce qu'on souhaite, c'est de trouver une solution durable, avec une table ronde, avec un comité de suivi aussi par rapport à ce dossier, puisque nous, on veut aussi avoir des garanties pour la pérennité des solutions qui vont être élaborées par tout le monde, et notamment par le nouveau gouvernement.
11: Je rappelle que les appareils de la compagnie Air Calédonie ne se sont plus posés à Marais et Ouvéa depuis le 2 mars dernier, date officielle du transfert des opérations d'Air Calédonie à l'aéroport de la Tontouta.
7: Merci Michael. Du changement et des nouveautés entre les hôtels de la SHN et le groupe Marriott, on en parle juste après la première pause de ce journal avec le président de Promosun, Brieux-Frogier, invité de ce journal.
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7: L'ancien méridien de l'île des Pins devient le domaine d'Oro et sa réouverture a lieu vendredi le 7 août. Et pour en parler, Elisabeth Noir, nous recevons Brieff-Rogier, le président de PromoSud.
0: Brieff-Rogier, bonjour.
21: Bonjour.
0: Merci d'accepter notre invitation. Alors vous êtes le deuxième vice-président de la province Sud et le président de PromoSud, qui est la société de financement et de développement de la province Sud, sélectionnaire majoritaire de la SHN, la société des hôtels de Nouméa, qui comprend trois établissements, les anciens Méridiens de Nouméa et de l'île des Pins, et l'ancien Sheraton d'Eva, puisqu'ils vont tous changer de nom. Alors la première bonne nouvelle sans doute, c'est la réouverture de l'ancien Méridien de l'île des Pins, qui est resté fermé pendant 2 ans. Il s'appellera désormais le Domaine d'Oro. Ça vient notamment à la suite de l'accord qui a été signé entre la SHN et Marriott International. Ça veut dire que le groupe Marriott croit à la reprise du tourisme en Nouvelle-Calédonie ?
21: Alors oui, on a attendu de finaliser les nouveaux accords commerciaux avec Marriott International pour réouvrir le méridien de l'île des Pins. C'était une vraie volonté politique de garder le domaine d'Oro, maintenant tel qu'il s'appelle, parce qu'on a eu quelques écueils ces dernières années. Hein. On a été obligé de fermer l'hôtel en avril 2024, suite au débordement qu'il y a eu sur l'île des Pins et ce qu'on a connu ensuite derrière. Mais c'était une vraie volonté politique de non seulement de maintenir l'emploi sur l'île et de maintenir l'hôtel en bon état.
0: C'est-à-dire que pendant 2 ans, l'hôtel était fermé, mais vous vous en êtes quand même occupé, le personnel a continué à être payé et vous avez entretenu plus ou moins l'établissement.
21: On a continué à maintenir l'hôtel parce que on considère que le domaine d'Oro, c'est le poumon économique de l'île des Pins. Sans cet hôtel, c'est vrai qu'il y a beaucoup moins de trafic sur l'île. C'est aussi le méridien de l'île des Pins, enfin le domaine d'Oro.
0: Il va falloir s'habituer.
21: On va mettre du temps à s'y habituer, mais le domaine d'Oro, c'est à peu près 70 employés sur l'île. C'est entre 250 et 260 millions de salaires qui sont versés tous les ans. Donc c'est extrêmement important pour le développement touristique de l'île des Pins et c'est la mission de la province Sud de s'assurer que ça soit maintenu.
0: Il y a eu beaucoup de travaux quand même pour le remettre vraiment en état, pour lui permettre de réouvrir dès ce vendredi.
21: Alors, comme on a maintenu l'hôtel en bon état pendant ces 2 dernières années, on a eu moins de travaux que s'il fallait repartir d'un hôtel qu'on n'avait pas entretenu ces dernières années. Donc ça se chiffre en quelques dizaines de millions. On a du nouveau mobilier, on est aujourd'hui revenu dans un standing tel que les Calédoniens ont connu ces dernières années, et donc l'hôtel est aujourd'hui prêt à accueillir les Calédoniens au même titre que les touristes internationaux.
0: Le personnel, vous avez gardé tout le monde, vous avez réembauché, vous avez changé certaines personnes.
21: On a gardé les employés qu'on avait à l'époque.
0: Alors comment ils réagissent d'ailleurs? Est-ce que à l'île des Pins, le personnel ou même les habitants de l'île des Pins, ils sont plutôt contents de voir réouvrir le domaine d'Oro?
21: Alors en tout cas, le personnel du domaine d'Oro est extrêmement heureux d'avoir repris le travail à plein régime parce que c'est leur vocation, ils savent faire, ils sont heureux d'accueillir les gens. Ensuite, sur l'île, on a eu beaucoup de discussions avec la grande chefferie pour essayer de faire au maximum pour que les touristes se sentent en sécurité quand ils y vont. Il reste encore quelques débordements, mais je crois que la mairie s'est aussi saisie du sujet. Et donc, les perspectives sont encourageantes pour la réouverture vendredi.
0: Alors, on parlait des handicaps qu'il y avait eu pour le tourisme en général, et notamment et aussi pour l'ex-méridien de l'île des Pins, le Covid bien sûr, les émeutes évidemment, et puis la desserte aérienne qui a quand même créé un vrai

0: sont arrivés au moment où on n'était plus dans cette bulle, où là on s'est retrouvé du jour au lendemain avec plus aucune perspective. Les taux d'occupation étaient tombés très bas. Et c'est à ce moment-là d'ailleurs qu'on a réfléchi à comment renégocier notre partenariat avec Marriott. Ça a duré longtemps, les négociations ont duré pendant 2 ans. On a eu les émeutes au milieu de tout ça.
1: Ça les a pas effrayés?
0: Alors, non, il faut savoir que Marriott veut rester sur le territoire, voulait continuer à avoir sa marque sur le territoire et y croit au tourisme en Nouvelle-Calédonie. Donc, ça, c'est une chance pour nous. On a renégocié ces contrats avec eux pour que ces contrats soient gagnants-gagnants. Qu'est-ce que ça change? Grosso modo, ça change que la SHN est plus présente au niveau de la gestion au quotidien, mais continue de pouvoir bénéficier de l'appui technique de Marriott, de l'appui commercial et du programme de fidélité de Marriott qui regroupe, je crois, 240 millions de personnes dans le monde. Donc c'est extrêmement important pour nous de pouvoir s'appuyer sur un partenaire aussi important au niveau du tourisme mondial. Et eux voulaient absolument rester présents sur la Nouvelle-Calédonie et sur la province sud. Donc on a réussi à sortir de là. Après, sur la desserte aérienne, c'est vrai qu'on a connu... On a connu des grosses difficultés, mais vous le savez, hein, la présidente de la province sud s'était déplacée pour aller voir la grande chefferie et le collectif au moment de déblocage. Et c'est vrai que les habitants de l'île des Pins ont vite pris conscience que d'un côté, il y avait la desserte de la population, le désenclavement de la population, mais d'un autre côté, il y avait aussi le développement touristique qui était extrêmement important pour eux. Et donc, c'est pour ça que la desserte a repris. Aujourd'hui, je crois qu'on est à 8 rotations par semaine entre Tontouta et l'île des Pins. Donc, les choses se passent bien. Et en tout cas, encore une fois, c'est encourageant pour l'ouverture de l'hôtel le week-end prochain.
1: Alors, à la suite de cet accord avec Marriott International, vos hôtels intègrent la collection Series by Marriott. Qu'est-ce que c'est? Comment ça se traduit? Et est-ce qu'il y a une clientèle visée, vraiment une cible de clientèle?
0: Alors, le Series by Marriott, c'est surtout rattaché à une collection d'hôtels qui n'est pas gérée de la même manière partout dans le monde. Et c'est vrai qu'en Nouvelle-Calédonie, on ne peut pas considérer qu'on gère les hôtels comme on les gère ailleurs. Donc, c'est vrai que ça permet, comme ce sont les Calédoniens qui sont en charge de l'exploitation de ces hôtels, d'avoir une agilité et d'être plus collé à la réalité du terrain. C'est vrai qu'on avait l'enseigne Le Méridien, l'enseigne Le Sheraton, mais qui sont des enseignes qui sont rattachées à un contrat de gestion, alors qu'on est passé sur un contrat de franchise. Donc, c'est pas accolé à une gamme d'hôtels, mais en tout cas, la vocation, en tout cas, de Promosud et de la SHN a toujours été de développer l'hôtellerie haut de gamme. Parce que ça coûte très cher et c'est vrai qu'en dépendant des collectivités, on a les moyens de maintenir des hôtels haut de gamme. Maintenant, il faut que notre service puisse suivre. Voilà.
1: Marriott vous aide sur le plan de la formation des hommes, notamment de formation du personnel.
0: Marriott est totalement à nos côtés sur tout le technique, les standards internationaux. Donc, oui, ils sont toujours présents à nos côtés.
1: Alors, après tous les handicaps qu'a connu le tourisme en Nouvelle-Calédonie, quel taux de remplissage est attendu? À partir de quand est-ce que ce sera rentable? À partir de quand le tourisme pourra vraiment redécoller en province sud? On pense notamment d'abord peut-être au domaine d'Oro. Vous espérez le remplir?
0: Alors, on le réouvre par étapes. Il y a un certain nombre de chambres aujourd'hui qui sont ouvertes, de chambres et de bungalows. Là, pour le moment, on est redevenu présent sur la plateforme de Marriott depuis 4 jours. On a un taux de remplissage prévu d'environ 30% pour les vacances scolaires qui arrivent, ce qui est encourageant. On va, d'une manière commerciale, viser 2 cibles. La cible des touristes internationaux d'un côté, mais aussi...

0: les résidents calédoniens avec des offres particulières pour eux qu'ils aillent redécouvrir cet outil qui est quand même magnifique.
1: La clientèle internationale, c'est qui? Australiens, néo-zélandais, au-delà peut-être métropolitains?
0: Alors, des statistiques qu'on a reçues aujourd'hui, c'est très étonnant. On a beaucoup de Calédoniens, ça c'est une certitude, mais au niveau international, on a des Australiens, des Néo-Zélandais, et plus bizarrement, je dirais, on a beaucoup d'Américains. Donc, on est très heureux de voir que la plateforme Marriott nous ramène des clients du monde entier, et plus on pourra faire venir de touristes internationaux, plus il y aura de l'argent qui rentrera, de l'argent d'extérieur qui rentrera dans notre économie calédonienne, et ça peut être que bénéfique.
1: Alors, le domaine d'Oro ouvre donc ce vendredi. Le domaine Nouméa et le domaine d'Eva, ils ont déjà les enseignes ou ils vont les prendre progrès? De la province sud, vous êtes élu de la province, bien sûr, et du Congrès. Quel regard portez-vous sur l'évolution de la situation politique depuis le 28 juin avec ce pacte de gouvernance, le gouvernement maintenant qui a été mis en place? Est-ce que les éléments sont réunis pour permettre peut-être une reprise véritablement de l'économie et de la vie politique de la Calédonie?
0: Je pense que ça a été expliqué à plusieurs reprises, dans cette nouvelle majorité, avec nos partenaires, on n'est pas d'accord sur tout. On a bien évidemment des divergences sur l'avenir institutionnel, tout le monde le sait. On a décidé de mettre de côté nos divergences sur l'avenir institutionnel pour pouvoir travailler sur de vraies réformes dont la Nouvelle-Calédonie a besoin. Moi, je suis très heureux que le gouvernement ait décidé de revenir à la lettre de la loi organique, c'est-à-dire que chacun assume ses compétences et qu'il n'y ait plus de superposition entre le gouvernement, les provinces, les mairies de compétences. Donc, je ne vois pas pourquoi ça ne fonctionnerait pas. Je pense que les hommes et les femmes qui ont été choisis pour assumer ses missions au gouvernement, le feront de leur mieux et qu'on arrivera à faire des réformes pour la Nouvelle-Calédonie.
1: Brieuc Frogier, président de Promosud, merci d'accepter cette invitation.
0: Merci beaucoup.
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3: Voilà un peu plus d'un mois que la banque en ligne gratuite My Infineo de l'OPTNC a été mise en service, une étape importante dans la modernisation des services bancaires de l'Office des Postes et Télécommunications de Nouvelle-Calédonie, sur laquelle nous sommes revenus ce matin avec notre invitée, Sarah Gayboyd, c'est la directrice des services bancaires de l'OPT, Léana Colombo.
4: Oui, avec My Infineo, l'objectif est de proposer une expérience bancaire plus simple, plus accessible et davantage adaptée aux usages actuels. Une évolution qui a suscité de nombreuses réactions, aussi bien positives que critiques. Mais cette transformation était devenue indispensable pour répondre aux nouveaux usages et aux attentes des clients, explique Sarah Gayboyd.
5: Il faut savoir que le système d'information de bancaire de l'OPT, il avait 40 ans. Ça faisait 40 ans que la machine tournait. Elle marchait bien, elle a rendu de nombreux services aux populations et aux Calédoniens, mais elle était arrivée à ses limites. Aujourd'hui, le système, on ne pouvait plus innover avec. Il n'était plus possible de le maintenir de manière sereine. Ce qu'on ne voyait pas en fait, de l'extérieur, c'est qu'il y avait de nombreux incidents, que nos équipes étaient mobilisées quotidiennement pour intervenir manuellement dessus, trouver des solutions pour que ça ne se voit pas de l'extérieur. Et ça, c'était plus tenable. Il fallait vraiment qu'on puisse évoluer et changer. De l'extérieur, on a l'impression que c'est juste une banque en ligne, donc c'est simple. Eh ben non, nous, on a tout changé. On a changé tous nos process internes, toutes les petites actions, en fait, qui ne se voient pas de l'extérieur pour que la banque fonctionne, pour que les virements passent, pour que les prélèvements passent. Donc tout ça, ça a été fait et revu en 2 ans et demi. De nombreux tests, des milliers de tests qui ont été réalisés, des équipes qui ont été mobilisées. Puis finalement, on a juste constaté la mise en production au 1er juillet, mais derrière, il y a un très gros travail qui a été fait.
4: Aujourd'hui, My Infineo compte près de 109 000 clients. Et si de nombreux utilisateurs ont adopté ce nouveau service, certains ont également rencontré des difficultés

0: technique. Les équipes de l'OPT restent pleinement mobilisées pour identifier l'origine de ces incidents, mettre en place les correctifs nécessaires et accompagner les clients concernés.
1: Les premières semaines, elles ont été très difficiles. Hein. On minimise pas les choses. Nos clients, pour certains, ont eu de grosses difficultés. On le reconnaît et on en est désolé. C'est vrai que on a eu des soucis sur les retraits, sur les paiements. On a eu des soucis aussi sur l'accès aux SMS. En fait, on a eu des saturations d'envois. On a eu finalement, on était victime un peu de notre succès. Les clients ont voulu se connecter en masse sur MyInfinéo et ça a fait saturer les systèmes. Aujourd'hui, on est mieux dimensionné. On a pu corriger les bugs au fur et à mesure. Notre prestataire en métropole a été très réactif. Lui, il travaille également quand on dort, donc ça c'est vraiment super important et ça nous permet d'être réactifs et de corriger. Il nous reste encore quelques situations et dont une qui concerne 40 clients qui ont du mal à recevoir des virements en provenance d'un établissement à Wallis et Futuna. Donc on est dessus, on travaille justement avec cet établissement pour que ces personnes puissent enfin recevoir les virements attendus.
0: Au-delà des interventions techniques, l'OPT poursuit son accompagnement de proximité. Des rencontres sont notamment organisées à Nouméa, Point-d'Imier et Lifou afin d'aider les usagers à prendre en main MyInfinéo. Et pour toute question, les clients peuvent contacter le 1000 ou se rendre sur le site internet de MyInfinéo afin de remplir un formulaire de contact. 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
2: Vous avez peut-être reçu ce faux SMS d'amende qui circule depuis fin juillet. Le gouvernement vient d'en révéler les coulisses et Lionel Sabot, c'est bien plus sophistiqué qu'on ne le pensait.
3: Oui, alors fin juillet, le gouvernement de la Nouvelle-Calédonie, la police nationale mais aussi l'OPT alertaient déjà, vous en souvenez, la population. Aujourd'hui, la DINUM, c'est la direction du numérique du gouvernement, va plus loin et décortique le dispositif frauduleux. Le verdict est sans appel, ce n'est pas un piège bricolé par un escroc isolé, c'est un véritable kit de fraude clé en main vendu au sein de réseaux cybercriminels internationaux. Pour preuve, le même scénario a été repéré ces dernières semaines dans une dizaine de pays et territoires sur plusieurs continents. La Calédonie n'est donc pas une cible isolée. Elle s'inscrit dans ce que l'on pourrait appeler une campagne mondiale. Le plus inquiétant, c'est le mécanisme qui a été mis en place pour cette fraude. Le faux site ne vérifie rien et quelle que soit la plaque minéralogique que vous entrez sur ce fameux site, ce dernier affiche toujours le même montant, un montant qui est totalement fictif. Mais dès lors que vous commencez à taper votre numéro de carte bancaire, les premiers chiffres sont transmis en temps réel à l'escroc qui peut alors lancer une vraie transaction bancaire. Résultat, même la double authentification ne vous suffit plus pour vous protéger. Le gouvernement a transmis ses conclusions à l'Agence nationale de cybersécurité et travaille avec l'OPT pour renforcer les filtres. En attendant, la règle d'or ne change pas, ne pas cliquer sur un lien d'amende reçu par SMS. Et si vous avez communiqué vos données bancaires, contactez immédiatement votre banque pour faire opposition, puis vous déposer plainte auprès de la police ou de la gendarmerie nationale. La vigilance reste néanmoins votre meilleure protection.
2: En bref, le maire de La Foy demande un renforcement de la présence de la gendarmerie sur la commune. Dans la nuit de lundi à mardi, un véhicule a été incendié sur le parking d'un service public. La voiture d'une personne âgée de 62 ans a été volée et une autre famille a été victime d'une tentative de vol. Ces actes sont inacceptables. Notre tranquillité n'est pas négociable, écrit Steven Skaouda, le maire de La Foy, sur ses réseaux sociaux. Il annonce également prendre contact avec les maires des communes voisines pour apporter une réponse collective à ces faits de délinquance. Qu'est-ce que Sciences Po et comment y accéder? C'est le but de la réunion organisée ce soir à 18h par l'association Pré-Prépa NC à l'auditorium de la Province Sud. Elle est destinée aux lycéens qui veulent découvrir cette filière et l'originalité de cette soirée, explique Françoise Roamsim de Pré-Prépa NC, c'est que ce sont les étudiants eux-mêmes qui prendront la parole pour expliquer leur parcours.
4: L'idée, c'est des étudiants qui parlent aux lycéens. Donc ça, c'est une soirée qui va être ouverte aux élèves de lycée dès la seconde, parce que je pense que ça vaut le coup de s'intéresser. Et on va avoir en face des élèves qui vont intégrer Sciences Po Paris, ou alors qui y sont en première, en deuxième année, ou en master. Ça peut être Paris, ça peut être Grenoble et Lyon. Et on a trois vidéos d'élèves qui sont à Bordeaux, une qui est à Bordeaux, et deux qui sont à Paris, qui viennent de finir, donc qui ont beaucoup de recul.
2: Et cette soirée débutera donc ce soir à 18h à l'auditorium de la Province Sud. 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Il n'y a pas de jour sans jeu et il n'y a pas de journal sans info consacré à l'actualité en métropole. On se retrouve dans un instant.
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2: Les pays de l'Union européenne tentent de calmer le jeu après la crise migratoire provoquée par l'afflux massif la semaine dernière de quelque 72 000 migrants dans l'enclave espagnole de Ceuta au Maroc. Ils sont depuis rentrés chez eux, mais cet événement a provoqué de nombreuses réactions. Tous les États ont marqué leur soutien à l'Espagne, ont souligné les ministres de l'Intérieur des pays de l'Union européenne lors d'une réunion informelle la nuit dernière pour nous. Ils affichent une certaine unité malgré des réactions parfois différentes face à cette crise. Le ministre français de l'Intérieur, Laurent Nunez, a affirmé qu'aucun de ces migrants n'avait traversé la Méditerranée et qu'il n'y avait donc pas eu d'arrivée sur le continent européen. Il a toutefois confirmé que le contrôle aux frontières françaises avait été renforcé.
8: Je rappelle que le contrôle des frontières terrestres, il est rétabli par la France depuis 2015, tous les 6 mois, échéance régulière, et c'est un contrôle qui est déjà en place. Nous avons simplement décidé de le renforcer de manière significative à la suite de ces événements, pour contrôler les mouvements secondaires.
2: L'espace Schengen n'est pas vraiment le problème, mais plutôt la solution, a déclaré encore le ministre français de l'Intérieur. La situation sur le front des incendies continue de s'améliorer, mais plusieurs brasiers sont toujours très actifs. C'est le cas dans le Var, où 1000 pompiers sont toujours à pied d'œuvre. Plus de 14 000 incendies ont été recensés depuis le début du mois de juin. 402 personnes ont été interpellées et 36 d'entre elles placées en détention. Les pompiers très sollicités sont épuisés et ils réclament plus de moyens. 9 syndicats ont signé pour cela un communiqué commun. Écoutez Manuel Coulet, c'est le secrétaire général du syndicat Sud-SDIS.
9: Ça fait des années qu'on demande des moyens pour les sapeurs-pompiers, pour la sécurité civile en général. Et en fait, on en parle qu'au moment des feux de forêt, de la sécurité civile. Et puis en septembre, ça retombe et on n'en parle plus. Alors que c'est toute l'année qu'on intervient, nous. Les effectifs de sapeurs-pompiers professionnels sont stables. Ceux des pompiers volontaires sont à peu près stables, même s'ils ont tendance dans certains départements à bien baisser. Mais c'est surtout la disponibilité qui pêche chez les pompiers volontaires. Et en tout état de cause, le nombre d'interventions, lui, augmente. Donc il faut faire toujours plus avec toujours moins. Donc ça, c'est une première demande, des moyens humains. On demande aussi plus de moyens matériels, ne serait-ce qu'en termes de protection. Et on demande surtout des financements rapides pour la sécurité civile, pour qu'ils puissent mettre en œuvre une nouvelle politique de sécurité civile qui corresponde aux défis d'aujourd'hui, qu'on appelait avant les défis de demain, mais qui sont bien là depuis un moment.
2: Emmanuel Coulet, le secrétaire général du syndicat Sud-SDIS. Le mois de juillet a été le mois le plus chaud jamais enregistré en métropole depuis le début des relevés météo qui datent du début du siècle dernier. La température moyenne en juillet dernier a été de 24,9 degrés. Cette séquence canicule incendie de l'été 2026 a montré que l'écologisme était devenu l'ennemi de l'écologie. C'est le point de vue de Dominique Régnier, le directeur de la Fondation pour l'innovation politique.
10: On a vu émerger une doctrine en fait, qui s'appuie sur l'enjeu environnemental pour fabriquer une idéologie dans la perspective d'une conquête de positions politiques. Et ça, c'est ce que j'appelle l'écologisme. Je pense qu'il faut distinguer l'écologisme, qui est l'idéologie politique visant à conquérir le pouvoir local, européen, etc., de l'écologie, qui est une préoccupation commune et qui est une politique publique.
11: Je vous écoute.
10: Menée sur des bases scientifiques.
2: Dominique Régnier, le directeur de la Fondation pour l'innovation politique, au micro de nos confrères d'Europe 1. Chaleur, canicule, mais aussi orage, dont il ne faut pas mésestimer la dangerosité. Dans les Hautes-Pyrénées, deux jeunes randonneurs ont été frappés par la foudre. Leur pronostic vital n'est plus engagé, mais ils sont toujours hospitalisés. Le récit de Romy Azoulay pour Europe 1.
12: Un groupe de randonneurs avance sur un sentier du GR10 à 2700 mètres d'altitude lorsqu'un orage éclate. Deux jeunes sont alors foudroyés, un adolescent de 14 ans et un homme de 21 ans. Aussitôt, les autres marcheurs préviennent les secours vers 15h30 environ. À leur arrivée, les gendarmes de haute montagne découvrent le plus jeune inconscient. Touché à la tête, il est en arrêt cardio-respiratoire et évacué en hélicoptère vers l'hôpital de Pau. La seconde victime a quant à elle été foudroyée au niveau du thorax. Elle a été transportée vers l'hôpital de Tarbes. Un orage totalement imprévisible d'après le parquet. Patrick Chavada de la Fédération nationale des sapeurs-pompiers de France revient sur les circonstances de cet accident.
13: C'est peut-être un impact de foudre qui est tombé à proximité des personnes et qui les a électrisés. J'ai entendu là qu'il y avait une personne qui avait des problèmes de paralysie aux jambes. Ça laisse entendre que le courant est venu du sol et est remonté. C'est peut-être plus des impacts indirects qu'un impact direct de la foudre.
12: Ce soir, le pronostic vital des deux jeunes randonneurs n'est plus engagé. Ils sont désormais conscients et dans un état stable.
2: Après Condé-sur-Sarthe et Vendin-le-Vieil, une nouvelle prison va accueillir un quartier de haute sécurité pour les détenus les plus dangereux, notamment les narcotrafiquants. C'est la prison de Réau, près de Paris. Mais cela provoque une levée de boucliers de la part des gardiens de cette prison. Ils estiment que les conditions de sécurité ne sont pas réunies dans cette prison où la surpopulation carcérale atteint les 140%. Wilfried Funk est le secrétaire national UFAPUNSA Justice.
14: On va ouvrir aujourd'hui la marche forcée avec une sécurisation qui n'est pas encore totalement terminée, mais où effectivement, pour des raisons de calendrier, eh bien oui, on va ouvrir quand bien même les travaux sont pas finis, quand bien même on ne dispose pas forcément de l'ensemble des personnels pour l'ouvrir. Aujourd'hui, on se retrouve avec la démultiplication comme ça de petits quartiers partout, où on va aller disséminer les moyens, qu'ils soient financiers, humains ou matériels, plutôt que de mettre le paquet sur des structures bien identifiées et où effectivement, on aura beaucoup plus d'efficacité.
2: Et dans les mois qui viennent, deux autres cartes de très haute sécurité devrait voir le jour dans les prisons de Valence et d'Aix-en-Provence. Un mot de l'actualité à l'étranger. Où en est-on sur la réouverture du détroit d'Ormuz? Les États-Unis espèrent qu'elle sera effective prochainement. Donald Trump affirme que les discussions avancent, même si Téhéran dément que des discussions sont en cours. Il estime aussi que c'est la dernière chance pour l'Iran de signer un bon accord. Son chef de la diplomatie, Marco Rubio, confirme.
15: Il y a bien des négociations dans lesquelles nous sommes impliqués entre Oman et l'Iran pour permettre à davantage de navires de transiter par le détroit en toute sécurité à court terme, alors que nous nous dirigeons vers des pourparlers à plus long terme sur la dénucléarisation. Des progrès ont été réalisés à ce sujet, mais aucun accord définitif conclu. Cela se fera très prochainement.
2: Les négociations sur la réouverture du détroit d'Ormuz se font sous l'égide du sultanat d'Oman, alors que le Qatar joue, lui, le rôle de médiateur sur le dossier nucléaire. Midi 12, une nouvelle pause dans ce journal, la dernière avant de voir l'actualité sportive.
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2: Et on va commencer avec le cyclisme et la suite du Tour de France Dames. On courait cette nuit la quatrième étape. C'était un contre-la-montre individuel de 21 km, Lionel Sabot, entre Gevrey-Chambertin et Dijon.
21: Oui, et c'est la Suissesse Marlène Reuser de la formation Movistar qui s'est imposée. Elle a devancé de 4 petites secondes la néerlandaise Linke Nieuwenhuizen et de 18 secondes une autre néerlandaise, Demi Vollering. Au classement général, Marlène Reuser fait la bonne opération en endossant le maillot jaune de leader. Elle possède possède 14 secondes d'avance sur Demi Vollering et 54 secondes d'avance sur une Française, Cédrine Kebaorl, et qui a pris une très belle 7e place sur ce chrono. À suivre la nuit prochaine, la 5e étape, ça sera 140 km entre Mâcon et Belleville en Beaujolais. Une étape accidentée avec pas moins de 8 difficultés, comptant pour le classement de la montagne.
2: On passe au sport dans la région pour parler d'abord de la suite des Océania de volleyball à Guam.
21: Et chez les messieurs, 2e victoire de rang pour les Calédoniens qui hier soir se sont imposés en 3-7-0 sur la sélection de Guam. Un peu plus tôt hier dans l'après-midi, les dames avaient parfaitement réussi leur entrée dans ce tournoi en s'imposant 3-7-0 sur Wallis et Futuna. Rappelons que ces Océania sont qualificatifs pour les prochains Jeux du Pacifique. Ce sera l'an prochain en Polynésie française.
2: Et puis du football, c'est une nouvelle fois Tigasport qui va représenter le territoire de, lors de la O-League, la Ligue des champions d'Océanie.
21: Oui, la compétition débute dans quelques jours, ce sera dimanche le 9 août. Le premier match des Calédoniens est prévu lundi à 11h contre l'AS Vénus, le champion de Polynésie française. Dans leur poule, les Calédoniens retrouveront également les tenants du titre néo-zélandais d'Auckland City, le Central Coast, le champion des îles Salomon. Bref, une poule relevée pour le coach de Tigasport, Leonardo Lopez.
1: On est tombé dans la poule de la mort, comme on dit. Mais voilà, nous, on va aller avec notre philosophie de jeu, avec nos principes de jeu, avec nos valeurs, pour essayer de représenter au mieux notre petite île de Tiga et la Nouvelle-Calédonie. Et essayer de faire aussi bien que l'année dernière. On avait atteint les demi-finales et on avait perdu contre Ekari en demi-finale. Donc on va essayer de sortir de cette poule de la mort, qui ne va pas être chose simple, mais avec nos valeurs d'humilité, de solidarité et d'abnégation, j'espère qu'on va réussir à montrer la plus belle image du football calédonien.
21: Et sur les 30 joueurs qui composent l'effectif de Tiga, seulement une vingtaine devraient être sélectionnés. Parmi eux, Josio Welepan, défenseur, et Antoine Siman, attaquant.
11: Mais déjà, on se prépare avec les moyens qu'on a. Là, on a l'aide de Teddy, le coach de la semaine d'or, pour la préparation physique. Et voilà, du coup, ça fait du bien de travailler et travailler encore. Et aussi le championnat en ce moment qui est serré, du coup, ça nous permet de bien travailler. Et après, arriver là-bas, on sait que chaque match, c'est une finale.
22: Ici, on est qu'en amateur, on n'a que des entraînements. Genre, on ne fait pas comme les autres grandes équipes, ils font de la musculation. Ils sont bien préparés par rapport à nous, quoi. Je pense que ça va être aussi une compétition un peu aussi professionnelle.
11: L'objectif en partant, atteindre la finale et peut-être si on peut gagner, ça reste l'objectif principal.
21: Et premier match pour Tiga dans cette Ligue des champions d'Océanie, ce sera lundi à 11h contre, rappelons-le, l'AS Vénus.
2: Et puis, il y avait de l'ambiance ce matin au stade Pentecôte et à la salle Omnisport Jacques Wawanabou de Lens-Vata, les deux installations sportives accueillaient pour la matinée la 3e édition du défi sport junior Total Énergie, manifestation destinée aux collégiens et lycéens du Grand Nouméa. Écoutez Michel Quintin, le directeur du CTOS, le comité territorial olympique et sportif.
23: L'idée, ça a été, au lendemain des événements de 2024, c'était de regrouper justement des enfants de l'ensemble de l'agglomération et de les faire, à travers le sport, les faire se re-rencontrer et partager des choses. Et donc, c'est un défi. Donc, on a des classes s'affrontent à travers des petits défis sportifs dans beaucoup de disciplines différentes. Ouais. Et voilà, avec Total Energy et les collectivités, l'Agence nationale du sport, la province sud, la mairie de Nouméa, le gouvernement. Donc, on a mis en place cette matinée qui regroupe quasiment 500 élèves et qui viennent s'éclater en faisant du sport. Ça montre aussi que le sport est un vecteur justement de vivre ensemble. Pour nous, c'était ça le message qu'on voulait faire passer quand on a organisé ça.
2: Et au total, 19 ateliers sportifs étaient proposés aux 500 élèves présents. Les jeunes ont pu s'essayer par exemple à l'athlétisme, au basket, à la boxe, à l'haltérophilie, mais aussi au golf, au tennis et au volley. Et ce ne sont que quelques exemples. Il est midi 17, c'est la fin de ce journal. Merci de votre attention. Infomax se poursuit avec Pierre, évidemment, jusqu'à 13h, qui sera l'heure du rappel des principaux titres de l'actualité. Bel après-midi.
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4: Et on remercie bien entendu Jean-François Baudin et toute la rédaction d'RRB pour ce journal. Midi 17 sur les ondes de Radio Rythme Bleu. Nous, on continue bien entendu tout en musique. C'est l'heure de votre café gourmand.
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Il est midi et demi sur les ondes de Radio Rythme Bleu. On continue bien entendu tout en douceur avec Michael Andrews, Mad World. Juste après, on aura Tracy Chapman et Marcos Gonzalez qui arriveront pour continuer ce café gourmand. Prochain rendez-vous à 12h55 pour vos avis de décès. Juste après, à 13h, nous aurons les rappels des titres.

Et il est 12h40 sur les ondes d'RRB. On continue bien entendu tout en musique. Nolwenn Leroy arrive avec son titre Mon Ange. Juste après, nous aurons Blue avec Sorry Seems to Be the Ames. Et juste après, YG Marley et Layori. Et à 12h55, les avis de décès. Et à 13h, bien entendu, le rappel des titres. Ce sera avec Michael Juneski. Très bon début d'après-midi, bien entendu, accompagné des ondes d'RRB.

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1: Les avis qui vont suivre concernent les décès de M. Moelleau Joachim, Mme Amélie Marie-Hélène Nojoua, M. Véron Serge, M. Maton Christian Roland Bernard Jean-Luc, Mme Soula Edith, M. Guémélé Charles Ditchalet, Mme Wamo Suzanne Edran et Nigotte, Mme Walla Julie Né Guionnet, M. Meraille Jean-Noël, M. Agouriré Daniel Didani, Mme Cheong épouse Manutai Chankian. Nous avons la tristesse de vous faire part du décès de M. Moelleau Joachim, survenu le 29 juillet. Une veillée est en cours à la morgue municipale de Nouméa en ce mercredi 5 août jusque 20h et son transfert se déroulera le jeudi 6 août vers Belep où il sera inhumé. C'est avec une profonde tristesse que nous vous faisons part du décès de Mme Amélie Marie-Hélène Nojoua, survenue le 31 juillet dans sa 69e année. La veillée et les coutumes se feront à la morgue municipale du 5e kilomètre le samedi 8 août de 8h à 20h et le corps sera transféré à Lifou par le Béticho à 6h le dimanche 9 août. Nous avons la tristesse de vous faire part du décès de M. Serge Véron, survenu le dimanche 2 août. Les veillées se dérouleront dans le grand salon funéraire de la morgue de Nouméa le mercredi 5 août de 14h30 à 19h30 et reprendront le jeudi 6 août à partir de 8h. Une cérémonie laïque sera célébrée dans le grand salon funéraire de la morgue de Nouméa à 11h et la crémation se déroulera dans la plus stricte intimité familiale. Nous avons la douleur de vous faire part de la disparition de M. Christian Roland Bernard Jean-Luc Maton, survenu le 1er août dans sa 71e année. La veillée se fera à la morgue municipale de Nouméa le vendredi 7 août de 13h à 20h et reprendra le samedi 8 août à partir de 7h. La cérémonie religieuse sera donnée en la chapelle du centre funéraire de Nouméa le samedi 8 août à 9h15 et l'inhumation se fera au cimetière du 5e kilomètre le samedi 8 août à 10h. Nous avons la douleur de vous faire part du décès de Madame Edith Soula, survenue le 1er août dans sa 99e année. La crémation aura lieu demain, le jeudi 6 août, au centre funéraire de Nouméa à 9h et selon les souhaits de la famille, ni fleurs ni couronne. Une veillée aura lieu le jeudi 6 août de 8h à 11h au centre funéraire de Koumac et le transfert du corps vers Belep est prévu le jeudi 6 août à 14h. L'inhumation se déroulera le vendredi 7 août à Belep. On nous prie de vous faire part du décès de Suzanne Edra Wamo Nenigot, survenue le samedi 1er août. Le travail coutumier se fait chez M. Marco Wamo à Cuccio, en face de la gendarmerie. Les veillées se dérouleront à la morgue de Nouméa le jeudi 6 août de 8h à 20h et le vendredi 7 août à partir de 7h. La cérémonie religieuse se déroulera en la chapelle du centre funéraire de Nouméa le vendredi 7 août à 10h15, suivie de son inhumation au cimetière du 5e kilomètre. On nous prie de vous annoncer le décès de Madame Walla Julie Né Guionnet, survenue le dimanche 2 août à l'âge de 85 ans. Une veillée est en cours à la morgue de Païta en ce mercredi 5 août jusque 20h et reprendra le jeudi 6 août de 8h à 10h30. La cérémonie religieuse aura lieu dans la chapelle de la morgue à 10h45, suivie de l'inhumation au cimetière de Païta à 11h30. Nous avons la douleur de vous annoncer le décès de M. Meraille Jean-Noël, survenu le lundi 3 août à Dumbéa dans sa 60e année. L'inhumation se fera à 16h en ce mercredi 5 août à Ponériouin. La famille informe qu'il n'y aura pas de coutume. On nous prie de vous annoncer le décès de M. Agouriré Daniel Didani, survenu le mardi 4 août à l'âge de 64 ans à son domicile sur Goro Yaté. La veillée aura lieu à la morgue municipale de Nouméa en ce jour, le mercredi 5 août de 14h à 20h et reprendra le jeudi 6 août de 7h jusqu'à la levée du corps. Son transfert vers Yaté se fera le jeudi 6 août à 9h, suivi d'une veillée à son domicile à la tribu de Goro. L'inhumation se déroulera le vendredi 7 août dans la matinée à la tribu de Goro Yaté. Nous avons la douleur de vous faire part du décès de Madame Cheong, épouse Manutai Chankian, dite Mémé Chinois Akiaou, survenue le lundi 3 août à l'âge de 89 ans. Les veillées se dérouleront au centre funéraire du Pont des Français, 188 rue de la Carrière en ce jour, le mercredi 5 août de 16h à 19h, et la cérémonie religieuse sera célébrée en ce jour également, le 5 août à 17h30, suivie de la crémation au Pont des Français, présence d'une corbeille à dons. C'était vos avis de décès.
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1: Et il est 13h, le rappel des titres avec Mickaël Juneski.
4: Bonjour à tous. À la une de l'actualité, le 19e gouvernement de la Nouvelle-Calédonie est installé. Les 11 membres ont adopté la répartition des secteurs ce matin lors de la première séance hebdomadaire de la mandature. Mila Kulotokumuli, président du gouvernement, affirme que seules les compétences relevant de la Nouvelle-Calédonie font l'objet d'un secteur. Mila Kulotokumuli sera chargée en tant que président des relations extérieures et de la sécurité civile. Il sera aussi chargé d'animer et de contrôler le secteur des transports, de la santé, de la protection sociale. Il est également chargé des relations avec les collectivités, le Congrès et le CESE. Le vice-président Christopher Gégès est en charge des secteurs de l'économie, de la fiscalité, des télécommunications ainsi que des questions douanières. Il est chargé du commerce extérieur et de l'attractivité de la Nouvelle-Calédonie ainsi que de la souveraineté alimentaire. Philippe Blaise est en charge du budget, des finances et de la fonction publique. Alcide Ponga a en charge les dossiers de l'énergie et des mines. Nina Julier est en charge de l'enseignement, de la jeunesse et des sports, ainsi que de la protection de l'enfance. Laurent Bonnefond est chargé de l'urbanisme et de l'aménagement du territoire. Il assure le suivi des questions foncières, ainsi que des sujets relatifs à la reconstruction. Il est chargé de la commande publique, du patrimoine immobilier de la Nouvelle-Calédonie et de la transformation numérique. Gilbert Thuyénon a en charge les secteurs du travail, de l'emploi, de la formation professionnelle et du dialogue social. Juanito Wamitan est en charge de la pêche, de l'océan et du parc naturel de la mer de Corail. Il est également chargé des questions relatives à la recherche et au climat. Ernest Démené est le membre du gouvernement en charge de la culture et des sujets en lien avec l'égalité et la citoyenneté. Meryl Marlier est chargée de l'économie sociale et solidaire ainsi que de la politique de l'eau. Enfin, Billy Forrest est chargé des affaires coutumières, du patrimoine culturel kanak. Il est à ce titre chargé des relations avec le Sénat coutumier et les conseils coutumiers. De nouveaux échanges attendus demain concernant le dossier Air Calédonie. Le nouveau président du gouvernement, Mila Kulotokumuli, a annoncé son déplacement à Lifou pour rencontrer les différents acteurs du dossier aux îles Loyauté. Sur place, à Maré, Lifou et Ouvéa, les collectifs sont toujours opposés au déménagement d'Air Cal à la Tontouta. Ils voudront réaffirmer leur position. À l'inverse, les usagers et la population qui souhaitent la reprise des liaisons avec la compagnie aérienne locale espèrent qu'une solution durable sera trouvée. Après 2 ans de fermeture, l'ancien méridien de l'île des Pins va de nouveau accueillir des clients. La réouverture est prévue vendredi et elle se fera sous l'enseigne du domaine d'Oro. Cette appellation de domaine concerne d'ailleurs 2 autres établissements gérés par la SHN, l'ancien méridien de Nouméa et l'ancien Sheraton d'Eva. Un développement sur lequel nous sommes revenus avec Brieux Frogier, le président de Promosud, qui était notre invité dans l'édition de la mi-journée. L'actualité à l'international, les pays de l'Union européenne tentent de calmer le jeu. Après la crise migratoire provoquée par l'afflux massif la semaine dernière de quelques 72 migrants dans l'enclave espagnole de Ceuta, au Maroc, ils sont depuis tous rentrés chez eux, mais cet événement a provoqué de nombreuses réactions. Tous les États ont marqué leur soutien à l'Espagne, ont souligné les ministres de l'Intérieur des pays de l'Union européenne, qui affichent une certaine unité, malgré des réactions parfois différentes face à cette crise. Lors d'une réunion informelle, Laurent Nunez, le ministre français de l'Intérieur, a affirmé qu'aucun de ces migrants n'avait traversé la Méditerranée et qu'il n'y avait donc pas eu d'arrivée sur le continent européen. En métropole, la situation sur le front des incendies continue de s'améliorer. Plusieurs brasiers sont toutefois toujours actifs. C'est le cas dans le Var, où 1000 pompiers sont toujours à pied d'œuvre. Plus de 14 000 incendies ont été recensés depuis le début du mois de juin. 402 personnes ont par ailleurs été interpellées, 36 d'entre elles placées en détention. On termine avec le sport du cyclisme, la suite du Tour de France Dames. On courait la nuit dernière la 4e étape, un contre-la-montre de 21 km entre Gevrey-Chambertin et Dijon. C'est la Suissesse Marlène Reusser de la formation Movistar qui s'est imposée. Elle a devancé de 4 petites secondes la néerlandaise Leike Nguyen et de 18 secondes une autre néerlandaise, Demi Vollering. Au classement général, Marlène Reusser fait la bonne opération en prenant le maillot jaune de leader. La française Cédrine Kerboal est 3e du général. Et puis dans la région, la suite des Océania de volley à Guam. Chez les messieurs, 2e victoire de rang pour les Calédoniens. Hier soir, ils se sont imposés en 3-7 sur la sélection de Guam. Un peu plus tôt dans l'après-midi, les dames de la sélection calédonienne avaient parfaitement entamé leur tournoi en s'imposant sur Wallis et Futuna 3-7-0. 13h passées de 5 minutes. Voilà pour l'essentiel de l'actualité. En vous souhaitant une très belle après-midi, toujours à l'écoute de nos programmes.
5: Et on vous remercie, Mickaël Juneski, du coup, pour ces rappels des titres. 13h passées de 4 minutes. Nous, on continue bien entendu ce mercredi 5 août tout en musique. Et là, pendant une heure, c'est l'heure des après-midi mélodies. Je vous laisse vous installer confortablement. On est en milieu de semaine, on a bien travaillé ce matin. On a bien mangé aussi ce midi. C'est l'heure de faire une petite digestion et c'est l'heure du coup de vos après-midi mélodies tout en détente et avec de l'élégance, évidemment.

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1: Et on arrive au milieu de la semaine et il fait toujours aussi froid. Alors aujourd'hui, on va ralentir un peu, profiter d'un café chaud, d'un sourire, d'une chanson qui tombe au bon moment et de toutes ces petites choses qui paraissent modestes mais qui savent vraiment éclairer une journée. Et puis on va essayer de faire quelque chose de beau aussi avec ce qui l'est moins. Transformer un contretemps en détour, une déception en leçon et laisser le temps adoucir ce qui doit l'être. Et on commence tout de suite avec Emily Harris et Lover's Return. C'est une chanson sur ces sentiments qui retrouvent parfois leur chemin, comme pour nous rappeler que ce qui est précieux ne disparaît pas toujours. Parfois, ça revient tout simplement autrement. 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
1: Prochaine artiste qui arrive, c'est Diana Reeves avec son titre Skylark. La Skylark, c'est l'alouette. Et dans la chanson, on lui demande si elle connaît le chemin vers l'amour. Bon, comme si un oiseau pouvait voir d'un petit peu plus haut ce qui nous échappe ici-bas. Et finalement, bah, c'est peut-être ça aussi, hein, profiter des petites choses. C'est lever les yeux, écouter un chant, et puis remarquer une lumière, puis laisser quelque chose de simple transformer doucement notre regard. Allez, on prend un peu de hauteur avec Diana Reeves et Skylark.

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1: Et on continue avec Sade et son titre « Love is stronger than pride ». Dans cette chanson, elle parle d'un amour blessé, mais qui refuse de se laisser enfermer dans la rancune. Elle pourrait tourner la page hein, avec froideur, protéger son ego, faire comme si rien ne comptait, mais pourtant le cœur reste plus fort que la fierté. Il y a quelque chose de très beau là-dedans. Pardonner ne veut pas dire oublier ni tout accepter. C'est parfois simplement choisir de ne pas laisser une blessure abîmer ce qu'il y a encore de lumineux en nous. Allez, on transforme l'amertume en élégance avec Sade.

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1: Et on continue avec Noah et son titre « Beautiful That Way ». C'est une chanson qui nous rappelle que la beauté n'attend pas toujours que tout aille bien pour se montrer. Elle peut apparaître au milieu d'une épreuve, dans un sourire que l'on choisit de garder, dans une main tendue ou simplement dans cette lumière que personne ne peut nous enlever. Voir le beau partout, rassurez-vous, ce n'est pas fermer les yeux sur ce qui est mal, absolument pas, c'est refuser de laisser le mauvais avoir le dernier mot. Alors on garde cette philosophie du cœur avec Noah et Beautiful That Way.

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1: Et on va doucement refermer cet après-midi mélodie du mercredi 5 août. Aujourd'hui, on aura choisi de regarder les choses autrement, de prendre

0: 14h tapante, mercredi 5 août. Et oui, on passe officiellement le cap du milieu de semaine. C'est le moment idéal pour recharger un petit peu les batteries. À l'écoute d'RRB, c'est Jennifer. Pendant ces 3 prochaines heures, on oublie le stress. Je prends les commandes pour transformer votre après-midi en parenthèse de détente. Si vous êtes au bureau, merci d'être avec nous, à la maison ou au volant. Faites attention sur la route. Ismaël nous rejoint dans quelques instants en studio pour Le Cowboy est une femme. On l'attendait, eh oui, depuis la semaine dernière. Un zoom sur ces figures féminines qui bousculent la country. L'anecdote musicale s'en suivra avec l'histoire et les coulisses d'un tube un petit peu feel good. Même par excellence. À 15h hors piste avec une invitée inspirante. Le radar par ici les sorties, c'est avec Kelinda Boku à partir de 15h30 pour faire le plein de bons plans et d'idées pour dynamiser vos moments de pause cette semaine. Et ensuite on terminera par les perles dans Allons Enfants, Nos Petits et l'éphéméride de Marion. Le point complet sur l'actualité, ça sera dans le Tout Info à partir de 16h, le biais d'humeur, vos SMS dans Opinion et bien sûr la gastronomie avec Mouna dans Mangeons Local. Le jeu du totem, deuxième session, 16h15, on se chauffe pour tenter de braquer la cagnotte de Bureau Vallée ensemble au 25-46-46. Montez le volume, détendez un petit peu les épaules, votre mercredi après-midi démarre en beauté sur Radio Rythme Bleu. On casse les codes et on donne de la voix. Ismaël s'installe pour Le Cowboy est une femme. Cet après-midi, comme tous les mercredis, il braque les projecteurs sur ces artistes féminines qui s'emparent de la country. Belle écoute sur RRB.
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2: Sur la carte des États-Unis, c'est presque un confetti. Quelques milliers d'habitants, une route principale et le Tennessee juste à côté. À Roseville, en Géorgie, les porches sont en bois, les jardins sont remplis d'hortensias et d'azalées et le vendredi soir, toute la ville se retrouve pour soutenir les Red Devils, l'équipe de football américain, cœur battant de la communauté. C'est ici que grandit Lorraine Alena. D'aussi loin qu'elle s'en rappelle, elle a toujours chanté. On couche sur la banquette arrière de la voiture de sa mère ou le mercredi soir dans les karaokés du Magoose Bar. Jusqu'à ses 12 ans, elle chante dans des restaurants en demandant des pourboires. Une école de la vie, tout comme les dimanches à l'église où sa voix rythme les prêches. Ses parents, issus de la classe ouvrière américaine, lui transmettent le goût de l'effort. Elle se souvient encore les entendre lui dire « Soit tu réussis assez bien à l'école pour payer la fac, soit tu deviens très bonne dans autre chose. Cette autre chose, ce sera la musique. » Depuis ses 6 ans, elle répète à ses grands-parents qu'elle finira dans American Idol. Carrie Underwood y fait ses premiers pas et en la voyant, Lorraine y reconnaît l'écho de la jeune fille de petite ville qu'elle était. Tout devient alors possible. Après 4 refus à l'Américain un incroyable talent, elle tente sa chance là-bas, à seulement 15 ans. Cette fois, c'est la bonne. Elle ira jusqu'en finale et terminera deuxième. Après le lycée, elle s'installe à Nashville. Pendant plusieurs années, elle affine son écriture, se construit un réseau et tente de convaincre producteurs et labels. Puis arrive en 2017, Road Less Traveled. L'album atteint le top 2 country et son titre devient numéro 1 des radios. En 2018, elle reçoit le prix de la nouvelle artiste féminine de l'année aux ACM Awards, l'adoubement qu'elle attendait. Mais derrière l'image solaire, l'histoire est plus sombre. En 2016, lors d'un live Facebook, elle révélait souffrir de boulimie depuis ses 13 ans. Un trouble alimentaire qui a fini par abîmer ses cordes vocales et qui la pousse à se faire aider. Avec sa mère, elle reconstruit peu à peu une relation plus saine avec la nourriture et avec elle-même. Son chemin ne s'arrête pas pour autant. En 2022, elle est intronisée au Grand Toléo Prix, le temple de la country. 2024 est une année particulière pour Lorraine. Elle perd son papa et accueille sa fille, Benny Doll, née quelques semaines avant la fête des pères. Elle n'y voit pas un hasard, mais une évidence. Elle en fera une chanson, Heaven Sent.

Héritage direct de l'Amérique rurale et sudiste où la dignité passe par la retenue. Lorraine Alena s'inscrit dans la lignée de ce qu'avait fait Loretta Lynn dans les années 70. Elle bouscule, cette fois-ci en introduisant la vulnérabilité psychologique. Elle ne change pas la musique, elle change ce qu'on ose dire dessus. Et c'est peut-être là qu'elle reste profondément country. Le genre a toujours parlé de vérités partagées, des vérités que tout le monde connaît mais que peu disent à voix haute. Lorraine Alena, elle, les chante. Et dans cet ouest où l'on apprend à tenir debout, elle rappelle qu'avouer ses failles demande parfois encore plus de courage.

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1: Un grand merci Ismaël, c'était un vent de fraîcheur et de pure détente qui fait un bien fou au milieu de la semaine. J'espère que vous allez bien, on s'accorde maintenant notre bulle d'évasion avec l'un des hymnes pop-rock les plus solaires et décontractés des années 2000, une mélodie simple, chaleureuse, mais terriblement contagieuse. On parle de Island in the Sun de Weezer, 2001. Sur l'album vert The Green Album, Island in the Sun, c'est un chef-d'œuvre de légèreté dont on a tous besoin aujourd'hui. Il est porté par cette guitare limpide. Eh ben dis donc, j'ai du mal cet après-midi. Cette ligne de basse chaloupée, un refrain fredonné devenu culte. Hip hip, enfin vous allez reconnaître tout de suite. Le morceau évoque la sensation d'une île paradisiaque où tous les soucis s'évaporent au soleil. C'est un peu notre cas, non ? Regardez dehors, le soleil est revenu. C'est l'un des plus grands succès internationaux du groupe emmené par Rivers Cuomo. Et pourtant, cette piste a failli ne jamais voir le jour. À l'époque de l'enregistrement de l'album, le producteur Rick Ozakek, le leader de The Cars, a dû se battre contre Rivers Cuomo lui-même, qui trouvait la chanson trop douce et ne voulait absolument pas l'inclure dans la liste finale des titres. C'est la maison de disques qui a tranché en imposant le morceau en second single. Et la magie ne s'arrête pas là. La chanson possède deux clips totalement différents. Le premier, tourné dans une fête de mariage, qui n'a pas plu à la chaîne MTV. Le groupe a donc fait appel à la réalisatrice Spike Jones pour tourner une deuxième version devenue mythique, où l'on voit les membres du groupe jouer au milieu d'animaux sauvages recueillis, oursons, singes, lionceaux et faons, dans un sanctuaire californien. On l'écoute ensemble sur Radio Rythme Bleu et on démarre sur cette bonne note sur Radio Rythme Bleu cet après-midi.

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2: 14h30 sur RRB. Si vous venez de nous rejoindre, le timing est parfait. On attaque la deuxième moitié de l'heure et l'idée est simple. Casser la monotonie de la journée. Le soleil est au rendez-vous, l'air est encore frais. Il y a de quoi se recharger sans se prendre la tête. On passe la seconde sur la playlist. On monte le volume d'un cran et on se laisse surprendre par Dua Lipa.

Et bienvenue si vous nous rejoignez, il est 14h45, le temps file très très vite cet après-midi, dans 15 minutes pile, au taux horaire de 15h, on passe en mode immersion, vous retrouverez l'émission Hors Piste avec Ismaël, qui sera aux commandes bien sûr du micro et recevra un invité, Clément Frété. Oui, pour un échange passionnant qu'il ne faudra surtout pas manquer. Avant de leur céder l'antenne, on garde la main sur la playlist. On s'offre une dernière quinzaine de minutes de musique pour bien préparer le terrain, monter le son. On profite à fond de ces 15 dernières minutes avec Ingrid Mikkelsen, Be OK, et même Zazie, Rue de la Paix, en passant par Paul Young et Thalia et Pedro Capo. Oui, on fait un petit peu le tour du monde cet après-midi. Alors, belle écoute sur RRB.

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2: 15h pile à la grande horloge d'RRB, le milieu d'après-midi sonne, le moment parfait pour s'aérer l'esprit. On met le stress de côté les amis, on fait le plein d'inspiration. 15h30, les sorties et bons plans de Kalinda Bouakou. 15h45, la spontanéité rafraîchissante, on peut le dire, de nos enfants, d'un long enfant. Et à 15h50, on ouvre le calendrier avec Marion dans son éphéméride. Mais pour l'heure, c'est Ismaël qui est avec nous pour sa rubrique hors piste. Cet après-midi, il nous emmène à la rencontre de Clément Frété.
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4: On croit souvent que prendre la parole, c'est savoir convaincre. Clément Frété en a une toute autre définition. Pour lui, les mots n'ont de valeur que lorsqu'ils permettent à quelqu'un de révéler ce qu'il porte déjà en lui. Son parcours n'a jamais été une ligne droite tracée à la règle de l'évidence. Mais la main qui tenait le crayon avait déjà la vision. Chaque détour est venu enrichir une même conviction. On ne trouve pas sa voix en imitant celle des autres, mais en assumant pleinement la sienne.
5: Cette curiosité permanente que j'ai, c'est liée à mon éducation. Mes parents m'ont toujours encouragé à voyager, à rechercher l'information par moi-même. Et c'est vrai que quand on a cette éducation-là, du coup, naît une certaine curiosité. Ça s'est un petit peu complété avec mes différentes expériences professionnelles, où vraiment j'ai pu acquérir une expérience assez large parce que justement j'étais curieux. Voilà.
4: Et vous avez utilisé aussi un mot qui m'a marqué dans le résumé que vous m'avez envoyé, c'est explorer. BTS communication, instituteur, vente, banque, technicien informatique. Vous ne cherchez pas un poste mais des compétences, c'est ce que vous dites. Vous saviez où vous alliez, mais votre entourage, lui, est-ce qu'il a été un public facile à convaincre pour l'homme de parole que vous étiez?
5: Pas du tout. Mes parents étaient très inquiets pour moi, je vais pas le cacher. Pourquoi? Parce qu'ils avaient une vision très claire, eux, de ma réussite. Ils voulaient vraiment que je réussisse dans la vie, c'est le souhait de tout parent, donc je comprends très bien. Cependant, moi, je savais que rester à un poste, à un endroit, me connaissant quand j'avais 20 ans, ça ne me correspondait pas. Il fallait donc que j'essaye plusieurs métiers, plusieurs tâches, plusieurs mission. Et c'est comme ça aussi que j'ai pu apprendre à me découvrir et aussi à savoir l'homme que je vais devenir.
4: Et puis, 10 années d'expérience professionnelle vous permettent de sortir de terre en 2023 rhétorique. Comment vous avez transformé l'essai en passant de la compétence à l'aboutissement d'un projet professionnel? Il s'est passé quoi concrètement?
5: Un constat déjà personnel. J'en avais marre du salariat, tout simplement. Il fallait que je puisse créer quelque chose qui allait donner du sens à ma vie, mais aussi un projet qui puisse vraiment aider, je dirais, notre pays. Et puis, en parlant de notre pays, c'était un constat aussi général. Malgré le fait qu'à l'école, nous étions très bons à l'écrit, il y avait un souci à l'oral. Et je me suis dit qu'il fallait que je crée un concept qui correspondait aux besoins de mon pays.
4: Investi d'une mission de service public, presque.
5: Presque ça, exactement.
4: Vous dites que votre métier est de révéler ce que les autres n'osent pas montrer. J'ai envie de vous retourner un petit peu cette exigence. Qu'est-ce que vous n'osez toujours pas montrer aujourd'hui?
5: Moi, il y a un côté que j'ose pas montrer, c'est mon côté, on va dire, artistique. Je suis fan de peinture, de musique et de beaucoup de choses qui touchent à l'art. Mais je n'ose pas le montrer. Pourquoi? Parce que souvent, les créatifs sont un peu mal vus dans notre société. Donc, c'est vrai que je me retiens, mais j'ai toujours ce petit côté-là. J'ai beaucoup d'idées, j'ai beaucoup de projets en tête, effectivement.
4: Peut-être un avenir, dans un avenir proche.
5: Alors, pour vous donner quelques indices, peut-être dans la musique.
4: Un élément essentiel aussi dans votre parcours, c'est aussi cette capacité à questionner et à vous questionner. C'est une démarche qui vous paraît fondamentale?
5: Ah bien sûr, c'est ce qu'on appelle l'introspection, cette capacité à se questionner, à être sincère avec soi-même. Et puis ça permet surtout de savoir quels sont mes besoins. Est-ce que j'ai besoin de me former? Est-ce que j'ai besoin de repartir peut-être sur les bancs de l'école pour voir quelles sont mes capacités, développer mes compétences? Oui, effectivement, se questionner, c'est hyper important. Oui.
4: Une phrase résume aussi votre parcours. Chaque jour de ma vie, j'essaie de trouver une façon différente de m'améliorer. Au-delà de l'inspiration, qu'est-ce que ce mantra vous permet d'accomplir au quotidien?
5: Je pense d'être déjà une meilleure personne, mais aussi un meilleur coach. Je suis coach de formation, un meilleur formateur aussi, et de manière générale, une meilleure personne, parce que c'est vrai que lorsqu'on se remet en question et qu'on sait qu'est-ce qu'il faut corriger, c'est aussi pourquoi on est fait, parce que l'art oratoire, j'estime aujourd'hui que c'est mon métier et je suis fait pour ça. Ben, ça permet justement d'apporter ce pourquoi les gens viennent vous voir, de répondre à des besoins et bien sûr, pourquoi pas, de changer des vies.
4: Eh bien, ce sera le mot de la fin. Merci beaucoup, Clément.
5: Merci beaucoup, Ismaël.
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2: Un grand merci Ismaël pour cette rubrique à retrouver bien sûr sur rrb.nc. Bel après-midi sur Radio Rythme Bleu avec Bruno Mars, I Just Might. Et merci d'avoir choisi cette fréquence.

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2: À 15h15, passez sur RRB. Linda Ronstadt, c'est la voix que vous entendez juste derrière moi. That will be the day. Parce qu'on met un peu de groove hein, cet après-midi quand même. Prochain rendez-vous, c'est à 15h30 avec Paris, il est sorti. Quelle Linda

0: À 15h30 au compteur, les amis, on va planifier un peu vos prochains moments d'évasion. C'est l'heure de retrouver Kelinda Bouakou dans Par ici des sorties. Spectacle, sortie nature, pause gourmande, événement culturel. Elle a déniché ce qu'il y a de meilleur sur le caillou. Bonjour Kelinda.
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2: Bonjour, aujourd'hui dans ce Paris C'est sorti, on va commencer avec la ville de Nouméa qui présente à la maison Higginson une exposition exceptionnelle et inédite. Il s'agit de plus de 300 coquillages gravés par des condamnés aux travaux forcés au bagne de Nouvelle-Calédonie entre la fin du 19e et le début du 20e siècle. Ces pièces historiques uniques témoignent de la vie, des échanges et de la circulation des images en milieu carcéral. À travers elles, un hommage est rendu à leurs auteurs, pour la plupart anonymes, longtemps méprisés ou ignorés. Les précisions de Louis Lagarde, maître de conférence à l'Université de la Nouvelle-Calédonie, historien et archéologue.
3: Lorsque ces recherches ont commencé, il y a 25 ans, on connaissait le nom d'un seul graveur. Aujourd'hui, on en a identifié un peu plus de 30. Donc, ce sont tout un ensemble de vies différentes, tout un ensemble d'origines sociales différentes, mais de grandes familles existent. C'est-à-dire, par exemple, la famille des bagnards qui sont faux-monnayeurs et qui vont fournir un important contingent d'artistes. Il y a aussi des bagnards qui sont tatoués et tatoueurs, qui proviennent à l'origine des bataillons pénitentiaires d'Afrique. Et ceux-là, donc, pratiquent aussi la gravure sur nacre, comme si la nacre, finalement, était une autre peau. Les condamnés ont gravé sur la nacre de très nombreux thèmes différents. Alors, il y a bien sûr le monde kanak, les kanaks eux-mêmes qui sont très représentés. Il y a la France et son histoire, la religion, l'antiquité, les militaires, les fleurs, des femmes, des portraits aussi de gens, des couples, des enfants qui sont représentés. Et donc, tout ça, eh ben, finalement, est parfois réalisé avec un très très haut degré de virtuosité, de technicité. Il y a des gens qui sont de véritables artistes, et puis il y a des gens qui sont aussi des gens un peu inaptes, qui pratiquent cette activité, mais qui ne sont pas forcément des graveurs hors pair.
2: Les visiteurs sont donc attendus du mercredi au vendredi, de midi à 17h, et le samedi, de 10h à 17h. Des visites guidées sont aussi proposées les premiers jeudis du mois et les derniers samedis du mois sur inscription à l'accueil de la France australe, situé au 11 rue de la Somme ou par téléphone au 24 49 29, le 24 49 29. Donc la prochaine visite guidée, c'est demain à la maison Higginson. La vie du Mont d'Or accueille depuis hier, au centre culturel à Boulari, l'exposition intitulée « Voyage à travers le monde animal », l'occasion de vous plonger dans l'univers fascinant d'Alain Féjos, peintre autodidacte passionné par le monde animal. Après un séjour marquant en Afrique, l'artiste peintre a développé un désir profond de capturer la beauté brute des animaux dans leur élément naturel. Son travail est de reproduire l'essence même de la nature et de sensibiliser aux enjeux environnementaux d'aujourd'hui. Les visiteurs pourront donc découvrir une exposition de peinture qui célèbre notre lien avec la nature et les animaux jusqu'au 21 août prochain. C'est donc au Centre culturel du Mont d'Or à Boulari. L'entrée sera libre et gratuite. Pour plus de renseignements, le 41 90 90, le 41 90 90. La compagnie de l'Archipel investit le théâtre de poche avec le spectacle Toc Toc. Il s'agit de la célèbre comédie de Laurent Baffy, jouée avec succès depuis plus de 20 ans à travers le monde. Des représentations qui seront à découvrir à partir du jeudi 6 août. 6 patients atteints de troubles obsessionnels compulsifs, Toc, attendent leur rendez-vous avec un spécialiste de renommée mondiale qui ne vient jamais. Pour passer le temps, ils apprennent à se connaître et donnent naissance malgré eux à une thérapie de groupe aussi touchante qu'hilarante. Entre rire et émotion, la pièce aborde les TOC avec finesse, bienveillance et respect, sans caricature. Le spectacle TOC est mis en scène par Dominique Jean de la compagnie de l'Archipel. Des représentations sont prévues demain et vendredi à 19h, puis le samedi 8 août à 14h et 17h, ou encore le dimanche 9 août à 17h. C'est au théâtre de poche du Centre d'art à partir de l'âge de 12 ans. Les places sont à réserver directement sur place. Du mercredi au vendredi, de midi à 16h30. Pour terminer ce par ici et sorti, direction la ville de Dimbéa, avec les samedis du Big Up prévus durant le mois d'août, l'occasion de profiter de trois rendez-vous du Big Up Spot au parc de Coutiou. Le premier aura lieu ce samedi 8 août de 13h à 18h. Il s'agira d'une journée dédiée au gaming à l'occasion de la sortie mondiale du tout nouveau jeu Token Marvel et Fight Night Soul à partir de 10 ans. Les inscriptions sont gratuites sur place, puis les prochains sont prévus les samedis 22 et 29 août prochains. Des rendez-vous organisés par la ville de Dimbéa en partenariat avec l'association Adamic. C'est terminé pour ce Paris C. Sorti, le prochain rendez-vous, c'est à 10h20 demain matin.

0: On a passé la barre des 15h45 sur Radio Rythme Bleu. Si vous venez de nous rejoindre, bienvenue sur RRB. On décroche du monde des adultes pendant quelques minutes. Cette semaine, ce sont les enfants de l'école Jean Mermoud qui se sont prêtés au jeu des questions et des devinettes. Que veut dire l'expression « ramasser les balais » ? Je suis même sûre à 100% qu'on ne le sait pas tous. Alors on les écoute avec le plus grand des plaisirs. Bel après-midi sur Radio Rythme Bleu, voici Allons Enfants.
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3: Les enfants, c'est à nous.
4: Que veut dire l'expression ramasser les balais?
5: Vous savez que moi, quand j'étais petit, je suis allée dans la poubelle avec un balai.
6: Et moi, je pense que ça veut dire qu'on ramasse les crottes des chiens avec les balais.
7: Moi, je dis que c'est... on ramasse la poussière parce que, on ramasse la poussière avec le balai.
8: Moi, avec le balai, je ramasse les miettes qui sont tombées par terre.
7: Mais quoi ?
8: Les miettes qui sont tombées. Avec le balai, moi, je range mes jouets.
5: Moi, je nettoie la litière avec un balai.
4: Que veut dire l'expression « ramasser les balais » ?
9: Moi, avec le balai, des fois, je range mon bureau parce que des fois, il est en bazar. Même tous les jours.
5: Moi, avec la serpillière, je balaye les chats dehors.
10: Moi, je prends le balai et en fait, je pousse tous mes jouets sous le lit. Au moins, quand maman elle me dit « Moi, je te jure, j'ai plus de jouets !»
11: Ça veut dire « ramasse les baleines » parce que balai et baleine, c'est un peu la même chose.
12: Ça veut dire « ramasser les balais »
4: Ramasser les balais, ça signifie qu'on est dépassé par un voilier plus rapide. L'expression, elle vient d'une vieille tradition de la marine à voile où lors d'une lutte de vitesse, donc quand on faisait une course de vitesse, le navire le plus rapide, il humiliait les autres en jetant des balais par-dessus le bord, en leur montrant que ils étaient nuls et qu'ils n'avaient plus qu'à ramasser les balais. Ça veut dire qu'on se fait dépasser par un voilier plus rapide.
13: En fait, tu prends un balai, tu le trempes dans l'eau et ça ramasse toutes les algues, les déchets. Et puis après, tu les mets dans ton ballon, t'enlèves les algues, tu les jettes et c'est pour ramasser les déchets dans l'eau.
3: Allons enfants !
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3: Et puis c'est tout !
0: Un grand merci aux enfants de l'école Jean Mermoud, à la directrice et aux enseignants pour leur accueil chaleureux cette semaine. 15h50 à suivre sur les ondes RRB, votre éphéméride avec Marion. Et puis bien sûr le tout info pour être les premiers et les mieux informés, ça se passera à 16h.

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Bonjour chez vous et bienvenue dans l'éphéméride de ce mercredi 5 août 2026. Une très belle journée à célébrer en saluant les Abel, Paloma, Oswald et Elia. C'est aussi l'anniversaire de l'humoriste et animateur télé Jarry qui souffle ses 49 bougies aujourd'hui. Un saut dans le temps vers les zones d'ombre du vieil Hollywood et la fin tragique d'un mythe absolu. Le 5 août 1962, l'icône planétaire Marilyn Monroe, alors âgée de 36 ans, était retrouvée sans vie dans la chambre de sa propriété californienne. 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Une disparition prématurée qui allait secouer le monde entier. L'enquête officielle concluant rapidement à un suicide provoqué par une surdose de barbiturique, scellant à jamais le mystère autour de la star. Quittons les projecteurs du cinéma américain pour retrouver nos souvenirs calédoniens. 5 août 1976, ça y est, le collège de Rivière-Salée est terminé. Le groupe scolaire est en fait un CES et un CET. Il aura coûté plus de 700 millions. Le CET a une capacité d'accueil de 600 élèves et le CES de 620 élèves. Le groupe comporte des internats pour filles et garçons ainsi qu'une cantine commune. C'était en 1981, il y avait un drive-in à Lanzvata à l'époque. Enfin, jusqu'à ce 5 août. Ce jour-là, les bulldozers finissent de faire tomber la cabine de projection, le bar et bien sûr, le grand écran blanc. À la place bientôt, un lotissement et une épicerie. En 1985, Yves Lecoq arrive à Nouméa. Celui qui deviendra le plus célèbre voix des guignols est à la FOL pour 3 galas. L'imitateur présentera aux Calédoniens son tour du monde en 80 voix. La première partie du spectacle sera

assurée par les Géos du Club Med. Sans transition 1994, le port est bloqué par l'USOINC. Les grévistes protestent contre le licenciement de leur leader syndical, Roger Noraro. En 1996, le tribunal prononce l'expulsion des locataires de l'immeuble Marie à la Vallée du Tir pour cause de vétusté. Et enfin en 2019, Laurent Prévost, nouveau commissaire, prend officiellement ses fonctions sur le territoire. Il remplace Thierry Lataste. Par la suite, il deviendra le directeur de cabinet du ministre des Outre-mer, Naïma Moutchou, en octobre 2025. L'histoire locale, on l'a vu, balance entre progrès et réalité sociale. Ainsi s'écrit le 5 août en Calédonie. Bonne journée à tous en compagnie d'RRB.

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5: Il est 16h sur RRB Info Express avec Léana Colombo.
6: Bonjour à tous. Les secteurs ont été répartis entre les membres du 19e gouvernement. Le président Milakoulo Tukumuli sera notamment chargé des relations extérieures, de la sécurité civile, des transports, de la santé et de la protection sociale. En plus de la vice-présidence, Christopher Gigès aura en charge l'économie, la fiscalité, les télécommunications, les questions douanières, le commerce extérieur et l'attractivité de la Nouvelle-Calédonie. Gilbert Thuénon s'occupera du travail, de l'emploi, de la formation professionnelle et du dialogue social. Joanito Wamitan de la pêche, de l'océan et du parc naturel de la mer de Corail. Il est également chargé des questions relatives à la recherche et au climat. Les détails des secteurs pour chaque membre du gouvernement sont à retrouver sur notre site internet rrb.nc. Et dans un communiqué, les loyalistes se félicitent d'avoir obtenu au sein de ce gouvernement des responsabilités clés, majeures pour conduire le redressement du territoire. Ils souhaitent ainsi agir vite, avec efficacité, afin d'obtenir des résultats concrets et de permettre à la Nouvelle-Calédonie de renouer durablement avec la croissance. L'un des premiers dossiers qui sera traité par le président du gouvernement sera celui d'Air Calédonie. Milakoulo Tukumuli se rendra demain à Lifou pour rencontrer les différents acteurs sur place. Du côté des collectifs des usagers, pas de changement. Ils sont toujours opposés au déménagement de la compagnie aérienne. À l'inverse, les usagers et la population espèrent une solution rapide pour débloquer la situation. Une bonne nouvelle pour le tourisme. L'ancien méridien de l'île des Pins va rouvrir ce vendredi sous l'enseigne de Domaine d'Oro. Cela faisait 2 ans que l'établissement était fermé. De nouveaux accords ont été signés entre la SHN et Marriott International. L'ancien méridien de Nouméa et l'ancien Sheraton de Deva sont également concernés par ces changements. Nous en avons parlé ce midi avec Brieux Frogier. Le président de PromoSud était notre invité du journal ce midi. Les fausses amendes par SMS, une fraude reposant sur un écosystème criminel international. Le gouvernement de la Nouvelle-Calédonie a dévoilé hier les résultats de son analyse technique. Le scénario de ces arnaques est commercialisé au sein de réseaux cybercriminels vendant une arnaque clé en main. D'autres pays sont concernés et si vous recevez un lien, ne cliquez surtout pas dessus ou contactez votre banque si malheureusement c'est déjà fait. Le sport du football, c'est une nouvelle fois Tigasport qui représentera le territoire lors de la O-League, la Ligue des champions d'Océanie. Coup d'envoi de la compétition dimanche. Les joueurs de Léo Lopez seront opposés à l'AS Vénus, champion de Polynésie française, puis au tenant du titre néo-zélandais d'Auckland City et enfin Central Coast, champion des îles Salomon. Enfin du volley avec la suite des Océania de la discipline qui se dispute à Guam. Ce soir, les Calédoniens feront face aux Samoas américaines après avoir battu en phase éliminatoire les îles Palau ainsi que le pays hôte du tournoi, Guam. Les Calédoniennes seront de leur côté, opposées aux Australiennes après s'être imposées hier contre Wallis et Futuna 3-7 à 0.
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6: Et retrouvez tout de suite la rediffusion du billet d'humeur d'Elisabeth Noir.
7: 5 mois, ça fait 5 mois que Marais et Ouvéa sont privés de desserte aérienne avec la Grande Terre. 5 mois depuis que le 2 mars dernier était acté le déménagement d'Air Calatontuta que refuse toujours d'irréductibles comités d'usagers qui depuis bloquent les aérodromes des îles. Ils sont plus obstinés que les opposants de l'île des Pins et de l'IFU qui ont cessé leur mouvement au bout de quelques semaines, fin mars pour les premiers, début juin pour les seconds, et les usagers de ces destinations semblent s'être habitués à décoller et atterrir à Tontuta plutôt qu'à Magenta. Mais Marais et Ouvéa résistent encore et toujours, et leur entêtement tourne à la prise d'otages. La population est en grande souffrance, déplore le maire d'Ouvéa, qui parle d'un sentiment d'abandon et de conséquences sur tous les aspects de la vie quotidienne, sur la santé, sur l'économie, sur le tourisme, sur la vie coutumière, un conflit qui s'éternise et dont on ne voit pas l'issue, à croire, pour paraphraser Macron, que les membres de ces comités sont vraiment des Gaulois réfractaires au changement.
5: Elisabeth Noir pour Radio Rythme Bleu, 16h04, c'est l'heure d'opinion, votre rendez-vous SMS.
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5: Et voici notre question du jour. La répartition des secteurs entre les 11 membres du gouvernement est-elle, selon vous, un acte politique ou un acte technique? Si vous pensez que c'est un acte politique, vous tapez 1. Si vous pensez que c'est un acte purement technique, vous tapez 2. Et vous envoyez votre réponse au 31-46. La réponse à notre question d'hier, 86% des auditeurs d'RRB qui se sont exprimés par SMS disent comprendre l'exaspération du maire et d'une partie de la population d'Ouvéa après 5 mois de blocage de l'aérodrome par le collectif qui refuse le déménagement d'Aircal à Tontouta. Ils sont 14% à ne pas partager cette position. Merci de votre participation et bien sûr rendez-vous demain pour notre question du jour. Il est 16h05 au compteur, on met le terroir calédonien à l'honneur et on se met l'eau à la bouche avec Mangeant Local aux côtés de Mouna.
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8: Bonjour à toutes et à tous et bienvenue dans Mangeons local, votre rendez-vous consacré aux saveurs, aux producteurs et aux savoir-faire de Nouvelle-Calédonie. Aujourd'hui, on s'intéresse à deux incontournables de nos cuisines, le persil et la coriandre. On les retrouve dans de nombreux plats, dans les marinades, les sauces ou encore les salades, mais leur culture demande parfois bien plus d'attention qu'on ne l'imagine sous nos latitudes. Pour en parler, nous recevons aujourd'hui Romain Lègle, maraîcher depuis plus de 7 ans aux côtés de sa femme, installé à Bouraï, à Nessadiou, sur une propriété familiale. Bonjour Romain.
9: Bonjour, bonjour à toutes et à tous.
8: Merci beaucoup d'être avec nous aujourd'hui. Romain, la coriandre a la réputation de monter très rapidement en graines sous les climats chauds. Est-ce que c'est un défi pour vous ici en Calédonie et comment faites-vous pour prolonger sa production?
9: C'est un défi parce que voilà, on sait très bien que les grosses chaleurs, elles n'aiment pas, les grosses pluies, elles n'aiment pas. Donc à nous de nous adapter et de planter à des périodes bien précises. Alors bien sûr, il y a des fois où on a de la perte et puis d'autres fois où tout se passe bien. C'est celle-ci qu'on retient.
8: Entre la coriandre et le persil, laquelle est finalement la plus délicate à produire chez vous et pourquoi? Enfin, chez nous.
9: Alors bien moi, je dirais la coriandre. Comme on vient de le dire, elle a tendance à très vite monter en graines avec la chaleur. Alors que le persil, lui, on le coupe, il repousse. C'est pas une mauvaise herbe, mais on n'en est pas loin quand même. Hein.
8: Romain, quels sont aujourd'hui vos principaux ennemis sur ce type de culture? Est-ce que vous diriez que c'est plutôt la chaleur, les fortes pluies, les maladies ou plutôt certains insectes?
9: Alors, on a plusieurs ennemis. Les maladies, heureusement, on en a quand c'est la période des grosses pluies et grosses chaleurs. Alors nous, en 7 ans, on a été atteint une seule fois de la cercosporiose, là. Donc là, il a fallu tout vider, faire un vide sanitaire. Donc là, il y a eu beaucoup de pertes. C'est une seule fois en 7 ans. Donc on s'en sort bien. Ça, c'est pour le côté maladie. Après, bien sûr, il faut tous les jours être dans ces cultures, vérifier, faire un état des lieux quasi quotidien. Et en faisant ça, en général, on arrive à faire en sorte que ça se passe bien, tout simplement.
8: Quand vous dites faire un état des lieux, c'est éviter, par exemple, que des petites maladies ou des anomalies se propagent sur plusieurs pieds, c'est ça?
9: Voilà, tout à fait. En fait, quand on peut apercevoir un patch un petit peu malade, il ne faut pas hésiter. Alors, soit à le traiter, ou soit, des fois, il vaut mieux l'arracher. Par exemple, je parle pour la salade, il vaut mieux arracher 10 pieds et à ce moment-là, on neutralise la maladie plutôt que de faire un traitement qui coûte cher. Hein. Il faut savoir que les traitements, ça coûte cher. Personne n'aime les faire. Ça, c'est important de le dire. Quand on le fait, c'est qu'on n'a vraiment pas le choix. De plus, nous sommes formés à ça par la Chambre d'agriculture, entre autres, ça en maîtrise. C'est notre façon de faire l'agriculture. Alors, on parle d'agriculture raisonnée. En général, bon, c'est un grand mot, mais et bien sûr, c'est ça. Entre autres, c'est aussi de la lutte avec des bandes enherbées, donc autour des cultures, avoir des petites plantations avec des fleurs, avec des refuges en fait pour les insectes. Ça va être ça, là il y a quelque chose qui marche super bien, ce sont les plaques collantes, ce sont des plaques autocollantes qu'on peut disposer autour des cultures et qui vont récupérer les thrips, enfin tous les insectes qu'on n'a pas envie de voir sur nos cultures. Parce qu'il faut savoir qu'il y en a qui ne nous dérangent absolument pas, voire qui nous facilitent la vie.
8: La coriandre, soit on l'aime, soit on l'aime. l'aime pas. J'irai même plus loin. Et vous, personnellement, êtes-vous amateur de coriandre?
9: Il y a des clients, quand on leur propose de la coriandre, c'est même pas négociable. C'est un non très franc. Ils ne veulent pas en entendre parler. Il n'y a pas de souci, mais il faut savoir une chose, c'est qu'en Calédonie, le porc au sucre, c'est un plat qu'on adore. Les Calédoniens.
8: Oui.
9: Porc au sucre sans feuilles de coriandre dessus, c'est pas un porc au sucre ici.
8: Ce sera le mot de la fin. Merci beaucoup Romain pour toutes ces explications.
9: De rien, avec plaisir.
8: On retiendra en tout cas qu'avant de parfumer nos plats, surtout le porc au sucre, quelques feuilles de coriandre ou un bouquet de persil pour autres demandent beaucoup d'attention au préalable et de savoir-faire de votre part. Pouvez-vous nous dire Romain, d'une part, où est-ce qu'on peut retrouver vos productions?
9: On a vraiment une exploitation qui peut fournir que le bassin de Bouraille. Alors, de temps en temps, quand on produit vraiment, on est en surproduction, on arrive à descendre au marché de gros à Ducos. Et sinon, sur Bouraille, ou quasiment partout, ensuite, on fait tous les restaurants, vous allez en trouver quasiment partout. On fournit une très grande partie des restaurateurs de Bouraille avec plaisir et surtout de quasiment depuis le début.
8: Merci Romain,
9: à bientôt.
8: Bonne journée. On poursuit ce Mangeons Local après la partie production. On passe donc en cuisine. Et aujourd'hui, on part à la rencontre d'une adresse bien connue des Calédoniens, l'Hacienda. Depuis plus de 50 ans, cette maison familiale régale les gourmands avec une cuisine entièrement faite maison où les produits frais tiennent une place essentielle. À sa tête aujourd'hui, Laetitia Rigaud, qui perpétue cette belle histoire familiale en proposant une cuisine généreuse, authentique et créative. Bonjour Laetitia.
10: Bonjour Mouna, bonjour tout le monde.
8: Merci beaucoup d'avoir accepté notre invitation dans Mangeons Local.
10: Avec un grand plaisir Mouna.
8: Plaisir partagé Laetitia. Aujourd'hui, vous êtes venue nous parler du persil et de la coriandre, des produits qu'on a l'habitude d'utiliser, notamment en topping. Je suis sûre que vous allez nous donner un ou deux petits tips pour le cuisiner différemment.
10: Oui, tout à fait Mouna. Donc, ces herbes aromatiques, le persil et la coriandre. Alors, le persil est un peu plus fade. Par contre, la coriandre a une saveur un peu plus prononcée. Donc moi, je les utilise pour le poulet à la libanaise. Ce que tu vas faire, c'est simple. Tu coupes en petits morceaux donc la coriandre, le persil. Tu mets de l'oignon blanc et tu fais revenir, si tu veux, ces trois-là. Ensuite, tu prends ton poulet. Alors, tu rajoutes tes épices, tandoori, curry. Tu mets aussi donc de l'ail. Tu mets du cumin. Tu mets du sel, du poivre. Tu fais donc revenir ton poulet à la libanaise. Et ensuite, tu l'accompagnes avec ce que tu veux.
8: Excellent.
10: Donc, tu peux l'accompagner avec du riz blanc. Tu peux l'accompagner dans un pain à pita. Tu peux l'accompagner aussi, avec une belle purée. Tu peux l'accompagner éventuellement dans un taco. Et le tour est joué.
8: De quoi régaler nos convives, Laetitia. Merci beaucoup pour cette belle recette.
10: Ben, je t'en prie, Mouna.
8: Pour rappel, on retrouve vos créations, votre cuisine à l'Hacienda au centre-ville de Nouméa.
10: C'est cela même.
8: Au revoir,
10: à
8: Laetitia.
10: Bientôt.
0: Ça donne envie. Pour acheter et savourer ce produit, rendez-vous au marché de Ducos les mercredis après-midi et les samedis matins. 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
5: Merci Mouna, de quoi nous donner de très bonnes idées de recettes pour ce soir. Gardez l'écoute bien branchée, le jeu approche d'ici 3 petites minutes sur RRB. 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
4: 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Et l'objet mystère est toujours bien caché au cœur d'RRB, les amis. 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Vous m'appelez en direct sur nos ondes. 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Je vous répondrai par oui ou par non. Si c'est un oui, vous pourrez me faire une proposition. Et si vous avez l'intuition parfaite et que vous démasquez l'objet mystère, bien sûr, vous repartez les mains pleines avec une cagnotte à 13 000 francs cet après-midi avec Bureau Vallée. Bonjour. Bonjour, qui est à l'appareil?
5: C'est Mireille.
4: Bonjour Mireille, bel après-midi.
5: Bon après-midi.
4: Comment ça va?
5: Ça va.
4: Ça va, vous avez écouté un petit peu ce matin?
5: Oui, un petit peu, oui.
4: Très bien, alors je vous écoute Mireille.
5: Alors,
4: nous enquêtons.
5: Est-ce que ce totem aurait un bonnet blanc?
4: Est-ce que ce totem aurait un bonnet blanc? Je vous dis non.
5: Ah.
4: Il n'a pas de bonnet blanc.
5: D'accord. Ok, merci.
4: Merci beaucoup, Mireille.
5: Journée.
4: Au revoir. À vous aussi également. Mais on va faire un petit tour du côté des indices, les amis. Hein. Ce totem est masculin, bien sûr. Il est peut-être en Calédonie, il peut être en métropole. Il n'est pas en fer ni en plastique. Il peut être aussi à Paris, dans un musée. Il fait moins d'un mètre. Oh, un petit appel. Et on y retourne ensemble. Nous enquêtons sur RRB. Bonjour.
6: Allô, Jennifer, c'est Dominique.
4: Coucou Dominique, bienvenue sur RRB.
6: Merci Jennifer. Alors, moi je voudrais savoir si ça concerne un personnage de Walt Disney.
4: Alors, je vous dis non.
6: Non, ok. Alors, moi je suis...
4: Pas un personnage de Walt Disney, Dominique.
6: Pas Walt Disney. Bon, ben c'est pas grave Jennifer, on restera demain.
4: Avec grand plaisir, à demain, pour une fin de semaine en beauté.
6: Oui.
4: Au revoir.
6: Merci
4: Dominique.
6: Jennifer, je vous embrasse, à demain.
4: À demain. Ce n'est pas un personnage de Walt Disney. C'est important hein, d'aller sur toutes les pistes. Donc merci à tous nos auditeurs et auditrices qui jouent le jeu et qui enquêtent avec nous chaque jour. Où en étions-nous? Il fait moins d'un mètre. Il comporte plus de trois mots dans l'énoncé de l'intitulé. Il y a du blanc dans le totem. Manufacturé, donc il n'est pas unique. Il peut être aussi dans un jardin. Tout le monde peut le voir s'il en a envie. Allô, oui, bonjour, bienvenue sur RRB.
7: Bonjour, chère Jennifer.
4: Bonjour, Lily Jo.
7: Ah ben, on me reconnaît tout de suite.
4: Bien sûr.
7: C'est merveilleux, ça. Je voulais pas vous appeler la semaine, parce que je disais, quand même, le totem, il y en a d'autres qui vont venir faire avancer, hein, comme je joue depuis très longtemps. Alors, ma question à vous poser, j'ai pu écouter, mais j'étais pas chez moi.
4: D'accord, je vous écoute.
7: Alors, est-ce qu'il y a... Alors, il y a deux couleurs. Il y a le bleu, il y a le blanc.
4: Ça, c'est ce qu'on a déterminé, effectivement.
7: Voilà. Mais est-ce qu'il y a aussi une autre couleur?
4: Oui.
7: Ah, ben c'est good, hein?
4: Je vous laisse faire
7: oui,
4: une proposition.
7: C'est très good, hein? Vous faites toujours des noms, là. Ouais. Ah, c'est pas vrai, Jennifer?
4: Oui, c'est vrai.
7: Ben oui. Mais j'aime bien les noms parce qu'on avance quand même.
4: C'est vrai.
7: Je sais pas quoi, moi.
4: Alors, je vous laisse faire votre proposition.
7: Ma proposition, est-ce qu'il y a du... Attendez, je sais qu'il n'y a pas de rouge. Est-ce qu'il y a du vert?
4: Non, ça, ce n'est pas une proposition, c'est une question.
7: Ah, ce n'est pas une proposition. Qu'est-ce qu'on va mettre? Est-ce que ce serait des petits schtroumpfs de toute la série des schtroumpfs?
4: Et malheureusement, Lady Jo, ce n'est pas la bonne réponse, mais vous nous faites avancer cet après-midi. Merci beaucoup.
7: Bien, là, hein.
4: Merci beaucoup.
7: Parce qu'il y a beaucoup de des habits bleus, blancs, ça. Eh bien, merci, gros bisous.
4: Gros bisous, bye bye. Belle fin d'après-midi.
7: Bonsoir.

0: Il est 16h20 sur Radio Rythme Bleu. Nous sommes en plein totem, les amis. À suivre l'information, bien entendu. Je fais une petite dédicace, on va dire, à tous ceux et celles qui nous appellent chaque jour. Un grand, grand merci, même quand vous êtes sur la route ou encore au travail. Vous prenez le temps de nous appeler au 25 46 46. Prochaine session, vous le savez, c'est à partir de 10h30 demain matin avec notre très cher ami Mouna. En forme pour ce début de fin de semaine. Et nous, on va repartir en musique. On rejouera avec Bureau Vallée. La cagnotte s'élèvera à 14 000 francs. Demain, ça commence à faire pas mal. Et on les remercie pour le partenariat, bien entendu. À suivre Vedger avec Matakavou. Et bien sûr, votre journal d'Europe 1 sur les ondes d'RRB.
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5: Presque 16h30 sur RRB, bienvenue si vous venez de nous rejoindre, si vous êtes sur la route au retour du travail. Connexion directe avec Paris pour le journal complet de la rédaction d'Europa.
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9: À la une, la chaleur en France est l'une de ses conséquences. Les salades se font de plus en plus rares sur nos étals ou dans les rayons des supermarchés. Et ce n'est pas prêt de s'arranger. On évoquera aussi dans le journal les étranges propos du ministre de l'Intérieur, Laurent Nunez, qui dénonce l'utilisation par des puissances étrangères des images de la crise migratoire à Ceuta pour déstabiliser l'Europe. On suivra aussi Gabriel Attal en campagne. L'ancien Premier ministre, candidat en 2027, profite de l'été pour muscler son discours. Il était hier en Vendée où il a fait des propositions choc contre l'installation illicite des gens du voyage. Et puis en fin de journal, on évoquera les 70 ans de Gaston Lagaffe, l'occasion de redécouvrir le gaffeur sachant gaffer avec la réédition de l'intégralité de ses albums. Le journal de 7h30 avec Jean-Luc Boujon. Bonjour Jean-Luc.
10: Bonjour Jacques, bonjour à tous. Vous l'avez certainement remarqué ces derniers jours, quand vous êtes allé faire vos courses, les rayons des salades ne sont pas très garnis en ce moment, voire carrément vides. La faute aux vagues de chaleur successives qui se sont abattues sur notre pays depuis de longues semaines. Une chaleur excessive qui n'est pas bonne du tout pour la pousse des laitues batavia et autres feuilles de chêne, car toutes les variétés sont touchées. Illustration à Ampuy, au sud de Lyon, avec ce reportage de notre correspondante Noémie Loisel.
11: Dans les rangées de salades, certains plants n'ont jamais poussé, grillés par le soleil. Sous cette chaleur, quelques minutes suffisent pour que les jeunes pousses commencent déjà à flétrir. Philippe Erard est maraîcher à Ampuy.
12: Celles qui ont été plantées il y a 30 minutes, elles sont déjà toutes flétries. C'est-à-dire que si elles n'ont pas d'irrigation sous une heure, elles sont grillées, elles ne se réhydrateront pas et elles crèveront sur place.
11: Depuis la première canicule à la mi-juin, le maraîcher estime avoir perdu en moyenne entre 15 et 20% de ses jeunes plants chaque semaine.
12: On a eu des relevés à 43 degrés dans la plaine. Non seulement on a des températures hautes, mais on a zéro pluie. On a vraiment une sécheresse. On plante un peu plus de 30 000 salades par semaine. On a eu pratiquement 5 000 salades toutes les semaines qui étaient grillées à cause de la chaleur.
11: Philippe Erard a pu limiter ses pertes grâce à une irrigation journalière, contrairement à certains maraîchers soumis à des restrictions d'eau en période de sécheresse. Mais cette irrigation intensive augmente ses coûts de production.
12: Plus de travail, plus de temps de présence et on paye l'eau très très cher. Comme on en met de plus en plus, c'est un coût de production qui est forcément impacté. Si on veut survivre, on est obligé d'impacter le surcoût de l'eau sur nos prix de vente.
11: Des vagues de chaleur et une sécheresse qui pourraient aussi impacter les récoltes d'automne et ainsi entraîner une hausse du prix des légumes. Ampuy, Noémie Loisel, Europe 1.
10: 10 départements encore placés en vigilance orange canicule aujourd'hui, essentiellement dans le sud-est. En revanche, la situation s'est améliorée sur le front des incendies. Dans le Var, même si 1000 pompiers étaient encore mobilisés hier, le feu est désormais contenu. Le temps est maintenant à l'enquête judiciaire et l'hypothèse d'un acte volontaire dans la reprise du feu vendredi dernier dans le massif du Gros-Bessillon a été très sérieusement envisagée par le parquet de Draguignan. Autre foyer encore actif dans la Drôme, avec là encore une reprise du feu qui avait démarré en juillet près de Bellegarde département d'Iwa. 280 hectares sont partis en fumée hier, 50 personnes ont été évacuées et deux pompiers ont été légèrement blessés en intervention. Alors ces incendies peuvent-ils avoir un impact sur les cuvées 2026? La question se pose car en Gironde ou dans le Var, les feux ont sévi près des vignes, les fumées ont été importantes, parfois des parcelles ont même carrément été brûlées, ce qui oblige les producteurs à passer au peigne fin chaque pied de vigne pour tenter d'évaluer la qualité des cuvées futures. Reportage avec une viticultrice du Var, la propriétaire du château La Calice à Pontevès, de Marius Druard.
8: Patricia Ortelli pousse un ouf de soulagement. Toutes ces vignes n'ont pas été rasées par les flammes. Mais les incendies dévastateurs autour de son exploitation ont généré des fumées nocives pour ses parcelles, forçant la propriétaire à devoir analyser les vignes, même épargnées.
13: L'odeur de fumée se transmet aux raisins qui absorbent cette odeur et qui va être à l'intérieur des raisins. On va faire une analyse avec des œnologues qui sont très très pointus, qui sont des très performants de dégustation, qui vont repérer s'il y a une anomalie gustative dans ces jus extraits des raisins.
8: Mais Patricia Ortelli rassure les consommateurs, le vin ne présentera aucun risque. Selon elle, seul un goût particulier qui pourrait même s'avérer être une bonne surprise pour la cuvée 2026.
13: C'est une odeur désagréable mais non toxique, donc pas le risque de dégradation de la qualité des vins ou très peu. Finalement, peut-être qu'on aura un résultat et un millésime qui sera malgré tout un grand millésime.
8: Sur ce vignoble, les premières vendanges sont prévues pour la fin du mois d'août.
10: Reportage européen de Marius Druard. Une personne est toujours recherchée à Sixt-Ferracheval en Haute-Savoie. C'est près de Samoin. Elle a été emportée par les eaux après la brusque montée du niveau du Gifre, la rivière locale, suite à un violent orage. Les recherches menées par la gendarmerie doivent reprendre ce matin. La région très prisée des randonneurs l'été, qui a également vu déferler une coulée de boue en fin d'après-midi hier, obligeant les secours à évacuer une quinzaine de personnes, dont un bébé.
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9: Schengen n'est pas le problème, mais plutôt la solution.
10: Voilà la conclusion très consensuelle tirée par le ministre de l'Intérieur, Laurent Nunes, lors de la réunion des ministres de l'Intérieur de l'Union européenne qui a eu lieu hier. Une réunion convoquée en urgence à la suite de la crise migratoire de Ceuta la semaine dernière. Laurent Nunes qui a également tenu des propos assez étranges concernant l'utilisation supposée par des puissances étrangères des images de cet afflux de migrants marocains dans l'enclave espagnole. Certains cherchent à diviser les États membres et à fragiliser l'Europe, accuse le ministre de l'Intérieur qui évoque des ingérences informationnelles. Écoutez.
14: Tous les États, évidemment, ont déploré qu'à la faveur de la circulation d'un certain nombre d'images, on ait eu un certain nombre d'ingérences informationnelles d'États étrangers hein, qui ont utilisé ces images, évidemment, pour critiquer la politique de gestion migratoire de l'Union européenne, essayer de diviser les États membres entre eux. Et évidemment, tous les ministres de l'Intérieur des États membres ont déploré l'utilisation qui a pu être faite de ces images pour diviser l'Union européenne. Et tous les États ont convenu que c'était vraiment le pire des mots, qu'il fallait absolument éviter cette division.
10: Laurent Nunes, le ministre de l'Intérieur. Des frappes russes ont fait 15 morts cette nuit à Kiev, la capitale de l'Ukraine. Une dizaine d'explosions ont été entendues. Des missiles balistiques auraient également touché des entrepôts. Au Moyen-Orient, les États-Unis confiants dans la signature d'un accord pour rouvrir le détroit d'Ormuz aujourd'hui. Le secrétaire d'État américain Marco Rubio a souligné des progrès dans les négociations avec l'Iran et Oman. Conséquence, le prix du baril de pétrole continue de chuter pour passer sous la barre des 80 $, son plus bas depuis le 10 juillet.
9: Pas de pause estivale pour Gabriel Attal qui, au contraire, intensifie sa campagne pour 2027 durant ce mois d'août.
10: Oui, l'ancien Premier ministre passe l'été à sillonner la France et à faire des propositions. Exemple hier en Vendée où il a pris position contre les installations illégales des gens du voyage sur des terrains communaux ou privés. Tous les modes de vie doivent respecter la loi de la République, a martelé Gabriel Attal, qui plaide pour un durcissement des sanctions, Alexandre Chauveau.
15: Les installations illégales de gens du voyage, un enfer pour beaucoup de maires et un phénomène très fréquent selon Gabriel Attal. Pour le candidat Renaissance à la présidentielle, l'autorité de l'État est en jeu, d'où la volonté de légiférer sur le sujet en cas d'élection en 2027.
16: On propose des mesures pour pouvoir aller beaucoup plus vite, notamment qu'en 48 heures, il puisse y avoir un référé et une action engagée, que ce soit un terrain public ou un terrain privé, avec une expulsion organisée quand il y a une occupation illicite. On propose par ailleurs un renforcement des sanctions et on propose une application de la loi Besson, avec donc des aires d'accueil organisées sur le territoire comme c'est prévu par la loi. une loi qui est quand même à 80% respectée. Donc, il ne me semble pas juste de dire on n'a pas le choix que d'aller sur un terrain privé, ça n'est pas vrai.
15: Gabriel Attal en appelle au bon sens et veut faire payer les occupants illégaux plutôt que les contribuables. Il faut que les branchements sauvages soient immédiatement constatés, intégralement facturés et assortis de pénalités, avec des amendes forfaitaires et la saisie de véhicules si nécessaire, déclare l'ancien Premier ministre au Figaro. Au cœur de l'été, le candidat Renaissance, en compétition au sein du Bloc central avec Édouard Philippe, entend ainsi muscler son programme sur le plan régalien.
10: Alexandre Chauveau du service politique d'Europe 1.
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9: C'est le gaffeur le plus célèbre de France et il va bientôt fêter ses 70 ans.
10: Oui, pourtant il se comporte comme un ado attardé et porte toujours des espadrilles. On parle bien sûr de Gaston Lagaffe. Le gaffeur sachant gaffer a l'honneur de voir tous ses albums réédités en version luxe. Une réédition qui est un petit bijou, Sébastien Bordenave.
17: Fantasio, Prunel, l'agent de police Lontarin, Mademoiselle Jeanne, Monsieur de Messmaker, le plaisir de retrouver les gaffes de Gaston est immense, mais l'intérêt premier de cette réédition collector, c'est à chaque tome un cahier graphique avec des croquis inédits, des couvertures annotées du maître, l'auteur, Franquin, qui fait naître le personnage de Gaston un 28 février 1957 dans le numéro 985 du journal Spirou. En 1960 est publié pour la première fois un album fascicule souple de Lagaffe. Mais c'est 3 ans plus tard que sort le vrai premier album de Gaston, portant pourtant le numéro 2. Le succès arrivant, les rééditions seront un casse-tête, car la matière des 5 premiers albums ne peuvent remplir que 3 albums classiques. On passera ainsi du tome 3 directement au tome 6. Bref, on a l'impression que c'est Gaston qui assure lui-même la production des bandes dessinées. Avec cette nouvelle collection, on repart de la bonne espadrille, avec même des gags en 3 cases que le célèbre gaffeur faisait pour promouvoir le pied-bœuf orange. Une limonade belge parfaite pour supporter la chaleur estivale été 59. Preuve que Gaston n'a jamais été aussi actuel.
10: Sébastien Bordenave, notre spécialiste culture et BD à Europe 1.
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5: Il est 16h40, ne changez pas de fréquence, vous êtes sur Radio Rythme Bleu. On danse un petit peu, qu'est-ce que vous en dites? C'est la fin de la journée. Ben oui, c'est ce qu'il nous faut. Enrique Iglesias et Icon, One Day at a Time. Suivi de votre dernière playlist avant de rejoindre la suite.

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Et c'est déjà l'heure de refermer notre bulle du mercredi. Un plaisir de partager cette journée avec vous aux quatre coins du Caillou. Merci du fond du cœur pour votre présence aujourd'hui et vos messages tout au long de l'après-midi. On s'est laissé porter par la fraîcheur aujourd'hui, n'est-ce pas ? Si vous êtes au volant ce soir pour rentrer chez vous, restez zen dans les ralentissements. Mettez le clignotant, gardez vos distances, rien ne presse. L'essentiel, c'est d'arriver à bon port et avec les gens que vous aimez, les amis. Dans quelques instants, la rédaction prend le relais pour la suite du Tout Info, le mini-journal à partir de 17h. Ismaël s'installera également pour vous accompagner toute la soirée avec une superbe programmation musicale. De mon côté, je plie tout, je vous donne rendez-vous dès demain. On sera déjà jeudi, 14h, pour la suite de nos aventures sur les ondes. Je vous souhaite une excellente soirée sur les ondes de Radio Rythme Bleu.

Si j'avais eu le pouvoir de Hiro Nakamura, je serais parti revivre la naissance de Lenny et d'Inaya. 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
7: Et dans le mini-journal de 17h, on retrouve Léana Colombo.
8: Les secteurs ont été attribués ce matin aux 11 membres du 19e gouvernement. Les non-indépendantistes héritent des secteurs à responsabilité clé pour redresser la Nouvelle-Calédonie. Parmi les priorités, le déménagement d'Air Calédonie de Magenta vers la Tontouta, un dossier qui anime les débats depuis ce début d'année. Le président du gouvernement, Milakulo Tukumuli, se rendra à Lifou demain. Le sport, la Ligue des champions d'Océanie débute ce dimanche et c'est Tigasport qui représentera la Nouvelle-Calédonie. Le premier match est prévu lundi prochain. Les Calédoniens affronteront les champions de Polynésie française, l'AS Vénus. Bonjour à tous. Et les secteurs ont été répartis entre les membres du 19e gouvernement. Le président Milakulo Tukumuli sera notamment chargé des relations extérieures, de la sécurité civile, des transports, de la santé, de la protection sociale. En plus de la vice-présidence, Christopher Gigès aura en charge l'économie, la fiscalité, les télécommunications, les questions douanières, le commerce extérieur et l'attractivité de la Nouvelle-Calédonie. Gilbert Thuénon s'occupera du travail, de l'emploi, de la formation professionnelle et du dialogue social. Juanito Wamitan de la pêche, de l'océan et du parc naturel de la mer de Corail. Il est également chargé des questions relatives à la recherche et au climat. Et les détails des secteurs pour chaque membre du gouvernement sont à retrouver sur notre site internet rrb.nc. Dans un communiqué, les loyalistes se félicitent d'avoir obtenu au sein de ce gouvernement des responsabilités clés, majeures pour conduire le redressement du territoire. Ils souhaitent ainsi agir vite, avec efficacité afin d'obtenir des résultats concrets et de permettre à la Nouvelle-Calédonie de renouer durablement avec la croissance. L'un des premiers dossiers qui sera traité par le président du gouvernement sera celui d'Air Calédonie. Milakulo Tukumuli se rendra demain à Lifou pour rencontrer les différents acteurs sur place.
9: Le sujet principal, c'est essayer de remettre tout le monde autour de la table, de voir s'il y a une voie de passage, un chemin pour permettre le rétablissement des aérodromes sur Ouvéa et sur Négoné. Moi, je ne discuterai pas ou je ne réouvrirai pas le dialogue sous la contrainte. D'abord, réouvrir et réinstaurer le dialogue. Et à partir du dialogue, on peut tout imaginer. Voilà. Moi, je mets une ligne rouge exceptionnelle. Je ne pars pas de postulat, etc. Je ne négocie pas sous la contrainte.
8: Milakulo Tukumuli, président du gouvernement de la Nouvelle-Calédonie. Du côté des collectifs des usagers, pas de changement. Ils sont toujours opposés au déménagement de la compagnie aérienne. À l'inverse, les institutions et une partie de la population espèrent une solution rapide pour débloquer la situation. Une bonne nouvelle pour le tourisme. L'ancien méridien de l'île des Pins va rouvrir ce vendredi sous l'enseigne de Domaine d'Oro. Cela faisait 2 ans que l'établissement était fermé. De nouveaux accords ont été signés entre la SHN et Marriott International. Nous en avons parlé ce midi avec Brieux Frogier. Le président de Promosud était notre invité du journal ce midi.
10: Domaine d'Oro, c'est à peu près 70 employés sur l'île. C'est entre 250 et 260 millions de salaires qui sont versés tous les ans. Donc c'est extrêmement important pour le développement touristique de l'île des Pins et c'est la mission de la Promosud de s'assurer que ça soit maintenu. On est aujourd'hui revenu dans un standing tel que les Calédoniens ont connu ces dernières années et donc l'hôtel est aujourd'hui prêt à accueillir les Calédoniens au même titre que les touristes internationaux.
8: L'ancien méridien de Nouméa et l'ancien Sheraton de Deva sont également concernés par ces changements. Les fausses amendes par SMS, une fraude reposant sur un écosystème criminel international. Le gouvernement de la Nouvelle-Calédonie Calédonie a dévoilé hier les résultats de son analyse technique. Le scénario de ces arnaques est commercialisé au sein de réseaux cybercriminels vendant une arnaque clé en main. D'autres pays sont concernés, donc si vous recevez un lien, ne cliquez surtout pas dessus. Ou alors si c'est déjà fait, contactez votre banque. Le sport du football, c'est une nouvelle fois Tigasport qui représentera le territoire lors de la O-League, la Ligue des champions d'Océanie. Coup d'envoi de la compétition dimanche. Les joueurs de Léo Lopez seront opposés à l'AS Vénus, champion de Polynésie française, puis au tenant du titre néo-zélandais d'Auckland City et enfin, Central Coast, champion des îles Salomon. Et on termine avec du volley avec la suite des Océanias de la discipline qui se disputent à Guam. Ce soir, les Calédoniens feront face aux Samoas américaines après avoir battu en phase préliminaire les îles Palau ainsi que le pays hôte du tournoi, Guam. Les Calédoniennes seront de leur côté opposées aux Australiennes après s'être imposées hier contre Wallis et Futuna 3-7-0. Il est 17h passé de 5 minutes, c'est la fin de ce mini-journal et on se retrouve tout à l'heure à 17h45.
7: Merci beaucoup, c'était Léana Colombo.
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7: Bonsoir tout le monde, je suis extrêmement content de vous retrouver. Merci de nous avoir choisi. Bon, pas de mercredi pédagogique aujourd'hui, mais la bonne nouvelle, c'est que ce vendredi, on a checké un petit peu nos informations, c'est les vacances. Et ben oui, pour le plus grand bonheur de tous les enfants de Nouvelle-Calédonie, ça fait plaisir. Dernière semaine de cours dans cette période. On pense bien évidemment fort aux instituteurs et professeurs des écoles pour qui ça doit être un petit peu sport. On sait en général que les dernières semaines, c'est toujours un petit peu particulier pour ne pas dire autre chose. Bon, en tout cas, merci de nous avoir choisis. On est très heureux de vous accompagner. On est ensemble jusqu'à 21h. Mais à 19h, c'est l'heure à laquelle se termine le Tout Info. Et juste avant, vous avez, comme d'habitude, nos grands rendez-vous, la grande interview CNews Europe 1, le coup d'œil à l'international et évidemment le journal de la rédaction, toujours d'Europe 1. Voilà un petit peu pour le programme et le tout, évidemment, ponctué de musique. Et le gros de la musique, eh bien, ça se passe maintenant. C'est tout de suite, c'est jusqu'à 17h45. Vous verrez, vous trouverez nécessairement un petit peu de quoi vous ambiancer un petit peu, de bouger les épaules, de passer un excellent moment. Et puis de toute façon, on passe toujours un excellent moment quand on écoute Radio Rythme Bleu. Mais ça, vous le savez déjà, c'est pourquoi vous êtes là. Justin Wellington et son titre Runaway, un remix venu tout droit des Fidji. Bon voilà, lui il est australien, mais c'est tout aussi efficace, ça marche bien, c'est des rythmes et des sonorités qu'on aime beaucoup chez nous. Et puis c'est parfait hein, pour profiter de ce magnifique sunset, si c'est le cas pour vous. Et si vous comptez en profiter en ami ou bien seul, entre amis ou bien seul, eh bien on vous souhaite de passer un excellent moment, toujours à l'écoute de Radio Rythme Bleu. Oui.

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3: Il est 17h45 dans Info Soir, on retrouve Liana Colombo.
4: Les secteurs ont été attribués ce matin aux 11 membres du 19e gouvernement. Les non-indépendantistes héritent des secteurs à responsabilité clé pour redresser la Nouvelle-Calédonie. Parmi les priorités, le déménagement d'Air Calédonie de Magenta vers Tontouta, un dossier qui anime les débats depuis ce début d'année. Le président du gouvernement, Milakulo Tukumuli, se rendra à l'IFU demain. L'ancien méridien de l'île des Pins va reprendre du service dès ce vendredi. Il s'appellera désormais le Domaine d'Oro, une enseigne qui s'appliquera aussi à l'ex-méridien de Nouméa et l'ancien Sheraton de Deva. Le sport, la Ligue des champions d'Océanie débute ce dimanche et c'est Tigasport qui représentera la Nouvelle-Calédonie. Le premier match est prévu lundi prochain. Les Calédoniens affronteront les champions de Polynésie française, l'AS Vénus. Bonsoir à tous et bienvenue dans ce journal. Et ça y est, le 19e gouvernement est installé. La répartition des secteurs entre les 11 membres a été adoptée ce matin à l'unanimité lors de la première séance hebdomadaire de l'exécutif. Une répartition qui repose sur trois piliers, a expliqué le président du gouvernement, Elisabeth Noir.
5: Et autant dire que les représentants du pacte de gouvernance se sont réservés la part du lion en contrôlant les secteurs essentiels. Mais cette répartition, vous le disiez, a fait l'unanimité et elle répond à une construction précise. Les secteurs ne concernent que des compétences qui relèvent de la Nouvelle-Calédonie. Il n'y a pas de chevauchement entre les différents secteurs. Et enfin, les secteurs sont regroupés par famille dans un souci de cohérence. Trois piliers qu'a détaillé le président du gouvernement, Milakulo Tukumuli.
6: L'état d'esprit qui a animé la construction des portefeuilles s'appuie sur deux piliers, voire trois essentiels. Le premier pilier, c'est que le gouvernement a décidé d'exercer uniquement les compétences qui, dans le cadre de la loi organique, relèvent de la Nouvelle-Calédonie. Donc les compétences qui sont aux provinces ou aux communes ne seront pas ou ne sont pas affichées dans les portefeuilles du 19e gouvernement, ce qui permettrait, je l'espère, de faire des économies si chacun s'occupait de ses brebis. Deuxième élément, on a essayé de construire des portefeuilles pour éviter le chevauchement des directions entre plusieurs membres du gouvernement. Troisième pilier, c'est qu'on a essayé de construire des portefeuilles en regroupant des secteurs par famille. Donc on a des secteurs cohérents.
5: Souci de cohérence et d'efficacité pour le 19e gouvernement qui ne s'occupera donc que de ses compétences propres. Dans le détail, le président du gouvernement est chargé des relations extérieures et de la sécurité civile. Milakulo Tukumuli s'est aussi réservé le secteur des transports dans son ensemble aérien, terrestre et maritime. Il s'occupera aussi de la santé et de la protection sociale. C'est lui enfin qui est chargé des relations avec les collectivités, le Congrès et le CESE. Le vice-président Christopher Gigès conserve un grand secteur lié au développement économique. Cela comprend l'économie, la fiscalité, les télécommunications, les questions douanières, mais aussi le commerce extérieur, l'attractivité de la Nouvelle-Calédonie et la souveraineté alimentaire. Philippe Blaise est en charge du budget et des finances, mais il aura aussi en charge le secteur de la fonction publique. L'ancien président du gouvernement, Alcide Ponga, obtient les secteurs de l'énergie et des mines. C'est lui qui gérera le dossier nickel. Nina Julier contrôle un vaste secteur lié à la jeunesse, l'enseignement, la jeunesse et les sports et la protection de l'enfance. Laurent Bonnefond, personnalité issue de la société civile, se voit confier un secteur consacré au foncier et à la reconstruction. Cela regroupe l'urbanisme et l'aménagement du territoire, le suivi des questions foncières, les sujets relatifs à la reconstruction, mais aussi la commande publique, le patrimoine immobilier de la Nouvelle-Calédonie et enfin la transformation numérique.
4: Voilà pour les secteurs confiés aux 6 membres du gouvernement dont les partis appartiennent au pacte de gouvernance. Dans un communiqué, les loyalistes se félicitent d'ailleurs des responsabilités déterminantes qui leur sont confiées. Ils écrivent que leurs membres sont désormais pleinement mobilisés pour contribuer à la réussite du gouvernement présidé par Mila Kouloutou-Koumouli dans le respect du pacte de gouvernance. Notre ligne est claire, écrivent-ils, agir vite, avec efficacité, afin d'obtenir des résultats concrets et de permettre à la Nouvelle-Calédonie de renouer durablement avec la croissance. Fin de citation. Et Elisabeth, les 5 membres indépendantistes ont en charge les autres secteurs.
5: Gilbert Huénon, qui a la plus grande ancienneté au gouvernement, contrôlera le secteur du travail, de l'emploi et de la formation professionnelle. Cela intègre aussi le dialogue social. Juanito Womitan est en charge du secteur lié à l'environnement, avec la pêche, le suivi des sujets en lien avec l'océan et le parc naturel de la mer de Corail, et enfin les questions relatives à la recherche et au climat. Ernest Déméné s'occupera de la culture et des sujets en lien avec l'égalité et la citoyenneté. Meryl Marlier est chargée de l'économie sociale et solidaire, ainsi que de la politique de l'eau. Et enfin, Billy Forrest contrôlera un secteur consacré aux affaires coutumières, au patrimoine culturel kanak, aux relations avec le Sénat coutumier et avec les conseils coutumiers.
4: Toutefois, aucun porte-parole du gouvernement n'a été désigné. C'est le président lui-même qui assurera la communication.
5: Et dès ce matin, il a évoqué quelques sujets d'actualité, notamment la situation financière de la Nouvelle-Calédonie. Après une rencontre hier avec les représentants de l'État, Mila Kouloutou-Koumouli confirme que la situation est grave, elle est extrêmement tendue pour les finances publiques.
6: On est en cessation de paiement, il nous faut à peu près 13 milliards qu'on n'a pas. Et si on n'a pas les 13 milliards avant la fin de ce mois, c'est shutdown au complet.
5: Voilà pour la situation. Le président du gouvernement, qui devrait par ailleurs prononcer sa déclaration de politique générale, a priori le lundi 24 août.

0: politique, vous tapez 1. Si vous pensez que c'est un acte purement technique, vous tapez 2 et vous envoyez votre réponse au 31-46. La réponse à notre question d'hier, 86% des auditeurs de RRB qui se sont exprimés par SMS disent comprendre l'exaspération du maire et d'une partie de la population d'Ouvéa après 5 mois de blocage de l'aérodrome par le collectif qui refuse le déménagement d'Aircale à Tontouta. Ils sont 14% à ne pas partager cette position. Et l'un des premiers dossiers dont va se saisir le nouveau président du gouvernement, c'est donc celui du blocage d'Aircale. Mila Kouloutou-Koumouni se rend dès demain à Lifou pour rencontrer les différents acteurs du dossier aux îles Loyauté, mais il affirme qu'il ne négociera pas sous la contrainte.
1: On va évoquer les questions économiques et sociales et sanitaires liées au blocage des aérodromes. Le sujet principal, c'est essayer de remettre tout le monde autour de la table, de voir s'il y a une voie de passage, un chemin pour permettre le rétablissement des aérodromes sur Ouvéa et sur Négoné. Je crois que la discussion va au-delà du retour à Magenta. Je pense qu'il faut dézoomer le sujet. Je pense qu'il faut parler plutôt du schéma de mobilité. Il y a beaucoup de critiques vis-à-vis de la compagnie, vis-à-vis de la méthodologie. Moi, je ne discuterai pas ou je réouvrirai pas le dialogue sous la contrainte. D'abord, réouvrir et réinstaurer le dialogue. Et à partir du dialogue, on peut tout imaginer. Moi, je n'ai jamais mis de ligne rouge exceptionnelle. Je ne pars pas de postulat, etc. Je ne négocie pas sous la contrainte.
0: Le déplacement de Mila Kouloutou-Koumouni demain et la reprise des échanges seront donc très attendus aux îles Loyauté en ce qui concerne l'avenir des dessertes aériennes d'Air Calédonie. Michael Juneski.
2: Oui, sur place, l'annonce d'une reprise des discussions est évidemment très attendue de la part de l'ensemble de la population à Marais, Lifou et Ouvéa. Les collectifs, toujours opposés au déménagement d'Aircale à la Tontouta, veulent réaffirmer leur position. On rappelle qu'aux Loyauté, les avions d'Air Calédonie n'ont repris leur rotation qu'avec Lifou le 3 juin dernier, après intervention des coutumiers. Ce n'est pas le cas à Marais ou à Ouvéa. Les représentants des collectifs vont de nouveau exprimer leur point de vue à travers ces échanges. À Marais, Kadje Iwene fait partie du mouvement qui conteste le déménagement d'Aircale.
3: On a affirmé notre position par rapport au nouveau président du gouvernement, M. Toukouli. J'espère qu'il sera plus attentif aux revendications des trois collectifs, Marais, Lifou et Ouvéa. Pour le retour d'Aircale effectif cette année sur Magenta. On espère qu'il y aura une vision, mais bon, ça, comme il se déplace pour le nouveau président de la province des îles, j'espère qu'ils vont inclure les trois collectifs lors de sa venue sur Lifou. Comme ça, on pourra aussi donner nos sentiments, nos avis sur le blocage. Moi, je voulais signaler qu'il n'y a pas de blocage ici de l'aérodrome de La Roche. L'aérodrome de La Roche, elle est ouverte et Oceania atterrit, les hélicoptères des compagnies privées atterrissent, les évasions, ils se font librement, donc il n'y a pas de blocage de l'aérodrome de La Roche. Nous, ce qui nous importe, c'est le devenir d'Air Calédonie. Parce que, comme on voit, on continue avec les voyageurs de Lifou, de rencontrer les annulations, les retards. Aircale n'a pas changé sa façon de fonctionner. Ce qui se produisait déjà sur Magenta, c'est le double que subissent maintenant les usagers des îles.
2: À l'inverse, la population et les usagers qui souhaitent la reprise des liaisons avec la compagnie aérienne espèrent qu'une solution durable sera trouvée. À Lifou, Antoine Signewé voudrait aussi que les usagers souhaitant le retour des liaisons aériennes d'Aircale puissent faire entendre leur voix.
4: On aura notre mot à dire, donc on a besoin de dire clairement au président que la majorité de la population veut avoir une situation stable par rapport au transport. Comme l'a bien précisé aussi les chefferies, il faut qu'il y ait une liberté de concurrence, que ceux qui veulent aller à Magenta peuvent aller, parce qu'il y a une compagnie qui desserte Magenta, et il y a ceux qui veulent partir à Tontouta. Donc tout est équilibré là-dessus, et il faut laisser la libre circulation pour les biens et les personnes. C'est tout ce qu'on veut. On veut aussi que la compagnie soit sauvegardée, parce qu'il y a des emplois derrière, parce qu'il y a des familles derrière, parce qu'il y a le développement économique aussi derrière tout ça. Et on veut qu'ils donnent des garanties, qu'ils fassent aussi en sorte que les deux autres soient libérés, soient marrés puis ouverts. On a envoyé un courrier dans ce sens pour réserver un temps de discussion avec lui, parce que ce qu'on souhaite, c'est de trouver une solution durable avec une table ronde, avec un comité de suivi aussi par rapport à ce dossier, puisque nous, on veut aussi avoir des garanties pour la pérennité des solutions qui vont être élaborées par tout le monde et notamment par le nouveau gouvernement.
2: Les appareils de la compagnie Air Calédonie ne se sont plus posés à Marais et Ouvéa depuis le 2 mars dernier, date officielle du transfert des opérations d'Aircale à l'aéroport de la Tontouta.

0: Pour rappel, des habitants de Marais se sont mobilisés hier pour demander la réouverture de l'aérodrome. Et lundi, c'est le maire d'Ouvéa, Maurice Tillewa, qui avait appelé à une journée île morte pour demander, lui aussi, le retour de la compagnie Aouloupe.
1: Dans le reste de l'actualité, on se souvient de la très vive réaction fin de semaine dernière de la présidente de la province sud, Sonia Baquès, après le communiqué publié par le président de l'UGPE, Alphonse Tchaena. Il s'en prenait au dispositif « Bien dans mon école » mis en place par la province sud. Et Jean-François Baudin, Alphonse Tchaena réagit encore une fois.
2: Dans son premier communiqué, Alphonse Tchaena a critiqué ce dispositif au motif qu'il a été, je cite, « imaginé par des Européens dans une école pensée par les Européens et voué à transformer ou formater les petits canaques et océaniens de gré ou de force. Il s'en était pris aussi au corps enseignant qui porte, pouvait-on lire, une part de responsabilité dans les mauvais résultats de notre école, dans le décrochage scolaire ou encore les problèmes d'assiduité. Sonia Baquès avait réagi en parlant d'un communiqué écœurant, alors même que le dispositif Bien-être dans mon école est destiné en priorité aux enfants en difficulté ou à ceux qui évoluent dans un contexte familial compliqué. Elle avait réaffirmé solennellement son entier soutien aux enseignants et à l'ensemble des personnels éducatifs et condamné les propos racistes de l'UGPE. Dans un communiqué au terme à peine plus mesuré, le président de l'UGPE réaffirme que ce genre de dispositif ne s'attaque pas au fondement du système éducatif de la Nouvelle-Calédonie, foncièrement inégalitaire et totalement calqué sur le système français. L'école française ne fait pas assez pour corriger les inégalités sociales, écrit-il, avant d'ajouter « Il faudrait également se pencher sur le système de transport scolaire, sur la politique d'attribution des aides, la place minime et dérisoire faite aux langues et à la culture kanak dans les écoles de la province. » Fin de citation.
1: Le maire de la Foix demande un renforcement de la présence de la gendarmerie sur la commune. Dans la nuit de lundi à mardi, un véhicule a été incendié sur le parking d'un service public. La voiture d'une personne âgée de 62 ans a été volée et une autre famille a été victime d'une tentative de vol. Ces actes sont inacceptables. Notre tranquillité n'est pas négociable, écrit Steven Skaouda, le maire de la Foix, sur ses réseaux sociaux. Il annonce également prendre contact avec les maires des communes voisines pour apporter une réponse collective à ces faits de délinquance. Et la nouvelle majorité municipale de Dumbéa poursuit le déploiement de sa politique. Sécurité, politique sociale, accompagnement de la jeunesse, environnement, reconstruction. Plusieurs actions ont été lancées et nous en parlerons demain matin avec le maire de la commune, Cynthia Jean. Elle sera en effet notre invitée à 7h30. Il est 17h59, première pause dans ce journal avant de voir le reste de l'actualité sur le territoire. À tout de suite.
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1: Attention aux fausses amendes par SMS. Le gouvernement de la Nouvelle-Calédonie a publié les résultats de son analyse technique sur cette arnaque qui circule depuis fin juillet. Et le dispositif est bien plus sophistiqué qu'il n'y paraît. Il s'agit en fait d'un kit de fraude clé en main vendu sur les réseaux cybercriminels internationaux et déjà repéré dans une dizaine de pays et territoires. Si vous recevez un lien, ne cliquez surtout pas dessus ou contactez votre banque si c'est déjà fait. Après 2 ans de fermeture, l'ancien méridien de l'île des Pins va de nouveau accueillir des clients. La réouverture est prévue vendredi, le 7 août, et elle se fera sous l'enseigne du Domaine d'Oro. Cette appellation de domaine concerne d'ailleurs 2 autres établissements gérés par la SHN, l'ancien méridien de Nouméa et l'ancien Sheraton d'Eva. Un développement dont est venu nous parler Brieux Frogier, le président de Promo Sud, qui était notre invité dans l'édition de la mi-journée. Il confirme la réouverture de l'ex-méridien de l'île des Pins, devenu le Domaine d'Oro.
12: Comme on a maintenu l'hôtel en bon état pendant ces deux dernières années, on a eu moins de travaux que s'il fallait repartir d'un hôtel qu'on n'avait pas entretenu ces dernières années. Donc ça se chiffre en quelques dizaines de millions. On a du nouveau mobilier, on est aujourd'hui revenu dans un standing tel que les Calédoniens ont connu ces dernières années. Et donc l'hôtel est aujourd'hui prêt à accueillir les Calédoniens au même titre que les touristes internationaux.
1: L'ex-méridien de Nouméa devient le domaine de Nouméa et l'ex-Sheraton Deva s'appelle désormais le domaine de Deva. Des enseignes confirmées par la signature de nouveaux accords entre la SHN et Marriott International. Des accords qui permettent, explique Brieux-Frogier, de faire évoluer les modalités d'exploitation des trois établissements de la SHN qui vont continuer à bénéficier de l'expertise de Marriott International.
12: Les négociations ont duré pendant 2 ans. On a eu les émeutes au milieu de tout ça.
13: Ça les a pas effrayés ?
12: Alors, non, il faut savoir que Marriott veut rester sur le territoire, voulait continuer à avoir sa marque sur le territoire et y croit au tourisme en Nouvelle-Calédonie. Donc ça, c'est une chance pour nous. On a renégocié ces contrats avec eux pour que ces contrats soient gagnants-gagnants. Qu'est-ce que ça change ? Grosso modo, ça change que la SHN est plus présente au niveau de la gestion au quotidien, mais continue de pouvoir bénéficier de l'appui technique de Marriott, de l'appui commercial et du programme de fidélité de Marriott qui regroupe, je crois, 240 millions de personnes dans le monde. Donc c'est extrêmement important pour nous de pouvoir s'appuyer sur un partenaire aussi important au niveau du tourisme mondial. Et eux voulaient absolument rester présents sur la Nouvelle-Calédonie et sur la province sud. Donc on a réussi à sortir de là.
1: Les trois hôtels de Nouméa, de Bouraï et de l'île des Pins sont inscrits dans la collection Series by Marriott, la toute nouvelle marque de collection de Marriott International qui est conçue pour mettre en valeur le caractère régional de chaque établissement tout en offrant la fiabilité et la constance des standards internationaux de Marriott. Depuis 4 jours, les hôtels de la SHN sont présents sur la plateforme de réservation de Marriott. Le taux de remplissage du domaine d'Oro est évalué à 30% pour la période des vacances scolaires et des offres particulières seront offertes aux résidents calédonien pour redécouvrir le fleuron du tourisme calédonien.
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1: Quels matériaux seront utilisés demain en construction ? Face aux défis environnementaux, et aux avancées technologiques, le secteur du bâtiment ne cesse d'innover. En Nouvelle-Calédonie, le cluster Éco-Construction rassemble les professionnels engagés dans cette transition. Mardi, il organisait la 2e édition des CAPTEM, une journée d'échange consacrée aux nouvelles pratiques et aux évolutions de la construction durable. Nous en parlerons demain midi dans les Jeudis de l'économie. Jean-François Baudin recevra Mathieu Landrieux, président du cluster Éco-Construction, Noémie Gervais, responsable du cluster, Valérie Tini, gérante d'Isoca, entreprise spécialisée dans la ouate de cellulose, et Yves Véran, directeur général de Dognan Boscori. Et l'association d'assistance aux animaux du Caillou reçoit une nouvelle aide de la fondation 30 millions d'amis. La structure basée à Wailou, à la tribu de Nédivin, continue d'être accompagnée chaque année pour poursuivre ses actions avec un refuge pour recueillir et soigner des animaux, principalement des chiens, mais aussi des chats. Diane Moreau est la présidente de l'association d'assistance aux animaux du Caillou.
15: Depuis 4-5 ans, on s'est replié sur Wailou parce que on a de moins en moins d'argent et de plus en plus de demandes, ne serait-ce que sur la province nord. On s'est beaucoup replié, faute de moyens. On a toujours le refuge, on a toujours à peu près 70 chiens et une trentaine de chats. Et depuis 2011, tous les ans, la fondation 30 millions d'amis nous subventionne régulièrement 2 fois par an. En général, on a en tout et pour tout 15 à 16 000 euros par an. L'AAC, c'est quand même un budget de 1,5 million de francs pacifiques par mois. On a à peu près 600 à 700 000 francs de nourriture. Et puis après, ben, tout le reste, c'est des soins. Ils nous ont donné 25 000 euros l'année dernière, en 3 fois. Ils payent les factures vétérinaires, ils payent les factures de croquettes. Ils sont formidables. Heureusement qu'on les a eus l'année dernière, parce qu'on était en train de couler littéralement.
1: La présidente de l'association d'assistance aux animaux du Caillou qui précise qu'elle cherche une personne pour lui succéder afin de poursuivre les actions de protection des chiens et des chats dans la région de Wailou. 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Il est 18h passé de 7 minutes, seconde pause avant d'ouvrir notre page sport.
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1: Allez, on ouvre notre page sport avec du football. C'est une nouvelle fois Tigasport qui représentera le territoire lors de la O-League, la Ligue des champions d'Océanie, Michael Gineski.
0: La compétition débute dans quelques jours, dimanche, le 9 août. Le premier match des Calédoniens est prévu lundi prochain à 11h contre l'AS Vénus, champion de Polynésie française. Dans leur poule, les Calédoniens retrouveront également les tenants du titre néo-zélandais, d'Auckland City, et Central Coast, le champion des îles Salomon. Une poule relevée pour le coach de Tigasport, Leonardo Lopez.
16: On est tombé dans la poule de la mort, comme on dit. Mais voilà, nous, on va aller avec notre philosophie de jeu, avec nos principes de jeu, avec nos valeurs, pour essayer de représenter au mieux notre petite île de Tiga et la Nouvelle-Calédonie, et essayer de faire aussi bien que l'année dernière. On avait atteint les demi-finales et on avait perdu contre Ekari en demi-finale. Donc on va essayer de sortir de cette poule de la mort, qui ne va pas être chose simple, mais avec nos valeurs d'humilité, de solidarité et d'abnégation, j'espère qu'on va réussir à montrer la plus belle image du football calédonien.
0: Et sur les 30 joueurs qui composent l'effectif de Tiga, seulement une vingtaine sera sélectionnée. Parmi eux, le défenseur Josio Willepan ou encore l'attaquant Antoine Siman.
17: Mais déjà, on se prépare avec les moyens qu'on a. Là, on a l'aide de Teddy, le coach de l'Ascendant, pour la préparation physique. Et voilà, du coup, ça fait du bien de travailler et travailler encore. Et aussi le championnat en ce moment qui est serré, du coup ça nous permet de bien travailler. Et après, bah, arriver là-bas, on sait que bah, chaque match c'est une finale.
18: Ici, on est qu'en amateur, on n'a que des entraînements. Genre on ne fait pas comme les autres grandes équipes, ils font de la musculation. Ils sont bien préparés par rapport à nous, quoi. Parce que ça va être aussi une compétition un peu aussi professionnelle.
17: L'objectif en partant, bah, atteindre la finale, et peut-être si on peut gagner, ça reste l'objectif principal.
0: Et face à eux, les joueurs de Léo Lopez retrouveront d'autres Calédoniens qui évoluent à Tahiti et au Fidji. Germain Aiwegene et Joseph Attalé notamment. Premier match pour Tiga donc dans cette Ligue des champions d'Océanie, lundi à partir de 11h contre l'AS Vénus.
1: En volée, ce sont les Océania qui continuent à Guam.
0: Le tournoi qualificatif pour les prochains Jeux du Pacifique à Tahiti en 2027. Les Kagous doivent absolument terminer parmi les deux meilleurs de la compétition pour pouvoir aller en Polynésie française l'année prochaine. Chez les messieurs, après des victoires dans la phase préliminaire contre Palau et Guam, il faudra poursuivre sur la même dynamique et s'assurer un nouveau succès ce soir contre les Samoas américaines. Match à suivre à partir de 19h. Les féminines de l'équipe de Calédonie affrontent de leur côté en ce moment même les Australiennes. L'Australie a remporté le premier set 25 à 22. On est dans la deuxième manche. Les Calédoniennes s'étaient imposées hier sur les joueuses de Wallis et Futuna pour leur premier match 3-7 à 0. Elles disputeront encore une rencontre de poule demain contre les Samoas américaines. Les demi-finales sont programmées samedi prochain entre les deux meilleures équipes de chaque poule du tournoi.
1: En Calédonie, de l'ambiance ce matin au stade Pentecôte et à la salle Omnisport. Sport Jacques Wawanabou à Lansvata. Les deux installations sportives accueillaient pour la matinée la troisième édition du défi Sport Junior Total Énergie. Une manifestation destinée aux collégiens et lycéens du Grand Nouméa. Michel Quintin, le directeur du CTOS, le comité territorial olympique et sportif.
19: L'idée, ça a été au lendemain des événements de 2024. C'était de regrouper justement des enfants de l'ensemble de l'agglomération et de les faire à travers le sport, les faire se re-rencontrer et partager des choses et donc c'est un défi, donc on a des classes s'affrontent à travers des petits défis sportifs dans beaucoup de disciplines différentes, ouais. et voilà, avec Total Energy, les collectivités, l'Agence nationale du sport, la province sud, la mairie de Nouméa, le gouvernement. Donc on a mis en place voilà cette matinée qui regroupe quasiment 500 élèves, donc et qui viennent s'éclater en faisant du sport. Ça montre aussi que le sport est un vecteur justement de vivre ensemble. Pour nous, c'était ça le message qu'on voulait faire passer quand on a organisé ça.
1: Au total, 19 ateliers sportifs étaient proposés aux 500 élèves présents. Les jeunes ont notamment pu s'essayer à l'athlétisme, au basket, à la boxe, à l'haltérophilie ou encore au golf, au tennis et au volley, pour ne citer que ceci. Et en petite foulée, on part tout de suite voir la météo.
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1: La météo, c'est avec vous, Ismaël.
20: Et on ouvre ce bulletin avec une vigilance jaune, vent violent, demain jeudi sur Puebo, Huégua et Poum, pour analyser, soufflant autour de 25 nœuds, soit l'équivalent de 45 km/h, et des rafales voisines de 35 nœuds, soit l'équivalent de 65 km/h. Ce soir, des nuages porteurs d'averses circulent sur la façade est et au Loyauté. Sur l'ouest, notez que le temps est sec, malgré quelques bancs de nuages tenaces par endroits. Sur l'ouest, le vent mollit, proche de 10 nœuds, voire moins dans l'intérieur. Ailleurs, il reste en revanche bien établi. De secteur est, il est souvent proche de 20 nœuds et entre 20 et 25 nœuds au Loyauté. La nuit se fait plus douce avec un mercure qui remonte entre 17 et 21 degrés en général et localement 12 à 16 degrés sur l'ouest et dans l'intérieur.
1: Eh bien, merci beaucoup Ismaël. C'est la fin de cette édition. Merci à tous de l'avoir suivi. On se retrouve à 19h pour le rappel des titres. En attendant, tout de suite, c'est le journal d'Europe 1 suivi à 18h30 de l'interview d'Europe 1. Jacques Serret reçoit Sarah El Haïry, haut commissaire à l'enfance.
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22: Maëlle Hassani, bonjour Maëlle.
23: Bonjour Jacques, bonjour à tous. C'est une réalité qui ne vous a pas échappé, quelle que soit votre région. Les cours d'eau sont à sec, conséquence des canicules successives et du manque de pluie depuis plusieurs mois. Des records historiques de sécheresse devraient être battus cet été. C'est le constat de l'Office français de la biodiversité dans un rapport particulièrement alarmant. Alexis Bourdon.
24: Oui, au 1er août, plus de 1300 rivières sont asséchées ou connaissent des ruptures d'écoulement. Autrement dit, 43% des petits cours d'eau sont concernés selon l'Office français de la biodiversité. La faute à une météo défavorable pour Emmanuel Didon, directeur régional de l'OFB en Nouvelle-Aquitaine.
25: On a en France une canicule qui est arrivée très tôt. L'absence de précipitations, la sécheresse qui a été très importante sur les mois de mai, juin. Donc c'est tout simplement le manque de pluie.
24: Une sécheresse historique non sans conséquences sur la biodiversité.
25: On pense naturellement aux poissons parce que c'est les plus visibles, mais les écosystèmes aquatiques, c'est bien d'autres choses. C'est aussi tout un tas d'organismes qui sont moins visibles, des végétaux, et tous sont impactés à un degré ou à un autre.
24: Selon l'OFB, la sécheresse que nous connaissons est exceptionnelle. Elle dépasse déjà l'épisode historique de 2022. Elle est même deux fois plus sévère que celle de l'an dernier.
23: Alexis Bourdon, les enquêtes ouvertes sur les incendies de l'été ont donné lieu à 402 interpellations, 156 mineurs concernés. C'est le dernier bilan fourni par le ministère de l'Intérieur. Et la piste volontaire est sérieusement envisagée concernant l'importante reprise du feu du Gros Bessillon dans le Var en fin de semaine dernière. Annonce du parquet de Draguignan. La Drôme, également touchée par un feu de forêt dans le massif du Clap. Près de 280 hectares partis en fumée dans le secteur de Bellegarde en Diois. La situation est calme ce matin, selon la préfecture, mais les conditions météo ne devraient pas être bien favorables aujourd'hui. La Drôme reste en alerte orange canicule, tout comme 9 autres départements du sud-est de la France.
26: Et les sapeurs-pompiers luttent sans relâche contre ces incendies, de véritables héros, pourrait-on dire.
23: Sauf que les soldats du feu ne veulent plus entendre ce qualificatif. Moins d'hommages, davantage de moyens, c'est ce que réclament désormais les syndicats. À l'image de Manuel Coulet, secrétaire général de Sud-SDIS.
27: Ça fait des années qu'on demande des moyens pour les sapeurs-pompiers, pour la sécurité civile en général. Et en fait, on en parle qu'au moment des feux de forêt, de la sécurité civile. Et puis en septembre, ça retombe et on n'en parle plus. Alors que c'est toute l'année qu'on intervient, nous. Les effectifs de sapeurs-pompiers professionnels sont stables. Ceux des pompiers volontaires sont à peu près stables, même s'ils ont tendance dans certains départements à bien baisser. Mais c'est surtout la disponibilité qui pêche chez les pompiers volontaires. Et en tout état de cause, le nombre d'interventions, lui, augmente. Donc il faut faire toujours plus avec toujours moins. Donc ça, c'est une première demande, des moyens humains. On demande demande aussi plus de moyens matériels, ne serait-ce qu'en termes de protection. Et on demande surtout des financements rapides pour la sécurité civile, pour qu'ils puissent mettre en œuvre une nouvelle politique de sécurité civile qui corresponde aux défis d'aujourd'hui, qu'on appelait avant les défis de demain, mais qui sont bien là depuis un moment.
23: Manuel Coulet, secrétaire général du syndicat Sud SDIS, interrogé pour Europe 1 par Charles Bouchain. Une personne portée disparue après les intempéries hier soir en Haute-Savoie. La victime emportée par les eaux du Giffre au niveau du parking du cirque de Fer à Cheval, un site très prisé des randonneurs lors d'un orage en début de soirée. La gendarmerie nationale poursuit les recherches ce matin.
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24: Les États membres de l'Union européenne tentent d'afficher leur unité après la crise migratoire de Ceuta.
23: Les ministres de l'Intérieur des 27 ont échangé hier en visioconférence pour tirer les conclusions de cet afflux massif de migrants dans l'enclave espagnole la semaine dernière. L'espace Schengen n'est pas le problème, mais plutôt la solution, estime le français Laurent Nunez, qui préfère pointer une supposée manipulation des images de chaos diffusées dans le monde entier. En clair, la page est déjà tournée sans mesure forte. Alexandre Chauveau.
5: Oui, le ministre de l'Intérieur a presque plus insisté sur la solidarité nécessaire entre pays membres de l'Union que sur l'afflux massif de migrants venus du Maroc. Alors unité de façade ou vrai rapprochement entre les 27, la division est le pire des maux, déclare en tout cas Laurent Nunez, pour qui les dissensions affichées depuis près d'une semaine sont utilisées par des puissances étrangères pour déstabiliser l'UE. Mais le locataire de la place Beauvau cherche malgré tout à rassurer. Aucune traversée de la Méditerranée n'a eu lieu et donc aucune arrivée de migrants sur le continent européen n'est à déplorer, même si par mesure de précaution, les contrôles aux frontières seront renforcés.
6: Je rappelle que le contrôle des frontières terrestres, il est rétabli par la France depuis 2015, tous les 6 mois, échéance régulière, et c'est un contrôle qui est déjà en place. Nous avons simplement décidé de le renforcer de manière significative à la suite de ces événements, pour contrôler les mouvements secondaires.
5: Contrôle renforcé également à la frontière franco-italienne. Près de 200 agents supplémentaires sont ainsi déployés dans le sud de la France. Dans le même temps, Paris entend, aux côtés de ses voisins, continuer la lutte contre les réseaux de passeurs et le démantèlement des filières.
23: Alexandre Chauveau. Au Moyen-Orient, Donald Trump met une nouvelle fois la pression sur Téhéran pour obtenir le rétablissement du trafic à Hormuz. Soit le détroit rouvre très bientôt, soit les Iraniens seront frappés très fort. Déclaration du président américain cette nuit. Cette possible réouverture, bien que très incertaine, provoque une baisse des cours du pétrole. Le baril de Brent est repassé cette nuit sous la barre des $80.
24: Et les répercussions de cette crise au Moyen-Orient dégradent un peu plus les comptes publics.
23: Des baisses de dépenses s'imposent et pourtant 50 millions d'euros pourraient être dédiés à la construction d'un nouveau pavillon d'entrée à l'Assemblée nationale. Un projet controversé, suspendu en février dernier, avant de revenir cet été sur le devant de la scène à la faveur d'une décision du Conseil de Paris. Et en plus des tenants de la rigueur budgétaire, les défenseurs du patrimoine sont également vent debout. L'association Sites et Monuments lance une pétition, déjà 64 000 signatures. Son président Julien Lacaze était l'invité d'Europe 1 Matin.
7: Il y a un pavillon d'accueil qui est un pavillon historique qui a été construit en 1888 à la suite de tentatives d'assassinat du député Jules Ferry et qui doit être, donc il y a un pavillon parfaitement intégré, en pierre de taille, de très belle facture, donc il doit être complètement détruit pour être remplacé par un bâtiment entièrement en verre, en forme de silo. On a comme des silos en fait juxtaposés et tout cela à quelques mètres en fait de la fameuse colonnade que tout le monde connaît sur une perspective qui est l'une des plus fameuses de Paris, et donc qui vient déséquilibrer toute cette composition qui est d'ailleurs inscrite au patrimoine mondial.
23: Julien Lacaze, président de l'association Sites et Monuments, invité d'Europe 1 Matin à votre micro, Jacques Serret.
24: C'est une information Europe 1. Le CRIF signale aux autorités une marque de vêtements soupçonnée de faire l'apologie des massacres du 7 octobre en Israël.
23: Cette marque s'appelle Saten, S-A, le chiffre 7, T-E-N. Et Jean-Baptiste Marty, les articles qu'elle propose contiendraient une série de messages subliminaux à la gloire du Hamas.
8: Oui, à commencer par le nom de l'enseigne qui se prononce Saten, signifiant bon appétit en langue arabe, mais qui s'écrit en réalité Sa, Seven, Ten. Lorsqu'on décompose les syllabes de la marque, une toute autre signification apparaît, comme l'explique Jonathan Arfi, président du CRIF.
9: Ce nom, Sa, Seven, Ten, si on regarde bien ce que cela signifie, ça signifie samedi 7, Ten, donc pour octobre, samedi 7 octobre. C'est fondamentalement une forme d'apologie des attentats terroristes du 7 octobre.
8: Il reproche également à la marque, lancée en 2024, l'usage de visuels propres à la propagande du Hamas, par exemple, des triangles rouges retournés brodés sur les vêtements. Pour le représentant du CRIF, les autorités françaises doivent réagir.
9: Nous réclamons évidemment l'interdiction complète de cette marque, que ces auteurs soient jugés pour des actes d'apologie du terrorisme. Imaginerait-on une marque de vêtements en France faire l'apologie des attentats du 13 novembre, l'apologie des attentats de Nice? Non, et heureusement.
8: Alors pour le moment, aucune suite judiciaire n'a été donnée. Lettre morte aussi du côté de la place Beauvau, mais le CRIF n'exclut pas d'effectuer un nouveau signalement dans les prochaines semaines.
23: Jean-Baptiste Marty, journaliste police-justice à la rédaction d'Europe 1.
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26: Si vous êtes en vacances en famille, c'est certainement l'occasion de partager des moments avec vos enfants.
23: Oui, mais voilà, certains jeunes préfèrent consacrer leur temps libre aux réseaux sociaux au détriment de cette cohésion espérée. Alors confisquer les écrans ou faire preuve de souplesse, tous les parents n'optent pas pour la même stratégie. Le reportage Europe 1 de Marius Druard.
2: Ça me dérange un peu.
10: Pour Sacha, pas question de laisser tomber le portable. Mais sa mère, Virginie, est intransigeante sur la question, même pendant les grandes vacances.
2: Mon fils Sacha, il a 12 ans et il a un temps limité à respecter sur son téléphone. Pas de souplesse.
10: Une rigidité qui varie selon les foyers. Estelle a par exemple décidé de ne pas imposer de restrictions à Elia, sa fille de 10 ans, peu importe le temps qu'elle passe sur son portable.
11: Il y a des journées, elle va passer 2 heures, 3 heures, ça m'est même arrivé 4 heures. Et il y a des journées, ça va être 30 minutes selon le programme qu'on fait et selon son petit caractère aussi. Elle n'est pas plus accro que ça, donc ça va.
10: Elia confirme, elle juge toute seule comme une adulte responsable.
12: Quand je m'ennuie sur mon téléphone, je vais jouer dehors. Des fois, je peux rester plus longtemps dessus parce que j'ai rien à faire.
10: Mais pour Frédéric, il est quand même essentiel de faire autre chose.
13: Je tiens à alterner les activités, parfois des écrans, parfois la lecture.
10: Et cela semble convenir à Tim, son fils de 12 ans.
14: C'est bien d'alterner quand même. Oui, certes, c'est bien les écrans des fois un peu. Mais si on en fait trop, on devient trop addict.
10: Preuve que les parents ne sont pas les seuls à avoir conscience des dangers liés aux écrans.
23: Marius Druard.
26: C'était le journal de 8h présenté par Maëlle Hassani. Merci Maëlle.
20: Il est 18h passé de 23 minutes. DJ Snake, Bipolar Sunshine et leur titre Paradise. Puis Bruno Mars, Leave the Door Open avant de retrouver Linked

0: Il est 18h30 dans la grande interview CNews Europe 1. On retrouve Jacques Serret et son invité.
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2: Votre invité ce matin, Jacques Serret, est Sarah El-Haïry, haute commissaire à l'enfance et ancienne ministre déléguée chargée de l'enfance.
3: Bonjour Sarah El-Haïry.
4: Bonjour.
3: Depuis le début de l'été, 375 personnes ont été interpellées dans le cadre des enquêtes liées aux incendies qui ont frappé la France. Parmi elles, 142 mineurs. 36 personnes ont déjà été incarcérées. Alors toutes ces interpellations ne recouvrent évidemment pas les mêmes faits, les mêmes responsabilités. Mais comment expliquez-vous qu'aujourd'hui, plus d'un tiers des personnes interpellées dans ces incendies soient des mineurs ?
4: Soyons clairs, les incendies, et en particulier quand ils sont volontaires, criminels, ont des conséquences monstrueuses. D'abord, faut le dire, pour les hommes et les femmes qui essayent de nous défendre et de nous défendre du feu, ça leur coûte la vie. Et il faut le rappeler, c'est des équipes d'une force, d'une dévotion qui est telle que on ne peut pas prendre ça à légère. C'est pas un jeu d'été que de s'amuser à vivre des sensations fortes. Et donc, il n'y a pas d'excuse pour des plus jeunes qui expliqueraient que, bah, finalement, ça serait moins grave. C'est extrêmement grave. Et la première des responsabilités, elle est aussi dans le discours des parents, de ne pas minimiser, de dire à quel point c'est important. Je parle même pas, en plus des conséquences sur la nature. Vous savez que j'ai été la ministre de la biodiversité.
3: Oui.
4: À quel point nos forêts françaises sont, pour le coup, déjà en danger du fait du changement climatique, et à quel point on perd et patrimoine, et mise en danger des gens, et économie, puisque ces derniers jours, on parle bien sûr de la Gironde et des Landes en particulier.
3: Mais justement, vous êtes haute commissaire à l'enfance. Quand un ado de 13, 14 ans se retrouve impliqué dans des faits susceptibles de détruire des milliers d'hectares, est-ce qu'il faut aujourd'hui demander des comptes aux parents?
4: Écoutez, il faut d'abord demander des comptes aux enfants et bien sûr aux parents également, pour une raison toute simple, soyons très clairs. La première des protections, la meilleure des protections, c'est aussi de poser un cadre. Et en fait, d'être extrêmement clair avec ces adolescents et avec ces enfants. C'est pas un jeu anodin, c'est pas des sensations fortes qu'on va chercher en participant finalement à créer de la scénographie. Tout ça n'est pas appréhensible et qui est coupable. Les enfants sont encore sous la responsabilité de leurs parents et c'est bien à la maison qu'on pose le cadre. Et pour le coup, la République, les institutions, elles sont faites pour le faire respecter. On le doit bien sûr aux pompiers et à l'ensemble des victimes.
3: Alors demain, vous passerez votre journée dans une colonie de vacances en Corse, à Calvi. Pourquoi ce déplacement? Qu'est-ce que vous allez contrôler très concrètement?
4: Écoutez, moi je serai aux côtés du maire de Calvi et des équipes, pour le coup, des colonies de vacances. La majorité du secteur, des animateurs, des directeurs de colo, vous savez ce qu'ils veulent? Ils veulent plus de contrôle des antécédents. Ils veulent, en fait, le rétablissement de la confiance. Celle où les parents, ils ont pas peur, pas de doute, et qui font confiance. Pourquoi? Parce que, faut rappeler les choses, mais la crise de confiance qu'a posée le périscolaire, à juste titre parisien, a mis en évidence...
3: Et pas seulement à Paris, mais a mis en évidence
4: quand même le drame, pour le coup, que vivent les enfants aujourd'hui, en termes, pour le coup, de contact avec des prédateurs, et des prédateurs sexuels en particulier. Pour rappeler, 60 à 90% des situations, elles sont... intrafamilial, c'est un oncle, c'est un parent, c'est quelqu'un de proche. Et c'est là où la parole des enfants est absolument importante et structurante. Il faut les écouter, il faut les croire, il faut les accompagner dans cette procédure. Mais dans les colos, ou dans d'autres institutions, qu'elles soient sportives, culturelles, ou pour le coup parfois de musique, la formation et le contrôle des antécédents est essentiel. Aujourd'hui, il y en a dans les colos. Alors,
3: vous parlez du contrôle des antécédents, c'est quelque chose que vous souhaitez, mais par exemple, à Biarritz, il y a deux animateurs d'un centre de loisirs qui ont été mis en examen, et en l'occurrence, il n'y avait pas d'antécédents dans ces dossiers-là.
4: Mais c'est pour ça que, si je peux finir ma phrase, le contrôle des antécédents, c'est juste la première marche. On doit, aux enfants et aux parents, de ne pas avoir des gens qui ont été condamnés ou dont des procédures sont en cours, avec le fameux FIJAIS, qui seraient dans un autre département ou dans un autre secteur. L'éducation, le sport. Et donc ça, c'est la première des barrières. Mais la deuxième, c'est quoi? La deuxième, c'est la formation et l'accompagnement, pour le coup, des enfants. Le fait de leur donner les moyens, bien de nous dire, de poser un cadre de sécurité, leur parole et la procédure de justice derrière. Et c'est en les accueillant, par exemple, dans des unités d'accueil d'enfants, pour le coup en danger, des UAPED ou des salles Mélanie pour l'accompagnement de leur parole, la formation des équipes, évidemment, de police et de gendarmerie qui est en cours, ou encore, pour le coup, de la justice, qu'on réussira à, finalement, bâtir une société avec une protection plus intégrale. Et c'est là où la protection des enfants, c'est toute une chaîne. C'est d'abord les antécédents judiciaires, la formation, et pour permettre enfin à nouveau les grands départs en colo où on a confiance, où on grandit, parce que oui, ça fait du bien de grandir en société et de vivre ces magnifiques expériences.
3: Mais ce qui a marqué les esprits aussi ces dernières semaines, c'est l'affaire Liana, le meurtre de Liana, 11 ans. Alors la justice a réexaminé près de 70 000 dossiers à la suite de ce meurtre. Le résultat, c'est 970 dossiers prioritaires qui ont été identifiés et 675 personnes qui ont été incarcérées. Alors, on peut saluer la mobilisation du ministère de la Justice, mais c'est aussi l'aveu d'une défaillance de l'État, vous ne croyez pas ?
4: Pour le coup, moi j'ai vu une volonté extrêmement forte du garde des Sceaux, qui a effectivement mis un rythme plus fort, et c'est normal, c'est ce qu'on doit. À la suite du drame de Liana, parce que c'est un drame, et je pense que c'est un électrochoc pour beaucoup de monde, bien sûr, c'est un échec. Un électrochoc et un échec. Un électrochoc parce que tout le monde était obligé d'ouvrir les yeux. La question aujourd'hui des procédures, de la parole des enfants, des

0: réponse judiciaire, elle était encore trop lente, trop longue, pas suffisamment immédiate. Et l'échec, là, il était où? Il était dans le fait que, eh bien, il était connu par les services de justice. Il y avait des traces. Donc, il y avait une protection possible. Et c'est là où c'est une défaillance. C'est là où c'est pour le coup, viscéral. Et que ça a créé une mobilisation. Mais je vais aller un tout petit peu plus loin. Ce choc et ce drame, il aura permis, oui, de réouvrir des affaires. Mais j'espère que plus jamais, finalement, dans notre système, eh bien, on aura des défaillances de ce type-là. Et c'est pour ça que, pour le coup, une loi a été votée, qui a renforcé un certain nombre d'angles morts. Et elle arrivera également, pour le coup, au Sénat. Et j'espère qu'on ira jusqu'au bout. Honorabilité, d'abord et toujours.
1: Sarah Lahiri, en un mot, juste pour terminer, j'aimerais vous interroger sur l'affaire Epstein. Plusieurs parlementaires demandent une commission d'enquête sur les éventuelles ramifications françaises de cette affaire. On a pu entendre, il y a LeBron Pivet qui s'est montré pas favorable à ce stade, à l'ouverture d'une telle commission d'enquête. Vous êtes haute commissaire à l'enfance, quelle est votre position?
0: Moi je traque pour le coup tous les pédocriminels là où ils sont, et je vais être plus clair que ça.
1: Contre une commission d'enquête parlementaire.
0: Je suis plus parlementaire et donc je ne suis pas en situation de dire.
1: Mais en tant que haute commissaire, vous avez une position.
0: Moi je dis oui à tous les contrôles et toutes les traques possibles. Juste pour vous donner un chiffre, l'année dernière, d'après les derniers chiffres américains, il y a plus de 105 millions de contenu pédocriminel en ligne qui circule. C'est autant de dangers et de risques pour nos enfants. Aujourd'hui, oui, il y a des réseaux qui sont ramifiés. C'est accéléré, ce n'est pas une violence nouvelle, mais c'est accéléré par le numérique. Et donc, ça n'a plus de frontières. Voilà la réalité. Protéger nos enfants, c'est se donner les moyens de constituer des digues et de les défendre. Et de les défendre, c'est traquer ceux qui... malheureusement, leur veulent pas que du bien.
1: Merci Sarah Lahiri, haute commissaire à l'enfance. Merci d'avoir été avec nous en studio ce matin sur Europe 1. Très bonne journée.
2: 18h39, on continue avec le coup d'œil à l'étranger. 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
1: Un coup d'œil à l'étranger. Bonjour Sébastien Lebelzik, nous allons en Inde ce matin.
3: Bonjour Jacques, bonjour à tous. Notre coup d'œil à l'étranger ce matin, direction l'Inde, où l'actualité reste dominée par un ovni politique là-bas. Le Parti des Cafards, ce mouvement satirique qui est né sur le web il y a 2 mois à peine, a réussi une mobilisation de rue exceptionnelle et même historique, puisqu'il a fait plier le puissant gouvernement de Narendra Modi et obligé à la démission de son ministre de l'Éducation. On en parle tout de suite avec notre correspondant à New Delhi, Abdullah Erali. Bonjour Abdullah.
4: Bonjour.
3: Alors c'est un coup de force inédit à New Delhi. On peut vraiment parler d'un succès massif pour cette génération Z indienne.
4: Oui, faire reculer le gouvernement si puissant de Narendra Modi est un véritable exploit. Pourtant, on disait cette génération totalement résignée et déconnectée de la politique. Cette jeunesse a tout de même occupé le centre de Delhi et a tenu tête au pouvoir pendant plus d'un mois. Certains ont fait des grèves de la faim et ils ont rallié les syndicats étudiants de gauche. Le mouvement a d'ailleurs basculé quand la figure de l'écologie Sonam Wanchuk les a rejoints pour une grève de la faim qui a duré 26 jours. Beaucoup revendiquent l'héritage de Mahatma Gandhi, mais cette approche pacifique n'empêche pas le climat politique d'être électrique en ce moment. Une colère a gagné le Parlement indien. L'opposition s'est appropriée la contestation des jeunes. En face, le pouvoir se crispe et a commencé à censurer les réseaux sociaux pour bloquer la contagion.
3: Et ce qui frappe, c'est la surprise générale. C'est un mouvement que personne, absolument personne, n'avait vu venir.
4: Non, personne. Ce mouvement est né sur Instagram fin mai. Il a grossi de manière organique. Il est né comme une boutade, faut le rappeler, en réaction à une figure de la justice indienne qui avait qualifié les jeunes chômeurs indiens de cafards. C'est ainsi qu'est né ce mouvement qui porte ce nom bizarre, provoquant de Parti des Cafards. Son fondateur, à 30 ans, il a allumé une mèche qui s'est enflammée en contestation populaire contre les fraudes aux examens nationaux. Ces jeunes ont réclamé et obtenu la tête du ministre de l'Éducation au terme de plus d'un mois de mobilisation et de manifestations d'ailleurs violemment réprimées. Mais le fondateur du mouvement, Abhijit Dibke, l'a affirmé, ce n'est que le commencement.
3: Et puis ce bras de fer se durcit encore en ce moment avec cette alliance surprise avec les puissants syndicats d'agriculteurs. Quelle suite donc pour cette contestation?
4: La suite, c'est qu'ils menacent clairement de redescendre dans la rue. Et là, ils viennent de créer un front commun avec les agriculteurs indiens, ce qui leur donne théoriquement une puissance énorme. Reste à savoir s'ils vont durer, c'est toute la question, face au parti au pouvoir, le BJP, qui est une immense machine politique qui a mis toutes les institutions à son service.
3: Merci Abdullah, notre correspondant en Inde, et à demain pour un nouveau coup d'œil à l'étranger.
2: Et on laisse place à un gros quart d'heure de musique, 18h42. Et on commence avec Kezia et son titre Kabassi, un titre qui est un hit dans le Pacifique, on peut le dire. Ça a beaucoup tourné chez nous et on a le plaisir de vous le faire écouter ce soir. Bonne soirée tout le monde.

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2: Il est 19h, le rappel des titres, c'est avec vous Léana Colombo.
3: Bonsoir à tous. Les secteurs ont été répartis entre les membres du 19e gouvernement. Une répartition qui repose sur trois piliers, a expliqué le président du gouvernement, Milakoulo Tukumuli. Le premier vise à attribuer des secteurs dans les compétences qui relèvent uniquement de la Nouvelle-Calédonie. Le second se veut rationnel afin d'éviter le chevauchement entre les secteurs et les directions des établissements publics. Et le troisième vise à regrouper les secteurs par famille, toujours dans un souci d'efficacité accrue. Et notez que les détails des secteurs pour chaque membre du gouvernement sont à retrouver sur notre site internet rrb.nc. Dans un communiqué, les loyalistes se félicitent, eux, d'avoir obtenu au sein de ce gouvernement des responsabilités clés, majeures pour conduire le redressement du territoire. Ils souhaitent ainsi agir vite, avec efficacité, afin d'obtenir des résultats concrets et de permettre à la Nouvelle-Calédonie de renouer durablement avec la croissance. L'un des premiers dossiers qui sera traité par le président du gouvernement sera celui d'Air Calédonie. Milakoulo Tukumuli se rendra demain à Lifou pour rencontrer les différents acteurs sur place. Du côté des collectifs des usagers, pas de changement. Ils sont toujours opposés au déménagement de la compagnie aérienne. À l'inverse, les institutions et une partie de la population espèrent une solution rapide pour débloquer la situation. Une bonne nouvelle pour le tourisme, l'ancien méridien de l'île des Pins va rouvrir ce vendredi sous l'enseigne de Domaine d'Oro. Cela faisait 2 ans que l'établissement était fermé. De nouveaux accords ont été signés entre la SHN et Marriott International. L'ancien méridien de Nouméa et l'ancien Sheraton de Deva sont également concernés par ces changements. Nous en avons parlé ce midi avec Brieux Frogier. Le président de PromoSud était notre invité du journal ce midi. Les fausses amendes par SMS, une fraude reposant sur un écosystème criminel international. Le gouvernement de la Nouvelle-Calédonie a dévoilé hier les résultats de son analyse technique. Le scénario de ces arnaques est commercialisé au sein de réseaux cybercriminels vendant une arnaque clé en main. D'autres pays sont concernés. Si vous recevez un lien, ne cliquez pas dessus ou contactez votre banque si c'est déjà fait. Le sport du football, c'est une nouvelle fois Tigasport qui représentera le territoire lors de la O-League, la Ligue des champions d'Océanie. Coup d'envoi de la compétition dimanche. Les

0: Joueurs de Léo Lopez seront opposés à l'AS Vénus, champion de Polynésie française, puis au tenant du titre néo-zélandais d'Auckland City, et enfin Central Coast, champion des îles Salomon. En fin du volet avec la suite des Océania de la discipline qui se dispute à Guam, les Calédoniens font face aux Samoa américaines en ce moment, après avoir battu en phase préliminaire les îles Palau, ainsi que le pays hôte du tournoi Guam. Les Calédoniennes seront de leur côté opposées aux Australiennes, après s'être imposées hier contre Wallis et Futuna. Et il est 19h passé de 3 minutes, c'est la fin de ce flash. La suite de la soirée, vous la passez en compagnie d'Ismaël.
1: Merci beaucoup Léana, à demain.
0: Bonne
1: soirée.
0: Merci beaucoup Ismaël.
1: Elle m'a fait...
0: Désolée, je crois que le micro était coupé. Moi j'allais partir, hein, c'est fini.
1: Vous avez raison, à demain Léana.
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1: Ouais, bah oui, on parle beaucoup avec le visage et les mains quand on fait de la radio aussi. C'est beaucoup comme ça. Bon, écoutez, nous on est ravis en tout cas de vous retrouver, de continuer à passer la soirée avec vous. On est ensemble jusqu'à 21h, 19h40. Vos messages, dédicaces et musique à la demande au 31 46 et le 25 46 46. Par téléphone, 19h30, votre rubrique du mercredi. Le cowboy est une femme, on parlera country au féminin avec une artiste plutôt connue. Hein. Quand on s'intéresse au genre, c'est Lorraine Alena. On aura évidemment l'histoire du soir avec Mouna et votre radioservice, lecture de vos avis de décès ainsi que vos communiqués dans quelques instants. Et on commence comme toujours avec la météo. On espère que tout se passe bien pour vous, que vous passez un agréable moment, que cette semaine se déroule sans trop d'encombre, hein, et puis que, bah, je sais pas, vous êtes heureux. C'est quand même quelque chose d'assez bateau, de peut-être un petit peu banal, hein, qu'on dit comme ça, lancé à la volée quand vous branchez votre radio, mais c'est très sincère. On espère que tout se passe bien pour vous et que vous avez quand même le smile ce soir.
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1: Et on ouvre ce bulletin avec une vigilance jaune, vent violent demain jeudi sur Puebo, Huégua et Poum pour analyser soufflant autour de 25 nœuds, soit l'équivalent de 45 km/h, avec des rafales voisines de 35 nœuds, soit l'équivalent de 65 km/h. Et ce soir, qu'est-ce qui se passe? Eh bien ce soir, alors si on a quand même les bonnes infos sous les yeux, c'est toujours mieux, n'est-ce pas? Des nuages porteurs d'averses circulent sur la façade est et au Loyauté, sur l'ouest. Le temps est sec, vous avez dû le remarquer, malgré quelques bancs de nuages tenaces par endroits. Sur l'ouest, le vent mollit, proche de 10 nœuds, voire moins dans l'intérieur. Ailleurs, il reste bien établi. De secteur est, il est souvent proche de 20 nœuds et entre 20 et 25 nœuds au Loyauté. La nuit se fait plus douce avec un mercure qui remonte entre 17 et 21 degrés en général et localement 12 à 16 degrés sur l'ouest et dans l'intérieur. Demain matin, le soleil s'imposera sur l'ouest. Sur les autres régions, les nuages seront plus présents et donneront des averses, notamment sur le nord-est. Le vent d'est à est-sud-est soufflera entre 20 et 25 nœuds sur la pointe nord-est et le nord des Loyautés et restera proche de 20 nœuds ailleurs. Il sera plus faible sur l'ouest, déventé entre 10 et 15 nœuds de sud-est, mais avec des accélérations de secteur est dans certaines vallées au nord de Bouraille. Pour les températures maximales de la journée, eh bien elles seront stables ou en légère baisse. Elles iront de 22 degrés au sud à 26 degrés sur le nord de la côte ouest. Voilà, pour la météo, 19h06, Ed Sheeran et son titre Caméra, avant de retrouver la lecture de vos avis de décès. Merci d'avoir fait le choix judicieux de Radio Rythme Bleu. Bonne soirée.

0: 19h passé de 9 minutes, l'heure de retrouver la lecture de vos avis de décès.
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0: Les avis qui vont suivre concernent les décès de M. Moilou Joachim, Mme Milly Marie-Hélène Naudoua, M. Véron Serge, M. Maton Christian Roland Bernard Jean-Luc, Mme Soula Edith, M. Guélémé Charles dit Chalet, Mme Wamo Suzanne Eija née Nigotte, Mme Wala Julie née Guillonnet, M. Agouréré Daniel dit Dani, Mme Siaki née Tibotio Venelia, Mme Buzio Myriam Claude, Monsieur Lucier André et Madame Nguyen Tati Kim Han. On nous prie de vous faire part du décès et de Monsieur Moilou Joachim, survenu le 29 juillet. La veillée est en cours à la morgue municipale de Nouméa jusqu'à 20h. Son transfert aura lieu demain, jeudi 6 août, vers Bélep, où il sera inhumé. On nous prie de vous faire part du décès de Madame Milly Marie-Hélène Naudoua, survenue le 31 juillet dans sa 69e année. Les veillées et les coutumes se feront à la morgue municipale du 5e kilomètre, samedi 8 août, de 8h à 20h. Le corps sera transféré à l'IFU par le Béticho à 6h, dimanche 9 août. On nous prie de vous faire part du décès de Monsieur Serge Véron, survenu le 2 août. La veillée reprendra dans le grand salon funéraire de la morgue de Nouméa demain jeudi à partir de 8h. Une cérémonie laïque sera célébrée toujours dans le grand salon funéraire de la morgue à 11h et la crémation se déroulera dans la plus stricte intimité familiale. On nous prie de vous faire part de la disparition de Monsieur Christian Roland Bernard Jean-Luc Maton, survenu le 1er août dans sa 71e année. La veillée se fera à la morgue municipale de Nouméa vendredi 7 août de 13h à 20h et reprendra samedi 8 à partir de 7h. La cérémonie religieuse sera donnée en la chapelle du centre funéraire de Nouméa ce même jour à 9h15 et l'inhumation se fera au cimetière du 5e kilomètre, toujours samedi à 10h. On nous prie de vous faire part du décès de Madame Edith Soula, survenue le 1er août dans sa 99e année. La crémation aura lieu demain, jeudi 6 août, au centre funéraire de Nouméa à 9h. Et selon les souhaits de la famille, ni fleurs, ni couronnes. On nous prie de vous faire part du décès accidentel de M. Guélémé Charles, dit Chalet, survenu le 29 juillet à l'âge de 31 ans. Une veillée aura lieu demain jeudi de 8h à 11h au centre funéraire de Koumac. Le transfert du corps vers Bélep est prévu demain à 14h et l'inhumation se fera vendredi 7 à Bélep. On nous prie de vous faire part du décès de Madame Suzanne Eijawamo Nenigotte, survenue le 1er août. Notez que le travail coutumier se fait chez Monsieur Marco Wamo à Coutio, en face de la gendarmerie. Les veillées se dérouleront à la morgue de Nouméa demain jeudi de 8h à 20h et vendredi 7 août à partir de 7h. La cérémonie religieuse se déroulera en la chapelle du centre funéraire de Nouméa ce même jour, donc vendredi à 10h15, suivie de son inhumation au cimetière du 5e kilomètre. On nous prie de vous faire part du décès de Madame Wala Julie, née Guillonnet, survenue le 2 août à l'âge de 85 ans. La veillée est en cours à la morgue de Païta jusqu'à 20h. Elle reprendra demain, jeudi 6 août, de 8h à 10h30. La cérémonie religieuse aura lieu dans la chapelle de la morgue à 10h45, suivie de l'inhumation au cimetière de Païta à 11h30. On nous prie de vous faire part du décès de Monsieur Agouréré Daniel dit Dani, survenu le 4 août à l'âge de 64 ans à son domicile sur Goro Ayaté. La veillée est en cours à la morgue municipale de Nouméa jusqu'à 20h. Elle reprendra demain, jeudi 6 août, de 7h à la levée du corps. Son transfert vers Ayaté se fera demain à 9h, suivi d'une veillée à son domicile à la tribu de Goro. Et l'inhumation se déroulera vendredi 7 août dans la matinée, toujours à la tribu de Goro Ayaté. On nous prie de vous faire part du décès de Madame Siaki née Tipotio Venelia, survenue le 3 août dans sa 79e année. La veillée aura lieu au grand salon funéraire de Nouméa vendredi 7 août de 9h à 19h30 et reprendra en petite salle de veille le samedi 8 août à 8h30. La cérémonie religieuse sera célébrée en la chapelle du centre funéraire de Nouméa samedi à 10h15, suivie de l'inhumation à 11h au cimetière du 5e kilomètre. On nous prie de vous faire part du décès de Madame Myriam Claude Buzio, que tout le monde appelait Claude. survenu le 2 août. La veillée se tiendra dimanche 9 août de 9h, de 13h à 20h dans un salon funéraire du centre de Nouméa et reprendra lundi 10 à partir de 10h. La cérémonie religieuse sera célébrée ce même jour à 11h15 dans la chapelle du centre funéraire, suivie de la crémation à midi au centre de la ville, au centre cinéraire de la ville de Nouméa. Les fleurs seront reçues au domicile de Hélène, 125 rue Auguste Bénébigue à la Vallée des Colons. Les condoléances seront faites en salon funéraire au crématorium. Claude aimait le bleu, merci de lui rendre hommage en portant un vêtement, un bijou ou autre de cette couleur. On nous prie de vous faire part du décès de M. André Lucier, survenu le 2 août dans sa 95e année. Une veillée sera organisée vendredi 7 août de 16h à 20h et reprendra samedi 8 de 7h à 8h à la morgue de Nouméa. Une cérémonie religieuse aura lieu samedi à 8h15 à la chapelle du centre funéraire, suivie de la crémation qui se déroulera dans l'intimité familiale à partir de 9h. On nous prie de vous faire part du décès de Mme Nguyen Tha Thi Kim An, survenue le 5 août à l'âge de 89 ans. Les veillées se dérouleront au centre funéraire de Nouméa demain jeudi de 14h à 20h et vendredi 7 août à partir de 8h. La cérémonie religieuse sera célébrée ce même jour à 12h15 en la chapelle du centre funéraire de Nouméa, suivie de l'inhumation au cimetière du 4e kilomètre. Et voici qui met un terme à vos avis de décès.
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0: 19h16, on retrouve Eugénie pour la lecture de vos avis et communiqués.
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3: EEC vous informe de ces coupures programmées de la semaine pour raison de maintenance, d'extension du réseau et élagage. Des coupures d'électricité sont prévues. Bouraille-Ni, jeudi 6 août, de 8h à 13h. Tribu de Hazareux, Nouméa Logicop, jeudi 6 août, de 11h30 à 16h. Ces horaires sont susceptibles d'être modifiés sans autre préavis en fonction des contraintes liées à ces travaux.
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3: Enercal informe ses clients que la distribution de courant électrique sera interrompue sur la commune de La Foy, plus précisément sur la zone Ouatom, ce jeudi 6 août de 8h30 à 14h30. Le courant pourra être rétabli avant l'heure prévue, sans autre préavis. Messieurs les chefs et grands chefs, messieurs les présidents des conseils de chefs de clan, messieurs les présidents des districts, messieurs les membres du bureau, messieurs les sénateurs coutumiers de l'ère coutumière Paichi Chamuki, le conseil coutumier Paichi Chamuki vous informe que le prochain congrès de se déroulera mardi 11 août à partir de 7h à la maison commune de la tribu de Koé, district de Touo, afin d'examiner les points de l'ordre du jour suivant. Le bilan annuel 2025-2026 du Conseil de l'air, des travaux des districts et des sénateurs coutumiers de l'air, le programme du congrès du pays Kanak, l'animation des ateliers et la synthèse de restitution. Il débutera par un geste coutumier de bonjour suivi du discours d'un représentant coutumier du district de Touo et du président du Conseil de l'air qui ouvrira la séance. Le petit déjeuner et le déjeuner sont prévus à cet événement. Le président du conseil de l'air clôturera la séance accompagné d'un geste coutumier d'au revoir de l'ensemble des membres de l'air. Comptant sur votre présence.
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3: La Direction des Affaires Sanitaires et Sociales et de la Prévention et de la Solidarité de la Province Nord informe la population de la commune de Point-d'Imier des modifications temporaires de ses permanences. La permanence du jeudi 6 août est maintenue pour les districts de Ouagap et de Bayès selon les horaires suivants de 8h à 11h et de 13h à 15h. Les permanences reprendront normalement à compter du mardi 11 août. La Direction remercie les usagers de leur compréhension. Pour toute information complémentaire, le public peut contacter le service de l'admission aux aides sociales au numéro suivant 47 70 30 ou encore le 47 71 79. Pour toute information complémentaire, contactez le service de l'admission aux aides sociales au 47 72 30 ou encore le 47 71 79. Le conseil coutumier ADJRE invite l'ensemble des chefs de clan, des présidents des conseillers des chefs de clan, des présidents des districts du pays ADJRE à son congrès annuel qui se tiendra ce vendredi 7 août à partir de 9h à la tribu de Nediwan, district de Warai. Ordre du jour, bilan du conseil coutumier, bilan des présidents de district, bilan des sénateurs. La présence de tous est vivement souhaitée.
0: 19h19, on continue en musique avant de retrouver Mouna et son histoire du soir. Lara Fabian tape un petit peu de douceur pour continuer sur Radio Rythme Bleu. Prenez bien soin de vous, prudence si vous êtes sur la route et restez branchés sur la meilleure des fréquences.

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1: Bonsoir les enfants, l'histoire de ce soir a pour titre Poucette. Il était une fois une femme qui désirait de tout son cœur avoir un enfant. Un jour, elle alla demander son aide à une vieille magicienne qui accepta. Prenez ceci, ma chère. Il s'agit d'une graine spéciale. Si vous la plantez et que vous prenez soin d'elle, alors vous serez comblée. Bientôt, la graine devint une belle tulipe et, entre ses pétales, se trouvait une charmante petite fille. Elle n'était pas plus grande qu'un pouce, mais comme elle était jolie. « Tu t'appelleras Poucette », dit la femme toute heureuse. Hélas, une nuit, une crapaude s'approcha de la maison et vit la jolie Poucette endormie dans une coque de noix.
2: « Quoi, quoi, quelle jolie épouse elle ferait pour mon fils !»
1: Aussitôt, elle captura la fillette et l'emmena près de la rivière. À son réveil, Poucette se trouva prisonnière sur une feuille de nénuphar au milieu de l'eau. Effrayée, elle se mit à pleurer à chaudes larmes.
3: « Pauvre petite, il nous faut l'aider !»
1: se dirent les poissons. Ni une ni deux, ils coupèrent la tige et le courant emporta Poucette sur sa feuille. La fillette partit se réfugier dans la forêt et quand l'hiver arriva, une souris la recueillit dans son terrier. Mais leur voisin, Monsieur la Taupe, tomba amoureux de Poucette. L'été suivant, la souris dit à la jeune fille
3: « Tu épouseras la taupe !»
1: Vivre sous terre avec un mari qui déteste la lumière du jour ? Oh, pauvre Poucette ! Le cœur gros, elle disait adieu au soleil lorsqu'elle entendit un chant d'oiseau. C'était une hirondelle qu'elle avait sauvée du froid cet hiver.
2: « Monte sur mon dos, je t'emmène en voyage !»
1: dit-elle à Poucette. L'hirondelle déposa son amie dans un pays où poussaient des fleurs spéciales, habitées par de petits personnages. L'un d'eux portait une couronne.
4: « Voulez-vous m'épouser ? »
1: demanda-t-il à Poucette en s'inclinant. Poucette accepta avec bonheur et devint la reine des fleurs. Bonne nuit les enfants.
5: Et merci beaucoup Mouna, 19h23, on continue en musique, Tori Kelly et son titre Two Places en featuring, pas du tout, et juste après on retrouvera Taïk, c'est un peu un featuring, hein. Voilà, ça s'enchaîne sur Radio Rythme Bleu, et deux hits pour continuer de vous accompagner. Merci d'avoir choisi Radio Rythme Bleu ce soir, ça nous fait extrêmement plaisir de vous savoir à l'écoute, prenez bien soin de vous. On se retrouve à 19h30 pour Le Cowboy est une femme.

0: Il est tout juste 19h30, on retrouve votre rubrique du mercredi, le cow-boy est une femme, la country au féminin. Aujourd'hui on parle d'une artiste connue, voilà, dans le genre, c'est Lauren Alena. Et la chanson que l'on a choisie pour découvrir son univers musical, c'est All My Exes en featuring avec Chase Matthew.
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0: Sur la carte des États-Unis, c'est presque un confetti. Quelques milliers d'habitants, une route principale et le Tennessee juste à côté. À Roseville, en Géorgie, les porches sont en bois, les jardins sont remplis d'hortensias et d'azalées et le vendredi soir, toute la ville se retrouve pour soutenir les Red Devils, l'équipe de football américain, cœur battant de la communauté. C'est ici que grandit Lauren Alena. D'aussi loin qu'elle s'en rappelle, elle a toujours chanté. On couche sur la banquette arrière de la voiture de sa mère ou le mercredi soir dans les karaokés du Magus Bar. Jusqu'à ses 12 ans, elle chante dans des restaurants en demandant des pourboires. Une école de la vie, tout comme les dimanches à l'église où sa voix rythme les prêches. Ses parents, issus de la classe ouvrière américaine, lui transmettent le goût de l'effort. Elle se souvient encore les entendre lui dire « Soit tu réussis assez bien à l'école pour payer la fac, soit tu deviens très bonne dans autre chose. Cette autre chose, ce sera la musique. » Depuis ses 6 ans, elle répète à ses grands-parents qu'elle finira dans American Idol. Carrie Underwood y fait ses premiers pas et en la voyant, Lauren y reconnaît l'écho de la jeune fille de petite ville qu'elle était. Tout devient alors possible. Après 4 refus à l'Américain Incroyable Talent, elle tente sa chance là-bas, à seulement 15 ans. Cette fois, c'est la bonne. Elle ira jusqu'en finale et terminera deuxième. Après le lycée, elle s'installe à Nashville. Pendant plusieurs années, elle affine son écriture, se construit un réseau et tente de convaincre producteurs et labels. Puis arrive en 2017, Road Less Traveled.

L'album atteint le top 2 country et son titre devient numéro 1 des radios. En 2018, elle reçoit le prix de la nouvelle artiste féminine de l'année aux ACM Awards, l'adoubement qu'elle attendait. Mais derrière l'image solaire, l'histoire est plus sombre. En 2016, lors d'un live Facebook, elle révélait souffrir de boulimie depuis ses 13 ans. Un trouble alimentaire qui a fini par abîmer ses cordes vocales et qui la pousse à se faire aider. Avec sa mère, elle reconstruit peu à peu une relation plus saine avec la nourriture et avec elle-même. Son chemin ne s'arrête pas pour autant. En 2022, elle est intronisée au Grand Ole Opry, le temple de la country. 2024 est une année particulière pour Lorraine. Elle perd son papa et accueille sa fille, Benny Doll, née quelques semaines avant la fête des pères. Elle n'y voit pas un hasard, mais une évidence. Elle en fera une chanson, Heaven Sent.

La fragilité, qui plus est émotionnelle, n'est pas étrangère à la country, mais elle est souvent tenue à distance. Le genre valorise la capacité à faire face à l'adversité et à encaisser sans brancher. Un héritage direct de l'Amérique rurale et sudiste, où la dignité passe par la retenue. Lauren Alena s'inscrit dans la lignée de ce qu'avait fait Loretta Lynn dans les années 70. Elle bouscule, cette fois-ci en introduisant la vulnérabilité psychologique. Elle ne change pas la musique, elle change ce qu'on ose dire dessus. Et c'est peut-être là qu'elle reste profondément country. Le genre a toujours parlé de vérités partagées, des vérités que tout le monde connaît, mais que peu disent à voix haute. Lauren Alena, elle, les chante. Et dans cette ouest où l'on apprend à tenir debout, elle rappelle qu'avouer ses failles demande parfois encore plus de courage.

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1: 19h passé de 37 minutes. Vous pouvez nous appeler au 30 25 46 46. Le 31 46, c'est par SMS. Mais qu'est-ce que tu racontes, Ismaël? Bon, voilà, comme ça, vous avez les deux numéros à retenir jusqu'à 21h. N'hésitez pas à vous faire plaisir. Et puis, nous, vous faire plaisir, ça nous fait plaisir. Voilà, écoutez, le cercle du plaisir sur Radio Rythme Bleu, finalement. Eros Ramazzotti, par la conne, mais c'est pas mal du tout, ça, hein, pour commencer. N'hésitez pas, vous aussi, à agrémenter cette playlist de ce qui vous ferait plaisir ce soir. C'est dingue, hein? C'est le plaisir, je pense, le mot d'ordre de ce soir. Si vous l'avez pas compris, ça risque d'être un petit peu compliqué. Bonne soirée, prenez bien soin de vous. Et prudence, si vous êtes sur la route, vous écoutez RRB. Il est 19h37.

Et c'était John Chevalier à l'instant, un garçon t'a fait pleurer. C'est Louis qui nous a appelé et qui souhaitait réécouter cette chanson qu'il a beaucoup appréciée. Voilà, Nasio Fontaine, on espère que vous aussi. On continue avec Nasio Fontaine, Herb and Loving, pour continuer la soirée. Et ben, on espère que vous passez un bon moment. Nous, on est plutôt contents. Voilà, vous ne nous voyez pas, mais on bouge les épaules.

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0: 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RRB au 40-20, RRB au 40-20, voilà un troisième numéro à retenir pour ce soir, en plus du 31-46 pour vos messages dédicaces et musique à la demande, par SMS, c'est le 25-46-46 par téléphone. On est ensemble jusqu'à 21h, n'hésitez pas à vous faire plaisir en musique. Et on a Christiane qui nous a appelé, en général le mercredi elle nous appelle pour sa petite fille Mia. Et ce soir, elle a souhaité le générique de Bob l'Éponge. Qui c'est qui est au carré? Bah c'est Bob l'Éponge. Allez, on va faire une plongée tous ensemble, ça vous dit? Bon, à cette heure-ci, ça risque d'être un petit peu compliqué, mais en musique, c'est toujours super efficace. Allez, on écoute ce superbe générique. Commentant la matière, je pense qu'on peut pas faire mieux ce soir. Il est 20h01.
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Et merci beaucoup, Christiane, pour cette pause pleine de légèreté. Cette entrée à la matière pleine de légèreté. Allez, Alana Miles et son titre Black Velvet, ça risque de rappeler pas mal de souvenirs. C'est pour vous, c'est cadeau, c'est Radio Rythme Bleu. Bonne soirée tout le monde.

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1: Et il est 20h passé de 53 minutes. C'est déjà la fin de cette émission, de l'avant-dernière session de cette semaine. Rendez-vous demain à partir de 19h40 pour vos messages.

0: 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Bonjour Maëlle.
1: Bonjour Ombline, bonjour à tous. Il était l'une des cibles prioritaires de la justice française, selon le garde des Sceaux. Mehdi Larribi, chef présumé de la DZ Mafia, interpellé en Algérie fin juillet. On l'apprend aujourd'hui. Ce narcotrafiquant faisait l'objet d'un mandat d'arrêt. Les détails dès le début de ce journal. Une femme toujours portée disparue en Haute-Savoie, emportée par une coulée de boue au niveau du cirque du fer à cheval, touchée hier par de violents orages. Les recherches se poursuivent aujourd'hui. Point de situation dans quelques minutes. Dans ce journal également, une marque de vêtements à la gloire du Hamas, signalée aux autorités par le CRIF. Une polémique qui enfle autour d'un pavillon d'entrée à 50 millions d'euros pour l'Assemblée nationale. Et puis la salade qui devient une denrée rare à cause des canicules à répétition. Il est l'une des très grosses têtes du narcotrafic à Marseille. Mehdi Larribi, chef présumé de la DZ Mafia, a été interpellé fin juillet. On l'apprend aujourd'hui. Bonjour Jean-Baptiste Marty.
2: Bonjour Maël, bonjour à tous.
1: Vous êtes journaliste police-justice à la rédaction d'Europe 1. C'est en Algérie que celui que l'on surnomme Tic a été retrouvé.
2: Oui, une arrestation il y a de ça quelques jours, selon une source proche du dossier. Le narcotrafiquant a été présenté à la justice algérienne, justice qui a toutefois décidé de ne pas le placer en détention provisoire. Il se trouve donc actuellement en liberté, sous contrôle judiciaire. Alors cela faisait plusieurs années que le narcotrafiquant de 36 ans était activement recherché. Mehdi Larribi faisait d'ailleurs l'objet d'un mandat d'arrêt international délivré par la justice française. Plusieurs services de renseignement soupçonnaient l'homme de se cacher en Algérie, mais les relations diplomatiques tendues entre Paris et Alger ne permettaient pas jusqu'alors de coopérer pleinement pour le retrouver. C'est finalement un apaisement des tensions depuis mai dernier qui a donc joué dans cette arrestation. Reste désormais à savoir si l'Algérie acceptera de l'extrader, lui qui possède la nationalité algérienne. En principe, Alger n'extrade pas ses ressortissants. Alors, cette arrestation s'inscrit dans une opération de grande ampleur contre la DZ Mafia, l'opération Octopus, menée par la police française. En mars dernier, 42 narcotrafiquants avaient été interpellés en France.
1: Jean-Baptiste Marty, une cible prioritaire de la justice française dans la lutte contre la criminalité organisée, a été interpellé. Merci aux autorités algériennes pour cette avancée, écrit le garde des Sceaux Gérald Darmanin sur ses réseaux sociaux aujourd'hui. Un mode opératoire qui rappelle inévitablement les méthodes des narcotrafiquants. Une fusillade s'est déroulé hier soir dans le quartier du Polygone à Valence dans la Drôme. Bilan, 6 blessés âgés de 15 à 22 ans. Le pronostic vital de l'une des victimes est engagé. Le tireur circulait à bord d'un véhicule retrouvé incendié à quelques kilomètres de l'attaque. C'est une information Europe 1. Le Conseil représentatif des institutions juives de France signale aux autorités l'existence d'une marque de vêtements pro-Hamas. Les articles mis en vente par cette entreprise qui s'appelle Saten, S-A, le chiffre 7, T-E-N, contiendrait en effet des messages subliminaux à la gloire des attaques du 7 octobre 2023 en Israël. C'est ce qu'explique le président du CRIF, Jonathan Arfi.
3: Ce nom, SAS710, correspond en arabe à quelque chose qui voudrait dire bon appétit, mais d'abord, si on regarde bien ce que cela signifie, ça signifie samedi 7 ten, donc pour octobre, samedi 7 octobre. C'est fondamentalement une forme d'apologie des attentats terroristes du 7 octobre. Cette explication est en plus corroborée par un usage qu'ils font du triangle rouge. Le triangle rouge est un marqueur utilisé notamment par le Hamas et ses soutiens comme une forme aujourd'hui d'apologie des actions du Hamas. Il nous semble que cette marque n'a évidemment rien à faire sur le territoire français et que c'est totalement inacceptable qu'on puisse aujourd'hui en France développer une marque sous ce nom-là et avec ses codes visuels, en l'occurrence d'apologie du terrorisme.
1: Jonathan Arfi, le président du CRIF, au micro d'Europe 1. Au Moyen-Orient, Benjamin Netanyahou l'assure, Israël n'a pas accepté le plan pour l'avenir de la bande de Gaza, soutenu par Donald Trump et son conseil de paix. Ce n'est pas notre projet, souligne le Premier ministre israélien. Le Hamas et les États-Unis avaient pourtant annoncé en fin de semaine dernière la mise en œuvre de la deuxième phase du cessez-le-feu dans l'enclave, impliquant le désarmement du mouvement terroriste et le retrait progressif de Tsahal. L'optimisme règne sur les marchés financiers face à la perspective d'une réouverture rapide du détroit d'Hormuz. Réouverture possible d'ici demain, selon Donald Trump. Les bourses européennes ouvrent à des niveaux records ce matin. Conséquence notamment de la chute des cours du pétrole. Le baril de Brent évolue à nouveau en dessous de la barre des 80 dollars. 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Les recherches ont repris ce matin en Haute-Savoie pour retrouver une femme portée disparue depuis hier soir. emporté par une spectaculaire coulée de boue. Laura Legault, les faits se sont produits lors d'un orage particulièrement violent sur un site très prisé des randonneurs.
4: Oui, le cirque du fer à cheval est le plus grand cirque montagneux alpin, un lieu qui est donc très touristique l'été. Hier après-midi, un épisode orageux localisé a pris de court habitants et touristes, entraînant une brusque montée des eaux du Giffre, la rivière qui traverse la commune, et une importante coulée de boue, comme le décrit Christelle Hérault, gérante du restaurant du fer à cheval.
5: Ça a soufflé, ça s'est mis à pleuvoir. On a eu le Giffre qui a débordé, la route a été coupée. On a juste vu les cascades qui étaient énormes, qui étaient remplies de terre, de cailloux. C'est surtout le bruit du Giffre qui a été impressionnant, parce que depuis l'intérieur du restaurant, je l'ai entendu, alors qu'il y avait du monde dans le restaurant.
4: Conséquence, 170 personnes se sont réfugiées dans son restaurant, dont 15 ont dû être héliportées par la sécurité civile. La femme, âgée de 57 ans, portée disparue, a été emportée par la boue en une fraction de seconde alors qu'elle se trouvait sur un pont. Depuis ce matin, d'importants moyens sont mobilisés. Plus de 50 sapeurs-pompiers et des gendarmes, appuyés par des sauveteurs aquatiques, des drones, des chiens de secours et des hélicoptères, pour tenter de la retrouver.
1: Laura Legault, plus de gros risques d'orage aujourd'hui en Haute-Savoie, mais le sud-est de la France reste concernée par les fortes chaleurs. 10 départements sont en alerte orange canicule, c'est le cas de la Drôme. Et c'est une mauvaise nouvelle pour les centaines de pompiers toujours mobilisés sur l'incendie du massif du Clap, Alexis Bourdon.
6: Oui, les secours restent sur le qui-vive. Près de 800 pompiers sont toujours mobilisés sur le terrain. Le feu n'est toujours pas fixé et plus de 280 hectares sont déjà partis en fumée. Pourtant, les conditions étaient plus favorables cette nuit. La fraîcheur et l'humidité ont offert un court répit aux soldats du feu qui en ont profité pour traiter les lisières. Une opération qui s'est poursuivie ce matin. L'objectif est clair, consolider un maximum de terrain avant le retour d'une météo plus défavorable. Vous le disiez, Maëlle, il va faire chaud dans la Drôme. De nouveaux départs de feu sont possibles un peu partout. La faute également à un vent changeant qui pourrait souffler très fort dès cet après-midi. Conséquence, les prochaines heures s'annoncent décisives. Après 15 jours de lutte, les secours font face à l'un des incendies les plus longs de l'histoire du département. Un combat qui épuise et qui a fait 2 blessés dans les rangs des pompiers. Un camion-citerne s'est renversé hier soir en contrebas d'une piste.
1: Alexis Bourdon, et depuis le début de la saison, ce sont plus de 120 000 hectares de végétation qui ont été détruits par les flammes sur tout le territoire. 6300 rien que dans le secteur du Gros Bessillon dans le Var. L'incendie en cours depuis le 21 juillet connaît une importante reprise depuis vendredi dernier. L'hypothèse de mise à feu volontaire est sérieusement étudiée par le parquet de Draguignan. 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Dans un instant, direction l'Assemblée nationale, où un nouveau pavillon d'entrée à 50 millions d'euros pourrait être bientôt érigé. Un coup faramineux pour un projet vivement contesté par les défenseurs du patrimoine.
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1: Et je vous rappelle le titre principal de ce mercredi midi, l'arrestation en Algérie de l'un des chefs présumés de la DZ Mafia, Mehdi Laribi, qui se trouve pour l'instant en liberté sous contrôle judiciaire sur le sol algérien. On y revient évidemment tout au long de la journée sur Europe 1. Venons-en maintenant à ce projet de nouveau pavillon d'entrée à l'Assemblée nationale qui refait parler de lui. Ce chantier à plus de 50 millions d'euros avait été abandonné en février dernier, mais une décision du Conseil de Paris mi-juillet rouvre la porte à la construction de ce bâtiment contemporain de 4000 m². Alexandre Chauveau, ce projet, cher à la présidente de l'Assemblée, Yaël Braun-Pivet, suscite l'ire des tenants de la rigueur budgétaire et des défenseurs du patrimoine.
16: Oui, et c'est l'association Sites et Monuments qui est en première ligne. Elle dénonce un projet qui enlaidirait irrémédiablement l'Assemblée. Elle explique que le pavillon actuel date de 1888, qu'il est construit en pierre de taille, tandis que le futur projet prévoit, lui, une construction en verre, soit, selon ses opposants, une atteinte grave à l'architecture du monument. Écoutez Julien Lacaze, le président de l'association Cités et Monuments.
17: La commission du Vieux Paris, qui est la commission très prestigieuse qui s'occupe justement d'apprécier les projets de construction dans Paris, qualifie ce projet de plaisanterie, hein, il explique qu'on casse toute la perspective, que c'est monstrueux, que c'est un acte d'une très grande prétention. On sait tout ça à la fois.
16: Voilà, et puis au-delà de l'esthétisme, les opposants au projet pointent aussi du doigt les 50 millions d'euros que l'Assemblée a prévu d'y consacrer. Une débauche d'argent public scandaleuse qui doit cesser pour Ségolène Royal. Un caprice de Yaël Braun-Pivet, selon le député RN Frédéric Falcon. De son côté, la présidence de l'Assemblée qualifie le visuel qui circule de fake grossier et affirme que le projet est soumis à la stricte procédure de droit commun.
1: Alexandre Chauveau et une pétition en ligne lancée par l'association Sites et Monuments contre ce projet de pavillon d'entrée à l'Assemblée réunit déjà plus de 64 000 signatures. La réunion au sommet consacrée hier à la crise migratoire de Ceuta n'a débouché sur aucune mesure concrète. Les pays de l'Union européenne se sont contentés d'afficher une unité de façade et de rappeler leur soutien aux accords de Schengen. Mais la phrase la plus commentée depuis 24 heures nous vient du ministre de l'Intérieur français. Laurent Nunez laisse entendre que les scènes de chaos observées dans les rues de l'enclave espagnole la semaine dernière ont en fait été manipulées par des puissances étrangères.
18: Tous les États, évidemment, ont déploré qu'à la faveur de la circulation d'un certain nombre d'images, on ait eu un certain nombre d'ingérences informationnelles d'États étrangers, hein, qui ont utilisé ces images, évidemment, pour critiquer la politique de gestion migratoire de l'Union européenne, essayer de diviser les États membres entre eux. Et évidemment, tous les ministres de l'Intérieur des États membres ont déploré l'utilisation qui a pu être faite de ces images pour diviser l'Union européenne. Et tous les États ont convenu que c'était vraiment le pire des mots, qu'il fallait absolument éviter cette division.
1: Laurent Nunez, après la réunion dédiée à la crise migratoire de Ceuta hier, il sera largement question de cette sortie polémique du ministre de l'Intérieur dans Europe 1 13h avec Charles Lhuillier et ses chroniqueurs tout à l'heure. La Commission européenne dénonce, je cite, les atrocités russes après une série de frappes nocturnes en Ukraine. Au moins 17 morts dans la capitale Kiev et dans sa région. L'armée ukrainienne a pu neutraliser une centaine de drones mais aucun missile balistique, ce qui fait dire au président Volodymyr Zelensky qu'il y a urgence pour ses partenaires à livrer davantage d'intercepteurs, notamment des systèmes Patriot de fabrication américaine. 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Vous l'avez certainement remarqué en faisant vos courses cet été, trouver de la salade n'est pas chose aisée. Les rayons sont de plus en plus vides et toutes les variétés sont concernées par cette pénurie. La faute à la chaleur excessive, l'ennemi des maraîchers, comme l'a constaté Noémie Loisel dans une exploitation de la région lyonnaise.
19: Dans les rangées de salades, certains plants n'ont jamais poussé, grillés par le soleil. Sous cette chaleur, quelques minutes suffisent pour que les jeunes pousses commencent déjà à flétrir. Philippe Erard est maraîcher à Ampuy.
20: Celles qui ont été plantées il y a 30 minutes, elles sont déjà toutes flétries. C'est-à-dire que si elles n'ont pas d'irrigation sous une heure, elles sont grillées, elles ne se réhydrateront pas et elles crèveront sur place.
19: Depuis la première canicule à la mi-juin, le maraîcher estime avoir perdu en moyenne entre 15 et 20% de ses jeunes plants chaque semaine.
20: On a eu des relevés à 43 degrés dans la plaine. Non seulement on a des températures hautes, mais on a zéro pluie, quoi. On a vraiment une sécheresse. On plante un peu plus de 30 000 salades par semaine. On a eu pratiquement 5 000 salades toutes les semaines qui étaient grillées à cause de la chaleur.
19: Philippe Erard a pu limiter ses pertes grâce à une irrigation journalière, contrairement à certains maraîchers soumis à des restrictions d'eau en période de sécheresse. Mais cette irrigation intensive augmente ses coûts de production.
20: Plus de travail, plus de temps de présence et on paye l'eau très très cher. Comme on en met de plus en plus, c'est un coût de production qui est forcément impacté. Si on veut survivre, on est obligé d'impacter le surcoût de l'eau sur nos prix de vente.
19: Des vagues de chaleur et une sécheresse qui pourraient aussi impacter les récoltes d'automne et ainsi entraîner une hausse du prix des légumes. En puits, Noémie Loisel, Europe 1.
1: La cinquième étape du Tour de France Femmes. Aujourd'hui, 140 km entre Mâcon en Saône-et-Loire et Belleville en Beaujolais dans le Rhône. Départ d'au moins de 2 heures. La Suissesse Marlène Rösser s'est emparée hier du maillot jaune. La Française tenante du titre, Pauline Ferrand-Prévot, est très loin derrière, à la 34e place au classement général.
13: Je suis de bonne humeur ce matin. Il y a des matins comme ça.
1: Ce titre phare des années 80, bonne humeur ce matin, principal succès du chanteur Tristan, dont on apprend aujourd'hui le décès des suites d'un cancer fulgurant au lendemain de son 68e anniversaire. Tristan était également artiste peintre sous son vrai nom, Pascal de Quatremare. Et puis un étage supérieur de la fusée SpaceX doit s'écraser aujourd'hui sur la Lune, plus d'un an après avoir servi au lancement de 2 atterrisseurs privés. Cet impact à 8700 km/h, soit 7 fois la vitesse du son, devrait libérer une énergie comparable à 3 tonnes de TNT. En observant cet événement, les scientifiques espèrent mieux comprendre les conséquences des chutes de débris spatiaux sur les futures missions lunaires. La météo désormais avec vous, Marilyn Hérault. Et aujourd'hui, c'est plutôt des nuages au programme.
21: Oui, Maëlle, et même quelques orages. On a d'ailleurs une vigilance orage en couleur jaune dans 7 départements. L'Ariège, les Pyrénées-Orientales, les Alpes de Haute-Provence, les Alpes-Maritimes, la Savoie et la Corse. Après donc ce matin, un ciel gris sur une large diagonale de Tarbes à Metz. Cet après-midi, les nuages restent dominants. Des éclaircies apparaissent dans le sud-ouest, sur la pointe bretonne et en Normandie, alors que le soleil est plus présent autour de la vallée du Rhône et du littoral méditerranéen. Les reliefs méridionaux voient éclater quelques averses, parfois orageuses, avec un risque de grêle très localisé vers Gap et Bourg-Saint-Maurice. Le vent d'ouest à sud-ouest reste soutenu, comptez 40 km/h dans les terres et 60 km/h près de la Manche. Demain, il y a des nuages, mais un temps sec sur l'ensemble du pays, pour les températures devraient baisser, sauf sur le sud-sud-est. Pour aujourd'hui, les maximales, on a 21 à Cherbourg, 22 à Brest, 23 à Lorient, 24 à Caen, 28 dans la capitale, 29 à Toulouse et ça monte, 32 à Grenoble, 33 à Mâcon, 34 à Lyon, 35 à Montpellier, 36 à Narbonne, 37 à Nîmes et Avignon, 38 à Marseille et à Ganges en Isère.
1: Midi 17 sur Europe 1, merci beaucoup Marilyn Hérault. Et c'est la suite du Club de l'été, désormais jusqu'à 13h avec Compline Roche.
22: Absolument, merci beaucoup Maëlle Hassani, merci beaucoup Marilyn, qu'est-ce qu'il est beau votre petit... Je montre.
21: Merci Compline.
22: Parce que regardez, voilà. Alors, c'est parce que je vous ai appelé Marlène 2 fois.
21: Mais oui, bah, c'est pas grave, j'ai pensé à Thérèse ou Jacqueline, Marie-Laure, je sais pas.
22: Non, Marilyn, je vais regarder comme c'est joli. Marilyn Hérault, merci beaucoup.
21: Mais je vous en prie, Compline, c'est un plaisir.
22: Mais Maëlle Hassani aussi, l'info revient à midi et demi sur Europe 1.
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22: Oui, c'est bien, Nel. Vous passez un bon moment avec nous, je l'espère. Le club de l'été, c'est en direct jusqu'à 13h avec Joe Hume,
25: oui.
22: Sébastien Bordenave,
25: yes.
22: Et Loana Belmondo
25: qui
22: nous a rejoint pour passer en cuisine, pour nous faire déguster ce que vous avez cuisiné ce matin, Loana. Et c'est vrai que votre produit aujourd'hui, en fait, on ne pensait pas à tout ce qu'on peut faire avec ce pain. Parce qu'il y a plein de recettes qui existent autour du pain. Et on en a toujours dans la maison, on est toujours dans la cuisine, plus ou moins frais d'ailleurs. Et donc, vous pouvez utiliser du pain pour cuisiner, ma chère Loana.
25: Absolument. Et aujourd'hui, je voulais aborder ce sujet parce que finalement, on parle beaucoup des recettes, on parle de produits des saisons. Mais on a presque un peu arrêté de regarder le pain. Et pourtant, c'est un produit qu'on consomme au quotidien. Et c'est un produit universel. Il existe depuis des milliers d'années, l'homme mélangeait des céréales et de l'eau,
22: oui,
25: pour faire du pain. Et puis, selon les pays, ça donne une baguette, hein, n'est-ce pas?
26: Bien sûr.
25: Ici.
26: Ouais,
25: une focaccia, encore chez moi. Hein. Moi, j'adore parce que Italie et France, ça va pour moi.
22: Ça se complète.
25: Un pita, un ananas, une tortilla, et puis on pourrait en continuer.
22: Le pain est donc un aliment, Loana, de première nécessité.
25: Oui, exactement. Et historiquement, avoir du pain, c'était avoir de quoi manger. Et c'est pour ça qu'il y a autant d'expressions pour du pain. Gagner son pain, avoir du pain sur la planche, ôter le pain de la bouche. Et puis le pain, c'est aussi pour moi le partage. On pose une corbeille au milieu de la table et tout le monde se sert. Mmh. C'est très simple, mais c'est profondément convivial. Et
2: pour vous, c'est quoi un bon pain, alors, Louane?
25: Alors, moi, comme toujours, je commence par sentir un produit. Donc, un bon pain doit avoir un vrai odeur des céréales. Mmh. Ensuite, on regarde la croûte. Elle doit être bien cuite, croustillante, mais pas forcément trop épaisse, attention. Et puis, il y a l'ami. L'ami, c'est très important.
2: Et avec les fameux alvéoles.
25: Ah oui, les alvéoles. Alors, il ne faut pas tomber dans le piège, hein, parce qu'il y a plus il y a des trous, meilleur est le pain. Un mie très alvéolé peut être magnifique pour certains pains, comme la baguette, par exemple. Mais ce n'est pas un concours de trous que vous faites avec le pain. Ce qui compte, c'est équilibre. Une mie souple, une bonne humidité, une vraie saveur et une croûte qui apporte ce petit contraste.
2: Et les farines, on entend parler partout de farines anciennes.
25: Oui, aujourd'hui, de plus en plus, on a des variétés anciennes ou même paysannes, on dit aussi ça, des blés. Des farines qui sont moulues dans des meules, des pierres, et on fait du pain, surtout au levain. Mais attention, il y a une idée reçue, farine ancienne, souvent on dit c'est sans gluten. Non, un pain à l'épeautre, par exemple, contient du gluten. Une personne qui fait une vraie intolérance, on parle d'intolérance là, doit faire attention. Il doit manger du pain sans gluten.
2: Et donc un pain sans blé.
25: Sans blé, donc sans gluten, c'est sans blé. Donc il doit ne contenir ni de blé, ni de seigle, ni d'orge. Mais il faut faire aussi attention aux produits. On en trouve de plus en plus industriels, car il peut y avoir des contaminations croisées. Et moi, je dirais que même si on n'a pas des intolérances, je trouve quand même formidable de pouvoir découvrir des goûts complètement différents. Un pain au sarrasin, un goût un peu, vous sentez, torréfié. Le maïs, ça apporte une petite douceur. La châtaigne donne quelque chose de très, très parfumé.
2: Ah, c'est vrai qu'on n'y pense pas beaucoup à la châtaigne. Oui. Comment bien conserver le pain, surtout en ce moment avec la chaleur, hein, Louane?
25: Alors, la première règle, alors je vois beaucoup, beaucoup de mes amis qui mettent le pain au frigo. Non, le froid accélère le rassissement du pain. Donc, pas de frigo.
2: Pas frigo.
25: Pas de sac plastique. L'humidité va se condenser et la croûte, forcément, va perdre tout son croustillant. Mieux vaut un torchon propre. On va le placer en dehors de la lumière, à l'abri, dans un lieu sec.
2: Oui.
25: Ou alors la boîte à pain, parce que laisse respirer le pain. Autrement, vous savez la meilleure chose à faire?
2: Quoi?
25: C'est de le couper en tranches, hein, le mettre dans un sac, le congeler, et puis retirer toujours ce qu'on a besoin. Vous le sortez, soit vous le grillez, vous le laissez à température, soit vous le passez un moment au four, et c'est très bon aussi. Ouais. Mais le bon sens doit régner toujours, acheter juste la quantité dont on a besoin au quotidien. En ce moment, surtout, il y a des très, très, très, très bonnes boulangeries un peu partout. Mais il y a une très, très bonne boulangerie aussi qui s'appelle
2: Poilane.
25: Absolument. Et bonjour à Pologne, à Poilane.
3: Bonjour Louane, comment vas-tu?
25: Ça va et toi?
3: Très bien.
25: Alors, donc, à Pologne, à Poilane, donc le pain Poilane, je ne vais pas vous présenter plus.
2: Le pain Poilane, oui.
4: J'adore ce que vous faites.
25: Rue du Cherche, midi dans le 6e, et pas que. Et à Pologne, alors, qu'est-ce qu'on peut dire? Comment choisir un bon pain?
3: Alors, écoute, j'ai écouté ce que tu disais, et je pense que tu es la parfaite élève.
25: Je suis ton élève.
3: Mais surtout, c'est vrai que quand on se rend régulièrement dans une boulangerie, c'est aussi participer à cette communauté, puisque on mangeait il y a un peu plus d'une centaine d'années 6 à 900 grammes de pain par jour et par habitant, c'était notre nourriture principale, alors qu'aujourd'hui, donc c'est à peu près l'équivalent d'une moitié des grosses miches que mon grand-père a commencé à faire en 1932. Et par point de comparaison, aujourd'hui, on mange moins de l'équivalent d'une demi-baguette par jour et par habitant. Donc, si on choisit un pain, autant qu'il soit vraiment le meilleur possible. La fraîcheur, c'est important. Comme tu le soulignais, il y a mille et un usages du pain, puisqu'on ne peut pas gâcher le pain. Et en été, que ce soit pour faire des croûtons pour une salade, de la chapelure pour faire un petit panier.
22: Et on peut faire tout ça avec le pain poilane. Hein. Quelle est la particularité de votre pain à Polonia Poilane?
3: Alors, chez Poilane, la particularité du pain, c'est un pain au levain, cuit dans un four qui est chauffé au bois. Et donc, on a un pain qui est cuit à cœur, avec une croûte épaisse, avec un temps de fermentation qui permet effectivement un bon alvéolage, mais une belle pousse. Donc, ça rend la mie digeste. La croûte, c'est vrai que ces dernières années, la tendance a été à des croûtes plutôt molles. Alors, souvent, les gens sont ravis d'avoir du croustillant, mais le mou a pris le pas. Malheureusement sur les choses. Alors, la mastication et justement de manger des croûtes qui sont un peu plus dures, ça aide aussi notre dentition à rester en forme. Enfin, c'est pas très sexy ce que je raconte, mais
22: c'est une réalité de santé.
3: C'est une réalité de santé, absolument. Et du coup, d'avoir une croûte que l'on mastique, c'est un bon signe. Alors, évidemment, si
25: je vais réécouter à Bologne avant dans 3 heures, parce qu'en fait, c'est la poète du pain. Il y a une poésie passion.
22: Et on pense c'est vrai que votre pain est adapté à faire des tartines, par exemple, le pain poilane quand il est grand comme ça, tranché quand on l'achète.
3: Absolument. Et le truc que je partage inlassablement et que je continuerai de partager jusqu'à ce qu'on me dise qu'on connaît la chanson, c'est que si vous avez une tranche de pain et que vous voulez faire une tartine, toastez-la en ne toastant qu'un côté du pain. Et pour faire ça, l'astuce consiste à mettre 2 tranches, vous pouvez le faire au four bien sûr, il y a certains toasteurs qui sont sophistiqués, qui ne toastent que d'un côté.
4: 2 tranches côte à côte.
3: Mais voilà, si on met 2 tranches côte à côte, on grille qu'un côté. Alors, non seulement on double notre capacité, ce qui est génial, parce que quand on a des copains l'été pour faire des tablés, ben, on va 2 fois plus vite.
22: C'est vrai.
3: Mais aussi, ça garde le moelleux. Donc, si le matin, est réveillé un petit peu plus tard que vous, vous avez vous pouvez tosser les choses en même temps et avoir quand même la joie de partager la même qualité de
22: votre pain et garder ce moelleux d'un côté.
4: Mais alors, on tartine du côté moelleux ou du côté grillé?
22: En 2 mots, Apollonia.
3: C'est une très bonne question.
4: Ben oui.
3: Moi, je tartinerais du côté grillé.
4: Voilà.
3: Mais pour avoir fait l'essai, ça marche aussi de l'autre côté.
22: Et ben voilà.
3: Si vous poussez le bouchon, vous pouvez même faire ce que mon papa appelait un sandwich de pain. Et je vous promets que ça marche. Donc, testez-le avec avec du pain. Vous prenez 3 tranches de pain. Une tartine où vous grillez
22: d'un côté,
3: à la limite des 2 côtés.
22: Vous
3: pouvez même le faire des 2 côtés, okay. Et qui va servir de substance au sandwich.
22: Mmh.
3: Et ensuite, de part et d'autre, vous l'entourez de pain. Donc là, c'est vraiment la partie sandwich. Et pour ce sandwich-là, je vous conseillerais de mettre la partie la partie moelleuse à l'extérieur, parce que l'abord sera un tout petit peu plus doux, et ensuite vous croquez dans un croustillant.
25: On va faire ça demain matin à Bologna.
4: Je vais faire tout de suite là.
22: À Bologna Poilane. Merci beaucoup pour toutes ces petites astuces autour du pain.
25: Merci beaucoup à Bologna.
22: Et on va continuer de savourer du pain, et avec votre recette, Loana Belmondo. Le club de l'été revient dans un instant. À tout de suite sur Europe 1.
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22: Il est midi 31, le journal permanent sur Europe 1. Wallis Glaise.
32: Il était l'une des cibles prioritaires de la justice française selon le garde des Sceaux. Mehdi Larribi a été interpellé en Algérie fin juillet. Cet homme de 36 ans, considéré comme l'un des fondateurs de la DZ Mafia, était sous mandat d'arrêt français. Le franco-algérien originaire de Marseille n'a en revanche pas été incarcéré. Il a été laissé libre, mais placé sous contrôle judiciaire. Ce cri d'alarme, celui des parents de Christophe Glaise dans le Figaro ce matin. Christophe est en souffrance, indiquent les parents du journaliste de 37 ans. 397 jours qu'il est emprisonné en Algérie. Il a été injustement condamné à 7 ans de prison pour apologie du terrorisme. Son sort est désormais entre les mains du président algérien Abdelmadjid Tebboune. La Commission européenne dénonce, je cite, les atrocités russes après une série de frappes nocturnes en Ukraine. Au moins 17 morts dans la capitale Kiev et dans sa région. L'armée ukrainienne a pu neutraliser une centaine de drones, mais aucun missile balistique. Un peu d'optimisme sur les marchés financiers face à la perspective d'une réouverture rapide du détroit d'Ormuz. Réouverture possible d'ici demain. Selon Donald Trump, les bourses européennes ouvrent à des niveaux records ce matin, conséquence notamment de la chute et des cours du pétrole. Le baril du Brent évolue à nouveau en dessous de la barre des $80. Sur le front des incendies dans la Drôme, près de 280 hectares sont déjà partis en fumée après un feu de forêt. L'incendie s'est déclaré près de la commune de Bellegarde-Ondioua, dans une zone difficile d'accès. Une cinquantaine de personnes ont dû être évacuées. Il y a également 2 blessés légers chez les pompiers. Les incendies puis les orages. Une personne a été emportée par les eaux en Haute-Savoie hier après le débordement d'une rivière. Il s'agit d'une femme âgée de 57 ans. Elle est toujours activement recherchée. Une coulée de boue a aussi nécessité de nombreuses évacuation. Et puis enfin, un mot de cyclisme, la 5e étape du Tour de France Femmes. Aujourd'hui, 140 km entre Mâcon en Saône-et-Loire et Belleville en Beaujolais dans le Rhône. La Suissesse Marlène Reusser s'est emparée hier du maillot jaune. La Française, elle, tenante du titre, Pauline Ferrand-Prévot, est à la 34e place du classement général. 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Le club de l'été, ça continue avec vous, Omblin.
22: Merci, Wallis Glaise. Et retour de l'info à 13h sur Europe 1.
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22: À mes côtés, Joe Hume, Sébastien Bordona, Avello, Annabelle Mondo qui nous fait découvrir une recette à base tout simplement de pain. Et on partagera aussi vos recettes autour du pain, vos idées recettes Louana. Mais d'abord, c'est le meilleur de Bonjour Monsieur le Maire, extrait des archives exceptionnelles d'Europe 1. On retrouve le meilleur guide touristique de France qui s'appelle évidemment Pierre Bonte et il nous emmène à Brognard en Bourgogne. On est en 1965.
33: Ici Pierre Bonte. Brognard se trouve dans le Doubs, dans le pays de Montbéliard.
0: C'est une toute petite commune de 200 habitants que, récemment, on a qualifié de village fossile. Quand ils ont appris cela, les habitants de Brognard se sont demandé comment il fallait prendre la chose. Village fossile, cela a presque l'air d'une insulte. En fait, comme va vous l'expliquer Monsieur Frossard, les services de la sous-préfecture n'avaient pas du tout donné à l'expression un sens péjoratif. Il s'agit, là, tout simplement, d'un village qui n'a pas évolué et qui a gardé son caractère primitif, ou presque.
1: Il faut dire que nous sommes à 4 km de Sochaux. Sochaux est suffisamment connu par sa production industrielle et sportive pour qu'il n'ait pas besoin d'insister. Sochaux s'est développé de façon énorme et envahissante dans toute la région. Et nous avons assisté depuis une quarantaine d'années à une expansion dans le domaine de la construction dans tous les environs, sauf justement à Brognard. Voilà pourquoi on le qualifie de fossile.
2: Comment peut-on expliquer que Brognard n'a pas bénéficié de l'expansion de toute cette région Sochaux-Montbéliard ?
3: Personne ne vend de terrain. Vous voyez, monsieur le maire, là, il a pu continuer la culture, mais il ne vend quand même pas. Il a loué ses terrains, puis il ne vend pas.
0: Hélas, cette tranquillité est si rare aujourd'hui que les touristes sont nombreux à venir la chercher sur place. Et en venant si nombreux, justement, ils la font disparaître, cette tranquillité. Ce qui n'est pas du goût tellement de monsieur le maire, monsieur Kipper, ni de monsieur Métain, conseiller municipal.
8: Comme c'est le seul coin où on est encore à la campagne, où on est tranquille, nous avons beaucoup de visiteurs. Alors surtout pour printemps, pour chercher les cramayots.
2: Qu'est-ce que c'est que des cramayots ?
8: Les cramayots, ce qu'on appelle les cramayots, ce sont les pissenlits. C'est le patois franc-comtois. Alors aussi les champignons. Alors nous sommes envahis par les chercheurs de champignons, qui font bien quelques petits dégâts quelquefois, quoi. Mais on ne peut pas en vouloir à ces gens-là qui viennent pour se désintoxiquer un peu.
22: Le meilleur de Bonjour Monsieur le Maire, tous les jours dans le club de l'été, à retrouver en podcast sur Europe1.fr et l'appli Europe 1. On joue
13: Plic-ploc.
22: On joue au Plic-ploc et on joue avec Audrey. Bonjour Audrey.
13: Bonjour.
22: Vous nous appelez d'où Audrey?
13: D'à côté d'Agen.
22: À côté d'Agen, exactement, précisément, dites-nous.
13: Sous les Rhônes.
22: Et vous êtes en vacances?
13: Et non, on est sur un chantier.
22: D'accord,
13: là, travail.
22: Là vous êtes sur la pause déjeuner et vous pouvez jouer avec nous donc.
13: Voilà, c'est ça.
22: Audrey, je vous propose de réécouter le Plic-ploc. C'est une chanteuse, donc une chanson que nous cherchons dans les années 80, française.
13: Oui.
22: Est-ce que vous avez une idée, alors, Audrey, de cette voix?
13: J'ai une idée et c'est Karen Cheryl à l'envers, à l'endroit.
22: Nos auditeurs sont impiégeables. Je ne sais pas si ça se dit, mais en tout cas...
14: Si, ça peut se dire.
13: C'est
22: vrai. C'était,
25: moi, je pourrais le dire.
22: C'est vrai. Bon, en tout cas, Audrey, bravo. Effectivement, Karen Cheryl, à l'envers, à l'endroit, l'un de ses plus grands succès dans les années 80. Chez moi, cher Audrey, vous repartez avec les produits de la marque française Lexon, la radio Taiko 3 et l'enceinte Bluetooth portable Minox X pour écouter Europe 1 un petit peu partout pendant l'été. Beaucoup. Vous allez partir un petit peu en vacances, Audrey?
13: Oui, fin août.
22: Bon, vous allez profiter des derniers jours de l'été où il y a moins de monde. Merci beaucoup Audrey d'avoir joué avec
13: vous.
22: Nous.
13: Merci.
22: Et le Plic-ploc reviendra demain, bien sûr, avec une nouvelle chanson et un nouvel artiste à découvrir. On se retrouve dans un instant avec Loana Belmondo, Joe Hume, Sébastien Bordenave pour déguster une recette à base de pain. On ira passer un coup de fil à un copain également. 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A tout de suite, le club de l'été, ça continue jusqu'à 13h.
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22: Également Joe Hume, Sébastien Bordenave et Loana Belmondo pour déguster la recette du jour à base de pain. Vous avez préparé des croquettes, hein, c'est ça,
25: Loana ? Des croquettes à base de pain. Il va y avoir... voilà. Je ne vais pas vous dire tout. Ah, je vais que vous allez découvrir, comme hier, qu'est-ce que j'ai mis dedans.
22: On découvrira dans un instant. Mais d'abord,
25: à
22: la dégustation, juste avant 13h. On appelle un ami, un collègue, un ami de la radio.
7: C'est qui parce parti, que des fois, vous dites que c'est un ami, puis on est déçus parce que vous...
22: Non, mais là, vous n'allez pas être déçus. Ah bon. On partage en plus le même open space et nous avons eu son collègue de travail hier au téléphone. Son collègue de travail, c'est Romain Desarbres et la personne qu'on appelle maintenant est Marie-Estelle Dupont. L'émission Et si on en parlait, vous l'avez découvert toute la saison dernière, c'est entre 15h et 16h et il y a les meilleurs moments de Et si on en parlait tout cet été pour en profiter d'autant plus. C'est en semaine et c'est aussi le week-end et c'est aussi à la télé, on va pouvoir en parler avec
7: Marie-Estelle. Elle est peut-être occupée,
22: Marie-Estelle.
7: Là, vous l'appelez
22: je pense qu'elle est occupée parce qu'elle est en vacances, donc j'espère qu'elle profite de ces quelques jours. J'espère qu'elle va quand même décrocher.
7: Pour qui on va passer?
22: Pour des nuls. Allô?
9: Allô?
22: Bonjour Marie-Estelle Dupont.
9: Mais Ombline Roche.
22: Non. On a eu peur. Vous savez qu'on a tous eu peur. Elle ne va pas décrocher. Bah, évidemment, elle est en vacances. En même temps, elle ne va pas être embêtée par les collègues de travail. Bonjour Marie-Estelle.
9: Elle sort de l'eau.
22: Marie-Estelle, vous êtes en vacances. Vous sortez de l'eau, mais où géographiquement? On vous entend. On vous entend très très bien. Vous êtes où alors en vacances? Où est-ce que vous passez vos congés?
9: Ah, je bouge un peu cette année.
22: D'accord. Ah, faites-nous rêver, voilà. Parce que nous, on est coincés dans ce studio européen, on est très heureux d'être là.
9: On
22: est très bien, on vit par contre.
9: Mais venez vous baigner, voyons.
22: Voilà,
9: on va faire le
22: procuration.
9: Club de l'été à la plage.
22: Ah, vous allez lancer une très très bonne idée.
9: En plus, je me suis baignée avec plein d'auditeurs, donc voilà, ça ne change rien.
22: Justement, vous avez croisé pas mal de gens, mais alors vous les avez croisés où à peu près? Quels sont vos lieux de villégiature préférés, Marie-Estelle?
9: Je suis partie en Grèce début juillet. Et d'ailleurs, j'ai croisé Pat Angeli.
22: Ah, de RFM, les petits copains du dessus.
7: Et on a eu Romain Desarbres hier. Il était en Grèce aussi.
22: Mais il nous a dit, Romain, vous avez passé quelques jours aussi ensemble. Vous travaillez ensemble avec Romain Desarbres et puis vous profitez aussi des congés ensemble.
7: C'est louche tout ça.
9: Alors, Romain, on s'est vu à la Baule. C'est-à-dire, moi, je suis rentrée de Grèce quand lui, il allait partir. Donc, il est venu prendre l'apéro à la maison et puis. Il trouve qu'il joue au tennis là où nous jouons au tennis, juste à côté, et qu'il habite à 200 mètres de chez moi. Donc, même si on n'avait pas envie de se voir et qu'on s'entendait très très mal, on serait obligé de faire bonne figure, en fait.
22: C'est ça, vous ne pouvez pas vous rater. La Grèce, donc, est là, et ensuite, vous continuez de bouger un petit peu?
9: Et cela dit, c'est mieux que vous m'ayez appelé cette semaine que la première semaine des vacances, parce que j'étais tellement... chaos.
22: Ah oui.
9: Que j'ai quand même réussi à me tromper de chambre.
22: Ah, c'est pas vrai.
7: C'est arrivé dans la chambre de qui,
9: qui était le chanceux. Et les clients étaient très surpris.
22: J'imagine. Bonjour, mais qu'est-ce que vous faites là? Vous êtes chez moi.
9: En plus, ils parlaient pas français.
22: D'accord.
9: Ah bah oui, sauf qu'en fait, on était en train de faire leur chambre, donc la porte était ouverte. Donc, moi, je suis rentrée.
22: Vous vous êtes installée, vous avez posé vos valises.
9: Et puis comme la 317 ressemblait à s'y méprendre à la 319, je me suis méprise.
22: Bon, mais c'est vrai que vous êtes très occupée. Vous arrivez à comme on dit, briquer l'été, à faire le plein de repos.
9: À faire rien. Ah oui, moi j'ai appris à mes enfants à faire rien, ce qui n'est pas pareil que rien faire.
22: Exactement.
9: C'est un art de faire rien.
22: C'est ça, de s'ennuyer aussi, c'est pas mal aussi, c'est ce qu'on apprend également aux enfants, c'est pas à vous que je vais l'apprendre. Marie-Estelle, est-ce que justement, je rappelle que donc vous animez, vous présentez avec Romain Desarbres le 15h, 16h sur Europe 1, et si on en parlait, on vous retrouve à la télé aussi pendant tout l'été sur CNews, le samedi aussi, pour une émission aussi.
9: On a fait notre voir de vacances avant les vacances.
22: Ça, mais vous êtes vraiment très fort, vous êtes un modèle pour nous. Vous êtes psychologue clinicienne. Marie-Estelle, quand vous croisez les gens, les auditeurs d'Europe 1, on vous demande des conseils, on vous dites, bon, allongez-vous sur votre serviette de plage, je vais vous écouter, ou est-ce que vraiment vous arrivez à vous préserver aussi de ça?
9: D'abord, j'embrasse les auditeurs d'Europe 1 que j'ai croisés. Je me suis baignée avec des auditeurs d'Europe 1, donc Je suis nulle en prénom, mais j'embrasse au moins Simon, Audrey, Élodie et Adrien.
22: Oh, vous n'êtes pas si nulle.
9: Dont deux d'entre eux étaient dans des métiers assez proches du mien. Donc, d'accord, on a longuement parlé de psychothérapie, de, voilà, de coaching, de psychanalyse, de toutes les formes de travail sur soi. Donc, je les embrasse très fort. Et puis,
22: Oui, est-ce qu'on vous demande des conseils? Est-ce qu'on vous demande un petit peu, parce qu'on se confie à vous naturellement aussi en vacances?
9: Assez naturellement, mais les gens sont super sympas surtout. Quand ils viennent vous voir, je pense que quand ils vous aiment pas, ils viennent pas vous voir. Et quand ils aiment bien, ils viennent vous voir et vous disent merci, tel livre a changé ma vie, merci pour ce bouquin, il m'a vachement aidé, tiens, je viens de l'offrir à ma fille qui est enceinte, etc. Et donc ça, c'est vachement sympa parce que moi, je me suis fait une copine dans la piscine qui en plus s'appelle Scheherazade, donc c'est quand même extraordinaire de s'appeler Scheherazade. Et je l'embrasse aussi, donc maintenant on a une nouvelle auditrice. Et c'est vrai que on discute, les gens me parlent souvent de mes livres en fait l'été. Ça m'est même arrivé de dédicacer un livre sur la plage, ce qui m'avait beaucoup surpris et que je trouve hyper sympa parce que les gens sont plus détendus en vacances, donc on a le temps aussi de traîner. Moi j'aime avoir le temps de traîner.
22: Vous prenez le temps aussi peut-être, puisque là il est 12h45 et nous on va passer à table grâce à Loana Belmondo. Est-ce que vous avez le temps aussi de cuisiner? Et qu'est-ce que vous allez manger par exemple là au déjeuner?
9: Ah, moi j'adore cuisiner, moi j'ai trois activités qui me détendent, moi c'est la natation, l'écriture et la cuisine. Donc j'ai toujours cuisiné, mes enfants cuisinent assez souvent avec moi. On a un rituel, c'est que mon fils aîné fait un repas par semaine.
22: C'est pas mal.
9: Mais c'est lui qui cuisine pour la famille, ce qui fait que.
25: Il a quel âge?
9: Il a 15 ans.
22: Vous allez me dire comment vous faites.
9: Il débrouille, hein.
22: Ouais.
9: Voilà. Donc je suis pas loin s'il a besoin, mais voilà. Moi j'aime beaucoup cuisiner. Puis je trouve que l'été c'est merveilleux parce que si on est dans une maison, il y a un petit potager, on peut aller chercher du romarin pour la ratatouille, laisser des feuilles de thym et puis quand on la mange quelques heures après, c'est parfumé. Voilà.
25: Et puis là, puis c'est une sorte de psychothérapie aussi la cuisine, non?
9: Je pense
25: moi, ça me détend.
9: Pour les psys, ça détend. Mais moi, j'ai une association cérébrale un peu bizarre. C'est-à-dire que souvent, quand je cuisine, en même temps, je danse.
25: C'est pas mal, mais ça détend. C'est la joie.
22: Ça détend aussi. Marie-Estelle Dupont vous retrouve à la rentrée, bien sûr, avec Romain Desarbres entre 15h et 16h.
9: Oui, absolument. Et tout l'été en rediffusion, d'ailleurs. Je crois que cet après-midi, on va parler du départ à la retraite.
22: Ah ben voilà, et tous les sujets qui ont été abordés effectivement pendant l'année, il y a le meilleur d'eux, et si on en parlait chaque après-midi.
9: Et je vous ai regroupé toutes les émissions autour de la famille, parce que pendant les vacances, la famille c'est un vrai sujet, voilà, donc il y a une semaine spéciale famille. On parlera aussi des troubles alimentaires, parce que les familles dont un des membres souffre de troubles alimentaires, les grandes vacances ça peut être très compliqué, parce qu'il y a 3 repas par jour à prendre ensemble, voilà. Ouais.
22: Et on vous retrouve donc cet après-midi avec grand plaisir et en compagnie de Romain Desarbres et à nouveau pour des nouvelles émissions à la rentrée sur Europe 1. Marie-Estelle Dupont, je vous souhaite de très belles vacances. Profitez bien de vos proches, profitez bien de votre été et on se retrouve à la rentrée.
9: Merci, Ombline. Merci beaucoup et merci de tenir la boutique pendant qu'on est là.
22: Bon, on est très heureux, mais c'est vrai, on est très heureux. On vous garde la place au show, on garde les auditeurs avec nous, qu'ils soient en vacances ou au travail. Et on est bien aussi. On est entre copains et on va cuisiner dans un instant justement avec Loana Belmondo et on va cuisiner des croquettes de pain. Et on a hâte de déguster ce que vous nous avez préparé. Marie-Estelle Dupont, on vous embrasse bien fort. Bel été les amis. Et tout de suite, c'est Alex Warren. Ça, c'est l'un des sons de l'été, justement. Ça s'appelle Fever Dream. Vous écoutez le Club de l'été, on est encore ensemble pour 12 minutes.

0: Pardon.
1: Non, j'adore, mais c'est trop bien ce que vous faites.
0: Mais ça marchait Joe bien
2: sur la version featuring Joe Hume.
1: Alors, Alex Warren et Joe Hume wow. sur Europe 1 avec
0: les gens maintenant Joe ne voudront que cette fin-là.
1: Tiger, ben ouais.
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1: Mais aussi Joe Hume et Sébastien Bordenave et Loana Belmondo. C'est le moment de la dégustation, puisque après avoir chanté, après avoir dansé, nous dégustons donc des croquettes de pain, Loana. Alors, je vais essayer de les montrer sans renverser.
2: Bah non, ne montrez pas. C'est très beau. Vous allez tout faire tomber.
4: Hein. Écoutez, c'est une recette hyper simple. C'est une recette qui sert, du pain rassis. Moi, c'était une baguette que j'avais, je les ai fait ce matin. Donc hier matin, effectivement, le pain en ce moment avec la chaleur ne s'égare pas très très longtemps.
1: D'accord.
4: Donc j'avais cette baguette, j'ai fait tromper le pain, j'ai coupé un morceau, je l'ai fait tromper dans des lots.
1: Oui.
4: J'ai fait
1: pour le ramollir un peu.
4: Absolument, pour qu'il réhydrate et puis qu'on puisse le travailler comme une pâte surtout.
0: C'est le même pain dont vous vous êtes servi hier pour le gazpacho de melon.
1: On les voit sur europa.fr à la chaîne.
4: C'est le même pain. Oui, il y a aussi j'ai fait aussi un pesto, je me suis servi du basilic, du persil. Moi, je l'utilise, je ne jette rien. Donc, on fait tremper le pain dans un peu de lait pour le réhydrater, à peu près 15-20 minutes. Après, je fais revenir un peu des lardons que j'ai mis dedans.
1: Ah, oui.
4: Donc, j'ai mélangé du persil haché, de l'ail, un peu de pecorino. J'ai rajouté cette fois-ci encore, Joe, une épice. J'attends à la dire ou vous allez la retrouver.
1: Ah, vous avez été tellement fort hier, Joe.
4: Hier, il en a trouvé deux.
1: Ah, oui.
4: On met un œuf, du zeste de citron, on mélange bien et puis on fait des croquettes.
1: Vous le faites à la main, en fait, il n'y a pas de
4: bien
1: moule.
4: Bien sûr, non. Vous voyez, c'est irrégulier. Moi, j'aime bien la cuisine de tous les jours, au quotidien. Je ne suis pas chef. Donc, un peu d'échapelure. Et après, je ne fais pas frire. En fait, je fais rissoler dans un peu d'huile d'olive.
1: C'est
4: pas plongé dans la friture. Donc, ça doit rester quand même. Parce que déjà, le pain, ça reste quand même des croquettes à base de pain. Mais c'est une bonne moyenne, vous voyez, avec très peu, très simple. On peut réaliser quelque chose qui peut plaire à tout le monde. Après, il faut l'accompagner avec une bonne sauce tomate. Et là, moi, j'ai fait un pesto.

0: pecorino, parmesan, c'est ça la base du pesto.
1: Le pesto, c'est basilic, pignon de pain, ail.
0: D'accord.
1: Parmesan, huile d'olive.
0: D'accord, le principe tout
1: donc,
0: simple.
1: C'est tout simple.
0: Et alors la croquette, donc vous avez dit que vous avez mis... Moi j'ai l'impression qu'il y a de la moutarde, mais pas du tout.
1: Non,
2: non, j'ai pas trouvé.
0: Vous n'avez pas trouvé.
1: Noix de muscade.
2: Ah, noix de muscade.
1: On la sent.
2: On la sent maintenant que je vais... Maintenant je la sens.
1: Je m'amuse en ce moment avec les... En général, je ne suis pas dans ma cuisine. En tout cas, l'épice n'a pas... voilà, on part principal comme un ingrédient. Mais en ce moment, j'aime bien les utiliser, ouais. Surtout en été.
0: La noix de muscade ?
1: Noix de muscade. Ah ouais. Bah, hier, j'avais mis dans le gazpacho.
0: Oui, c'est vrai.
1: On avait du curcuma et du gingembre. Et là, aujourd'hui, de la noix de muscade.
0: Voilà. Donc là, c'est une recette à base de pain. Vous avez quelques autres recettes aussi, Loana? On peut utiliser le pain de manière tellement différente.
1: Oui, moi, quand on a du pain qui reste, on peut faire du pain perdu. Alors, sucré, on le connaît, mais on peut faire aussi du pain perdu salé. Donc, on le passe dans l'œuf, dans le lait, dans du lait. On le fait, on peut revenir dans un peu de beurre. Et puis, moi, par-dessus, je rajoute des champignons de Paris coupés en fines lamelles, un peu de comté, et on le passe vraiment très vite fait au four. C'est une tartine chaude, tiède, délicieuse. On peut faire aussi des autres tartines avec des crevettes poêlées, mayonnaise maison très citronnée et du fenouil cru.
2: Le fenouil cru,
1: non, en lamelle. Fine lamelle à la mandoline, attention à la mandoline. Il est cru avec les crevettes, ça c'est ma libre très très bien. Puis il y a les courgettes aussi, j'adore les courgettes coupées en ruban. On le met avec, pareil, de l'huile d'olive, de la menthe. Là, on rajoute un peu de ricotta, par exemple. Oui. C'est super bon.
0: Et ça, vous mettez
1: non, ça c'est frais.
0: Ça c'est frais, voilà, d'accord.
1: Ça c'est pour faire, un pain qui est resté, on en fait des tartines. Autrement, on l'utilise, comme on disait avec Bologna tout à l'heure, on l'utilise, on fait de la chapelure. La chapelure, on peut mettre des herbes. Mais moi, j'aime aussi faire des crumbles salés, c'est-à-dire à partir de pain.
0: Et pas à partir de parmesan,
1: pas à partir, le crumble, normalement, c'est du beurre, de la farine, et puis on rajoute
0: du sucre, du parmesan, si c'est salé ou sucré.
1: Voilà, on rajoute ça. Moi, je mixe le pain avec du parmesan, des noisettes, des herbes et un peu d'huile d'olive. On met ça sur des légumes de saison en ce moment, ou même un poisson blanc. On passe tout ça au four, c'est super bon. C'est vraiment, ça donne un côté, une croûte vraiment très très juteuse, très très bonne, un goût
0: avec
1: formidable.
0: Un petit peu d'herbe, en plus un petit peu de fraîcheur. Là, vous, c'est parce que vous parliez de poisson, vous avez présenté vos croquettes avec leur pesto, avec des citrons.
1: Oui, si on veut, on peut rajouter.
0: C'est vrai qu'on l'a pas mis, vous voulez.
2: Mais c'est déjà un peu citronné.
1: L'intérieur, il y a un peu de zeste des citrons, surtout bio quand vous prenez les zestes.
0: Ça, pour qu'il n'y ait pas de pesticides.
1: C'est très important.
0: C'est quand même le meilleur, et des zestes. Parce que c'est vrai qu'on associe le citron. Au début, je me suis posé la question en me disant c'était croquette, vous avez dit lardon, mais ça aurait pu être du poisson aussi à l'intérieur.
1: Ça aurait pu être, oui. Normalement, on fait des croquettes. Surtout en Espagne, des poissons, les acras et tout ça. Mais vous savez, il y a aussi des recettes qu'on peut faire avec le pain qui sont sucrées.
0: Ah bon ?
1: Par exemple, quand j'ai du pain, Non, mais on peut le couper en petits dés, comme si on faisait des croutons. Et en ce moment, il y a des super pêches, des super abricots qu'on peut faire revenir dans un petit peu de beurre avec une tige de romarin.
0: Oui.
1: Et un peu des cassonades. Et à ces moments-là, on met le pain un peu en croûteau comme ça. Ça donne un côté croustillant. Le jus des fruits va imbiber le pain. Et ça fait un dessert. Vous rajoutez juste une crème fouettée ou alors une glace, pourquoi pas. Et c'est un super dessert qui va très vite.
2: Moi, ma grand-mère, elle mettait des croûtons de pain dans la salade de fruits. Elle faisait des croûtons de pain croustillants, qu'elle sucrait un peu, ensuite elle les mettait dans la salade de fruits, et c'était hyper bon.
0: Ouais, c'est tout simple.
1: Ouais.
0: Donc le pain.
1: Avec peu, on peut beaucoup faire.
0: Le pain sous toutes ses formes, dans tous les goûts, sucré, salé. Merci beaucoup, Loana.
1: Merci.
2: Sucré soirée.
0: Merci, Joël.
2: Avec plaisir.
0: On se retrouve demain.
2: Bien entendu.
0: Sébastien Bordenave également. Le club de l'été revient à partir de 10h. On sera en direct avec notre invité Ilyes Jadel pour parler cinéma, et je passe le micro à Charles Lhuillier, à qui je vais donc, vous savez, Charles, je sais pas si vous avez vu Bonjour d'abord.
3: Dites-moi tout.
0: Vous avez vu, on a plein de croquettes, on peut vous en emmener quelques-unes.
3: Je veux être livré pendant mon émission, Blin Roche, s'il vous plaît.
4: On dit je voudrais.
3: Je voudrais. C'est qui, c'est Sébastien.

0: raisonnable, c'est ça que j'entends.
1: Non, mais c'est toujours le
0: très taquin, lui,
1: ouais,
0: toujours.
1: Le trouble fait. Je vous souhaite une bonne émission et
0: allez,
1: une très belle journée.
0: À demain, Ambline. À merci demain, beaucoup. Charles.
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0: Bienvenue sur Europe 1, il est 13h.
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0: Bonjour à tous et merci de passer cette mi-journée en notre compagnie. Une heure d'information, de débat, de décryptage. Bon appétit d'ailleurs si vous passez à table. Notez que durant cette émission, j'aurai le plaisir d'avoir sur le plateau Michel Fayad et Thomas Bonnet, mes deux débatteurs du jour. On commence avec votre journal de la mi-journée. Des températures proches des 35 degrés, des sols très arides. Nouvelle journée à haut risque dans le Var. Les 800 pompiers engagés démarrent donc une course contre la montre avant le retour du vent prévu demain. Et victime collatérale de ces nombreux épisodes depuis le début de saison, les viticulteurs, la fumée peut-elle contaminer les raisins, détruire toute une vendange? En tout cas, c'est la crainte sur place, nous l'entendrons. C'est un très gros poisson qui a été appréhendé ces derniers jours en Algérie. Il a 36 ans, était considéré comme l'un des derniers cerveaux de la DZ Mafia, Mehdi Laribi, c'est son nom, est désormais sous contrôle judiciaire. Alors cette arrestation peut-elle sonner le glas de cette organisation et de ses nombreuses ramifications partout en France? Décryptage dans cette édition, puis nous en discuterons aussi avec Bruno Bartozzetti du syndicat Unité Police, ce sera l'invité d'Europe 1 juste après ce journal. Dans l'actualité également, toujours aucune nouvelle de cette femme emportée par une coulée de boue hier en Haute-Savoie. Les recherches ont repris depuis 9h ce matin, sans succès pour l'instant cette mi-journée. C'est un projet pharaonique à 50 millions d'euros, un pavillon à l'entrée de l'Assemblée nationale, sauf que son coût justement provoque la polémique. Une pétition a donc été lancée, elle compte presque 70 000 signataires à l'heure qu'il est. La tendance météo, bonjour Marie-Line Hérault, comment allez-vous?
8: Bonjour Charles, très bien et vous?
0: Oui, très très bien, malgré un ciel plutôt nuageux aujourd'hui.
8: Ah oui Charles, on voit même des orages avec encore 7 départements en vigilance jaune aux orages. Tout le détail après le journal.
0: Les jours se suivent et se ressemblent dans le Var. Les 800 pompiers mobilisés se préparent à une nouvelle journée à très haut risque sur le front des incendies. 1850 hectares brûlés, pour rappel, et des températures qui pourraient frôler les 35 degrés aujourd'hui, sans compter la présence du Mistral qui ne va rien arranger pour la journée de demain. Par ailleurs, et sur un plan plus judiciaire, notez que la piste criminelle est sérieusement envisagée concernant la violente reprise de vendredi, secteur du Gros Bessillon, c'est ce qu'a déclaré hier le parquet de Draguignan. Inquiétude aussi dans la Drôme, 240 hectares brûlés, la nuit a été fraîche et calme, mais les pompiers restent, Noémie Loisel, fortement mobilisés.
9: Oui, même si la nuit a été fraîche et humide, une inversion du vent est attendue dans la journée, ce qui pourrait favoriser de nouvelles reprises du feu. Les pompiers redoutent en particulier une progression en direction de Saint-Dizier-en-Diois, une commune d'une cinquantaine d'habitants. Autre difficulté, la zone est escarpée et difficile d'accès. Des travaux de création de pistes doivent se poursuivre pour permettre justement aux secours de se rapprocher du feu. Plusieurs points chauds ont également été repérés grâce à des survols de drones. C'est sur ces zones que les sapeurs-pompiers vont se concentrer en priorité. priorité. Par ailleurs, deux sapeurs-pompiers ont été blessés dans la nuit et transportés à l'hôpital de Die après que leur camion citerne s'est renversé en contrebas d'une piste.
0: Merci Noémie Loisel en direct de la Drôme. Et puis dans le Var, on en parlait juste avant, de nombreux domaines viticoles ont été touchés. C'est la conséquence directe de ces incendies. Exploitation détruite et fumée nocive donc pour les raisins. C'est donc toute une production qui est en danger, Marius Druard.
10: Patricia Ortelli pousse un ouf de soulagement. Toutes ses vignes n'ont pas été rasées par les flammes. Mais les incendies dévastateurs autour de son exploitation ont généré des fumées nocives pour ses parcelles, forçant la propriétaire à devoir analyser les vignes, même épargnées.
11: L'odeur de fumée se transmet aux raisins qui absorbent cette odeur et qui va être à l'intérieur des raisins. On va faire une analyse avec des œnologues qui sont très très pointus, qui sont des très performants de dégustation, qui vont repérer s'il y a une anomalie gustative dans ces jus extraits des raisins.
10: Mais Patricia Ortelli rassure les consommateurs, le vin ne présentera aucun risque. Selon elle, seul un goût particulier qui pourrait même s'avérer être une bonne surprise pour la cuvée 2026.
11: C'est une odeur désagréable mais non toxique, donc pas de risque de dégradation de la qualité des vins ou très peu. Finalement, peut-être qu'on aura un résultat et un millésime qui sera malgré tout un grand millésime.
10: Sur ce vignoble, les premières vendanges sont prévues pour la fin du mois d'août.
0: Merci Marius Druard. Par ailleurs, notez qu'en Gironde, cette fois-ci, le pire est bien surpassé. 582 pompiers restent toutefois mobilisés pour prévenir les éventuelles reprises lors de cette journée, on l'a dit, à haut risque, de nombreuses vigilances un peu partout. Point complet avec Marie-Line Hérault avec la météo donc à la fin de cette édition. C'est incontestablement une très grosse prise. L'un des hommes les plus recherchés de France, on l'a appris ce matin, a été interpellé à la fin du mois de juillet. Mehdi Laribi, c'est son nom, est l'un des fondateurs de la DZ Mafia, organisation donc considérée comme tentaculaire qui contrôle des centaines de points de deal dans le sud de la France. Mehdi Laribi est considéré comme son cerveau. Plusieurs de ses bras droits avaient déjà été arrêtés. C'était l'un des derniers au tableau de chasse. Problème, il est désormais sous contrôle judiciaire, certes, mais libre en Algérie, Jean-Baptiste Marty.
12: Oui, une arrestation il y a de ça quelques jours, selon une source proche du dossier. Le narcotrafiquant a été présenté à la justice algérienne, justice qui a toutefois décidé de ne pas le placer en détention provisoire. Il se trouve donc actuellement en liberté, sous contrôle judiciaire. Alors cela faisait plusieurs années que le narcotrafiquant de 36 ans était activement recherché. Mehdi Laribi faisait d'ailleurs l'objet d'un mandat d'arrêt international délivré par la justice française, plusieurs services de renseignement soupçonner l'homme de se cacher en Algérie, mais les relations diplomatiques tendues entre Paris et Alger ne permettaient pas jusqu'alors de coopérer pleinement pour le retrouver. C'est finalement un apaisement des tensions depuis mai dernier qui a donc joué dans cette arrestation. Reste désormais à savoir si l'Algérie acceptera de l'extrader, lui qui possède la nationalité algérienne. En principe, Alger n'extrade pas ses ressortissants. Alors, cette arrestation s'inscrit dans une opération de grande ampleur contre la DZ Mafia, l'opération Octopus menée par la police française. On le rappelle, en mars dernier, 42 narcotrafiquants avaient été interpellés en France.
0: Alors, cela sonne-t-il le glas de la DZ Mafia ou bien, au contraire, faut-il craindre que Mehdi Laribi continue ses activités à distance en Algérie, car il est en liberté? Bruno Bartozzetti du syndicat de police Unité sera l'invité d'Europe 1 juste après cette édition.
8: Et la femme emportée par une coulée de boue en Haute-Savoie est toujours portée disparue en cette mi-journée.
0: Oui, une impressionnante coulée de boue après un orage hier. La rivière qui traverse le cirque du fer à cheval, le Griffe, est brusquement sortie de son lit dans un site très prisé des touristes. C'est à ce moment-là que ce probable drame a eu lieu. 170 randonneurs se sont alors réfugiés dans le restaurant communal du fer à cheval. Comme l'explique la gérante Christelle Hérault, elle répond à Laura Legout.
13: Toutes personnes qui arrivaient, je les ai recueillies dans le restaurant du fer à cheval. Les personnes qui étaient au bout du monde, l'hélico a été les chercher. On leur a donné à manger, à boire, parce qu'ils pouvaient pas reprendre leur voiture, comme la route était barrée. On a juste vu les cascades qui étaient énormes, qui étaient remplies de terre, de cailloux. C'est surtout le bruit du gifre qui a été impressionnant. Les gens, quand ils sont arrivés, moi je leur ai expliqué, moi je suis du pays, donc je sais comment ça se passe. C'est pas la première fois que ça arrive, donc je leur ai tous expliqué quand ils passaient la porte que ils ne pourront pas repartir de si vite. On est coincé pour au moins 2 heures de temps. Et après, les pompiers sont revenus en disant « c'est bon, on va pouvoir vous évacuer ». Donc ils sont tous repartis, ils nous ont tous remerciés et puis voilà.
0: Et les recherches ont repris aux alentours de 9h avec l'appui de drones et de plongeurs.
8: Et c'est un projet à plus de 50 millions d'euros qui fait polémique.
0: Oui, un pavillon à l'entrée de l'Assemblée nationale, bâtiment ultramoderne de 4000 mètres carrés à l'état de projet, vous l'avez compris en ce moment. C'est justement en raison de son coût que le projet a d'abord été suspendu, puis relancé mi-juillet. La levée de bouclier est telle qu'une pétition a été lancée. Elle continue de grossir d'heure en heure depuis ce matin, quasiment 70 000 signataires. Initiative de l'association Sites et Monuments et de son président Julien Lacaze. En plus de la somme qui sera engagée, il y a selon lui une atteinte patrimoniale.
14: Un pavillon d'accueil qui est un pavillon historique, qui a été construit en 1888 à la suite de tentatives d'assassinat du député Jules Ferry et qui doit être, donc il y a un pavillon parfaitement intégré, en pierre de taille, de très belle facture, donc il doit être complètement détruit pour être remplacé par un bâtiment entièrement en verre, en forme de silo. On a comme des silos en fait juxtaposés et tout cela à quelques mètres en fait de la fameuse colonnade que tout le monde connaît sur une perspective qui est l'une des plus fameuses de Paris. Et donc qui vient déséquilibrer toute cette composition qui est d'ailleurs inscrite au patrimoine mondial.
0: Julien Lacaze qui répondait ce matin à Jacques Serret. Parmi les signataires de la pétition dont on vous parlait, on retrouve des personnalités comme Ségolène Royal ou Joe Star. Nous en parlerons en fin d'émission avec Michel Fayade et Thomas Bonnet, mais deux débatteurs, Michel Fayade, Thomas Bonnet, qui seront déjà donc en studio dès le début donc de cette partie débat. On passe à la bourse. La Bourse de Paris a enregistré aujourd'hui un nouveau record historique en séance porté par l'espoir d'une désescalade au Moyen-Orient, la baisse des prix du pétrole et des perspectives d'inflation plus favorables. Le CAC 40 a donc touché un nouveau sommet à 8693 points, battant celui de la veille. On passe à la météo, Marie-Line Hérault. Rebonjour, Marie-Line.
8: Bonjour, Charles.
0: Commençons tout de même, parce que c'est le cœur du sujet, par quelques points de vigilance.
8: Alors d'abord, les vigilances orages. En couleur jaune aujourd'hui dans 7 départements. L'Ariège, les Pyrénées-Orientales, les Alpes de Haute-Provence, les Alpes-Maritimes, la Savoie et la Corse. Il y a encore aussi des vigilances aux feux de forêt dans 8 départements en orange. L'Eure et l'Essonne. Et ensuite, ce sont les départements qui vont des Pyrénées-Orientales jusqu'au Var. Et demain, entre guillemets, il n'y aura plus que 9 départements en vigilance feu de forêt orange. Et la vigilance canicule aussi qui continue dans 10 départements, le Rhône, l'Isère, l'Ardèche, la Drôme, le Gard, le Vaucluse, le Var, les Alpes-Maritimes et les deux Corses. Alors ce matin, on a vu beaucoup de nuages sur le territoire et cet après-midi...
0: à Paris notamment.
8: Oui, le ciel reste souvent couvert sur la majorité des régions. Il y a les éclaircies qui se maintiennent dans le sud-ouest, en Normandie et sur la pointe bretonne, tandis que la vallée du Rhône et les côtes méditerranéennes bénéficient d'un soleil plus généreux. Sur les massifs du sud, des averses orageuses se développent donc et peuvent s'accompagner de grêles. Donc attention, notamment vers Gap et Bourg-Saint-Maurice, et attention au vent aussi. D'ouest à sud-ouest, bien sensible, avec des pointes de 40 km/h dans les terres et jusqu'à 60 km/h sur les côtes de la Manche. Pour les températures, aujourd'hui, les maximales, on a 21 à Cherbourg, 22 à Brest, 23 à Lorient, 25 à Biarritz, 26 à Nantes, 27 à Beauvais. On monte à 28 à Paris, 29 à Toulouse, votre ville de cœur, Charles. Il y a 30 à Troyes aussi, 31 à Nice, 32 à Bastia, 34 à Gap, 35 à Montpellier, 36 à Manosque, 37 quand même à Aubenas, à Nîmes, à Avignon et 38 à Marseille et à Ganges en Isère.
0: Merci Marie-Line Hérault, vous m'accompagnerez tout au long de cette émission. J'aurai plaisir à animer avec vous cette tranche d'information jusqu'à 14h parce que l'actualité est très dense. Je le rappelle, c'est un très gros poisson qui a été arrêté ces derniers jours en Algérie. Mehdi Laribi, l'un des fondateurs de la DZ Mafia, l'un des cerveaux de cette organisation, l'un des derniers aussi encore en liberté. Alors, est-ce l'estocade finale portée à cette DZ Mafia? Bruno Bartosetti, secrétaire national de la zone sud du syndicat Unité Police, sera avec nous dans une poignée de secondes. A tout de suite.
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8: Bienvenue sur Europe 1, il est 13h14 précisément, info actualité et décryptage, c'est avec Charles Huillier jusqu'à 14h, Europe 1 Info. Avec ses débatteurs aujourd'hui autour de la table, nous avons le plaisir d'accueillir Thomas Bonnet, journaliste politique à CNews, et Michel Fayad, analyste politique et géopolitique.
0: Michel Fayad, bonjour, comment allez-vous mon cher Michel?
19: Ça va et vous?
0: Bah, ça va très très bien, vous êtes accompagné de Thomas Bonnet, avec qui j'ai participé il y a deux mois à un tournoi, c'est la première fois que je vous revois. Salut, c'est vrai qu'on a fait un tournoi de la presse,
8: la
0: tournoi de football.
20: Les courbatures se sont estompées depuis, mais les souvenirs sont restés.
0: Vous avez toujours les coups de soleil par contre.
20: Je vous retourne le compliment.
8: Merci beaucoup. Bah, on va vous laisser.
0: Bon, alors, je redeviens sérieux, messieurs, parce que j'aimerais que nous accueillions Bruno Bartozzetti, secrétaire national de la zone sud du syndicat Unité Police. Bonjour Bruno Bartozzetti.
21: Bonjour, merci de m'avoir invité.
0: Mais je vous en prie, c'est un plaisir parce que vous nous serez d'un grand apport hein, par rapport à ce qu'il s'est passé concernant Mehdi Laribi, surnommé Tic, hein, l'un des fondateurs de cette DZ Mafia, arrêté fin juillet, je le rappelle, en Algérie, considéré comme la tête de pont de cette organisation. Alors, il est sous contrôle judiciaire, Mehdi Laribi, mais libre, car pas incarcéré. Bruno Bartozzetti, on est en droit de se demander si l'Algérie joue vraiment le jeu, et ça je vais poser la question à Michel Fayad, et puis surtout si Bruno Bartozzetti, ce gros poisson, risque de continuer ses affaires à distance, si j'ose dire. Quelle est votre analyse de la situation, Bruno Bartozzetti?
21: Oui, alors, mon regard est le suivant, c'est que, bien évidemment, on fait mal à la DZ Mafia, on fait mal à une des têtes, en tout cas, un des fondateurs de la DZ Mafia, mais est-ce que l'Algérie va extrader cet individu? Ça, c'est encore une autre question. Il est sous contrôle judiciaire, il risque d'être condamné en Algérie, peut-être purger sa peine en Algérie, mais parallèlement, il peut aussi s'échapper de l'Algérie, mais pour aller où? Je crois qu'il est un petit peu maintenant isolé au sein de la DZ Mafia. Voilà, il y a, vous savez, la nature a horreur du vide. C'est la loi du sport. On remplace certaines têtes, et je crois que celui-ci, peut-être déjà du passé pour la DZ Mafia.
0: Alors, Mehdi Laribi, surnommé Tic, on l'a dit, était et est toujours, hein, parce que il est toujours l'un des cerveaux de la DZ Mafia. Quel est, alors, il a 36 ans. Quel est son profil, Bruno Bartozzetti?
21: Alors son profil, c'est surtout quelqu'un qui est recherché, alors pour du blanchiment d'argent, indirectement, mais il fait partie bien sûr des commanditaires lorsqu'il y a des règlements de compte, lorsqu'il y a des barbecues comme on appelle également, donc il fait partie quand même des grosses têtes, donc il y a beaucoup de chefs d'accusation contre lui, et son profil de 36 ans, c'est quelqu'un qui est connu pour être ultra violent, comme d'ailleurs la plupart des têtes de ce réseau. Voilà toutes les bonnes raisons qui font qu'on a envie de l'interpeller et de le voir aussi répondre de ces accusations en France. Et c'est là où j'appuie encore une deuxième fois. C'est malheureusement, le chemin va être encore long, et c'est pas sûr qu'on le voit s'exprimer devant un juge dans notre territoire.
0: Alors effectivement, Bruno Bartozzetti, je vais tout de suite passer la parole à Michel Fayad, parce que on connaît les relations très fraîches hein, entre, et le mot est faible, entre la France et l'Algérie. Est-il possible, Michel Fayad, que vu nos relations diplomatiques, l'Algérie joue l'obstruction, et que cet homme, donc Mehdi Laribi, devienne une sorte d'arme diplomatique vis-à-vis de nos deux pays? Est-ce que ça c'est possible? Est-ce que ça risque de prendre du temps? Parce que l'Algérie n'a pas l'habitude d'extrader ses ressortissants, et je rappelle que Mehdi Laribi a la double nationalité.
19: C'est ça, elle l'a jamais fait en tout cas.
1: Elle ne l'a jamais fait. Des ressortissants algériens vers la France, pas à ma connaissance en tout cas. Et puis il y a une autre chose qu'il faut dire, c'est que Tik, en réalité, était donc le dernier fondateur de la DZ Mafia qui était en liberté, les autres étant en France et déjà emprisonnés. Mais ça faisait quand même quelques années qu'il n'était plus réellement, même s'il était, il est toujours dans la DZ Mafia, c'est plus lui qui est le vrai décideur. Et donc c'est plus une annonce et de la com. De la part des uns et des autres, comme quoi on a mis la main sur Tik alors qu'il fait des vidéos.
0: Vous allez jusqu'à dire que c'est un non-événement ce qui s'est passé fin juillet en Algérie. Michel Fayad.
1: Non, d'un point de vue, comment dire, de l'image, c'est bien. Et c'est quand même un criminel, c'est bien de l'arrêter. Il n'y a pas de problème. Mais il n'est même pas arrêté. Il est sous surveillance.
0: Sous contrôle judiciaire, effectivement.
1: Voilà. Et en fait, ce qu'il faut également dire, c'est que, déjà, il a été défendu par Dupond-Moretti en France. Il a quitté la France pour s'enfuir en Algérie. Mmh. Et depuis son départ en Algérie, s'est passé quelque chose sur le terrain en France. C'est à ce moment-là qu'on a vu, si vous vous souvenez, l'attaque coordonnée des prisons en France sur 24 heures. En même moment, toutes les prisons en France ont été attaquées. Mmh. Et moi, j'avais interrogé quelqu'un dans les renseignements, très élevé, qui m'avait dit « ça ne peut être l'œuvre que de renseignements ». Je lui ai dit « mais donc, qu'est-ce que ça veut dire ?» Il m'a dit « étant donné que ce n'est pas nous, ça ne peut être que les Algériens, les renseignements algériens ». Ce qui veut dire aussi, c'est que petit à petit, et c'est le travail normal de services de renseignement dans un pays, les services de renseignement algériens ont infiltré la DZ Mafia, et je crois qu'aujourd'hui, la décision n'est plus du tout entre les mains de Tik, même s'il fait toujours partie de la DZ. Je pense qu'aujourd'hui, la DZ est vraiment sous contrôle des services de renseignement algériens. C'est eux qui ont la main, c'est eux qui font la pluie et le beau temps, et c'est eux qui ont le levier contre la France.
0: Bruno Bartocchetti, et je passe la parole dans un instant à Thomas Bonnet. Bruno Bartocchetti, alors, est-ce que, parce que vous êtes basé dans le sud de la France, on le sait que la DZ Mafia opère dans le sud de la France et vous connaissez ce territoire mieux que personne, Bruno Bartocchetti, est-ce que la DZ Mafia peut survivre à cette neutralisation, je vais le dire comme ça, de Mehdi Larribi, Bruno Bartocchetti?
21: La DZ Mafia est toujours en vie. Ça, c'est incontournable. Même si on parle de la DZ nouvelle génération, elle est toujours en vie. Donc, il y a quand même ces liens qu'il peut y avoir avec cette DZ nouvelle génération et la DZ Mafia actuelle. Vous savez, j'ai envie de faire une comparaison, si vous le permettez, avec deux situations. Celle de l'Italie et celle du Mexique. Le Mexique, quand on coupe des têtes, on va dire, des têtes de réseau, eh bien, le réseau continue à survivre. Et il y a des lieutenants, il y en a qui sont en attente, il y en a qui sont très ambitieux, il y en a qui sont prêts à prendre la place de ceux qui sont aujourd'hui incarcérés. C'est la structure qu'on doit faire retomber, comme en Italie. C'est-à-dire qu'on doit faire retomber les petites mains, les lieutenants et
0: donc, on n'en a pas fini avec la DZ Mafia, effectivement, c'est ce qu'on comprend.
21: Je ne crois pas.
0: Bruno Bartocchetti. Alors,
21: je ne crois pas.
0: Bon, votre domaine, Bruno Bartocchetti, c'est la police, mais vous êtes un fin connaisseur également de la pénitentiaire. Mehdi Larribi, Tik, donc, va sûrement et sans nul doute aller dans l'une des trois structures spécialisées en France, c'est-à-dire Vendin-le-Vieil, Condé-sur-Sarthe ou bien nouvellement Réau. Il aura sans doute le statut de DPS, détenu particulièrement surveillé. C'est un statut réservé aux individus extrêmement dangereux. Faudra-t-il, Bruno Bartocchetti, le surveiller comme le lait sur le feu, parce qu'il est capable à tout moment de nous faire une Mohamed Amra ou une Redouane Faïd, hein. C'est tout à fait le genre, Bruno Bartocchetti. Est-ce qu'on est dans ce profil?
21: On ne doit pas sous-estimer, bien sûr, toutes les possibilités qui vont s'offrir à lui. Il est plutôt isolé, comme je disais, au sein de la DZ Mafia, et comme ça a été dit, mais il a encore des proches. Tout va être apprécié, mais ça m'est difficile de répondre à votre question, mais en tout cas, c'est sûr qu'il ne doit pas être surveillé comme n'importe quel détenu. Il doit avoir une haute surveillance dans un milieu pénitentiaire, parce que c'est pas possible autrement. On a quand même affaire à un individu dangereux et capable de tout.
0: Bruno Bartocchetti, Thomas Bonnet souhaite vous interpeller.
20: Oui, la question qu'on se pose aussi, Bruno Bartocchetti, c'est de savoir si les relations entre la France et l'Algérie ont aussi été améliorées, réchauffées grâce à la visite de Gérald Darmanin. Et est-ce que ça augure de meilleure coopération sur le volet sécuritaire à l'avenir? Est-ce que ça, c'est nature à vous rendre optimiste?
21: Un optimisme mesuré, mais en tout cas, on était tombé tellement bas qu'effectivement, le fait que M. Darmanin aille en Algérie et arrive à ouvrir quelques portes pour pouvoir négocier, c'est quand même toujours intéressant. Mais enfin, il y a encore beaucoup de chemin à faire. Ça restera très très compliqué. Et puis les réponses, elles sont toujours très politiques. Monsieur Darmanin, il veut faire vite là maintenant. Hein. Le calendrier, il est important pour lui, il va faire vite. Mais j'insiste, nous, policiers, c'est très bien d'aller vite, de pouvoir justement, avec l'Algérie, peut-être renouer des négociations, parce que je parle de négociations. Hein. Il faut pas se voiler la face. Ce sont des négociations. Si l'Algérie a intérêt à garder un ressortissant sur leur territoire, eh bien ils le feront, que M. Darmanin aille en Algérie ou pas, pour des raisons parfois économiques et politiques. Donc j'ai envie de dire oui, je regarde le verre à moitié plein, mais il y a encore beaucoup de chemin pour qu'on avance justement avec l'Algérie sur des sujets comme la DZ Mafia.
3: Thomas Bonnet, Michel Fayad, on parlait justement des futures conditions de détention en France, si bien sûr, Mehdi Larribi est extradé en France, mais lorsqu'il sera en prison, le gros danger, c'est qu'il pourra continuer peut-être ses affaires, d'où l'intérêt, Thomas Bonnet, de le placer dans une des trois structures de haute criminalité dont nous disposons en France. Voilà, hein, parce que sinon, ça va continuer.
20: C'est la grande différence par rapport à l'époque où il était incarcéré en France, et d'ailleurs, dans ce dossier, on peut se féliciter bien sûr de son arrestation aujourd'hui. On peut aussi s'interroger sur le parcours de cet individu. C'est-à-dire que très jeune, déjà, il avait un nombre de méfaits considérables à son actif.
3: Apparemment, il était acteur au début de sa vie.
20: Et donc, il a été condamné dans un premier temps à une peine assez lourde de prison, qui a été ramenée en appel à 10 ans. Or, il n'en a effectué que 6. Et à la suite de ces 6 ans, en 2021, donc, il part en Algérie. Bon, ça nous interroge aussi sur notre naïveté. On espère que on parle là au passé, mais la naïveté de notre système judiciaire, de notre système répressif contre ces individus particulièrement dangereux, dont en fait on voit qu'on n'avait pas pris la mesure de leur influence néfaste, y compris lorsqu'ils se trouvent à l'étranger. Donc espérons qu'on a tiré les leçons de cette période-là et que s'il était extradé en France, ce que l'on souhaite tous, il puisse être enfermé durablement et évidemment dans des conditions de sécurité renforcées.
3: Bon, Bruno Bartocchetti, alors comment vous voyez la suite des événements? Parce que on l'a dit et répété depuis le début de cette émission, la DZ Mafia va survivre, hein, c'est ce que vous nous avez dit, Bruno Bartocchetti. La DZ Mafia, nouvelle génération, j'aimerais qu'on en parle, parce que elle aussi tisse sa toile. Est-ce que cette DZ Mafia, nouvelle génération, est en quelque sorte un mouvement de dissidence, j'entends, par rapport à la DZ, ancienne génération, Bruno Bartocchetti? Quel est votre regard là-dessus?
21: Voilà, alors on peut pas regarder la DZ Mafia et la DZ Mafia Nouvelle Génération comme peut-être une totale scission. J'ai envie de prendre la métaphore suivante, et sans donner d'appellation précise, à tous ces centres commerciaux, à toutes ces enseignes qui ont des franchises un petit peu à droite, à gauche, parce que la DZ Mafia ne peut pas finalement avoir une hiérarchie et un contrôle des petites villes, des petites circonscriptions. Il y a des accords directs et indirects, et puis il y en a certains qui ont envie de s'émanciper. Alors ils se disent, je suis de la DZ, mais DZ nouvelle génération, je veux m'éloigner de la DZ. Donc il y a des petites scissions, des petites franchises. Vous savez, c'est très nouveau tout ceci,
3: mais
21: il y aura toujours, et puis il y a exactement. Et donc vous avez aussi, c'est important pour certains, c'est de mettre sur la carte de visite, je suis DZ. Voilà, parce que ça choque, ça marque les esprits. Et donc c'est pour cette raison que c'est difficile dans ce flou de faire la part des choses. En tout cas, si vous le permettez, en deux mots, il y a les interpellations, les incarcérations, c'est très important. Mais là où on est, tout à l'heure j'ai entendu le mot naïf, c'est vrai. La France a fait preuve de naïveté, mais elle doit aussi aujourd'hui faire preuve d'audace en matière de saisie. Lorsqu'on a un individu, peu importe son grade, on va dire entre guillemets, dans un gang, eh bien immédiatement on doit saisir ses biens. Voilà. Vous avez les GIR, les groupes interministériels de recherche, qui doivent être renforcés pour travailler avec les gendarmes, avec le fisc, avec les douanes. On doit aller plus loin dans ce domaine.
3: Merci Bruno Bartocchetti. Vous restez avec nous quelques minutes encore. Hein. Je rappelle que vous êtes en charge de la zone sud pour le syndicat Unité Police. On va se quitter quelques secondes, et puis dans une seconde partie d'émission, Incessamment sous peu, nous parlerons de cette marque encore peu connue du Grand grand public, mais qui fait désormais l'objet d'un signalement auprès des autorités françaises. C'est une information Europe 1. Le CRIF a adressé un courrier au ministère de l'Intérieur et à la justice, donc, afin d'alerter sur les activités de Seton. Seton, 7 et 10, Ten, 7 octobre. Une marque que de plus en plus d'adeptes peuvent porter. Voilà, et donc on se posera la question, qui est dessous cette marque, eh bien, ce que ça signifie également, et nous allons reparler évidemment de Mehdi Laribi. À tout de suite sur Europe 1.
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3: Un bref rappel de l'actualité à 13h30. Des températures proches des 35 degrés, des sols très arides. Nouvelle journée à haut risque dans le Var. Les 800 pompiers engagés démarrent une course contre la montre avant le retour du vent prévu demain. Et puis notez que dans la Drôme, incendie sous très haute surveillance malgré une nuit humide et fraîche. Mais tout de même, 240 hectares ont brûlé à ce jour. C'est un très gros poisson qui a été appréhendé ces derniers jours en Algérie. Il a 36 ans, était considéré comme l'un des derniers cerveaux de la DZ Mafia. Mehdi Laribi, surnommé Tic, est désormais sous contrôle judiciaire, mais libre. Alors cette arrestation peut-elle sonner le glas de cette organisation criminelle et donc de ses nombreuses ramifications en France? On continue d'en parler dans cette partie débat d'Europe 1 qui arrive donc dans quelques secondes. Dans l'actualité également, toujours aucune nouvelle de cette femme emportée par une coulée de boue hier en Haute-Savoie. Les recherches ont repris depuis 9h ce matin sans succès pour l'instant à 13h31. Et puis c'est un projet pharaonique à 50 millions d'euros, un pavillon à l'entrée de l'Assemblée nationale. Sauf que ce coût justement provoque la polémique. Une pétition a donc été lancée. Elle compte presque 70 000 signataires à l'heure qu'il est. Et de cela nous parlerons en dernière partie d'émission avec mes deux débatteurs.
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3: Nous sommes toujours en compagnie de Bruno Bartocchetti du syndicat Unité Police pour la zone sud et toujours en compagnie de mes deux débatteurs, Michel Fayad et Thomas Bonnet. Alors, Michel Fayad, je vais vous poser la question. Est-ce que Mehdi Laribi, aujourd'hui, peut encore agir? Est-ce qu'il pourra encore piloter, même si je vous ai tout à l'heure déjà interpellé sur le sujet, mais j'aimerais qu'on développe légèrement pour terminer ce chapitre, mais est-il toujours aujourd'hui un homme dangereux, même s'il a été donc placé sous contrôle judiciaire en Algérie?
1: Homme dangereux, il l'était et il l'est encore et probablement qu'il le restera, ça c'est sûr. Maintenant, ce que je disais, c'est qu'il n'est plus le décideur, comme vous l'avez dit, aujourd'hui la DZ Mafia, elle agit de manière complètement décentralisée. Vous avez parlé de la DZ Nouvelle Génération, mais rappelez-vous, il y a quelques temps, on avait également entendu parler des Fennec 38 à
3: Bien
1: Grenoble.
3: Sûr. Oui.
1: Et donc il y a différentes entités, ils sont en train de créer différents noms. En fait, ça rappelle un peu les différentes organisations, notamment terroristes. Il y a quand vous aviez Al-Qaïda avec Al-Qaïda Syrie, Al-Qaïda Sahel, Al-Qaïda Irak, etc. Et puis même dans le groupe, le proxy iranien en Irak, donc le Hachesh Arbi, ils ont 80 groupes à l'intérieur. Donc en fait, tous ces groupes qui, mafieux ou... terroristes sont tous des groupes de crimes organisés et qui s'organisent de la même manière.
3: Et Thomas Bonnet, c'est vrai que Michel Fayad évoquait la DZ Mafia, et je rappelle qu'on est toujours avec Bruno Bartocchetti, mais Thomas Bonnet, et là aussi j'interpelle Bruno Bartocchetti avant de donner la parole à Thomas Bonnet, Bruno Bartocchetti, vous nous confirmez, et cela continue de plus belle, que cette DZ Mafia, les soldats de la DZ Mafia, les petites mains, continuent dans le sud de la France, et pas que, d'organiser des kermesses, de payer des fournitures scolaires aux enfants, cela fait partie, ça aussi, des mamelles de la DZ Mafia, Bruno Bartocchetti.
21: Complètement, c'est-à-dire que la structure, elle, est toujours présente, même avec cette DZ Mafia nouvelle génération, comme je disais en première partie d'émission, où vous avez des groupes qui veulent se franchiser un petit peu, mais vous avez cette volonté, et ils prennent modèle sur les cartels d'Amérique latine, où on achète la paix sociale, on achète une forme de séduction aussi, on va dans la séduction à l'endroit de certains quartiers, et puis on met la pression, même avec une fausse sympathie, on met la pression aux élus. Le danger, c'est bien sûr ce que vous êtes en train d'évoquer, c'est-à-dire qu'on va vers les habitants en disant, voyez, on fait du bien aussi à la population. Et puis le danger, c'est de mettre la pression aux élus d'une manière très insidieuse, très très très subtile entre guillemets, pour pouvoir avoir la liberté de faire une double économie, sans oublier les extorsions de fonds qui font partie aussi de leur de leur chemin dans la voyoucratie.
3: Ce sont des méthodes sud-américaines ou voire peut-être comme la Cosa Nostra, ce qu'on connaissait il y a quelques dizaines d'années désormais. Je veux vous remercier Bruno Bartocchetti d'avoir été parmi nous ce midi, ou en tout cas en ce début d'après-midi sur Europe 1. Je rappelle que vous êtes le secrétaire national de la zone sud pour le syndicat Unité Police.
8: Europe 1 Info, il est 13h35. Et on passe à un autre sujet. Le CRIF, le Conseil représentatif des institutions juives de France, demande l'interdiction d'une marque de vêtements qu'il accuse de faire l'apologie des attentats du 7 octobre.
3: Oui, c'est une information Europe 1, effectivement, qu'on vous dévoile depuis ce matin. L'organisation estime que le nom de cette marque et certains de ses visuels renverraient aux attaques du 7 octobre 2023, perpétrées donc, pour rappel, par le Hamas. Alors, pour que je donne un peu d'image aux auditeurs, parce que là on va parler un peu visuel. Cette marque, c'est Saten. Saten, voilà, Saten. Et donc, en fait, si on décompose, ce n'est pas anodin, selon le CRIF, ce nom désigne en fait le samedi 7 octobre pour Saten. Voilà, effectivement, 7 et 10, 10. Voilà, je décrypte de manière très, très insistante pour qu'on comprenne bien. Le doute, Michel Fayad et Thomas Bonnet, n'est pas permis, selon vous? Il n'y a pas d'ambiguïté sur le sujet?
20: Il joue quand même sur une forme d'ambiguïté. En effet, ça me paraît assez évident qu'il y a à minima un clin d'œil. C'est la stratégie qu'on connaît, qui est celle du dog whistle, c'est-à-dire que si on traduit le sifflement pour le chien, donc pour envoyer des signaux à destination d'un certain public qui lui comprend très bien le message. Reste à voir si ça tombe sous le coup de la loi. Ça, c'est une vraie question. On verra ce que la justice peut dire sur ce
3: Fayad.
20: Sujet. Mais à mon avis, ça va être un vrai sujet, parce que je pense qu'il y a une forme d'ambiguïté, de flou volontairement entretenu par cette marque. Et je suis curieux de savoir ce que la justice pourra en dire.
3: Effectivement, ça tombe sous le coup de la loi, selon vous, Michel Fayad. Je pense qu'il n'y a pas d'ambiguïté, parce qu'effectivement, on a vu beaucoup, notamment de flocage sur les maillots, notamment à Toulouse, d'ailleurs, avec cette personne qui a d'ailleurs été inquiétée par la justice, qui s'était, je n'ai pas envie de redire le flocage, parce que c'était tout simplement indicible, mais c'était clairement antisémite. On tombe sous le coup de la loi, et la jurisprudence nous l'a montré.
1: Oui, puis c'est l'apologie du terrorisme, finalement. Donc oui, bien sûr, c'est quelque chose qui est intolérable, et puis on sent quand même se développer dans la société différentes choses qui sont extrêmement graves. Vous savez, dernièrement...
3: Arracheur de kippa, ça y est, ça me revient, pour tous ceux qui nous écoutent, un flocage, à l'époque, c'était il y a un an à Toulouse, arracheur de kippa avec le numéro 2, donc en termes de numéro sur le maillot de foot qui était floqué. Voilà, ça s'inscrit dans cette logique,
1: selon vous. Il y a les arracheurs de kippa, il y a les vêtements, donc... que vous avez cité, puis il y a également, par exemple, à Maison Alfort, il y avait des policiers qui racontaient comme quoi il y avait des listings de juifs à Maison Alfort. Donc il y a quand même une situation, un climat qui est intolérable aujourd'hui en France.
20: Mais ce qui m'intéresse aussi, c'est l'écho médiatique que rencontrent ces différentes affaires. C'est-à-dire que là, en effet, c'est une information européenne. Je serais curieux de savoir si beaucoup de personnalités politiques, publiques vont s'emparer de cette question. Parce que vous avez peut-être vu passer dans l'actualité ces derniers jours un autre fait qu'on pourrait associer à celui-là, où vous avez eu des jeunes qui portaient un t-shirt de mauvais goût, de très mauvais goût même, avec une inscription de mauvais goût, on va dire à caractère sexiste. Et j'ai vu le branle-bas de combat médiatique et judiciaire contre eux. Il y a une enquête qui a été ouverte. Je serais curieux de savoir si on aura la même chose vis-à-vis de cette marque qui, là,
3: il y a un deux poids deux mesures selon vous.
20: Absolument, de la même manière que vous avez ce rappeur qui a pris pour cible Éric Ciotti, qui se fait l'apologie là aussi d'actes terroristes. J'attends de voir les réactions outrées de nos responsables politiques, du paysage médiatique aussi. Il y a un deux poids deux mesures sur un certain nombre de sujets sur ces questions-là.
3: J'aimerais que nous entendions, messieurs, Jonathan Arfi, le président du CRIF, qui détaillait ce matin sur Europe 1, les origines de cette marque de vêtements, parce que c'est intéressant.
2: Ce nom, SAS710, correspond en arabe à quelque chose qui voudrait dire bon appétit, mais d'abord, si on regarde bien ce que cela signifie, ça signifie samedi 7 ten, donc pour octobre, samedi 7 octobre. C'est fondamentalement une forme d'apologie des attentats terroristes du 7 octobre. Cette explication est en plus corroborée par un usage qu'ils font du triangle rouge. Le triangle rouge est un marqueur utilisé notamment par le Hamas et ses soutiens comme une forme aujourd'hui d'apologie des actions du Hamas. Il nous semble que cette marque n'a évidemment rien à faire sur le territoire français et que c'est totalement inacceptable qu'on puisse aujourd'hui en France développer une marque sous ce nom-là et avec ses codes visuels, en l'occurrence d'apologie du terrorisme.
3: Alors ce qui est très intéressant dans ce que dit Jonathan Arfi, c'est que certains de plus en plus aujourd'hui, et là je vous pose la question, utilisent-ils des symboles qui ne sont pas décodables pour le Kidam. Je pense par exemple à la pastèque pour parler du Hamas. Et là, c'est vrai que Jonathan Arfi parlait d'un autre symbole. Y a-t-il comme ça, selon vous, Michel Fayade, de plus en plus de symboles qui sont utilisés finalement en toute impunité pour finalement passer sous les radars de la justice? Michel Fayade, Thomas Bonnet.
1: Non, mais il y a beaucoup de choses. L'année dernière, j'ai essayé d'expliquer sur les antennes d'Europe 1 et CNews aussi que rien que le drapeau qu'on présente comme étant le drapeau palestinien, c'est pas un drapeau palestinien, c'est un drapeau qui était le drapeau du dernier califat dans l'histoire, qui a également un drapeau du djihad, un drapeau de la charia. Donc l'utiliser sur le sol national français, est-ce que c'est pour la cause palestinienne ou alors il est utilisé pour présenter que il y a le djihad arrive, la charia arrive, le califat est l'objectif. Vous voyez, la frontière est quand même difficile à cibler.
20: Sur les réseaux sociaux, vous avez énormément d'internautes qui utilisent en effet des messages qu'on pourrait qualifier de messages codés. Vous avez par exemple le député de la France Insoumise qui avait employé l'expression dragon céleste, qui fait référence à un manga et qui en effet désigne les Français de confession juive notamment, ou encore les Israéliens. Donc en effet, il y a tout un tas de messages codés.
3: Codés, oui, tout à fait.
20: C'est pour ça que moi je m'interroge sur le rôle de la justice. On verra.
3: Alors,
20: le
3: parquet antiterroriste doit-il se saisir de cette affaire, Thomas Bonnet?
20: On a été trop habitué dans le passé que des actes antisémites ne soient pas jugés en tant que tels parce que la justice, on a l'impression, parfois, ne va pas au bout de ce vers lequel elle devrait aller. Donc, moi, je serais très, très curieux de savoir la suite de cette affaire, si vraiment c'est caractérisé. J'entends les arguments de Jonathan Arfi, ils sont très pertinents. Est-ce que la justice les retiendra? C'est vraiment une question que je me pose.
3: Êtes-vous curieux de la réaction à ce sujet de la France Insoumise? Voilà, je vous pose la question. Michel Fayade, vous souriez, pourquoi?
1: Parce que j'imagine quelle est leur réaction. J'ai pas lu leur réaction, mais j'imagine...
3: Il n'y en a pas eu pour l'instant, hein, voilà.
1: Oui, parce que je ne crois pas qu'ils vont condamner cela. Vous savez très bien qu'ils...
3: Pour être tout à fait honnête, pas plus de réaction du côté de l'exécutif d'ailleurs. Hein, voilà.
1: Oui, mais parce que tous ces deux, que ce soit la présidence de la République ou LFI, ils ont tendance depuis le 7 octobre soit ne ignorer complètement ce qui arrive contre les Juifs ou les Israéliens, soit à minimiser, soit à se moquer, soit à attaquer. Donc c'est pas tellement étonnant malheureusement.
3: Thomas Bonnet.
20: Non, je pense pas que LFI va réagir. Leur seul angle d'attaque en ce moment, on l'a très bien compris, c'est d'essayer de démontrer que le gouvernement suivrait justement les injonctions parfois du CRIF. Donc on verra. J'ose espérer que le gouvernement saura s'émanciper de ces critiques-là de la part de la France Insoumise et réagira. Aurore Berger, dont on peut saluer le courage sur ces questions-là, à mon avis, devraient s'emparer de cette question. Et alors, peut-être qu'il y aura un certain nombre de réactions de la France insoumise, mais n'attendons pas de leur part une condamnation de cette marque, au contraire.
1: Et pendant longtemps, Mélenchon Michel participait Fayad. Au dîner du CRIF, pendant longtemps.
3: Allez, j'aimerais refermer ce chapitre. Effectivement, c'était très intéressant. Merci, messieurs. Et évoquer dans quelques minutes, eh bien, ce qu'il s'est passé hier du côté de cette visioconférence post-Ceuta entre ministres de l'Intérieur européen. Laurent Nunez a pris la parole. Séquence un peu lunaire, il faut l'admettre, parce que Laurent Nunez, eh bien, il a dit que les images de ces migrants qu'on avait vus arrivant sur cette enclave ont été instrumentalisées par l'extrême droite, qu'elles ont été sorties de leur contexte. Alors que faut-il en penser? Je vous poserai, messieurs, la question.
8: 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Il est 13h44 sur Europe 1. À tout de suite.
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8: Il est 2h moins le quart sur Europe 1. Dernière partie d'Europe 1 Info avec Charles Lhuillier et ses débatteurs. 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
3: Tout va bien, messieurs, vous passez un bel été.
20: Très bien, très bien.
3: Bon, Michel Fayad, tout se passe bien, vous êtes à Paris. Vous passez l'été avec nous, je crois, c'est ça? On va vous voir régulièrement sur les antennes du
20: groupe.
3: Quelle
20: chance.
3: Bon, effectivement, vous auriez peut-être préféré aller ailleurs, c'est ça? Bon.
1: Ah ouais, c'est
3: en
1: bien.
3: Tout cas, vous êtes un homme heureux ici, et moi aussi. Bon, allez, redevenons sérieux, parce que j'aimerais que nous évoquions la visioconférence d'hier, post-Ceuta, entre ministre de l'Intérieur européen, Laurent Nunez, à l'issue de ce moment, a pris la parole, et il a expliqué, notre ministre de l'Intérieur, que les images de ces migrants arrivant sur Ceuta ont été instrumentalisées par l'extrême droite, qu'elles ont été sorties de leur contexte, et il a non pas remis en cause la véracité de ces images, mais il pose des réserves et demande qu'on prenne de la distance dessus. Alors, à ce sujet, pour contextualiser un petit peu notre début de discussion sur ce thème, j'aimerais que nous écoutions Alexandre Devecchio, qui a réagi justement aux propos du ministre de l'Intérieur. On écoute Alexandre Devecchio, c'était donc ce matin sur Europe 1.
30: C'est une politique de censure au nom de bonnes intentions. En fait, il nous explique que pour maintenir l'unité, la cohésion, en fait, il faudrait que les journalistes s'auto-censurent. Il est possible que certains le fassent. Et alors, la plus grande menace pour la société n'est pas justement la migration de masse, le problème de la désintégration, de l'échec de l'assimilation qui va derrière, de la montée de l'islamisme. Le plus grand problème, c'est la montée de l'extrême droite. Donc, comme Le risque, c'est que ça de faire monter les partis dits populistes, eh bien, il faudrait cacher la réalité. Je crois que c'est pas le travail des journalistes. Le travail des journalistes, c'est de montrer le réel. Ensuite, ce qui est vrai, c'est qu'effectivement, d'autres, nos adversaires, peuvent exploiter ces images. Il est possible que les Russes, puisqu'ils les désignent, exploitent ces images. Mais enfin, ils ne font qu'exploiter le réel.
3: Voilà, Alexandre Devecchio ce matin sur Europe 1. Alors Thomas Bonnet, Michel Fayade, est-on dans le vrai lorsqu'on montre ces images, Thomas Bonnet?
0: Bien
3: alors,
0: sûr.
3: Parce que le ministre de l'Intérieur émet des réserves, en tout cas, et demande qu'on prenne nos distances à ce sujet.
0: Ouais, écoutez, je vais vous dire, je sais qu'on est au cœur de l'été et qu'un certain nombre de Français sont éloignés de l'actualité. Je trouve que cette déclaration de Laurent Nunez est l'une des plus importantes de ces dernières semaines et elle mérite qu'on s'y attarde parce qu'on est au cœur du logiciel de pensée de ce qu'on appelle parfois l'extrême centre. C'est-à-dire que...
3: Le déni,
0: mais pire que ça. La volonté de cadenasser une partie de la parole publique, une partie du débat politique. C'est-à-dire que des puissances étrangères qui nous soient hostiles utilisent ces images pour s'opposer à nous, c'est indéniable, c'est un fait. En revanche, regretter la circulation de ces images au titre qu'elles feraient le jeu de je ne sais quelle puissance ou je ne sais quelle partie de l'échiquier politique, c'est très dangereux. C'est-à-dire qu'on est en train de nous dire il ne faut pas que les Français aient accès à ces informations et accès à ces images. Parce que ça va.
3: On n'est pas dans la censure non plus. Mais selon vous, on est à la frontière, c'est ça ?
0: C'est-à-dire que quand vous en êtes avec un gouvernement qui, d'une part, veut réguler l'accès aux réseaux sociaux, veut labelliser les bons et les mauvais médias, puis ensuite vous dit la circulation de telles ou telles images est problématique, pardonnez-moi de trouver ça très inquiétant. On est au minimum dans une dérive illibérale qui mérite qu'on s'y attarde.
3: Alors, Thomas Bonnet, Michel Fayade, alors ce n'est pas la première fois que vous deux, vous dites que Laurent Nunez est dans le déni, ce n'est pas la première fois que vous le dites, parce que je me souviens, il y a quelques mois, Thomas Bonnet, quelques semaines même, vous parliez de Laurent Nunez qui refusait le terme en sauvagement. Je ne sais pas si vous vous souvenez de ça,
0: sûr,
3: Thomas
0: ouais.
3: Bonnet. Bon, est-ce qu'on est dans la même veine, là, en fait ?
0: Laurent Nunez, il est dans une logique de préfet. Il a été un excellent préfet, il a été un excellent directeur des renseignements, et quand on est un préfet, on a plutôt intérêt à minimiser, en tout cas à dire que ça va aller en s'améliorant, que les choses ne sont pas si terribles qu'on voudrait le faire
3: croire. On apaise.
0: Et je pense qu'il est dans la même logique aujourd'hui. Moi, j'ai beaucoup échangé avec les différentes équipes de Laurent Nunez, etc. Il y a cette volonté, en effet, de jouer la carte de l'apaisement. Moi, je crois que c'est une mauvaise idée parce qu'on ne fait que repousser le problème qui grandit. Et quand on parle du problème, on peut parler de l'islamisme, on peut parler effectivement du narcotrafic, on peut parler aussi de la crise migratoire. Tous ces problèmes-là méritent d'avoir un vocabulaire adapté, un diagnostic bien posé. Et c'est vrai que par moment, on a l'impression que Laurent Nunez, il a plutôt une volonté d'apaisement, et je pense que c'est préjudiciable.
3: Alors, moi, je me rappelle très bien de ce qu'il s'est passé en novembre 2025 sur l'île d'Oléron. Quelques minutes après l'attaque, souvenez-vous, survenue à Oléron, Laurent Nunez avait évoqué sur X un automobiliste qui avait percuté plusieurs piétons et cyclistes. Communication à l'époque jugée trop prudente par le Rassemblement National, qui avait reproché au ministre de minimiser les faits, alors que l'assaillant avait crié « Allahu Akbar ». Voilà. Là encore, Michel Fayade, on est dans cette logique d'apaisement, selon certains, d'un ministre qui met des œillères pour éviter de mettre, en tout cas, de souffler sur les braises. C'est votre avis, vous aussi ?
1: Oui, c'est mon avis. Et moi, ce qui m'inquiète beaucoup dans ce comportement, cette attitude que Thomas a décrite, c'est qu'en fait, je pense qu'en faisant ça, en réalité, on n'arrête pas les problèmes, mais au contraire, on les accélère et on arrive à une guerre. Pourquoi je dis ça ? C'est parce que chaque fois que dans un pays, on s'est dit « Ah, il n'y a pas ce problème », etc., finalement, ce sont les gens qui ont réglé eux-mêmes les problèmes, donc ils se sont armés et ils ont commencé à se battre contre ceux qu'ils considéraient comme des agresseurs potentiels.
3: C'est un risque, ça, aujourd'hui, en 2026, Michel Fayade ?
1: Bien sûr que c'est un risque. Si, à un moment donné, il y a quelqu'un qui crie « Allahu Akbar » et vous attaque, et que l'État dit « Non, non, non, il n'a pas dit ça », ou bien « Non, non, non, non, je ne sais pas quoi », à un moment donné, les gens veulent se défendre.
3: Alors en fait, par rapport à Allahu Akbar, en fait, Laurent Nunez, durant cette séquence que je décrivais en novembre dernier, il a dit les mots. Sous-entendu, il a dit Allahu Akbar. Voilà. Et Laurent Nunez n'avait pas voulu dire il a dit Allahu Akbar, il a dit les mots.
0: Parce que ne tombons pas dans le panneau. Laurent Nunez a toutes les informations. C'est l'homme le mieux informé de France. Et Je peux vous dire, pour là aussi avoir eu des échanges récemment, il est tout à fait au courant, tout à fait au fait de ce qui se passe dans le pays. Je vous l'ai dit, il a été le patron du renseignement, il a été le préfet de police de Paris. Il a affronté un certain nombre de sujets. Il ne s'agit pas de dire que Laurent Nunez est totalement à côté de la plaque, c'est-à-dire que sur un certain nombre de sujets, je trouve qu'il est à la hauteur. En revanche, il a aujourd'hui une forme de logique politique, hein, qu'on le veuille ou non. On a dit très longtemps qu'il n'était pas un profil politique. Il porte aussi une forme d'agenda politique.
3: Est-il en campagne, Thomas Bonnet?
0: En tout cas, il est dans une forme de volonté de vouloir renvoyer les extrêmes, comme il les qualifie, dos à dos, à les renvoyer aussi à leurs responsabilités. Et ça passe, en effet, par une forme d'euphémisation de l'analyse qu'il porte sur les, sur les événements, ce qui, à mon avis, est vraiment...
3: Y a-t-il un grand écart avec Bruno Retailleau?
0: Oui, bah, indéniablement, oui.
3: Michel Fayad, Thomas Bonnet.
1: Oui, bien sûr.
3: Pourquoi?
1: Parce que Bruno Retailleau avait la volonté justement de décrire les choses telles qu'il considérait qu'elles étaient et telles que le peuple voit comment elles sont. Et alors que Laurent Nunez, justement, comme Thomas vient de le dire, il essaye un peu de calmer les choses, arrondir les angles, montrer que les choses plus ou moins se passent correctement ou vont s'arranger ou vont aller de mieux en mieux. C'était pas l'attitude de Bruno Retailleau.
0: Je veux dire, c'est même très révélateur, en fait, que Laurent Nunez soit dans la logique d'apaisement. C'est-à-dire que l'homme le mieux informé de France se dit qu'il y a un risque d'embrasement dans le pays

0: qui, je le rappelle, est la présidente de l'Assemblée nationale. Pétition qui a réuni quasiment 70 000 signataires à 13h54. On était, avant que je prenne l'antenne tout à l'heure, à 67 000. Michel Fayade, Thomas Bonnet, est-ce vraiment utile ce pavillon à 50 millions d'euros ?
1: Non, parce que au-delà même du prix, je trouve d'abord que c'est très laid. Je vois pas bien pourquoi ce choix a été retenu. Enfin, si, je le comprends, c'est Yael Braun-Pivet qui décidément enchaîne les bonnes décisions, et vous comprenez mon ironie dans ma formule. Donc je ne comprends pas que ce projet ait été retenu. Je ne comprends pas non plus que la mairie de Paris ait donné une forme d'assentiment.
0: Emmanuel Grégoire, effectivement, oui.
1: Parce que c'est objectivement très laid. C'est-à-dire que le Palais Bourbon est sans doute l'un des plus beaux bâtiments de la capitale. Pourquoi vouloir y apposer une sorte d'Apple Store revisité ? Je comprends
0: Apple
1: pas.
0: Apple Store revisité.
1: Non, mais ça ressemble à ça. Tout vitré, vous voyez, très moderne.
0: Ça jure avec le reste.
1: Mais bien
0: selon
1: sûr, c'est une architecture qui en soi n'est pas laide, qui ailleurs peut-être aurait sa place, mais pas auprès du Palais Bourbon. Ça dénote littéralement. Voilà, une présidente de l'Assemblée nationale qui va sans doute quitter son poste l'année prochaine et qui, avant de partir, va nous conduire avec cette construction hideuse.
0: Elle est, pardon Thomas Bonnet, Michel Fayade, dans son bon droit, Yael Braun-Pivet, parce que c'est sur le budget propre de la présidente de l'Assemblée nationale. Mais alors, est-ce que...
2: Mais c'est notre argent.
0: Voilà, alors c'est la question que je voulais vous poser, Michel Fayade, vous m'avez devancé, oui, dites-nous.
2: Oui, c'est notre argent, que ce soit l'argent de l'Assemblée nationale ou l'argent qu'elle aurait demandé au gouvernement, parce qu'elle nous dit, oui, c'est l'argent de l'Assemblée, j'ai pas demandé d'argent du gouvernement. Mais enfin, peu importe que ce soit là ou là, c'est des budgets qui ont été faits avec nos impôts, donc c'est notre argent. Et je suis d'accord avec ce que vient de dire Thomas, il y avait une harmonie entre ces deux bâtiments, et aujourd'hui de détruire cette harmonie, c'est vraiment désastreux, surtout que c'est un immeuble qui, enfin c'est un, pardon, un monument qui avait deux siècles d'existence.
0: Du point de vue du symbole, messieurs, parce que je ne veux pas faire dans la démagogie, pardonnez-moi, et ce que je vais vous le dire, je le pense vraiment, il y a cet été 50% des Français, un peu plus ou un peu moins, qui ne partent pas en vacances, une rentrée qui sera extrêmement compliqué, des factures d'électricité qui vont encore augmenter. Est-ce que sur le plan du symbole et du timing, c'était de bon ton, Thomas Bonnet?
1: J'entends cet argument, après je vais quand même le renvoyer, c'est-à-dire que jamais vous aviez eu une construction qui était objectivement magnifique, je crois pas que les Français auraient eu grand-chose à redire. C'est-à-dire qu'en effet, vous pouvez à la fois entretenir le patrimoine et en même temps prendre des décisions qui vont dans le sens du pouvoir d'achat pour les Français. Et là, le problème, c'est qu'on a l'impression que ça répond à un caprice de la présidente de l'Assemblée nationale qui voulait sa petite décoration à l'Assemblée avant de partir. Et c'est ça le problème. Vous savez, ça interroge aussi notre sens du beau. Interrogez-vous sur les dernières constructions en date qui sont objectivement sublimes dans la capitale ou ailleurs. Le nouveau tribunal de Paris, par exemple, qui est pas très très joli, et bien beaucoup de magistrats vous disent et d'avocats vous disent que ça a aussi un impact sur la façon avec laquelle on rend la justice, parce que le cadre dans lequel vous vous trouvez a aussi un poids, c'est-à-dire que quand vous êtes dans l'ancien palais de justice, vous êtes sous les dorures de la République, c'est un peu différent, alors que là, les nouvelles structures avec des verrières, alors, je trouve ça vraiment objectivement hideux.
0: Bon, une fois que tout cela a été dit, est-ce que Michel Fayade, il faut qu'Emmanuel Macron ou bien Sébastien Lecornu siffle un petit peu la fin de la récré, quoi, hein, voilà, parce que, faut-il qu'ils interviennent, qu'ils mettent le haut là, en quelque sorte?
2: Bah, théoriquement, elle est proche d'Emmanuel Macron, donc Emmanuel Macron pourrait agir, effectivement. Maintenant, je pense qu'un signal qu'elle aurait pu envoyer de positif vis-à-vis de l'opinion publique française, c'est d'utiliser les 50 millions pour peut-être aider les pompiers. Parce que là, peut-être que l'opinion publique se serait dit « Ah, elle a une bonne idée, elle est en train, je ne sais pas, d'équiper mieux les pompiers ou de leur acheter ceci ou cela. » Certains, il paraît qu'ils vont avec des casques qui ne fonctionnent pas et peuvent avoir des maladies, etc. Enfin, ça, avec 50 millions, il y avait de quoi faire un geste qui aurait plu à l'opinion publique.
0: Ce pavillon est moins beau que notre bâtiment rue des Cévennes, Europe 1, CNews. Voilà, merci messieurs d'avoir été parmi nous en cette mi-journée. Quant à moi, je vous retrouve ce soir. Vous ne serez pas là, Marilyn, parce que vous irez vous reposer, ce sera bien mérité.
3: Merci.
0: À bientôt.
3: À demain, 13h-14h.
0: Voilà, je vous dis à demain à vous, et puis moi je dis aux auditeurs à ce soir 19h. Merci à tous.
3: Et après les infos, chers auditeurs, rendez-vous avec une nouvelle histoire d'Au cœur du crime. Bel après-midi sur Europe 1. 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C'est l'heure des infos avec Wallis Glaise. Bonjour Wallis.
4: Bonjour Marilyn, bonjour à tous. C'est une nouvelle bataille pour les pompiers du Var. Il faut contenir les reprises de feu dans des conditions défavorables. Déclaration en fin de matinée d'un des porte-parole des sapeurs-pompiers. Le département est toujours sous vigilance orange canicule. Les sapeurs-pompiers redoutent également un renforcement du vent. Sur le front des incendies, toujours dans la Drôme, près de 280 hectares sont déjà partis.

0: En fumée après un feu de forêt. L'incendie s'est déclaré près de la commune de Bellegarde en Djouas, dans une zone difficile d'accès. Une cinquantaine de personnes ont dû être évacuées. Il y a également 2 blessés légers chez les pompiers. Les incendies puis les orages. Une personne a été emportée hier par les eaux en Haute-Savoie après le débordement d'une rivière. Cette femme de 57 ans est toujours recherchée. Une coulée de boue a aussi nécessité de nombreuses évacuations. Il était l'une des cibles prioritaires de la justice française, selon le garde des Sceaux. Mehdi Larribi a été interpellé en Algérie fin juillet. Cet homme de 36 ans, considéré comme l'un des fondateurs de la DZ Mafia, était sous mandat d'arrêt français. Le franco-algérien originaire de Marseille n'a en revanche pas été incarcéré. Il a été laissé libre, mais placé sous contrôle judiciaire. Ce cri d'alarme, celui des parents de Christophe Glaise dans le Figaro ce matin. Christophe est en souffrance, indique ses parents, les parents du journaliste de 37 ans, 397 jours qu'il est emprisonné en Algérie. Il a été injustement condamné, on le rappelle, à 7 ans de prison pour apologie du terrorisme. Son sort est entre les mains désormais du président algérien Abdelmadjid Tebboune. La Russie doit payer le prix de son agression et répondre de ses crimes aux côtés de l'Ukraine. Ne nous céderons ni à la lassitude ni à l'intimidation. Ce sont les mots d'Emmanuel Macron il y a quelques instants sur X après la série de frappes russes en Ukraine la nuit dernière. Au moins 17 morts dans la capitale Kiev et dans sa région. L'armée ukrainienne a pu neutraliser une centaine de drones mais aucun missile balistique. La star du football égyptien Mohamed Salah, libre depuis son départ de Liverpool, s'est engagé officiellement aujourd'hui avec le club turc de Trabzonspor. À Liverpool, il touchait 24 millions d'euros par an. Il devrait seulement toucher un salaire de 17 millions d'euros par an chez les Turcs de Trabzonspor. La 5e étape du Tour de France femmes aujourd'hui, 140 km entre Mâcon en Saône-et-Loire et Belleville en Beaujolais dans le Rhône. La Suissesse Marlène Reusser s'est emparée hier du maillot jaune. La Française tenante du titre Pauline Ferrand-Prévot, quant à elle, est à la 34e place du classement général.
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2: Merci beaucoup Alice. Rendez-vous dans 30 minutes pour le journal permanent. À tout à l'heure.
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2: Bon début d'après-midi à toutes et à tous. Mercredi 5 août, au cœur du crime. 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Chaque jour, 2 épisodes issus des archives d'Europe 1, interprétés de voix de maître par Serge Sauvion, qui doublait en français le célèbre inspecteur au manteau beige et au cigare, que vous allez forcément reconnaître. Aujourd'hui, le commandant Kermadec vous emmène au cœur d'une nouvelle affaire avec du sang sur les planches. Vous allez faire la rencontre de Monsieur Verdurin, un célèbre acteur de théâtre très conscient de sa beauté et qui utilise sa notoriété pour séduire les femmes. Un soir, alors qu'il joue l'une de ses pièces, la comédienne qui lui donne la réplique le tue d'un coup de revolver. À son insu, puisque quelqu'un a chargé l'arme avec une balle réelle. L'enquête commence alors et les empreintes de tous les comédiens de la pièce sont relevées sur le pistolet. Alors, qui a assassiné Monsieur Verdurin et surtout pourquoi ? Asseyez-vous bien confortablement pour frissonner et enquêter avec nous au cœur du crime sur Europe 1.
3: Savez-vous que plus d'un tiers des crimes et délits commis en France sont traités par la gendarmerie nationale ? Bonsoir, je m'appelle Yann Kermadec, je suis commandant de gendarmerie. Je dirige une section de recherche dont la mission essentielle est une mission de police judiciaire. L'histoire que je vais vous raconter est une histoire vraie. Tous les faits sont réels et se sont déroulés en France. Seuls les noms des personnes et des lieux ont été changés. La lettre était arrivée le lundi matin à mon domicile. Avant de l'ouvrir, déformation professionnelle oblige, j'avais remarqué qu'elle avait été postée à Paris le samedi matin et que l'expéditeur, dont le nom et l'adresse figuraient au dos de l'enveloppe, était Étienne de Mazières. J'avais connu Étienne de Mazières quand j'étais enfant et qu'il venait passer ses vacances à Carantec chez mes parents. Ma mère lui louait une chambre pour le mois d'août Et le grand plaisir d'Étienne, c'était d'aller chaque jour à la pêche avec mon père et Titou, le matelot. Il m'arrivait souvent de les accompagner pendant les congés scolaires. On partait de très bonne heure et vers 10h du matin, on cassait la croûte. On buvait sec et on riait beaucoup en chantant à tue-tête les chansons paillardes qu'Étienne m'avait apprises. Il avait le pied marin et comme disait mon père, pour un homme de la ville, il se tient bien sur un bateau, il se tient bien à table, il mériterait d'être breton. Quand on avait fini de relever les casiers à homard, on rentrait à la maison où ma mère avait fait des crêpes en l'honneur d'Étienne. Et on ouvrait une bonne bouteille de cidre bouché. C'est lui qui m'avait appris à aimer la poésie, les beaux textes classiques, les comédies de Molière, les tragédies de Racine. Étienne était comédien ou régisseur quand il n'avait pas trouvé d'engagement. Enfin, il naviguait dans le théâtre et il s'y trouvait aussi à l'aise que sur le bateau du patron pêcheur Kermadec. À table, il ne cessait de déclamer pour le plus grand plaisir de ma mère. « Madame, c'en est fait, et vous êtes servie. Pyrrhus rend à l'hôtel son infidèle vie. » Et il lui arrachait des larmes quand il disait, avec des trémolos plein la voix, « Que le jour recommence ou que le jour finisse, sans que jamais Titus puisse voir Bérénice, sans que de tout le jour je puisse voir Titus. » De temps en temps, il m'emmenait flâner dans les rues de Carantec et je revenais toujours les joues barbouillées de chocolat et les poches pleines de carambars et de mistral gagnant. Et puis, le temps avait passé. J'avais grandi, j'avais poursuivi mes études, fait mon service militaire. J'étais entré dans la gendarmerie et on s'était perdu de vue. Mais de loin en loin, j'avais de ses nouvelles par mes parents qui l'aimaient beaucoup. Il venait toujours passer ses vacances à Carantec et il disait toujours des vers. « Vous vous troublez, madame, et changez de visage. Lisez-vous dans mes yeux quelques tristes présages. » Je me décidai à ouvrir l'enveloppe. J'étais assez intrigué, car c'était bien la première fois que je recevais une lettre d'Étienne. Il correspondait avec mes parents à l'occasion des vœux du nouvel an ou des anniversaires, mais les relations épistolaires s'arrêtaient là. La lettre commençait ainsi. « Mon cher Yann, il y a bien longtemps que je ne t'ai vu. La dernière fois, c'était, je crois, juste avant ton départ pour le service militaire. Ça ne date pas d'hier. Mais je suis toujours un fidèle de Carantec, et avec tes chers parents, on parle souvent de toi. Grâce à eux, j'ai suivi étape par étape toute ta carrière dans la gendarmerie, et je sais que maintenant, tu as le grade de commandant. Après avoir longuement réfléchi, j'ai décidé de m'adresser à toi, le fils de mes amis, et de te confier ce qui, depuis des jours et des jours, empoisonne ma vie. Voilà en détail tout ce qui est arrivé. Tu sais que je travaille en tant que régisseur au Théâtre Arlequin à Paris. Tout a commencé le 17 décembre. La représentation devait avoir lieu à 21h. Comme chaque soir, depuis le début de la saison, j'avais fait ma mise en place, préparé les accessoires, rempli les bouteilles et la carafe de whisky avec un mélange de ma composition. J'avais vérifié le bon fonctionnement de la sonnette, du magnéto et du rideau de fer. J'avais passé l'aspirateur sur le plateau. Bref, tout était prêt. J'entendais, venant de la loge de l'habilleuse, le ronflement du fer à vapeur avec lequel elle repassait les costumes de scène des comédiens. Du côté des loges, des artistes, la belle Emmanuelle Verne était, comme d'habitude, la première arrivée. Enveloppée dans un peignoir moelleux, elle se préparait longuement, ondulant ses cheveux, peignant ses ongles et recouvrant son beau visage d'un maquillage savant. Vers 20h, la petite Nicole, qui jouait la soubrette, était venue m'embrasser gentiment après avoir salué l'habilleuse. Peu à peu, le reste de la troupe avait fait son apparition. Georges Pourret, le comique, Ève Sera, la jeune première, François Gaillard, le jeune espoir qui monte, et, venant des loges, on entendait un joyeux tintamarre ponctué d'éclats de rire. À 20h45, j'avais fait ma première annonce. « Mesdames et messieurs les comédiens, bonsoir, la représentation commencera dans un quart d'heure. » Montant de la salle, on entendait ce brouhaha caractéristique des spectacles qui affichent complet, le bruit confus de la salle bondée dont les spectateurs ont retenu leur place depuis longtemps. Il y avait en plus cette euphorie qui précède les fêtes de Noël et qui s'empare du public, qui s'installe bien au chaud pour 2 heures et demie de plaisir et de rêve. Et tout à coup, j'avais entendu claquer la lourde porte d'accès aux loges. Ça ne pouvait être que Verdurin. Il n'y a que lui pour claquer ainsi cette malheureuse porte qui un jour finira par tomber en morceaux. Depuis ma cabine de régie, j'entendais, comme chaque soir, Verdurin qui pérorait, se vantant d'être le plus beau, le plus intelligent, le plus malin, le plus talentueux. Pas plus tard qu'hier, il s'était même vanté d'être le comédien le mieux payé de Paris, et il m'avait avancé des chiffres. Quel salaud! Il disait ça devant moi, moi qui gagne à peine le SMIG. Mais ce qui m'exaspère le plus en lui, c'est qu'il a beau être goujat, grossier, prétentieux, elles sont toutes folles de lui. Il paraît même que la patronne, la directrice du théâtre, a été sa bonne amie il n'y a pas si longtemps. Le mois dernier, c'était la belle Emmanuelle qui en pinçait pour lui. Ève sera la jeune première, tout le monde le sait, c'était il y a 3 mois. Quand Verdurin l'a laissé tomber, elle a tenté de se suicider. Tous les journaux en ont parlé, d'ailleurs. Même la petite Nicole, la jolie soubrette, qui m'avait pourtant l'air plus futée que les autres, est tombée dans les bras de cet imbécile. Ça fait 3 soirs qu'il la raccompagne dans sa grosse voiture, après la représentation, et ça... ça veut tout dire. À 20h55, j'avais fait ma deuxième annonce en coulisses. Mesdames et messieurs les comédiens, la représentation commencera dans 5 minutes. Dans 5 minutes, veuillez vous préparer à entrer en scène, s'il vous plaît. C'est toujours à ce moment-là que Verdurin s'agite comme un beau diable. « Odette ! Oui, l'habilleuse ! Oui, ma chemise ! Où sont mes chaussettes ? Oh, Odette ! Odette, mission de confiance, va me chercher un café et surtout, va dans la salle applaudir mon entrée. » Et cette pauvre Odette qui est aussi toquée de lui que les autres.
4: Oui, monsieur Verdurin, j'y vais tout de suite, monsieur Verdurin. Voilà vos chaussettes, monsieur Verdurin.
3: À 21h, la rumeur venant de la salle était celle des jours où le public a du talent. Avant même que le rideau soit levé, je peux la reconnaître. Mesdames et messieurs les comédiens, en scène, s'il vous plaît. En scène. Et la représentation avait commencé. Verdurin était en pleine forme. La petite Nicole y était peut-être pour quelque chose. Le public applaudissait chaque entrée et tous les effets de Verdurin faisaient mouche. C'était vraiment une représentation exceptionnelle. Ève Sera, elle, faisait grise mine. Pendant le monologue de Verdurin, au début de la pièce, je peux observer les comédiens. Ils sont tous là dans le foyer du théâtre, bavardant ou feuilletant des journaux. Emmanuel et Georges Pourret jouent au Scrabble et se disputent immanquablement. Ève se remaquille et Nicole fait du yoga. Ce que le public ne sait pas, c'est que pendant le déroulement du spectacle, un autre spectacle a lieu en coulisses. Ève Sera se préparait à faire son entrée. Je me souviens parfaitement. Elle venait de se repoudrer devant la glace et elle a pris le revolver que j'avais préparé en début de soirée et déposé sur la table avec les autres accessoires. Et elle est entrée en scène. Au moment où elle tire sur Verdurin, il y a eu un coup de feu, comme tous les soirs. Jusque-là, rien d'anormal. En coulisses, nous n'avons pas bougé, on a l'habitude. Quand Ève tire sur son partenaire avec le revolver chargé à blanc, il y a toujours un murmure de frayeur venant du public. Et puis, on entend distinctement la voix de la comédienne qui crie « Tu l'auras voulu !» Et le public applaudit. Ce qui nous a paru étrange, après le coup de revolver, c'est le murmure qui s'est un peu transformé en tumulte. Et Ève, qui, sortant de scène en titubant, balbutiait d'une voix tremblante, « Je l'ai tué. Je l'ai tué. »

0: Albert Durin était mort, assassiné. Quelqu'un avait remplacé la balle à blanc par une vraie balle. Qui avait tué la vedette du théâtre de l'Arlequin? C'est ce que vous saurez dans quelques instants.
1: D'impatience de connaître la suite de cette histoire. Et je vous avoue que moi aussi. Vous écoutez Au cœur du crime sur Europe 1 jusqu'à 15h. A tout de suite.
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1: Bienvenue si vous nous rejoignez à l'instant sur Europe 1. Et comme je sais que vous adorez ce podcast Au cœur du crime, vous nous le témoignez d'ailleurs tous les jours, eh bien, vous pouvez retrouver beaucoup d'autres épisodes en accès libre et gratuit sur europe1.fr et l'appli Europe 1. Pour rappel, nous venons d'assister à la mort de Monsieur Verdurin, un grand acteur de théâtre. Il était en train de jouer sa dernière pièce lorsque sa partenaire de jeu lui a tiré dessus, mais ce n'était pas une balle à blanc, comme le prévoyait la mise en scène. Quelqu'un a mis une vraie balle dans le chargeur du revolver. Mais qui ? Vous allez le découvrir tout de suite dans Au cœur du crime, sur Europe 1.
0: Ce matin, j'ai reçu une lettre d'Étienne de Mazières, un vieil ami de mes parents que j'ai connu lorsque j'étais enfant. Étienne de Mazières est régisseur dans un théâtre parisien où se joue une pièce à succès et dont la vedette est le célèbre comédien Verdurin. Toutes les femmes sont folles de Verdurin, y compris les comédiennes de la troupe qui, tour à tour, lui ont accordé leur faveur. En fait, dans sa lettre, de Mazières me relate un drame qui a eu lieu au théâtre. Pendant la représentation, au moment où la jeune première tire sur Verdurin avec un revolver chargé à blanc, celui-ci s'écroule, mort. Quelqu'un a mis une vraie balle dans le revolver. Verdurin a été assassiné. La lettre d'Étienne de Mazières continuait ainsi. J'ai baissé le rideau immédiatement et j'ai fait une annonce pour demander au public de quitter la salle. Le médecin de service est monté sur scène et n'a pu que constater le décès de Verdurin. Un vent de panique soufflait sur le théâtre. Certains spectateurs ne voulaient pas quitter leur fauteuil, espérant que le rideau se relèverait et que le spectacle reprendrait. Les comédiens, consternés et silencieux pour une fois, étaient réunis dans le foyer où le médecin essayait de calmer Ève Sera en pleine crise de nerfs. Je fis une seconde annonce pour demander au public de sortir et d'aller se faire rembourser à la caisse. Puis la police est arrivée et l'enquête a été menée tambour battant. Encore sous le choc, Eve Seurat ne savait que répéter « Je l'ai tué, c'est moi qui l'ai tué !» Et c'est entre deux policiers qu'elle a quitté le théâtre. Le lendemain, dans la presse, il y avait sa photo en première page, à côté de celle de Verdurin. « Crime passionnel au théâtre Harlequin. » Tu as dû en entendre parler, Yann. Tous les journaux racontaient l'affaire. Ils expliquaient que Eve était en analyse, extrêmement fragile psychiquement, et qu'elle était éperdument amoureuse de la vedette du spectacle qui, de tempérament volage, l'avait très vite délaissée. Et cette déception amoureuse l'avait complètement détruite. Alors, dans son esprit malade, elle avait réalisé que le meurtre était la seule solution. Et l'idée de tuer Verdurin avait dû s'immiscer en elle insidieusement. Changer la balle du revolver avait dû être pour elle un jeu d'enfant. Le revolver était placé, comme tous les soirs, au même endroit, et chacun jouait avec, dans les coulisses, avant d'entrer en scène. Eve avait donc dû enlever la balle à blanc et mis une vraie balle, tout cela en quelques secondes. Elle s'était accusée, et puis s'était enfermée dans son mutisme. Tout était contre elle. Même son psychiatre, qui expliquait à qui voulait l'entendre les raisons du geste de la criminelle. Pour lui, bien évidemment, cette affaire était une excellente publicité. Mais je sais bien, moi, qu'Ève est innocente. Je sais bien, moi, qui a tué Verdurin. Je te l'ai dit, Yann, je n'ai pas quitté la régie ce soir-là. Je sais qui a manipulé le revolver. Je te l'ai dit, tous les comédiens y touchaient avant d'entrer en scène. D'ailleurs, la police a trouvé les empreintes de chacun d'entre nous sur l'arme du crime. Oui, Yann, je sais, moi, qui avait de bonnes raisons d'assassiner la vedette du spectacle le plus couru de l'année. Je vais te dire, Yann, qui a tué Verdurin? Celui qui a mis une vraie balle dans le revolver est un comédien qui avait débuté en même temps que Verdurin, comme lui, élève au conservatoire, qui avait été son ami, son confident, qui avait eu les mêmes rêves, les mêmes espoirs, qui avait autant de talent, mais beaucoup moins de chance. Un comédien qui avait eu des seconds rôles, puis des petits rôles, puis des rôles de plus en plus insignifiant, et pour finir, plus de rôle du tout, jusqu'au jour où, pour vivre, pour subsister seulement, il avait accepté d'être le régisseur du théâtre. Oui, mon cher Yann, j'ai tué Verdurin parce qu'il ne méritait pas de vivre, il ne méritait pas d'être une vedette, je l'ai tué parce qu'il était méchant, cruel, mesquin, prétentieux, mais surtout, surtout, Yann, surtout parce que la petite Nicole, il n'aurait pas dû y toucher. Tu sais, mon grand, Nicole, c'est tout ce qui me restait à moi d'espoir sur la terre. Non, la petite Nicole, fallait pas qu'il y touche. Tu dois croire que, comme un vieux fou, je m'étais entiché de cette petite, mais non. Non, ce n'est pas du tout ce que tu penses. Nicole, c'est une longue et vieille histoire. Permets-moi en deux mots de te la conter. Quand j'étais élève au conservatoire, il y a de cela fort longtemps, j'étais très amoureux d'une ravissante comédienne dont la passion pour moi ne dura qu'une saison, le temps de faire un très beau bébé. Et puis la belle comédienne devint une vedette. Elle épousa un producteur connu qui éleva l'enfant et lui donna son nom. Tandis que moi, je ratais ma carrière et je restais dans l'ombre. Tu l'as compris, Yann. Nicole est ma fille. Mais elle n'a jamais su que j'étais son père. Ni sa mère, ni moi ne le lui avons dit. J'étais son parrain, son vieux parrain. et de loin, je veillais un peu sur elle. Elle était devenue ma passion, ma dernière passion, la plus belle. Alors tu imagines aisément, mon cher Yann, quand j'ai su que Verdurin posait ses sales pattes sur elle, combien je me suis inquiété, combien j'ai souffert. Je l'ai surveillée discrètement. J'ai bien vu qu'elle était folle de lui, que pour la première fois de sa vie, elle aimait vraiment un homme. Mais lui, ce salaud, allait brutalement mettre fin à leur aventure. Elle ne le savait pas, elle. Mais moi, j'avais surpris une conversation dans la loge d'Emmanuel Verne, avec laquelle Verdurin avait renoué la veille. Je n'ai pas supporté qu'il se moque ainsi de ma petite Nicole. Elle ne méritait pas cela. Elle était belle, jeune, sincère, confiante. Elle allait cruellement souffrir par la faute de cette ordure sans scrupule. Alors, j'ai décidé de punir Verdurin pour tout le mal qu'il avait fait autour de lui. Mon cher Yann, quand tu recevras cette lettre, je serai loin, très loin. Mais je te demande de faire le nécessaire pour Ève Sera, qui est innocente. Je t'embrasse, mon grand, ainsi que tes chers parents qui ont été pendant tant d'années mes seuls et vrais amis. Kenavo, Yann. Kenavo. Signé Étienne. J'appelai aussitôt au quai des Orfèvres à Paris le commissaire divisionnaire Tillet, avec qui j'avais souvent eu l'occasion de travailler et avec qui j'étais resté en amitié. Je lui relatai brièvement les faits et lui envoyai par fax la confession d'Étienne. Peu de temps après, ce que je craignais m'était confirmé. On avait retrouvé Étienne de Mazière mort à son domicile. Il avait absorbé une forte dose de barbiturique. Cet été, mon père et son nouveau matelot iraient seuls à la pêche. Et ma mère ne pleurerait plus en écoutant les merveilleux vers de Racine. Étienne était devenu, enfin, malgré lui, un héros de tragédie. Je n'écoute plus rien. Et pour jamais, adieu. Pour jamais. Ah, Seigneur, songez-vous en vous-même combien ce mot cruel est affreux quand on aime.
1: 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Et ce podcast est si prenant, si passionnant, si hypnotisant, qu'on va pas bouder notre plaisir. Voici un deuxième épisode des aventures du commandant Kermadec. Ce sera juste après le journal permanent de la rédaction. À tout de suite sur Europe 1.
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1: Il est 14h30 sur Europe 1. Soyez les bienvenus et merci pour votre fidélité. Le point sur l'actualité, c'est tout de suite avec Wallis Glaise.
19: La Russie doit payer le prix de son agression et répondre de ses crimes aux côtés de l'Ukraine. Ne nous céderons ni à la lassitude, ni à l'intimidation. Les mots d'Emmanuel Macron sur X après la série de frappes russes en Ukraine. Cette nuit, au moins 17 morts dans la capitale Kiev et dans sa région. L'armée ukrainienne a pu neutraliser une centaine de drones, mais aucun missile balistique. En France, c'est une nouvelle bataille pour les pompiers du Var. Il faut contenir les reprises de feu dans des conditions défavorable. Déclaration en fin de matinée d'un des porte-parole des sapeurs-pompiers. Le département est toujours sous vigilance orange canicule. Les sapeurs-pompiers redoutent également un renforcement du vent. L'inquiétude en Haute-Savoie alors qu'une femme est toujours recherchée après avoir été emportée par une importante coulée de boue. Suite aux orages, des moyens terrestres et aériens sont sur place. Comme disent les policiers, c'est un très gros poisson qui a été arrêté aujourd'hui. Mehdi Larribi a été interpellé en Algérie fin juillet. Cet homme de 36 ans, considéré comme l'un des fondateurs de la DZ Mafia, était sous mandat d'arrêt français. Le franco-algérien originaire de Marseille n'a en revanche pas été incarcéré. Il a été laissé libre, mais placé sous contrôle judiciaire. Le tribunal correctionnel de Nice a condamné à de la prison avec sursis, une amende et un bannissement numérique de 6 mois. Les deux streamers Naruto et Safine, ils étaient jugés pour des violences et humiliations en ligne, ayant précédé la mort de Jean Pormanov en août 2025. En football, la star du football égyptien Mohamed Salah, libre depuis son départ du club anglais de Liverpool, s'est engagé officiellement aujourd'hui avec le club turc de Trabzonspor. À Liverpool, il touchait 24 millions d'euros par an. Il devrait toucher un salaire à présent de 17 millions d'euros par an chez les Turcs. Et puis enfin, un mot de cyclisme. La cinquième étape du Tour de France Femmes aujourd'hui, 140 km entre Mâcon en Saône-et-Loire et Belleville en Beaujolais. Dans le Rhône, la Suissesse Marlène Reisser s'est emparée hier du maillot jaune. La Française, tenante du titre Pauline Ferrand-Prévot, est actuellement à la 34e place du classement général.
1: Merci beaucoup Wallis Glaise. Retour de l'info d'ici une demi-heure sur Europe 1.
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1: Merci à vous d'avoir choisi Europe 1 pour accompagner la route de vos vacances ou votre retour au travail. Quoi qu'il en soit, c'est le moment de vibrer et d'enquêter avec ce deuxième épisode de Cœur du crime, narré par Serge Sauvion. 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Entre révolte, silence et délinquance, la jeune fille semble fuir un passé trop lourd. Et lorsqu'un journaliste décide de provoquer l'assassin pour le faire sortir de l'ombre, eh bien l'affaire prend une tournure bien inattendue. Car derrière l'image de la victime, Sally pourrait bien cacher une vérité dérangeante, voire terrifiante. 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
20: Savez-vous que plus d'un tiers des crimes et délits commis en France sont traités par la Gendarmerie nationale? Je m'appelle Yann Kermadec. Je suis commandant de gendarmerie. Je dirige une section de recherche dont la mission essentielle est une mission de police judiciaire. L'histoire que je vais vous raconter est une histoire vraie. Tous les faits sont réels et se sont déroulés en France. Seuls, les noms des personnes et des lieux ont été changés. Peter Barlow, le directeur de la maison des jeunes, s'apprête à aller faire une petite visite au cours de poterie quand le téléphone sonne dans son bureau. C'est l'inspecteur McCurlan au bout du fil. « Peter, dit le policier d'un ton désabusé. C'est encore pour Sally. Le directeur blêmit légèrement. Qu'est-ce qu'elle a fait cette fois ? Demande-t-il. Oh, comme d'habitude, ses fréquentations la perdront, répond le policier. Elle se trouvait avec une bande qui chapardait dans une grande surface. Quand les mômes ont été pris la main dans le sac, ils ont un peu bousculé le gérant du magasin. Je les ai tous coffrés, mais pour Sally, j'ai pensé... Il laisse sa phrase en suspens et Peter Barlow s'écrie « Merci, inspecteur, vous êtes vraiment très compréhensif. » « Oui, oui, mais c'est la dernière fois, » répond McCurlan. « Si elle recommence, nous ne pourrons pas empêcher qu'elle comparaisse devant un tribunal. Vous pouvez venir la chercher maintenant, si vous le voulez. » Il raccroche et Barlow téléphone aussitôt à sa femme, Hélène, pour lui apprendre la nouvelle.
2: « Oh, Peter, » dit-elle, « ça n'est plus possible. Ça fait 4 fois en 1 an. Jamais on n'en viendra à bout. Il va falloir prendre une décision. »
20: Une décision. Barlow sait ce que ça veut dire. Plusieurs fois déjà, Hélène a parlé de se séparer de Sally en la mettant en pension. Elle prétend que la serrer un peu serait lui rendre service, mais Peter refuse d'envisager une telle solution. Il dit que Sally a besoin avant tout d'être entourée, aimée. Ah, il faut lui donner encore une chance, Hélène, proteste-t-il. Une gosse qui a subi ce qu'elle a subi a forcément des problèmes, voyons. Être orpheline, c'est déjà une dure épreuve, mais quand on le devient par la faute d'un assassin armé d'une hache, c'est absolument traumatisant. Je sais, ça l'a rendue très fragile et difficile, mais si des gens comme nous n'arrivons pas à l'aider, qui le fera ?
2: Très bien,
20: répond lentement Hélène.
2: Essayons encore une fois, Peter.
20: Dans la rue, il pense à Sally et son cœur se serre. Depuis 1 an qu'Hélène et lui l'ont accueillie dans leur maison, ont-ils réussi à gagner un tant soit peu sa confiance? Peter est bien obligé de se dire que non. L'adolescente est toujours aussi fuyante. Ce n'est pas qu'elle soit agressive avec eux, non, non. Elle se montre même parfaitement polie et conciliante à leur égard, mais oppose aux conseils et aux remontrances un visage maussade et indifférent. On dirait qu'on la dérange, que sa destinée est déjà toute tracée dans sa tête et que rien ne l'empêchera de la suivre. C'est vrai, avouons-le, que la pauvre petite n'a jamais eu de chance. Avant le drame, la vie n'était déjà pas rose pour elle. Son père, un ivrogne invétéré, semblait ne lui porter aucune affection et se montrait même parfois très dur. Quant à sa belle-mère, c'était une femme de mœurs bien trop dissolue pour avoir le temps d'assurer le minimum de tendresse à la petite fille. De sorte que Sally a grandi pratiquement toute seule, sans aucune affection. C'est pour ça, certainement, qu'elle est si dure. Peter Barlow enfonce les mains dans ses poches et crispe les poings très fort. Sally est devenue sa fille adoptive, en quelque sorte, et il ne sera pas dit qu'il ne réussira pas à la sauver d'elle-même, à la garder dans le droit chemin. Au commissariat, il est accueilli par l'inspecteur McCurlan, dont l'expression désabusée trahit des années de lutte inégale contre la délinquance dans ses quartiers déshérités.
21: Sally est dans le bureau voisin. Est avec Jack Graham.
20: Cette précision contrarie énormément Barlow.
21: Mais pourquoi diable avez-vous permis à ce journaliste de l'approcher?
22: Mais je ne suis pas sa nurse, rétorque McCurlan.
21: Et puis, Graham était déjà là quand nous l'avons amené ici.
20: Peter hausse les épaules furieux et le policier le regarde avec étonnement car le directeur de la maison de jeunes n'a pas l'habitude de se montrer impoli à son égard.
21: Oh, il est bouleversé, se dit-il pour l'excuser. Cette gamine le fait vraiment tourner en bourrique.
20: Sans attendre, Barlow dépasse brusquement McCurlan et entre dans la pièce où se trouve Sally. Elle est assise sur une chaise contre un mur. Un petit homme à bedaine, portant un costume de sport fatigué, se tient à ses côtés.
21: Désolé de vous interrompre, dit sèchement Barlow, mais l'interview est terminée.
23: Ah, oh, salut, Peter, t'es chic d'être là.
20: Lance Sally.
22: Elle l'accueille avec autant de décontraction que s'il était un père venant chercher sa fille à la fin d'une soirée entre jeunes. Son petit visage rond de fille de 15 ans paraît parfaitement serein sous le casque de ses cheveux blonds. Elle se lève et étire son corps malingre mais déjà bien formé.
3: « On y va ?» dit-elle. « Écoutez, Barlow, » dit le journaliste qui réagit enfin, « je fais mon travail, moi, et si vous m'en empêchez... »«
22: Je sais !» l'interrompt Peter Barlow. « Vous pouvez faire une campagne contre la maison des jeunes dans votre journal, hein, c'est ça? C'est toujours la menace que vous brandissez. À toutes fins utiles, je vous signale que votre directeur non seulement fait partie de notre conseil d'administration, mais qu'il est aussi un de nos plus généreux bienfaiteurs. Alors je doute qu'il accepte de nous nuire. Et en tous les cas, ce dont je suis certain, c'est qu'il vous passerait un sérieux savon si jamais il apprenait que vous importunez cette gamine.
3: « Mais non !» proteste Sully. « Il m'a pas importuné, comme vous dites. Au contraire, ça m'a passé le temps de bavarder avec lui. D'ailleurs, il a été très gentil et poli. Vous vous rendez compte? Il m'a appelé mademoiselle. »
22: C'est une autre caractéristique de Sully, d'être contrariante. Elle, qui a toujours observé un mutisme presque total au sujet du drame, prétend maintenant pouvoir en parler sans problème, car c'est certain... Le journaliste lui a posé des questions sur ces horribles événements. Barlow en conçoit une sombre irritation. Comment savoir ce que ça provoque dans un cerveau d'adolescente de remuer de tels souvenirs? Elle peut avoir des réactions tout à fait imprévisibles. « Allez, viens, Sully, nous rentrons !» dit-il en prenant la jeune fille par le bras. Tout en continuant de marcher aux côtés de Barlow, celle-ci, d'un mouvement décidé, se dégage et s'écarte légèrement. Elle déteste tout contact. Même Hélène ne réussit pas à l'embrasser ou à la toucher. Jack Greb les suit et ils sortent tous les trois dans la rue.
3: Ah, « Comprenez-moi, Monsieur Barlow, je suis un journaliste d'investigation, » explique Greb. « Les crimes non élucidés, ça me passionne, ça m'attire irrésistiblement. Alors, ce double meurtre, j'arrive pas à me l'ôter du ciboulot. »
22: « Allez, fichez le camp !» aboie rageusement Peter. Jack Greb ne se laisse pas intimider et insiste.
3: « Je ne vous comprends pas, Monsieur Barlow. Dans l'intérêt de Sully, vous devriez vouloir qu'on retrouve l'assassin. Il faut quand même pas oublier qu'elle est la seule à l'avoir vue. Mais à mon avis, tant qu'on n'aura pas retrouvé le monstre, elle sera en danger. »
22: « Et c'est vous qui allez mener l'enquête ?» demande Barlow. « Je vous signale que des policiers dont c'est le métier n'ont rien trouvé, eux !»
5: Jack Greb affronte le regard moqueur sans perdre son assurance.
3: « Et pourquoi pas, hein ? Des journalistes démasquant un criminel, ça s'est déjà vu. Et moi, j'ai ma petite idée sur la manière de procéder. Est-ce que je pourrais vous voir demain matin ? J'aimerais vous exposer mon plan. »
22: Barlow fronce légèrement les sourcils. Qu'est-ce que cette énergumène a encore été inventée? Puis, il se décide brusquement, peut-être pour se débarrasser de l'importun. Bon, d'accord, venez à 10h demain matin. Puis, en compagnie de Sully, il reprend le chemin de la maison des jeunes. Il fait une chaleur accablante. Pas un souffle d'air ne vient contrarier la force du soleil. C'est par une journée semblable qu'un an plus tôt, un homme, sans doute rendu fou par l'atmosphère oppressante, a tué à coups de hache le père et la belle-mère de Sully. « Qu'est-ce qu'il t'a demandé exactement ?» interroge Barlow.
3: « Oh, la même chose que d'habitude, » répond-elle. « Si je me souviens du visage de l'homme, s'il n'y a pas de nouveaux détails qui me reviennent, si je ne le revois pas en rêve ?»«
22: Ouais, oublie tout ça !» lui conseille Barlow. Maintenant, ma petite Sully, si on parlait de ton équipée de ce matin, explique-moi un peu.
3: Ben, j'ai rencontré Jimmy. Avec deux ou trois copains, il allait faire une course pour sa mère au magasin. Alors, je les ai suivis. Il n'y a pas de mal à ça. Je pouvais pas savoir qu'ils allaient se mettre à piquer dans les rayons. D'ailleurs, moi, j'ai rien fait.
22: Barlow sait que Sully ment. Qu'elle a participé plus activement qu'elle ne le prétend à l'expédition. Peut-être même en est-elle l'instigatrice. Mais il est inutile de tenter de le lui faire avouer. Elle s'en tiendra à son histoire et ne voudra jamais en démordre. « Ce Jimmy, » dit Barlow, « c'est bien le garçon qui t'a valu des ennuis la dernière fois quand il est entré par effraction dans une maison vide. »«
3: Ouais, »
22: répond Sully.
2: Mais vous dites vous-même qu'il ne faut pas juger les gens sur les petites bêtises qu'ils peuvent faire, qu'il faut oublier. Alors, pour moi, Jimmy, quoi qu'il ait fait, c'est toujours mon copain.
5: Lorsque le lendemain, à l'heure prévue, le journaliste arrive à la maison des jeunes et expose son plan, Peter est tout d'abord réticent. Puis, il se laisse persuader tant le journaliste est tenace. Le soir au dîner, il met sa femme et l'adolescente au courant. « J'ai accepté à condition que Sally soit d'accord. Alors voilà ce que Jack Greb veut faire. Écrire un article sur Sally. » Il rappellera que le meurtre de ses parents a eu lieu il y a déjà un an et qu'on n'a pas encore retrouvé l'assassin. Hélène regarde son mari avec étonnement. « Mais qu'est-ce qu'il lui prend ?» se demande-t-elle. Habituellement, il évite de parler du meurtre devant la gamine pour ne pas lui rappeler de si horribles souvenirs. Pourtant, Sally ne paraît pas autrement émue et esquisse même un petit sourire. Il dira aussi, poursuit Peter, que Sally, qu'il a interviewé récemment, prétend se remémorer de plus en plus nettement la tête de l'assassin sortant de l'appartement de ses parents avec la hache sanglante à la main.
2: « C'est la chose la plus insensée que je n'ai jamais entendue !» s'exclame Hélène. « Mais la pauvre enfant va devenir une cible vivante. Le tueur va vouloir la supprimer pour l'empêcher de parler. »
5: « Et c'est bien ce que nous voulons !» explique son mari. « McCurlan est dans le coup. Il mettra des policiers en permanence autour de Sally. Et si le type tente quoi que ce soit, ils le pinceront !»
2: Hélène frappe sur la table. « Je ne permettrai pas ça !» annonce-t-elle avec détermination. « On ne peut pas faire jouer le rôle d'appât à une gamine de 15 ans !»
5: Sally prend alors la parole d'une petite voix nette et calme.
4: « Pourquoi pas ? Ça peut être amusant, tous ces policiers, pour me garder comme dans un vrai roman policier. »
2: « Mais ce ne sera pas une histoire imaginaire !» proteste la femme de Peter. « Le danger sera réel, Sally !»«
4: Ça fait rien. J'ai pas peur. »
5: Elle se tourne vers Barlow et le regarde de ses yeux bleus clairs qui ne cillent pas.
4: « Peter, faites savoir au gentil journaliste qui peut faire son article. Je suis d'accord. D'ailleurs, je me demande s'il n'est pas un peu devin, celui-là. Je ne l'ai encore dit à personne, mais c'est vrai que je commence à mieux me souvenir de ce qui s'est passé ce soir-là. »«
5: Oh, Sally, je t'en prie, commence pas à faire du cinéma. »«
4: Mais Peter, il est très possible que je me souvienne mieux. »
5: s'entête l'adolescente.
4: Le psychologue a bien expliqué que si je ne pouvais faire aucune description de l'homme, bien que je l'ai vu nettement, c'était parce que j'avais reçu un choc et que mon subconscient m'en empêchait. Peut-être bien qu'il a changé d'avis, mon subconscient. Alors, comment était-il cet homme ?
5: Demande Hélène. Sally réfléchit, s'agite sur sa chaise et... après avoir regardé tour à tour chacun de ses parents adoptifs, finit par balbutier
4: « Je peux vraiment pas me souvenir. C'est encore tout brouillé. »
5: Hélène pousse un gros soupir et regarde son mari avec un air de reproche.
2: « C'est ta faute, Peter, tout ça. Elle va être perturbée maintenant. Mais quel besoin aussi avais-tu d'accepter cette histoire ?»«
5: J'ai pas pu faire autrement. » répond Barlow d'un air maussade. On peut pas refuser de participer à la recherche d'un criminel, voyons. Sally se balance sur sa chaise en chantonnant. Sur son visage flotte un petit sourire satisfait. Sally est bien courageuse de s'exposer ainsi à la fureur d'un criminel. L'assassin va-t-il enfin sortir de l'ombre pour payer son horrible forfait ?
1: Décidément, cette Sally est bien intrigante. Et puis, ce journaliste très, très insistant, voire zélé. Que nous cachent-ils tous les deux ? Quelles sont leurs réelles intentions et leurs secrets ? Restez bien sur Europe 1 pour découvrir la suite de ce récit. Au cœur du crime, c'est jusqu'à 15h sur Europe 1. À tout de suite.
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1: Merci de passer votre été sur Europe 1. Je suis ravi de vous accompagner au cœur du crime. Tous les jours, de 14h à 15h, c'est la voix inimitable de Serge Sauvion qui vous narre des affaires criminelles passionnantes, choquantes, mystérieuses, que vous vous faites un plaisir, je le sais bien, d'essayer d'élucider en temps réel pendant que vous nous écoutez. Nous sommes toujours avec la jeune Sally. Le journaliste aussi, qui veut absolument faire éclater la vérité, et Peter Barlow, qui semble un peu dépassé par les événements. Et je crois qu'il est bien temps de découvrir le fin mot de cette histoire. Belle écoute sur Europe 1.
0: Sally a vu le meurtrier de ses parents sortir de leur appartement, une hache à la main. Mais le choc qu'elle a éprouvé lui a brouillé la mémoire. Afin que l'assassin se découvre, un journaliste, Jack Greb, imagine d'écrire un article prétendant que l'adolescente peut maintenant le décrire. Peter Barlow, le directeur de la maison des jeunes qui a recueilli Sally après le drame, accepte que celle-ci prenne ce risque. Dès le lendemain, l'article paraît dans le journal local et une surveillance discrète s'établit autour de Sally. Les policiers ont fort à faire car la jeune fille, malgré la chaleur accablante qui s'est installée sur la ville, prend un malin plaisir à se promener avec tous les plus mauvais garçons de la ville, à rentrer tard dans la nuit, obligeant ses gardiens à une double surveillance et à des horaires impossibles. Mais le meurtrier ne se manifeste pas. Au bout de 8 jours, Greb écrit un second article disant que Sally va bientôt faire une nouvelle déposition à la police. Sans plus de résultats. 15 jours s'écoulent ainsi, dans la monotonie et la moiteur des jours d'été. Un soir, quand Barlow rentre chez lui, il croise dans l'escalier le policier qui s'est installé à demeure dans son appartement. Celui-ci lui annonce qu'il ne reviendra pas et que le lieutenant McCurlan a décidé de stopper l'opération. Chez lui, Peter trouve Sally en compagnie de Jack Greb, qu'on a prévenu de l'arrêt de l'expérience. Le journaliste, qui se voyait déjà comme un nouveau roule-tabille, est particulièrement dépité. L'adolescente aussi est déçue, mais pour d'autres raisons. Sans son escorte de star, elle va perdre brusquement toute l'importance acquise dernièrement auprès de ses copains.
3: J'aurais pourtant donné ma main à couper que la peur ferait sortir le loup du bois, dit Greb.
22: Moi aussi, répond Barlow. Mais sans doute, l'une des hypothèses de la police au moment du meurtre est-elle la bonne? Le double crime a été commis par quelqu'un de passage, un simple voleur qui, surpris, s'est transformé en meurtrier. Après son forfait, il a filé, bien entendu, et au jour qu'il est, il doit se trouver à des milliers de kilomètres d'ici, bien tranquille, car il y a très peu de chances pour qu'il ait lu vos articles.
3: Sans doute, répond le journaliste. Enfin, l'expérience valait la peine d'être tentée, mais on peut pas gagner à tous les coups. J'espère que vous me pardonnez de vous avoir entraîné dans cette histoire.
22: Ne vous excusez pas, Greb, dit Peter Barlow. Ça aurait pu marcher, après tout.
0: Le journaliste traverse la pièce pour sortir. En passant devant l'adolescente, il lui tapote la joue en lui disant
3: Notre Sally est la fille la plus brave que j'ai jamais rencontrée. Elle n'a pas eu peur un seul instant.
5: Sally prend un air fanfaron et déclare
4: « J'aurais bien voulu retrouver cet homme qui a tué mon père et ma belle-mère. Mais peut-être qu'un jour, je me souviendrai vraiment de la tête qu'il avait. Et ce jour-là, gare à lui. »
3: « N'y pense plus, petite !»
5: lui conseille aussitôt Graham.
22: « Oui, oublie tout ça !»
5: renchérit Peter Barlow. Quand Greg est parti, Peter va chercher un verre de lait dans la cuisine, puis revient dans le living room. Sally a allumé la télévision sans mettre le son. Affalée sur le divan, elle regarde avec un air de suprême ennui un groupe de chanteurs qui se trémousse sur l'écran. Peter s'assoit dans un fauteuil et regarde la

0: Voir si je trouve Jimmy dans les parages.
1: Quoi, Jimmy, le garçon avec qui t'as été arrêté?
0: Ben oui,
1: répond tranquillement l'adolescente.
0: Il est sorti de prison aujourd'hui. Il aura sans doute des tas de choses à me raconter. J'ai envie de me distraire un peu, parce que ici, c'est pas toujours très drôle.
1: Sally, je t'interdis d'aller retrouver ce vaurien! Crie Peter Barlow. Calmement, la jeune fille le fixe de ses jolis yeux bleus si clairs.
0: Comment une petite frimousse de 15 ans peut-elle exprimer si parfaitement le mépris et la haine? Écoutez-moi bien, Peter, articule-t-elle avec soin. Il n'y a rien de changé entre nous. Tout ce que nous avons dit ce jour-là tient toujours. Mais peut-être qu'il faut que je vous rafraîchisse un peu la mémoire. Peter, il est bien entendu que vous me prenez complètement en charge, comme si j'étais votre fille, mais en me laissant entièrement libre. Pas d'ordre, pas de sermon, pas de truc de ce genre. Moi, en échange, je ne dis à personne que vous aviez couché avec ma belle-mère, qu'elle vous faisait chanter, et que ce soir-là, vous vous êtes mis en colère, et vous l'avez massacrée à coups de hache, d'abord elle, puis mon père, quand il vous a surpris. J'ai tenu parole jusqu'ici, Peter. Faites-en autant, et tout se passera bien.
2: Au cœur du crime, c'est fini pour aujourd'hui, mais nous vous donnons évidemment rendez-vous demain sans faute pour de nouveaux épisodes tout aussi passionnants. 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Un court instant, c'est le flash de 15h suivi de votre émission « Et si on en parlait ?». La thématique du jour, le départ à la retraite. C'est la fin d'un cycle, c'est vrai, et le début d'un autre. Mais faut-il encore s'y préparer? Trouver de quoi remplir ce vide qui se fait jour quand notre vie n'est plus rythmée par notre travail? Alors on en parle avec Julien M, auteur du livre « Le pot de départ ». À tout de suite sur Europe 1.
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Il est 15h. Les streamers Naruto et Safin condamnés à de la prison avec sursis et 6 mois de bannissement numérique par le tribunal de Nice. On l'a appris il y a quelques instants. Ils étaient jugés pour des violences et humiliations en ligne ayant précédé la mort de Jean Pormanov. C'était en août 2025. Comme disent les policiers, c'est un très gros poisson qui a été arrêté. Mehdi Laribi a été interpellé en Algérie fin juillet. On l'a appris dans la matinée. Cet homme de 36 ans, considéré comme l'un des fondateurs de la DZ Mafia, était sous mandat d'arrêt français. Le franco-algérien originaire de Marseille n'a en revanche pas été incarcéré. Il a été laissé libre mais placé sous contrôle judiciaire. En France, c'est une nouvelle bataille pour les pompiers du Var. Il faut contenir les reprises de feu dans des conditions défavorables. Déclaration en fin de matinée d'un des porte-paroles des sapeurs-pompiers. Le département est toujours sous vigilance orange canicule. Les sapeurs-pompiers redoutent également un renforcement du vent. L'inquiétude demeure en Haute-Savoie alors qu'une femme est toujours recherchée.

0: Après avoir été emporté par une importante coulée de boue suite aux orages, ça s'est passé hier soir, des moyens terrestres et aériens sont sur place. Dans l'actualité à l'étranger, la Russie doit payer le prix de son agression et répondre de ses crimes aux côtés de l'Ukraine. Nous ne céderons ni à la lassitude, ni à l'intimidation. Les mots d'Emmanuel Macron sur X après la série de frappes russes en Ukraine la nuit dernière. Au moins 17 morts dans la capitale Kiev et dans sa région. L'armée ukrainienne a pu neutraliser une centaine de drones, mais aucun missile balistique. Cette alerte maximale au Guatemala après la puissante éruption du volcan de Fuego. 1700 habitants des zones proches du cratère ont été évacués. Le Fuego est considéré comme le volcan le plus actif d'Amérique centrale. En sport, en tennis, le français Gaël Monfils a reçu une invitation pour disputer l'US Open en août prochain. Il s'agira de son dernier grand chelem avant de prendre sa retraite à la fin de la saison. C'est une annonce de la Fédération française de tennis. Âgé de 39 ans, Gaël Monfils participera au tournoi new-yorkais pour la 18e fois. Il avait atteint les demi-finales en 2016. En football, la star du football égyptien Mohamed Salah, libre depuis son départ de Liverpool, s'est engagé aujourd'hui avec le club turc de Trabzonspor. À Liverpool, il touchait 24 millions d'euros par an. Il devrait toucher un salaire à présent de 17 millions d'euros cette fois. En cyclisme, la cinquième étape du Tour de France Femmes aujourd'hui, 140 km entre Mâcon en Saône-et-Loire et Belleville en Beaujolais dans le Rhône. La Suissesse Marlène Reusser s'est emparée hier du maillot jaune. La Française tenante du titre, Pauline Ferrand-Prévot, est quant à elle à la 34e place du classement général. 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
1: Merci beaucoup Wallis Glaise. On se retrouve dans 30 minutes pour votre journal permanent.
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1: Et si on en parlait, c'est tout au long de l'été, Marie-Estelle Dupont et Romain Desarbres vous ont réservé les meilleurs moments de l'émission. Et cet après-midi, il est question du départ à la retraite. Certains l'attendent impatiemment, d'autres le redoutent infiniment, parce qu'il s'agit de la fin d'un cycle, c'est vrai, mais aussi d'une incroyable opportunité de donner un sens nouveau à son existence. Peut-être de réaliser tout ce dont on a toujours rêvé. Oui, mais voilà, quand on ne prépare pas sa retraite, eh bien, c'est l'ennui, la frustration et la solitude qui guettent nos aînés. Alors on en parle tout de suite avec Julien M, auteur du livre Le pot de départ. Bon après-midi sur Europe 1.

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1: Je pense qu'on est exactement dans le thème de l'émission. On va continuer à parler du départ à la retraite, ce moment auquel il faut se préparer dans la vie et comment s'y préparer. On en parle aujourd'hui avec vous, Marie-Estelle Dupont.
2: Oui, parce que le départ à la retraite, il n'a pas la même signification pour tout le monde. C'est ce qu'on disait déjà hier avec notre invité Julien M. Pour certains, c'est l'angoisse, pour d'autres, le soulagement entre la peur de ne pas supporter son conjoint et puis la crainte de devenir inutile, puis dépendant. Le départ à la retraite marque évidemment un changement de saison. On ne fait plus partie des actifs. Et les enjeux vont évidemment être très différents d'un individu à l'autre, en fonction de votre santé, en fonction de l'appétence que vous aviez évidemment pour votre profession, mais aussi évidemment en fonction de la dimension financière, la dimension affective. Quand le travail s'efface, c'est finalement votre vie affective et votre vie privée qui prend le dessus. Qu'en reste-t-il ? C'est un moment de bilan. Une chose est sûre, plus la vie professionnelle vous aura permis de fuir un certain nombre de problèmes ou de questions, plus le virage sera difficile. Alors, Julien M., qui vient de sortir un désopilant pot de départ, dans lequel il nous raconte les pérégrinations de Jean-Michel et Sylvie dans un stage de préparation à la retraite où se mêlent une pharmacienne siliconée de Neuilly, un couple de boucher-tripier et une enseignante, un coach sportif légèrement désobligeant envers les stigmates de déjeuner trop arrosé et un gestionnaire de patrimoine pas très rassurant. Eh bien, j'avais envie d'approfondir avec vous aujourd'hui les enjeux de cette transition.
1: Voilà, Julia M. qui nous accompagne à nouveau. Merci beaucoup d'être là.
3: Merci à vous.
1: Marie-Estelle Dupont, la retraite peut être vécue comme une perte d'identité. C'est souvent ce qu'on entend à ce passage. Quand on quitte son emploi, on dit au revoir aux collègues. C'est le début d'ailleurs de votre livre, Julien M. Et puis ensuite, on se retrouve le lundi matin à partir de 9h. On n'est plus en emploi, comme on dit, parce qu'on perd notre statut professionnel. Qu'est-ce que vous pouvez nous dire de cette perte d'identité, Marie-Estelle Dupont ?
2: Alors, Jung dit très bien que la première moitié de la vie, elle est consacrée finalement à la constitution du moi, de l'identité, de l'ego, de l'adaptation aux contraintes du monde extérieur. On apprend, on fait, on produit. Et puis la deuxième partie de la vie, l'âme reprend ses droits et les aspirations plus profondes, la question du sens, la question du pourquoi, donc la question évidemment de la transmission, parce que tout va disparaître si ce n'est ce qu'on transmet, ce qu'on a donné finalement à nos enfants ou en tout cas à notre entourage quand on choisit de ne pas avoir d'enfants ou qu'on ne peut pas avoir d'enfants. Donc cette question du sens, elle est beaucoup plus importante en général à partir du moment où on atteint le milieu de la vie et la maturité et évidemment à partir de la retraite, elle prend encore plus de place. Donc il y a une perte de statut et je dirais que l'identité, le rôle social, le masque social, la persona en fait, hein, le personnage qu'on a joué, l'avocat charismatique, la maîtresse d'école, etc. Ça va laisser la place à ce qui était dans l'ombre, ce que Jung appelle l'anima, c'est-à-dire le soi, enfin le monde intérieur. En fonction de ce monde intérieur, s'il a été laissé complètement en friche parce que vous avez tout investi dans l'adaptation, dans le paraître, dans le faire, dans la productivité, ou est-ce que vous avez pris du temps pour cultiver ce monde intérieur ? Évidemment, le virage ne va pas se négocier de la même manière, bien entendu. Mais la question de rebattre les cartes au niveau identitaire, elle est vraie à la retraite, comme elle est vraie, par exemple, quand on devient parent. Un homme qui devient papa, il vit un séisme identitaire. Une femme qui devient maman, elle vit un séisme identitaire. Donc c'est évidemment un grand virage. C'est la quatrième saison de la vie. La particularité, c'est que c'est pas la saison qui arrive avec la plus grande vitalité physique. Voilà, c'est un cap qu'on passe.
1: Même si à 60 ans, on est encore en forme, 60 et quelques années, 62, 3, 4, 5.
2: C'est un cap qu'on passe avec quand même un travail d'acceptation à faire quant à un certain déclin des performances physiques. Ça veut pas dire qu'on est bon à mettre au rebut ou qu'on a un vieillissement pathologique. Ça arrive aussi, malheureusement, qu'une maladie chronique se déclare. Mais en tout cas, on sent bien que la vitesse n'est plus la même, la récupération physique du corps n'est plus la même. Et si on a laissé tout ça de côté, évidemment, le virage est difficile parce que parfois on met aussi sa santé de côté parce qu'on se plonge à corps perdu dans son travail. On arrive à pas trop en sentir les désagréments tant qu'on a une vie qui est très sédentaire. Et puis quand finalement le travail, l'activité professionnelle laisse la place à beaucoup de temps, on mesure ce qu'on ne peut plus faire et qu'on évitait de regarder avant. Et dans ces moments-là, c'est difficile, effectivement. Et d'ailleurs, on a beaucoup de motifs de consultation sur qui suis-je à nouveau et qu'est-ce que je deviens et qu'est-ce que je fais de ce qui me reste à vivre parce que je n'imaginais pas arriver à la retraite peut-être avec un conjoint malade. Donc en fait, je deviens aidant familial, je ne deviens pas seulement retraité, je deviens aidant familial. Il y a cette question qui se pose. Donc oui, les cartes sont rebattues, bien sûr. Et il y a vraiment le regard social. C'est-à-dire que parfois vous quittez un emploi avec beaucoup de gratification parce que vous avez été chef d'entreprise, vous passez les clés, mais il y a eu des vrais liens humains que vous avez tissés avec une vraie transmission qui s'est faite et un vrai sentiment de satisfaction. Et puis parfois vous quittez un emploi où vous avez mis beaucoup d'énergie et vous réalisez que la semaine d'après vous serez interchangeable, vous serez oublié, vous serez parti comme vous le racontez dans le roman avec un demi-pins ou à peu près. Et donc, trois petits fours pas bons. Et donc, il y a aussi cette question de la gratification. Est-ce que comment le monde extérieur a regardé, a valorisé ce que j'ai fait ou pas? Et c'est vrai qu'il y a des professions pour lesquelles c'est extrêmement ingrat. En fait, toutes les professions qui sont absolument essentielles, les agriculteurs, les infirmiers, etc., etc. On peut parler des professions libérales aussi, qui, en termes de retraite, sont quand même pas les mieux lotis. Finalement, il faut faire fond sur soi, parce que le regard que vous renvoie à la société n'est pas forcément valorisant. Vous le dites d'ailleurs, parce que vous avez, dans votre livre, Le pot de départ, Julien M., vous avez finalement mis en scène des personnages qui viennent d'horizons professionnels très différents. Et vous diriez que, finalement, pour Jean-Michel, qui est le personnage principal, est-ce qu'il n'y a pas un peu d'amertume par rapport à sa carrière ?
0: Totalement, totalement. Il y a de l'amertume parce qu'il se rend compte, justement, avec ce pot de départ, avec ce départ qu'il prépare, rien ne va survivre à son départ, en fait. Et il le dit, dans l'heure qui suivra mon pot de départ, je n'aurai plus de mail, je n'aurai plus mon nom sur le bureau, on ne saura même plus que j'étais là... Dans un week-end ou dans deux semaines. Donc on est quand même dans des fonctions interchangeables. Enfin moi qui travaille dans le marketing communication, que ce soit moi ou un autre, finalement c'est la même chose en fait, hein. On n'est pas du tout irremplaçable, et on le dit souvent, hein, des personnes irremplaçables, il y en a pas, ou alors quelques-unes à peine. Mais donc il y a cette question là. Pourquoi j'ai fait tout ça, en fait? Qu'est-ce qui reste de tout ça? Et on en parlait hier, justement, par rapport aux enjeux, aux objectifs qu'on avait quand on était plus jeune. Bah, c'était quoi mes passions quand j'étais jeune? Où est-ce que je me voyais à 40 ans, à 50 ans? Et quand je me retourne, bah, qu'est-ce que j'ai fait de ma vie? Peut-être que c'est pas grand-chose et on est déçu. Et c'est pour ça qu'il y a ce sentiment de dépression. Il y a 20% des nouveaux retraités, des néo-retraités qui sombrent en dépression parce qu'ils ont plus de sens, ils ont plus d'utilité. Ils disent, mais qui suis-je finalement maintenant que je n'ai plus le statut social que me conférait mon métier? Donc c'est vraiment pour ça qu'il faut se préparer à la retraite.
2: Oui, et d'ailleurs Jean-Michel, c'est pas son ego qui lui fait mal, c'est pas l'ego de je perds le prestige ou le titre, les gratifications narcissiques. Je crois que ce qui est douloureux pour lui, c'est la question du sens. C'est finalement, j'ai consacré énormément d'énergie à quelque chose qui n'avait pas tellement de sens. Et il pense beaucoup à son frère agriculteur, parce qu'il se dit, mais lui, finalement, il va partir peut-être usé, fatigué, mais en ayant cette satisfaction d'avoir fait quelque chose d'absolument essentiel.
0: Effectivement, et en plus, lui, Jean-Michel, il a été placardisé. Donc, c'était un rogaton, un vieux rebut. On lui a dit, à 62, 63 ans, on n'a plus besoin de toi, en fait. Nous, on veut des digital natives qui sont dynamiques, qui connaissent l'IA.
1: Un smartphone.
0: Voilà, non, exactement. Et toi, t'es un ringard.
2: La vilaine Muriel Carpentier, qui, d'ailleurs, nous voit un moment truculent, puisque dans la dernière scène du livre, vous racontez le discours fantasmé qu'il aurait voulu faire pour son pot de départ, et où il se fait absolument tous les gens qui l'ont enquiquiné pendant sa carrière.
0: Mais on en rêve. rêve en plus, tous les pots de départ avec ces discours convenus, hypocrites.
2: Mais on éclate de rire. On éclate de rire en lisant la dernière scène.
0: Non mais qui ne s'est pas dit, tiens, à mon pot de départ, je vais dire les quatre vérités à un tel ou une telle. Sauf que on est poli, on est bien élevé et on fait quelque chose de convenu, un peu hypocrite, sans émotion et on part gentiment avec notre petit carton sous le bras. Et lui se dit mais pourquoi je dirais pas en fait tout ce que je pense vraiment à cette femme qui m'a placardisé, qui a pourri mes deux dernières années, à mes collègues qui se foutaient de moi parce que j'étais pas sur TikTok. Et ça on le voit hein, dans le monde de l'entreprise, des départs qui se passent pas bien, ou des gens qui ont été placardisés, qui se retrouvent malheureux quand ils vont au boulot parce qu'ils savent qu'on compte plus sur eux, on leur dit que bah ils servent à rien, qu'ils n'ont pas les compétences. Et il y a ce gap générationnel, notamment dans les métiers où il y a des nouvelles technologies, des choses comme ça, ou des métiers peut-être plus physiques ou autres, où le vieux, il est déclassé et il va finir comme une vieille, une vieille plante au fond du couloir. Voilà.
1: Marie-Estelle Dupont, comment gérer ce sentiment d'inutilité qui peut arriver à la retraite? C'est important et ça doit faire très mal.
2: Alors, ce qu'on appelle le sentiment d'inutilité chez un certain nombre de retraités, c'est pas tant le sentiment de ne plus être utile que le sentiment d'être décontenancé par le temps qui n'est plus structuré, qui n'est plus structuré par les codes sociaux. Et ça, c'est assez difficile. Vous savez, c'est un petit peu le sentiment qu'on peut avoir la première fois quand on a passé de longues années à s'occuper de jeunes enfants, la première fois qu'on est quelques jours sans enfants. On se dit mais alors qu'est-ce que je fais? Je vais au cinéma, je prends un livre, je prends un bain, j'ai du temps pour moi, je ne sais plus par où commencer, j'ai l'impression d'être une étudiante. Et en fait, le retraité, il vit ça. C'est-à-dire, il peut y avoir le sentiment d'inutilité, mais il y a aussi souvent dans les consultations, ce qu'ils expriment, c'est par où je prends ce temps. Donc ça veut dire faire retour sur moi. Qu'est-ce qui est important pour moi? Qu'est-ce qui a du sens pour moi? Et évidemment, plus l'activité professionnelle a servi aussi de pansement et de très bon alibi et de très bonne justification pour ne pas régler les problèmes, plus la facture est douloureuse. Parce que les problèmes que vous avez mis sous le tapis, à 60 ans, le tapis, c'est une montagne au milieu du salon, quoi. Et c'est plus compliqué de rattraper les problèmes qu'on a mis de côté, la compréhension avec son fils, les frustrations de sa femme qu'on veut pas voir, etc., etc. Le fait qu'on en a ras-le-bol d'avoir que des reproches à la maison de la part de son épouse. Et tout ça, évidemment, va générer chez certains un syndrome dépressif, comme le dit Julien. Alors, il peut y avoir de la dépression par rapport à la perte de relations sociales, mais par rapport aussi à cette montagne de problèmes qu'on n'a pas affronté avant, et puis au sentiment de décalage, c'est-à-dire que quand on est encore en couple, il se peut que les deux n'abordent pas du tout la retraite. C'est ce que vous décrivez d'ailleurs dans le livre. Finalement, pour Sylvie, la retraite, c'est pas la fin, c'est plutôt le début d'une aventure. Et le décalage, il est dans le couple parce que son conjoint ne le voit pas de cette manière-là. Et ça, ça crée beaucoup d'anxiété. En fait, c'est vrai que chez les jeunes retraités, dans les premières années, le fait d'investir leur santé, d'investir ce temps, de pouvoir habiter ce temps d'une manière qui leur procure du plaisir, sont vraiment des facteurs de protection par rapport à l'anxiété, par rapport au syndrome dépressif. Parce que sinon, l'écueil, c'est comme j'ai plus de contraintes, je me laisse aller, je me désorganise. Finalement, il est 9h, je suis pas encore sortie, mais c'est pas grave. Il est 10h, je suis pas encore sortie. Il est midi, je suis toujours pas habillée. Et se laisser aller va très vite. On l'a bien vu pendant le confinement, il y a eu des syndromes de glissement chez des personnes encore plus âgées que des jeunes retraités. Ça va très vite parce que ça s'accompagne d'un déclin cognitif, d'une perte de motivation. En fait, la motivation entraîne la motivation. Quand, de toute façon, que vous ayez le boulot ou pas, à 7h30 du matin, vous faites votre séance de gymnastique et d'étirement, vous démarrez votre journée avec un axe, avec une direction. Et ce qui est difficile pour les jeunes retraités, c'est cette perte de direction. Et donc, le fait de se laisser aller, se dire je peux un peu picoler parce que de toute façon j'ai plus les déjeuners trop arrosés au boulot, donc c'est pas grave, ça compense, ou j'ai plus besoin de faire attention à mon poids parce que j'ai plus d'occasion d'être en représentation sociale. En fait, on en plaisante, on en parle avec tendresse et avec le sourire ici sur Europe 1, mais en réalité c'est un vrai risque à la fois au niveau de la santé somatique et au niveau de la santé psychosociale, parce que c'est plus d'alcool, c'est plus de cigares, c'est plus de compensation dans les addictions, et ça c'est des cercles vicieux qui s'installent avec une dégradation de la santé, plus de diabète, plus de risques cardiovasculaires. mais aussi avec, du coup, des répercussions négatives sur l'humeur.
1: Risque d'isolement social, ça peut aller jusqu'à la dépression ?
2: Ah bah oui, bah, ceux qui ne sont pas en couple, en fait, et qui n'ont plus les interactions sociales qui les stimulent sur le plan intellectuel, s'ils ne sont pas dans des associations, s'ils n'ont pas des passions, peu importe lesquelles, hein, d'ailleurs, un club de lecture, une association de, je ne sais pas moi, un truc de théâtre, ouais. Une association d'histoire, la perte de la stimulation intellectuelle, on le sait d'ailleurs, hein, le déclin cognitif, il est quand même, il peut quand même être en partie évité par le fait d'avoir fait des études, d'avoir gardé une activité intellectuelle, et donc c'est sûr que les retraités qui lisent protègent leur santé, ça c'est une certitude. Les retraités qui sont en boucle sur les chaînes d'infos, même si j'ai rien contre les chaînes d'infos, dont l'une d'elles où vous excellez Romain des arbres le matin,
1: elles sont nécessaires, mais effectivement,
2: ça peut pas être toute la journée parce que
1: faut s'aérer un peu parfois, bien sûr.
2: Je le disais dans une émission précédente, le cerveau n'est pas fait pour avoir en permanence des stimulations si courtes. Et je pense que la période de la retraite, j'ai un patient qui avait fait un métier qui avait exigé de lui un secret total. Il me disait, en fait, c'est extraordinaire. Parce que je redeviens le jeune homme qui rêvait. Je me suis remis à rêver, je ne suis plus dans l'adaptation, je ne suis plus dans la contrainte. Et en fait, je rêve, j'ai à nouveau un imaginaire, j'écris des histoires pour mes petits-enfants. Je me vois...
1: Il était agent secret ?
2: Il était dans les services secrets.
1: Ouais.
2: Et il me dit, mais en fait, c'est merveilleux parce que je retrouve une liberté d'aller venir, mais surtout une liberté de laisser aller mon imaginaire alors que je ne devais être que dans l'hypervigilance.
1: Ça veut dire que ça se prépare, Marie-Estelle Dupont, ça veut dire qu'on doit y penser et on n'y pense pas le jour 1 de sa retraite à tout ça.
2: C'est-à-dire, je ne pense pas que tant qu'on prépare la retraite, même si Julien M. vend très très bien les stages de préparation à la retraite dans son livre, ouais. C'est pas tant, en fait, préparer sa retraite, c'est pas préparer sa retraite, c'est ne pas s'abandonner. Ne pas abandonner, ne pas s'abandonner, et savoir cultiver en soi, être connecté à soi et savoir ce qui est important pour nous et ce qui est bon pour notre santé et ne pas l'abandonner. Parce qu'en fait, il restera, une fois l'activité professionnelle partie, tout le reste. Donc si vous avez laissé tout le reste, bah ce sera un jardin en friche. Si vous avez cultivé même à minima certaines activités, certaines relations, elles auront simplement plus d'espace pour éclore. Mais si vous avez tout abandonné, ce sera plus difficile.
1: Oui, mais du coup, voilà, faut quand même préparer. Qu'est-ce que je vais faire quand, dans deux ans, j'arrêterai de travailler ? Ça se conçoit, quoi.
2: Mais il y a beaucoup de gens qui sont proches du départ à la retraite et qui vous disent « je suis en train de commencer à travailler sur un projet, mais pour l'instant, c'est juste les préparatifs et je sais que je m'y consacrerai plus quand je serai à la retraite ». Il y en a beaucoup.
1: Il y a un sujet dont on a peu parlé, qu'on a évoqué, mais dont on a peu parlé, c'est l'argent. À la retraite, les revenus baissent. Ces revenus, c'est sa retraite. La retraite, c'est l'État qui vous la verse. Bon, la caisse de retraite, je crois qu'il y en a deux, je ne sais pas, Agirc-Arrco, bon, et la sécurité sociale. Bon, mais on ne peut pas, par exemple, quand on est salarié, on peut donner un petit coup de collier, faire des heures supplémentaires. Parfois, il y a une petite prime à droite, à gauche. Ça, c'est terminado. Ça peut être inquiétant, ça. C'est-à-dire qu'on n'a plus la maîtrise de ses revenus.
2: Ah oui, bien sûr, mais c'est une baisse du pouvoir d'achat, la retraite.
1: Et accessoirement, c'est une grosse baisse de pouvoir d'achat.
2: C'est une grosse baisse de pouvoir d'achat, évidemment, et ça peut être d'autant plus angoissant que vous avez peut-être des enfants qui à ce moment-là sont en difficulté, sont en train de divorcer, etc., et que vous aimeriez les aider et que vous êtes perçu comme celui qui a de l'argent, alors qu'en fait la réalité de la retraite n'est pas du tout forcément, puisque vous n'avez plus effectivement la même puissance de travail et que vous ne pouvez plus travailler, c'est assez anxiogène. Vous en parlez dans votre livre, Julien, qu'est-ce que vous voudriez dire sur ce point ?
0: Effectivement, la pension moyenne en France, c'est 1 500 €. Donc, suivant si on est propriétaire ou si on est locataire, on n'a pas les mêmes ressources pour venir.
1: Ce qu'on dit, c'est que l'idéal, faut être propriétaire de son logement quand on est à la retraite.
0: Il y a 3/4 des retraités qui sont propriétaires aujourd'hui. Mmh. Donc, ça veut dire qu'il y a 1/4 qui est en difficulté parce qu'il y a le loyer. Et si, effectivement, il y a un enfant ou deux enfants qui ont besoin d'un petit coup d'aide, c'est compliqué
2: rapidement. Ou le prix de l'essence qui augmente comme en ce
0: moment. Voilà, ça va très vite. Hein. Bon, après, ils sont indexés sur l'inflation, contrairement au salaire. Hein, mais quand même, il y a vraiment cette difficulté financière, mais j'en parle un petit peu parce qu'il y a le couple de charcutiers, leur rêve c'est d'avoir un van et de partir explorer l'Europe Sauf qu'ils n'arrivent pas à vendre leur charcuterie. Et donc, du coup, ils se disent, mais si on n'y arrive pas, on n'a pas de retraite, nous, on va pas y arriver. Et on va être bloqué et on ne pourra pas réaliser notre rêve. Donc, il y a quand même ce rêve-là qui peut être vraiment freiné par des questions financières. Et on n'est pas tous égaux face à la retraite et face à ces questions financières. Donc, il faut se préparer quand même parce que eux s'étaient dit, on aimerait partir, mais il faut vendre d'abord. Donc, est-ce qu'ils vont y arriver ou pas? Je sais pas.
1: Ce rêve-là, il rappelle un peu la chanson qu'on a écoutée au début de l'émission, Les Vieux Mariés de Sardou.
0: Ah ouais. Hein,
1: ce soir, on a marié le dernier. Ça y est, on se retrouve tous les deux.
0: Puis il y a un vrai vide aussi, hein, et qui peut être comblé par les petits-enfants. On n'en avait pas parlé hier. Et il y a cette question du rapport aux petits-enfants où il y a un couple qui a hâte d'avoir les petits-enfants et un autre qui dit, mais chic, ils arrivent, mais ouf, on est content quand ils partent.
2: Ah
0: oui,
2: bah
0: les chicouf. Parce que ça demande de l'énergie, ça court, ça crie. En plus, il y a l'éducation positive. On n'a pas parlé aussi hier.
2: Cet écart générationnel énorme.
0: Voilà. Où le héros, Jean-Michel, il comprend pas, mais mettez des limites et laissez pas vivre comme ça. Et il s'engueule avec son fils en lui disant, mais qu'est-ce que tu fais, quoi? Arrête, reprends-les un peu en main. Donc il y a ces questions-là.
1: On parle du départ à la retraite. C'est un gros sujet, un sujet qui intéresse tout le monde, ou a intéressé tout le monde, va intéresser tout le monde. On est toujours avec Julien M. dans Et si on en parlait, avec Marie-Estelle Dupont. Je rappelle le titre de votre livre, Le pot de départ. Et puis on sera, Marie-Estelle, dans un instant, après la petite pause, avec Francis. Je suis attaché de direction. Voilà, Francis qui va témoigner dans un instant. Restez bien avec nous sur Europe 1. On se retrouve dans quelques instants. Petite pause et à tout de suite sur Europe 1.
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22: Le départ à la retraite, peut-être que ça vous concerne dans quelques semaines, dans quelques mois, ou peut-être l'avez-vous déjà vécu. Alors on en parle tout de suite dans « Et si on en parlait » sur Europe 1. Restez bien avec nous.
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22: Il est 15h30, l'heure de retrouver le journal permanent avec Wallis Glaise. Bonjour Wallis.
33: Et bonjour Loïc, bonjour à tous. Les streamers Naruto et Safin condamnés à de la prison avec sursis et 6 mois de bannissement numérique par le tribunal de Nice. Est tombé en fin de matinée. Ils étaient jugés pour des violences et humiliations en ligne ayant précédé la mort de Jean Pormanov en août 2025. Comme disent les policiers, c'est un très gros poisson qui a été arrêté. Mehdi Laribi a été interpellé en Algérie fin juillet. Cet homme de 36 ans, considéré comme l'un des fondateurs de la DZ Mafia, était sous mandat d'arrêt français. Le franco-algérien originaire de Marseille n'a en revanche pas été incarcéré. Il a été laissé libre, mais placé sous contrôle judiciaire. En France, c'est une nouvelle bataille pour les pompiers du Var. Il faut contenir la reprise de feu dans des conditions défavorables. Déclaration en fin de matinée d'un des porte-parole des sapeurs-pompiers. Le département est toujours sous vigilance orange canicule. Les sapeurs-pompiers redoutent également un renforcement du vent. Et cette inquiétude qui demeure en Haute-Savoie alors qu'une femme est toujours recherchée après avoir été emportée par une importante coulée de boue suite aux orages. Des moyens terrestres et aériens sont sur place. Dans l'actualité à l'étranger, le trafic à l'aéroport de Leipzig en Allemagne qui a dû être suspendu au moins 2 heures après 2 incidents consécutifs. D'abord, un drone a été repéré sur le tarmac, tout près d'un avion de fret ukrainien. Il y avait dessus un engin explosif. La confirmation est tombée il y a quelques minutes. Et dans la foulée, un avion qui ne pouvait plus atterrir a heurté un objet volant. Il a pu finalement atterrir sans encombre à Hanovre. L'aéroport de Leipzig, qui, alors on rappelle, est un hub militaire utilisé par l'OTAN et pour l'Ukraine. La Russie doit payer le prix de son agression et répondre de ses crimes. Ce sont les mots d'Emmanuel Macron sur X après la série de frappes russes en Ukraine. Au moins 17 morts dans la capitale Kiev et dans sa région. L'armée ukrainienne a pu neutraliser 100 de drones, mais aucun missile balistique. Cette alerte maximale au Guatemala après la puissante éruption du volcan de Fuego. 1700 habitants des zones proches du cratère ont été évacués. Le Fuego est considéré comme le volcan le plus actif d'Amérique centrale. Lauréat du prix Goncourt en 1977 et ancien président de l'Académie, l'écrivain et scénariste Didier Decoin est décédé à l'âge de 81 ans. Fils du cinéaste Henri Decoin, il avait été couronné par le prix Goncourt pour son roman John l'Enfer. Il avait présidé l'Académie entre 2020 et 2024. Du sport avec le tennis, le français Gaël Monfils a reçu une invitation pour disputer l'US Open en août prochain. Il s'agira de son dernier grand chelem avant de prendre sa retraite à la fin de la saison. Annonce de la Fédération française de tennis aujourd'hui. Âgé de 39 ans, Gaël Monfils participera au tournoi new-yorkais pour la 18e fois. Il avait atteint les demi-finales en 2016. La star du football égyptien Mohamed Salah, libre depuis son départ Hazard de Liverpool s'est engagé aujourd'hui avec le club turc de Trabzonspor. À Liverpool, il touchait 24 millions d'euros par an. Il devrait toucher cette saison un salaire de 17 millions d'euros par an. Et puis enfin, un mot de cyclisme avec le Tour de France femmes. C'est la cinquième étape aujourd'hui. 140 km entre Mâcon en Saône-et-Loire et Belleville en Beaujolais dans le Rhône. La Suissesse Marlène Reusser s'est emparée hier du maillot jaune. La Française tenante du titre, Pauline Ferrand-Prévot, est quant à elle à la 34e place du classement général. 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
22: Merci beaucoup Wallis Glaise. On se retrouve pour le flash de 16h sur Europe 1.
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4: Et si on en parlait sur Europe 1 avec Marie-Estelle Dupont? Tiens, je vous rappelle que vous retrouvez l'émission évidemment en podcast sur l'application Europe 1 ou sur le site europe1.fr. On va être dans un instant avec Francis qui nous a appelé au 01 80 20 39 21 et on est toujours avec Julien M qui a écrit le livre Le pot de départ. Marie-Estelle Dupont, vous vouliez nous parler d'un point important. Vous nous dites que quand démarre la retraite, de nombreux nouveaux néo-retraités rencontrent des troubles du sommeil.
7: C'est intéressant. J'ai beaucoup d'hommes qui me disent « Mais moi, j'ai jamais eu de problème pour dormir. Même quand j'avais des gros soucis au boulot, j'ai toujours dormi. Dès que, d'ailleurs, ma femme me disait « Mais c'est incroyable, quoi qu'il se passe, tu te couches, tu dors. » Et depuis que je suis à la retraite, je dors pas. Et en fait, cet immense changement de repère, l'être humain arrive très bien à gérer la difficulté, mais pas forcément la perte de repère et le sentiment de perdre le contrôle et le sentiment de perdre la maîtrise. Et donc, pour un certain nombre d'hommes, la retraite est marquée. Alors, c'est pas définitif, ça se soigne les troubles du sommeil, mais par une apparition de troubles du sommeil. C'est-à-dire qu'en fait, ils ruminent toutes les angoisses qu'ils arrivaient à mettre de côté parce qu'ils s'endormaient épuisés par leur journée. Et là ça affleure. Et donc, évidemment, ces troubles du sommeil, ils ont un impact aussi sur l'humeur. Il faut les prendre très vite et très tôt au sérieux parce que c'est de l'anxiété. Et il faut la traiter parce que sinon, il y a une dégradation de la santé mentale et de la santé physique. Et particulièrement quand on vieillit, on voit bien qu'on ne peut plus dissocier le corps et l'esprit. C'est-à-dire, si le corps est négligé, l'esprit ne va pas bien. Et inversement, si on laisse de l'anxiété s'installer, le corps va trinquer parce qu'on va mal manger, parce qu'on va boire, etc., etc. Mais ces troubles du sommeil, c'est quelque chose d'assez fréquent chez les hommes qui sont retraités depuis peu. Et puis après, il peut y avoir aussi, au contraire, un apaisement. Il n'y a plus de stress. Des hommes qui ont été marqués quand même par des carrières avec beaucoup de pression, beaucoup de revirements, et qui trouvent là, au contraire, un apaisement, une libération, une sérénité, oui, bien sûr.
4: Parce que c'est vrai qu'on a parlé beaucoup de certains aspects négatifs de la retraite, des difficultés de ce changement de statut, mais c'est vrai qu'il y a beaucoup d'aspects positifs, notamment la liberté, l'autonomie, c'est-à-dire qu'on fait ce qu'on veut, contrairement à avant.
7: Oui, alors c'est très intéressant parce qu'on a tendance à voir péjorativement la retraite comme le moment où on est dépendant. On va devenir dépendant. Alors, on va devenir dépendant plus tard si on vieillit de manière pathologique. Mais le fait de partir en retraite, en apparence, on est dépendant du système financièrement. Mais en réalité, ce qui va faire la qualité de vie de votre retraite, c'est précisément votre indépendance intérieure. Est-ce que vous avez un monde intérieur assez riche pour faire fond sur vous, sur ce que vous aimez et sur vos relations affectives? Ou est-ce que vous avez délaissé tout ce qui finalement nourrissait votre âme au profit de ce qui nourrissait peut-être l'image sociale, le prestige, etc. Et dans ces cas-là, en fait, vous étiez dépendant de ce qui pouvait rassurer votre ego, de ce qui pouvait remplir l'agenda. Et donc oui, le fait d'être moins sollicité, moins invité à des soirées mondaines parce que vous aviez une profession très mondaine, évidemment, ça laisse un grand vide. Donc finalement, là, on voit la retraite comme une forme de dépendance. Moi, j'y vois aussi le révélateur de notre indépendance. Je ne sais pas ce que vous en pensez, Julien.
8: Ouais. Moi, je le vois avec ma mère ou ma tante qui ont vécu ça vraiment comme une délivrance et en se disant, enfin, je vais pouvoir m'occuper de moi, faire ce dont j'ai envie. Partir quand je veux, sans me soucier de soit les enfants quand ils étaient là, soit du mari, soit du travail. Donc c'est vraiment, j'ai envie de dire, le moment où on prend vraiment soin de soi et on s'écoute vraiment, en fait. Et on n'a plus besoin de... On n'est plus dans la machine à laver du métro, boulot, dodo, de la famille, s'occuper d'un peu tout le monde. Enfin, on se dit, ok, maintenant, qu'est-ce que je fais pour moi ? Et ça, c'est vraiment appréciable. Et l'une des héroïnes, qui s'appelle Martine, elle n'a qu'une envie, c'est d'être à la retraite, parce qu'enfin, elle vient de divorcer. Et elle se dit, mais je vais pouvoir m'écouter. J'ai plus besoin de compter sur l'autre, ou demander la permission, ou de dire, tiens, ça te dit de faire, alors que l'autre n'a pas envie. Donc, c'est une vraie libération pour certains. Donc, il y a les deux. Il y a soit le deuil, soit la libération. Et après, il y a des gens qui sont entre
7: deux. Oui, mais ça peut aller ensemble. C'est-à-dire que moi, je pense que toute naissance implique un deuil. Hein, quand vous devenez maman, la joie de la naissance implique aussi le deuil de la vie d'avant. Et en fait, le deuil n'est pas forcément quelque chose de négatif ou de triste.
8: Ouais, mais il faut le surmonter. Et il y en a qui mettent plus de temps à le surmonter.
7: Sinon, on empoisonne son mari. Et il ne faut pas mettre du poison dans la nourriture.
4: Ça joue, oui, effectivement, je vous confirme. Je vous confirme. Bon. Francis est avec nous. Bonjour, Francis.
7: Bonjour, Francis.
9: Oui, bonjour, bonjour. Oui. Elle a une âme de Marie Bénard, votre collègue.
4: Elle m'inquiète. Elle m'inquiète énormément.
7: Bon, non, je ne vous prépare pas à vos repas. Vous n'avez aucune inquiétude à vous faire, Romain.
9: Oui, oui.
4: Bon, merci beaucoup de nous avoir appelé, Francis. Alors, vous êtes
9: Je vous en prie, moi, je suis un fidèle d'Europe 1 depuis pratiquement ma petite enfance.
4: Hein, formidable. Formidable. Ouais. Alors, donc, vous avez 68 ans, vous nous appelez d'Île-de-France. Ouais. Vous êtes dans quel coin d'Île-de-France, c'est grand ?
9: Paris.
4: Paris, très bien. Ouais. Alors, vous êtes attaché de direction auprès d'un grand patron, avec une intensité de travail énorme. Vous envisagez de partir à la retraite, mais c'est très dur pour vous, parce que vous aimez beaucoup votre travail.
9: Attaché de direction, c'est un grand terme. C'est l'homme à tout faire, en fait.
4: D'accord.
9: Voilà, donc... 26 ans de... On est comme un vieux couple depuis 26 ans.
4: Ah oui.
9: Voilà.
4: Donc vous le connaissez par cœur. Vous savez exactement ce dont il a besoin, ce qu'il attend de vous.
9: Sa famille.
4: Sa famille.
9: J'ai passé plus de temps avec ses enfants qu'avec les miens.
4: Ah oui.
9: Oui.
4: Inversement, lui-même connaît parfaitement vos qualités, vos défauts. Il sait exactement comment vous allez réagir.
9: Ouais. Très bien, oui. Voilà. Mais un grand plaisir. Hein. J'ai une chance inouïe parce que j'ai été avec un type, mais excusez-moi, bon, un peu émotion, mais
7: vous êtes ému,
9: oui. Oui, ben, là, je viens d'en tirer mon frère, donc c'est un peu un état bizarroïde, quoi. Mais bon, non, j'ai été avec un type. On reste pas 26 ans sous les ordres de quelqu'un sans avoir, un, de l'admiration, et deux, sans avoir envie d'aider.
7: Oui, parce qu'il avait des qualités humaines qui ont fait qu'il y ait une relation de confiance.
9: On connaît son parcours, on sait que ça a été très dur, très dur. Qu'il est arrivé. Et ben oui, moi j'ai une chance inouïe, j'ai eu avec celui-là, un patron extraordinaire. Hein.
7: Oui, donc évidemment le départ à la retraite, il est très ambivalent pour vous, parce que d'un côté l'intensité du travail est épuisante et en même temps il y a un attachement très fort.
9: Oui.
7: Mais vous avez tissé des liens. Là, vous nous racontez une situation où les liens que vous avez tissés sont au-delà de professionnels. Il en restera. Il y a une véritable relation humaine affective, en fait, qui s'est tissée.
9: Oui, mais très pudique, toujours sur la réserve, très pudique, parce que c'est quelqu'un de pudique, qui n'exprime pas du tout, il dit très difficilement la confiance qu'il a en ses collaborateurs, ou sa satisfaction, tout ça, mais on sait que, voilà. Mais, si vous voulez, il y a 26 ans, quoi. Un quart de siècle, plus d'un quart de siècle.
8: Et question, Francis, là, vous avez 68 ans, vous avez dit, donc ça veut dire que chaque année, vous repoussez la retraite ?
9: Oui. Vous savez, moi, j'ai fait beaucoup de vélo. J'ai fait mienne la vieille phrase de Bernard Hinault qui disait « Tant que je respire, j'attaque ».
7: Oui.
9: Voilà. C'est-à-dire que tant qu'on est debout, tant qu'on est en âge de pouvoir travailler et apporter quelque chose, il faut le faire. Parce que je considère que la vie est faite pour ça, mais ce dont j'ai un peu peur, c'est je l'ai vécu. Alors, je l'ai vécu un peu, cette mini-dépression. D'abord, quand je suis sorti de l'armée, j'étais dans les troupes de montagne, dans des sections d'élite qui sont devenues aujourd'hui ce qu'on appelle les commandos de montagne. Donc, j'y suis resté longtemps. Quand j'en suis sorti, pour des raisons personnelles, pendant 4 semaines, ça a été mais l'enfer. Je me réveillais, j'étais dans mon lit, je me dis, je suis où ? Vous voyez ?
7: Oui, vous aviez perdu après, tous vos repères.
9: Voilà. Et après, il y a un grand vide. Il y a un vide énorme. Je sais comment je vais faire ? Qu'est-ce que je fais ? Bon, très vite, j'ai repris le dessus parce que il y avait des choses à faire, voilà. Et puis, la deuxième chose, c'est que, en sortant de ça, après, j'ai eu un métier qui était, j'ai travaillé beaucoup dans le tourisme social. J'ai fait beaucoup de trekking. Et là, pareil. C'est-à-dire qu'on est 6-7 mois avec des gens dont on s'occupe en permanence, dont on est le seul référent pendant des journées et des journées, avec en plus une gestion du risque. Hein, voilà. Donc, si vous voulez, quand ça s'arrête, quand les fins de saison s'arrêtent, vous avez une mini-dépression que vous arrivez à meubler, parce que vous arrivez à combler, vous arrivez à tricher, parce qu'après, très vite, vous trouvez autre chose. Mais cette dépression, elle est là, vous voyez. Vous la subissez. Les fins de saison en montagne, c'est pareil. Après, je faisais du secours sur piste dans des stations de sport d'hiver. Quand la station s'arrête, tiens, c'est bizarre, je vais pouvoir enfin finir mes carottes râpées sans que personne vienne me déranger pour aller les chercher.
7: Oui, alors je pense qu'il ne faut pas confondre la dépression et le moment de blues et de sentiment de dépouillement. Et en fait, ouais. le rythme, la vie, elle n'est pas linéaire. Et comme il y a des moments d'intensité et d'accélération, c'est comme un peintre. Quand il est en train de peindre, il peint jour et nuit. Et puis tout d'un coup, il se sent vide, épuisé, il ne peut pas bouger de son canapé. Et pour moi, ce n'est pas de la dépression au sens pathologique et psychiatrique du terme. Pour moi, c'est des moments de récupération. C'est-à-dire qu'on ne peut pas être tout le temps en train de faire, on ne peut pas être tout le temps dans l'ascension. Il y a des moments de récupération, on retrouve le cerveau en fait se remet à un état neutre. Et donc, on a l'impression de blues, il peut y avoir un peu d'anxiété parce que beaucoup de personnes se sentent anxieuses quand elles ne sont pas en train de faire quelque chose d'utile. Mais finalement, c'est une forme de récupération parce qu'on voit bien que vous enchaînez des projets, donc la créativité, elle est toujours là. Dans une vraie dépression pathologique, il y a plus de créativité, en fait. L'être humain souffre parce qu'il vit un assèchement complet de sa vie psychique. C'est pas ce que je ressens chez vous.
9: D'accord.
7: Mais je peux comprendre que donc vous ayez du mal à quitter ce patron que vous avez tellement admiré.
9: Non, mais il n'y a pas que l'admiration. Il y a aussi le travail qui est intéressant. Moi, pendant 26 ans, j'ai appris tous les jours avec lui.
7: Et il va avoir du mal à se passer de vous. Vous allez certainement garder des liens, d'ailleurs, vous donner des nouvelles.
9: Vous savez, moi, j'ai toujours... j'avais un commandant à l'armée qui disait « T'inquiète pas, les cimetières sont pleins de gens indispensables. » Donc. Oui, peut-être, je sais pas, peut-être pas, peut-être. Si c'est ça, oui, je serais très heureux. Mais bon, voilà. Non, mais c'est l'acte de dire, je vais partir, quoi. Il faut que ça s'arrête. C'est ça qui est difficile à prendre comme décision. Et là, moi, je viens de perdre mon frère il y a une semaine. Vous voyez, là, je suis dans un bureau de pompe funèbre, je vous appelle parce qu'il m'avait appelé. C'est la décision. Qui avait exactement le même parcours que moi, 29 ans, le même employeur dans une grande banque en France.
4: Et Francis, comment vous voyez les mois à venir ? Vous avez des enfants, une famille ?
9: Ah, j'ai des enfants. Mm-hmm. Faut dire que ça a été une vie maritale et de couple compliquée, c'est-à-dire deux séparations, un divorce.
4: D'accord. Donc là, c'est ce début de retraite, vous allez le vivre avec qui ?
9: Je vais le vivre tout seul et je suis très contente de le vivre tout seul parce que je vais pouvoir... j'ai une maison à retaper qui va être ma maison de vieux jour, qui est dans un lieu magnifique. Donc, il n'y a pas de souci là-dessus. Des projets, j'en ai. Le problème, après, c'est le physique. Je voudrais bien un peu me remettre en condition physique de manière à pouvoir refaire ce que j'aime faire, c'est d'aller me balader en haute montagne et en montagne. Voilà. Me remettre à faire du vélo. Chose que mon embonpoint a pris au travail parce que parce que bon, beaucoup de sédentarisation, voilà, des soucis, voilà. Puis on se fait du souci pour tout le monde. Mais ouais, puis c'est aussi les collègues, hein. J'ai une assistante formidable, extraordinaire. Donc c'est vous voyez, c'est presque comme une famille, quoi.
7: Oui, vous avez quitté une famille, ouais.
9: Voilà, quand vous quittez ça, vous dites oh là là, qu'est-ce qui va se passer, quoi.
7: Oui.
9: Ouais. Ça, c'est compliqué. C'est dans... La décision a été compliquée à faire, mais c'est le décès de mon frère qui m'a dit bon, il te reste peut-être une dizaine d'années correctes à vivre si t'arrives rien. Maintenant, faut en profiter, quoi.
4: Ouais, c'est
7: oui,
4: c'est ça.
7: Qu'est-ce qui est important pour toi?
9: Voilà. Faut en profiter, faut donner du temps. J'ai deux filles magnifiques avec qui je dois du temps maintenant. J'ai un solde de temps, comme on dit, voilà. Donc je vais leur donner. Mais si vous voulez, c'est surtout la décision, vous voyez, de quitter.
7: Mais c'est normal parce que le cerveau humain, il est fait pour fonctionner d'une certaine manière, qui est que plus on investit quelque chose, plus on s'y attache. Plus on s'occupe d'un enfant, plus on s'y attache, plus on s'investit dans un travail, même s'il est difficile, même s'il est ingrat, même s'il est stressant, plus on s'y attache. Plus vous mettez de vous, plus vous avez à perdre. Et donc, c'est tout à fait normal que, étant donné l'investissement que vous avez mis dans votre activité professionnelle, votre cerveau, même si vous avez parfaitement fait la colonne des bénéfices à arrêter, ce que vous allez pouvoir récupérer physiquement, les belles randonnées que vous allez encore pouvoir vivre pendant ces 10 prochaines années. Mais votre cerveau, il s'agrippe à ce qu'il a investi, parce que il s'est attaché à ce qu'il a investi, et donc c'est une séparation, c'est une perte pour lui de sortir alors qu'il a investi. C'est pour ça d'ailleurs qu'on perd au casino, hein. C'est parce qu'on se dit j'ai commencé à perdre, donc je vais continuer jusqu'à ce que je gagne, et puis en fait on ne gagne pas. Donc c'est tout à fait normal, mais c'est votre cerveau aussi qui vous trompe. C'est-à-dire qu'en fait votre cerveau vous montre avoir beaucoup plus ce qui lui est familier que l'inconnu, parce que par nature l'inconnu est anxiogène. Et en fait il a tendance à vous ramener vers ce que vous connaissez et à vivre l'inconnu comme un danger. Et on n'a pas envie d'aller vers le danger. Or, tout ce qu'on ne connaît pas, tout ce qui est incertain, c'est un danger. Et donc, c'est ce qui fait qu'on se met tout seul dans des situations parfois d'emprise. C'est-à-dire, on sait qu'on doit arrêter quelque chose qui n'est plus bon pour nous, et on ne peut pas l'arrêter parce qu'en fait, on a peur de l'inconnu. Et je pense que, quelque part, le décès de votre frère qui est douloureux, on pense très très fort à vous, parce qu'il est très récent. Il va vous poser sur une vérité de ce qui aujourd'hui est essentiel pour vous ou pas. Est-ce que je vis dans le passé par rapport à des paramètres passés, par rapport à des besoins passés, ou est-ce que je vis en alignement avec mes besoins présents aujourd'hui d'homme? Et c'est pas parce qu'une histoire d'amour s'arrête qu'elle valait pas la peine d'être vécue. Donc c'est pas parce que cette histoire avec ce travail s'arrête, je dis histoire d'amour parce que vous l'avez investi effectivement, c'est pas parce qu'elle s'arrête qu'elle valait pas la peine d'être vécue et que ce qui a été vécu disparaît. Ce qui a été vécu ne peut jamais nous être retiré.
9: Oui, j'ai vraiment aucun regret. J'ai aucune raison de regretter, quoi. Ces années passées, j'ai des gens autour de moi qui me disaient, mais attends, fais autre chose, patati, t'as l'âge et tout. Mais j'ai dit, attendez, moi, je regrette rien comme dans la chanson, hein. Voilà, voilà, c'est. Et bon, vers le danger, j'étais habitué à y aller souvent, mais je choisissais d'y aller parce que il y avait de l'adrénaline à la clé, quoi. Mais si vous voulez, voilà, c'est toujours une décision. Mais c'est important ce que vous dites, parce que je pense que ça peut servir à plein de gens qui écoutent. Je pense que c'est fondé, quoi. C'est que on a un cerveau bizarroïde, quoi. On est mal foutu, les hommes.
7: Non, en fait, le cerveau se structure, l'architecture cérébrale, on a une plasticité cérébrale, donc on peut à tout âge modifier nos structures, enfin nos connexions cérébrales, mais le cerveau, il se structure pas avec ce qui est négatif ou ce qui est positif, il se structure avec les habitudes. Donc plus on fait quelque chose, plus on répète quelque chose, plus on s'y attache, c'est très humain. C'est ce qui fait que le moment de changement, il est douloureux, il pique, il fait mal. Et pourtant, accepter de perdre, c'est un sujet dont on parlera bientôt à l'antenne d'Europe 1. Parfois, accepter de perdre, c'est se donner la possibilité de découvrir un nouveau qui nous correspond beaucoup mieux par rapport à ce qu'on est aujourd'hui. L'homme que vous êtes aujourd'hui, c'est pas évidemment l'homme qui a 20 ans. Il a été façonné par cette vie professionnelle, mais il a aussi de nouveaux besoins aujourd'hui. Merci en tout cas, Francis. On vous embrasse très fort.
9: Pour finir très rapidement, j'avais une copine psychologue qui, il y a quelques années, lors de décès de très bons camarades en montagne, m'avait donné un petit truc. Je sais pas si vous, sûrement vous connaissez ça. C'est une bibliothèque qui s'appelle Autrement. Et c'était des petits cahiers. Et il y en avait un qu'elle me l'avait donné. C'était Vivre, c'est perdre.
7: Vivre, c'est perdre, oui. Ben, ce sera le thème de l'émission, d'une des émissions de cette semaine.
9: Voilà.
4: Merci Francis.
7: Merci Francis.
4: Un grand merci.
7: On vous embrasse très fort en cette période de deuil.
9: Et je ne sais pas si vous voyez dans les couloirs ce que moi j'appelle la Dream Team de la fin de journée.
7: Ah bon, on fera un bisou à Pascal Pro, c'est ça que vous voulez.
4: Et Laurence Ferrari.
9: Ouais, voilà, le beau Pascal. Voilà. Et puis il n'y a pas que lui, il y a Gauthier aussi.
4: Il y a toute l'équipe. Toute l'équipe. Voilà, ça sera dans un instant. Un grand merci en tout cas, un grand merci Francis. Et on vous souhaite le meilleur, voilà, pour la suite.
7: Julien M voulait réagir.
4: Ah.
7: Vous vouliez dire quelque chose ?
10: Non, mais justement, il a des beaux objectifs devant lui, hein, retaper sa maison, refaire du trek, de la randonnée. Donc, vraiment, ça va être douloureux sur le moment, sûrement, de partir. Il y aura sûrement des larmes, hein, après 26 ans de relation, c'est important avec professionnel. Mais en tout cas, se tourner vers l'avenir, c'est la meilleure chose. Donc, je souhaite le meilleur à Francis et des bonnes balades en montagne.
4: Oui. Marie-Estelle Dupont, c'est vrai que la retraite, c'est également la fin du stress. Il y a des côtés positifs à la retraite. Effectivement, là visiblement, pour Francis, ça va être compliqué de lâcher son travail, parce qu'il aimait beaucoup son travail. Et on est nombreux à beaucoup aimer notre travail. C'est pour ça que
7: mais
4: il y a quand même ce point positif. On se libère de ces tensions.
7: Certes, mais on est notre meilleur ennemi. Et comme la nature a horreur du vide, quand vous avez été habitué à être sous tension et stressé pendant 30 ans,
4: c'est une drogue.
7: Qu'est-ce qui se passe quand ça s'arrête? Vous trouvez immédiatement un autre sujet de rumination et de stress pour rester dans le même état émotionnel et qu'il n'y ait pas de changement dans le changement. Donc, c'est pour ça que, même si on rigole de ces séminaires de préparation à la retraite, le fait de faire un pas de côté, déjà d'être décomplexé par rapport au fait que ça puisse être angoissant, c'est pas parce qu'en apparence, t'as tout ton temps pour toi que tu le vis facilement. Ça peut être difficile, ça peut ne pas être difficile, mais ça peut être difficile et il n'y a pas de honte à ce que ce soit anxiogène. En revanche, il faut l'habiter, cette anxiété, il faut se poser dessus, parce que sinon elle devient pathologique, elle donne lieu à des symptômes qui sont dangereux à tous égards. Ce qui est très joli dans le livre de Julien M, c'est qu'en fait au départ Jean-Michel, il est assez dubitatif sur ce stage, il voit pas trop ce que ça peut lui apporter, et de simplement en fait partager, c'est pas les ateliers, hein, c'est pas les trois conseils en gestion de patrimoine, hein, qui vont améliorer les
4: choses.
7: Changer
4: la donne.
7: C'est le fait de se retrouver avec des gens du même âge, qui viennent d'horizons complètement différents, mais qui abordent la même séquence de vie, et de pouvoir échanger un peu comme quand on a notre premier enfant, et que ça nous fait du bien de parler avec d'autres jeunes parents, parce qu'en fait on voit qu'on a les mêmes stress. Et en fait, en soi, le partager, bah, c'est du lien humain, donc c'est de l'ocytocine.

0: discussion à deux, hein, sans, il n'y a pas besoin de faire un stage de préparation à la retraite, même si mes parents ont bien aimé, si les ateliers nutrition, sport, etc. étaient intéressants. Mais se dire, ok, qu'est-ce qu'on va faire tous les deux ensemble? Peut-être faire des listes aussi, se dire, tiens, c'est quoi ton rêve, toi, à la retraite? Comparer, se dire, tiens, bah, on a la même chose, on a la même envie. Et se projeter, parce que c'est aussi, on a besoin de ça aussi, se projeter avec les 10, 15, 20 ans qui arrivent.
1: Oui, d'autant qu'aujourd'hui en France, quand même, un grand nombre de retraités sont en réalité non pas tant des retraités que des aidants familiaux. Donc ils épousent un nouveau rôle, c'est-à-dire qu'ils prennent en charge une maman, un papa ou un conjoint qui vient de partir en retraite et pouf, il déclenche un Parkinson. Et ce rôle d'aidant familial a une grande place parfois dans la vie d'un retraité, mais on y reviendra dans une autre émission.
2: Encore une belle émission, tiens, sur le départ à la retraite avec Julie M qui était avec nous, auteur du livre Le pot de départ, et puis un beau témoignage, celui de Francis qui nous appelait de Paris.
3: 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Merci beaucoup Marie-Estelle Dupont, merci Romain Desarbres. On vous retrouve évidemment demain pour parler cette fois des dangers de l'alcool. Ce sera avec Laurent Carilla, il est psychiatre spécialiste de l'addictologie. En attendant, un autre rendez-vous vous attend en podcast. Ça s'appelle « Au cœur de l'histoire ». 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Dans un instant, c'est le point sur l'actualité avec le flash de Wallis Glaise. Quant à moi, j'ai le plaisir de rester avec vous également pour les meilleurs moments de Pascal Praud et vous jusqu'à 18h. Ne bougez pas, on revient tout de suite sur Europe 1.
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3: Il est 16h sur Europe 1, soyez les bienvenus. Votre rendez-vous avec l'actualité, c'est avec Wallis Glaise. Bonjour Wallis.
16: Bonjour Loïc, bonjour à tous. On commence par le

0: trafic à l'aéroport de Leipzig en Allemagne qui a dû être suspendu au moins 2 heures après 2 incidents consécutifs. D'abord, un drone a été repéré sur le tarmac, tout près d'un avion de fret ukrainien. Il y avait dessus un engin explosif. La confirmation est tombée tout à l'heure et dans la foulée, un avion qui ne pouvait plus atterrir a heurté un objet volant. Il a pu finalement atterrir sans encombre à Hanovre, l'aéroport de Leipzig qui est un hub militaire utilisé par l'OTAN et pour l'Ukraine. Après de nouvelles frappes russes sur Kiev, Emmanuel Macron a réitéré aujourd'hui son soutien à l'Ukraine sur X et dénoncé, je cite, la politique de la terreur menée par la Russie. Il a également ajouté que l'Union européenne devrait continuer d'accroître la pression sur la Russie, notamment avec de nouvelles sanctions. En France, le tribunal de Nice a tranché les streamers Naruto et Safine condamnés à de la prison avec sursis et 6 mois de bannissement numérique. Ils étaient jugés pour des violences et humiliations en ligne ayant précédé la mort de Jean Pormanov en août 2025. Un chef présumé de l'organisation criminelle de la DZ Mafia, je parle bien évidemment de Mehdi Rahiri. Cet homme de 36 ans était sous mandat d'arrêt français. Le franco-algérien originaire de Marseille n'a en revanche pas été incarcéré. Il a été laissé libre mais placé sous contrôle par Belleville en Beaujolais dans le Rhône. La Suissesse Marlène Reusser s'est emparée hier du maillot jaune. 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
3: Bel été sur Europe 1. Merci de votre fidélité. Tout de suite, ce sont les meilleurs moments de Pascal Praud et vous. Vous le savez, hein, c'est tous les jours, tout au long de l'été, 2 heures d'échange, de débat, d'opinions tranchées, de rire et de taquinerie aussi, aux côtés de Pascal Praud et de ses chroniqueurs. Avec au programme, jusqu'à 18h, des témoignages d'auditeurs, notamment sur la fête des voisins, une tradition qui se perd, hein, un peu malheureusement. On évoquera aussi les violences dans le football, le déclin du tennis français et puis on terminera avec les confessions d'Eliott Deval qui s'est fiancé il y a quelques semaines. Bah oui, on vous raconte vraiment tout sur Europe 1. Mais juste avant, retour en avril dernier avec l'augmentation soudaine et rapide du prix de l'essence en raison du conflit au Moyen-Orient. Au micro de Pascal Praud, Pierre Chasseret, délégué général de l'association 40 millions d'automobilistes, dénonçait les taxes imposées par l'État sur le carburant. Bon après-midi sur Europe 1.
4: On est à combien? 2,20 €?
5: 2,20 €, dans certaines.
4: Ça va jusqu'à 2,60 €, 2,70 € dans Paris.
5: Tant que ça?
4: Ah, mais moi, j'ai un record, je crois, à 2,80 €.
6: Vous êtes sûr que c'est la plus chère de France,
4: c'est une des.
6: C'est
4: une des stations.
5: Elle est luxueuse, alors.
4: Oui.
5: La pompe est luxueuse.
6: Il y a un plateau repas.
4: Je vous confirme, mais
6: il n'y a pas beaucoup d'attente.
5: C'est la grande pompe.
4: Si, mais parce que dans Paris, c'est évidemment. C'est l'offre et la demande, il n'y en a pas beaucoup de.
5: Et ils vous pompent combien de euros?
4: Soyez pas lourd. Mais vous êtes vraiment.
5: Mais vous êtes perturbé.
4: Gilbert Collard.
5: Vous êtes perturbé de la citrouille, hein, comme disait Patrick Sébastien hier. Hein.
4: Ah, vous l'avez bien aimé, Patrick Sébastien.
5: Ah, moi j'adore
4: hier.
5: Patrick, c'est un vieux copain.
4: Total annonce aujourd'hui des bénéfices de l'ordre de plus de 50 milliards, je crois. Donc évidemment, nous qui sommes des libéraux, je trouve ça formidable.
5: Moi non.
4: Mais pourquoi?
5: Parce que c'est le bénéfice sur un pauvre homme comme vous qui va à la pompe payer 2 €, c'est pas combien.
4: Non, c'est un peu débat, c'est pas exactement ça, c'est un peu démago.
5: C'est plus grave que ça.
6: Non, c'est pas ça du tout.
4: Expliquez effectivement, parce que Total, c'est dans le monde entier.
5: Ah oui, je sais bien, oui.
4: C'est pas qu'en France.
5: Oui, moi j'ai un copain qui a des actions, il est ravi, hein.
4: Oui.
5: Mais vous avez des actions, vous.
4: Mais on s'en fiche.
5: Il a des actions Total, voilà.
4: J'ai pas d'actions Total.

0: Et en revanche, le chiffre d'affaires et les milliards de Total de bénéfices, Total ne les fait pas en France, donc je trouve ça un peu démago de votre part.
1: Pierre Chasseret, pas d'accord.
2: C'est exactement ça. En fait, c'est ce que dit Pascal, c'est que nous, en tant que Français, on doit... Là-dessus, on n'a pas à se plaindre en soi, puisque les seuls qui ont envoyé un signal positif aux Français et qui ont bloqué les prix à la pompe, ce sont les stations-service Total. Donc la France en a déjà... Les Français en ont un peu profité. En revanche, il est bien évident, et je rappelle toujours ce chiffre, parce que ça met en perspective les choses, sur 2 euros, on a 1,17 euros de taxes. Donc quand j'entends Sébastien Lecornu qui dit qu'il faut que Total redistribue, moi je veux bien, mais il faudrait peut-être que l'État commence par montrer l'exemple, non ?
0: Pierre Chasseret, qui est avec nous, délégué général de l'association 40 millions d'automobilistes, est-ce que le prix est toujours plafonné dans les stations Total ?
2: On attend, on pourrait avoir la fin de ce dispositif au 1er mai. Donc il est en sursis, je pense que Total fera le coup de communication nécessaire pour continuer à bloquer le prix, évidemment. Je pense que les Français en ont besoin, que Total en a aussi besoin de son côté pour une raison évidente. C'est que si Total bloque le prix, il s'achète un petit peu des vêtements de Blanche-Neige qui vont lui permettre de passer peut-être à travers les taxes, super profits et tout ce qu'on peut entendre ça et là politiquement pour répondre aux différents intérêts politiques des différents groupes politiques. Moi, à la limite, ça me passe au-dessus de la cafetière. Ce que je regarde, c'est l'intérêt des 40 millions d'usagers qui aujourd'hui, enfin bientôt 50 millions, qui vont faire le plein ce week-end, qui veulent partir en week-end, qui voient leur reste à vivre être amputé. Et je le dis et je le répète, arrêtons ce Total bashing, parce que si on veut demander un effort à Total, moi je souhaite, bien sûr, à titre individuel, je souhaite que Total puisse aider davantage les Français. Ouais, mais montrons l'exemple à l'échelle gouvernementale. On est dans un principe de taxe pavlovien et Sébastien Lecornu a tout à fait raison. On ne sait faire que ça en France. Bon. Et on dépense 11 euros quand on a pris 10 euros de taxe. Du coup, on invente une nouvelle taxe, etc.
0: Bon, c'est vous ça. Êtes venu plusieurs fois, et même régulièrement autour de ce micro. Il y a d'autres solutions que l'essence. Il y a l'hydrogène. Et il y a également... pourquoi vous semblez sourire ?
2: Parce que l'hydrogène, il y a 3 stations en France, donc ça va être un peu compliqué. Quoi.
0: Bon, je ne parle pas de l'électrique. Et il y a l'éthanol.
2: Oui, l'éthanol, c'est une excellente solution pour ceux qui roulent à l'essence.
0: C'est-à-dire ?
2: On ne peut pas convertir un véhicule diesel à l'éthanol.
0: Je suis d'accord avec vous, mais il y a beaucoup de gens qui nous écoutent qui ont un véhicule à essence.
2: Ouais, mais
0: donc l'investissement pour faire un réservoir éthanol, il est de combien ?
2: Alors, si on veut passer à l'éthanol, ce qui est une bonne chose, je rappelle la démarche à suivre, prendre un constructeur, un fabricant homologué, c'est capital. Mmh. Parce que sinon, vous allez flinguer votre voiture. Et ça coûte environ 1 000 à 1 400 euros.
0: C'est un investissement qui peut être considéré comme raisonnable. Et à ce moment-là, le prix du litre d'éthanol est de combien ?
2: 0,80 à peu près.
0: Donc, on divise quand même par deux, quasiment par deux, avec des performances pour la voiture qui sont égales.
2: Voire même, on va gagner un petit peu de puissance, parce que l'éthanol...
0: Mais moi, je suis étonné que tout le monde ne soit pas
3: éthanol.
2: Mais
3: où on trouve de l'éthanol ?
2: À peu près partout, dans en gros 40% des stations services françaises.
4: Et pour la pollution ?
2: C'est mieux, le bilan carbone est super
3: meilleur. Mais il y a des pompes à éthanol ?
2: Non, il y a des stations services qui proposent... Alors, il s'appelle E85, Gilbert, vous verrez ça. C'est bleu, vous voyez, à chaque fois que vous voyez E85, c'est l'éthanol.
0: À chaque fois que vous venez
5: c'est pas populaire du tout.
0: Mais à chaque fois que vous venez dans ce studio, je parle de l'éthanol, parce que je me dis, il y a un loup, puisque l'investissement est assez limité, mais il y a des voitures qui sortent avec un moteur à l'éthanol sans même...
2: Il y a la Ford.
0: Si je vais chez un concessionnaire demain, acheter ma nouvelle voiture, je dis, moi je voudrais rouler à l'éthanol.
2: Les constructeurs, notamment les constructeurs français, n'ont pas fait ce pari-là. En revanche, vous pouvez poser un boîtier en seconde monte. Il y a Ford qui était parti sur le Ford Kuga qui a cartonné.
0: Alors, quelles sont les réticences à l'éthanol ? C'est ça que je ne saisis pas, puisque c'est moins cher.
2: On a en gros 90% des véhicules essence qui sont convertibles, y compris dans les anciens. Y compris les anciens. Ça demande quelques petits travaux dessus, changement de pompe.
0: Mais quelles sont les réticences à l'éthanol ? Il doit bien en avoir.
2: Mais non, il n'y en a aucune. Moi, j'ai converti ma voiture à l'éthanol.
0: Et pourquoi on n'est pas tous en éthanol ?
2: Pour ceux qui sont à l'essence, et je leur dis à ce micro, il faut aller voir son garagiste, voir si la compatibilité...
0: Ça, on a compris.
2: Non, mais c'est important.
0: Mais pour faire le plein d'éthanol, il y a autant de stations partout.
2: Oui, ça fonctionne très bien. Ouais.
0: Partout, dans une station classique, il y a éthanol.
2: La preuve, j'ai aucun problème.
0: Donc sur l'autoroute, vous avez éthanol.
2: Bien sûr, vous en avez,
1: Moi, j'ai l'impression.
0: Mais moi, j'ai l'impression que personne n'est au courant.
1: Moi, j'ai l'impression que je n'étais pas absolument pas au courant.
6: Je vois déjà Roland 85 Pérez. Quand je mets de l'essence. Et je crois que je
2: non, le mets c'est sans plomb 95 E10 que vous mettez.
6: Il y a ça, mais je crois qu'il y a aussi E85. Ouais. Je le vois et je crois que je le mets aussi parce que je vois pas. Ils ne mettent pas éthanol.
2: Ça va quand même vous faire bizarre quand vous allez démarrer le contact.
0: Vous mettez de l'USP90.
2: C'est un cocktail. Ça fonctionnera, mais dans la durabilité, vous allez avoir un problème d'injection.
0: Ah oui, un petit problème. Mais je pense que vous avez une voiture, Gilbert Collard.
1: Oui.
0: Bon, et vous
1: n'avez une Peugeot 205.
0: Vous avez une Peugeot 205. Oui. Vous fichez de moi.
1: Non, oui.
0: Bon, d'accord. Et mais personne.
1: Non, mais franchement,
0: vous n'étiez pas au courant.
1: Absolument.
0: Je pense qu'il y a beaucoup de gens qui
2: absolument
0: ne sont pas au courant.
2: Vous avez totalement raison.
0: Et donc à chaque fois, je parle avec Pierre. Vous avez une voiture, Sarah Salman?
7: Non, j'ai jamais fait de plein de ma vie, donc.
0: Si vous n'avez pas de voiture, c'est-à-dire vous n'avez jamais conduit?
7: Non, j'ai passé le permis, j'ai dû conduire deux fois une Smart. J'ai vu que je conduisais très mal, je ne savais pas me garer sans voiturier, donc j'ai arrêté.
2: Vous avez un chauffeur? Vous avez un chauffeur?
7: Je ne savais pas me garer sans voiturier.
0: Non, vous êtes caricaturale, je n'avais pas me garer sans voiturier.
2: La métamorphose de Sarah, c'est limite quand même. La métamorphose gauchiste de Sarah, c'est limite.
0: Mais comment ça, vous ne savez pas?
7: Je n'arrive pas à faire un créneau, j'étais tellement médiocre pour passer le permis. C'était une Smart.
0: C'est chaud là.
7: Fait plus de 60 heures, c'était une catastrophe.
1: Pascal, il faut la plaindre.
0: Mais non, mais si vous n'arrivez pas à faire un créneau avec une Smart, qui est la plus petite voiture du marché, qu'est-ce que je devrais dire?
2: Mais comment vous faites, Sarah? Vous avez un chauffeur? Vous avez...
7: Je ne conduis pas.
1: Elle ne conduit pas, voilà.
0: Comment elle fait? Elle prend le taxi ou elle prend les transports?
2: Mais tout le temps.
1: Oui,
2: mais t'as pas vu son chauffeur, il est
7: c'est pas vrai.
0: Alors, en revanche, moi, là où je suis pas tout à fait d'accord avec vous, Pierre Chasseret, c'est qu'effectivement, les professionnels prennent de plein fouet, bien évidemment, la hausse des carburants. Mais la moyenne, je l'ai dit plusieurs fois, des Français, elle est de 10 000 km par an. Non. 10 000 km. La moyenne, elle n'est pas de 10 000
2: Non, c'est un peu au-dessus, c'est 12, mais bon.
0: Bon, elle est de 12 000.
2: Si c'est vous qui offrez le carburant, c'est bien.
0: 12 000 km, ça fait combien de plein? Ça fait combien de litres, 12 000 que...
6: Ah, 12 000 km en plein, j'en sais rien.
0: Vous faites 500. Allez, on va dire qu'on fait 500 km avec un plein.
2: Ouais, ça c'est une voiture. Allez, 600 bornes sur les plus récents.
0: Bon, 600 km. Ouais, 600 donc ça fait 20 pleins.
6: 2 fois 6, 12.
0: Ça fait 20 pleins. Vous allez faire 20 fois 600 km. 20 fois 600 km, ça fait bien 12 000. C'est bien ça? 10 fois 600, ça fait 6 000. 20 fois 600, ça fait 12 000. Vous allez faire 20 pleins. Nous sommes d'accord. Bon, vous allez faire 20 pleins.
6: Je sais où vous allez.
0: À l'arrivée.
2: Vous allez relativiser tout ça.
0: À l'arrivée, s'il y a une différence de 20 centimes d'euros.
2: Par litre.
0: 20 centimes d'euros. Donc vous aurez fait.
2: Donc en fait, tous les Français se plaignent, mais ils ne comprennent pas.
6: Non, mais Pascal n'a pas compris.
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13: Pascal Praud et vous revient dans un instant sur Europe 1. Surtout, restez bien avec nous, le temps de retrouver l'artiste préféré des Français. Jean-Jacques Goldman, bien sûr. Et évidemment, vous avez déjà reconnu le titre qu'on vous propose avec, écoutez bien, ces quelques accords de guitare électrique. Quand la musique est bonne, évidemment, tout de suite sur Europe 1.

0: Notre Jean-Jacques Goldman national, qui manque beaucoup, c'est vrai, au paysage musical en France. On a besoin, je ne sais pas ce que vous en pensez, mais on a vraiment besoin des jolis textes et des jolies mélodies dont il a le secret. En tout cas, c'était l'un de ses classiques, quand la musique est bonne, sur Europe 1.
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0: On parle vrai, on dit les choses dans Pascal Pro et vous sur Europe 1. Merci d'être avec nous et on va continuer avec Mathilde Seigné, une comédienne qui n'a pas du tout la langue dans sa poche. Elle était l'invitée de Pascal Pro aux côtés du réalisateur Fabien Antoniente, qui l'a dirigé dans les films Camping, et elle nous raconte des souvenirs de tournage où manifestement on attend plus qu'on ne joue.
3: Nous sommes donc avec Mathilde Seigné, c'est un bonheur d'être avec Mathilde. Parce que ce matin, effectivement, avec Laurent Tessier, on préparait l'émission à 5h30 du matin, tous les deux, pour...
4: Vous m'avez réveillé.
5: Cette phrase me fera toujours rire.
3: Comment ?
5: Pourquoi ? Cette phrase me fera toujours rire.
3: On vous a réveillé, c'est vrai ?
4: Non.
3: Qui vous a réveillé ?
4: Non, j'ai eu un texto très gentil d'Alexandre, mais c'était tard.
3: Là, vous n'étiez pas en pyjama ce matin.
4: J'étais en pyjama jusqu'à quasi... 15h.
5: Ah, quand même.
4: Parce que je viens de la Baie de Somme, je tourne une grosse série pour Netflix et TF1. Et ce matin,
3: vous tournez quoi ?
4: Je tourne le réseau Corneille, qui est un réseau de résistantes femmes pendant la Deuxième Guerre mondiale.
3: C'est drôle d'ailleurs parce
4: qu'il n'y en a pas eu beaucoup. Mais...
3: J'ai l'impression que est-ce Fabien Antoniente qui vous a mis le pied à l'étrier de ce type de rôle ?
4: Je m'appelle Mado, pas loin de Blanche, des Enfants des Justes.
3: Ouais.
4: Là, c'est le sujet est différent, mais c'est 7 jours avant le débarquement de Normandie. Il y a un gros réseau de ces femmes courageuses qui a existé.
3: Mais en ce moment, par exemple, comme il y a 40 degrés, est-ce que le tournage d'ailleurs est interrompu ou
4: Non. On a tourné dans un train avec plein de figurants. Il faisait 41 degrés. Mmh.
3: Mais c'est plus difficile.
4: J'étais en soubrette parce que je suis déguisée. J'ai des faux papiers pour faire péter des trains avec des explosifs, puisque moi, je suis celle qui fait. Qui prépare tous les explosifs, voilà.
3: Mais c'est des conditions parfois extrêmes, si vous devez être habillé...
6: Mais là, tu me disais, ton costume de soubrette,
3: Fabien Antoniente,
6: était très épais.
4: Ouais. Très, très épais.
6: Et donc, ça
4: j'ai tourné, on dégoulinait, on a tourné pendant des heures et des heures, avec plein de figurants, personne ne dit rien.
3: Les gens ne se rendent pas compte dans ce métier de cinéma, l'attente. Moi, j'ai tourné une fois avec Fabien, il m'avait très gentiment demandé de tourner dans 3-0, et on fait une scène avec d'ailleurs ce comédien qui était merveilleux, qui jouait
6: Vladimir Yordanov,
3: voilà, qui est mort.
6: Qui était un gros comédien de théâtre.
3: Et puis il y avait Gérard Darmon dans la scène. Mais moi, j'avais été frappé du temps d'attente, et puis Samuel Lubian...
5: Et pourquoi temps d'attente ?
6: Parce que,
3: tu changes tout.
6: Jean Gabin disait, pour faire du cinéma, il faut une bonne chaise.
4: Un bon fauteuil.
6: Donc ça veut dire qu'on attend beaucoup parce qu'il y a toujours des mises en place.
3: Et qu'est-ce que vous faites quand vous attendez Mathilde ?
6: Ça fait rire les autres.
4: Moi je fais rire un peu quand même et puis on s'emmerde. On s'emmerde. On attend, on parle un peu pour ne rien dire souvent. Il fait chaud, enfin on n'a rien à se dire. Il fait chaud. Et comme disait Johnny. Mais voilà, et on se fait chier. Et je pense qu'on tourne. Il fait chaud. Bonjour Pascal. Non, je fais une évocation de Johnny. Mais on s'emmerde. Et qu'est-ce que je disais du coup ? Oui, et en fait, je me rends compte que sur une journée énorme, on tourne quand même des heures et des heures et des heures, on doit jouer peut-être 30 secondes.
7: Oh.
4: Une minute, si on compte.
3: Donc quand vous dites...
4: Il y a des scènes, si on a du texte, une scène de 2 minutes, mais t'es d'accord ?
6: Oui.
4: On va jouer rien, nous. Rien.
3: Donc quand vous dites on tourne, vous attendez, c'est ce que vous
4: voulez dire. On joue un petit peu. Bon, il y a des jours on a des grosses séquences, des jours moins. Là, hier, en l'occurrence, c'est plutôt de l'action et tout, mais on attend la technique, on attend sans arrêt. C'est pour ça que moi, j'aime moins être devant. Parce que je me barbe. Mais là, hier, j'ai fait rire dans le train.
3: Oui, pourquoi
4: je trouve des idées, je dirais rien, mais je trouve des idées pour faire rire les électros, les machinaux, voilà.
3: Et dans le jeu, vous avez besoin de concentration quand même avant. Vous y allez comme ça direct.
4: Ouais, moi,
6: sa façon de se concentrer, c'est de faire rire.
3: Mais vous savez si vous êtes juste ou pas, vous savez si la scène est bien ou pas, vous avez un regard sur ce que vous venez de faire.
4: J'ai une intuition sur ce que je viens de faire, si c'est pas trop mal. Je sais. Et puis quand c'est pas bien, je dis on refait.
3: Et vous savez si
4: puis
3: vous pouvez
4: fiche
3: faire.
4: Alors maintenant.
3: Ah non, vous vous en fichez?
4: Ah, mais complètement de savoir si c'est bien ou pas. Il y a un metteur en scène qui est là pour vous dire on l'a refait, tu peux faire ci mieux.
3: Mais est-ce que vous savez, par exemple.
4: Je me pose pas de questions, moi. Plus pas.
3: Ah, j'ai l'impression que vous vous en posez.
4: Non,
3: en fait, vous faites genre, comme
4: non,
3: on dit.
4: Pascal, je m'en pose plus maintenant parce qu'il faut se lancer dans des choses. Et... Mais Fabien, il me connaît là-dessus. Je me lance.
6: Bon, là, faut dire qu'elle a la chance aussi d'avoir la technique, quelqu'un que je connais qui est une femme remarquable. Donc souvent, quand on vient de finir une prise, on voit dans les yeux de la metteur en scène ou de la chef opérateur. On voit si la prise est réussie. Par exemple, moi, j'ai fait des prises où les techniciens se tenaient les côtes et je voyais que c'était drôle. Enfin, on le sent, quoi, quand il se passe un truc.
3: Ça m'étonne pas, en tout cas, que vous alliez vers des rôles dramatiques parce que vous avez une capacité à faire naître l'émotion qui n'est pas si fréquente.
6: Ce qu'on demande à un comédien,
3: les comédiens qui nous ont le plus touchés, hommes ou femmes, c'est des comédiens qui font naître l'émotion. Et puis il y a parfois des comédiens, je ne vais pas les citer, mais ils n'ont jamais fait naître une émotion. En tout cas, c'est peut-être subjectif chez moi, et puis chez d'autres, ils feront naître des émotions.
4: Non, mais c'est super, c'est à mon avis très subjectif. Il y a des comédiens, des comédiennes qui vous émeuvent ou pas. Mais moi, qui suis quand même relativement drôle, enfin, j'espère dans la vie, enfin, je crois dans la vie, oui. Et en fait, je me trouve pas très bonne en comédie. Enfin, je veux dire, je sais faire, mais je suis pas une.
3: Et vous trouvez que vous êtes meilleure dans
4: Je me sens mieux moi dans des rôles
3: dramatiques.
4: Oui, parce que le fond chez moi, est la fragilité et la blessure. Donc en fait, je fais rire dans la vie, mais alors dans Camping, oui, parce que j'avais cette scène spectaculaire dont on me parle, dont on me parle pas, dont on me fait les dialogues. Dans la rue, encore.
6: Oui, mon mari est un bouffeur de minots.
4: Mon mari est un bouffeur de minots. Avec moi, c'est les bulots, avec les autres, c'est les minots. Il y a ces dégâtinos, ça. Et c'est incroyable, parce que cette scène. En fait, cette scène, elle a quelque chose de dramatique aussi. Oui.
3: Mais bien sûr, elle est plus que dramatique.
4: Oui, parce qu'elle a quelque chose, en fin de compte, de.
3: Cette femme est trompée, blessée, bien sûr.
4: Par Bunny, quand même, en plus.
3: Bien sûr.
4: Rigolo.
3: C'est bien que vous soyez là. C'est agréable de parler avec vous, de vous interroger, parce que vous êtes généreuse dans l'interview, si j'ose dire. Vous dites des choses et vous apprenez.
4: Parce qu'après, on est.
3: Mais non, mais les gens qui nous écoutent, par exemple, ils sont contents de vous entendre. Parce qu'il y a quelque chose de l'ordre de la coulisse, de la cuisine, comment ça se passe, un docteur.
4: Pascal, avec les réseaux sociaux, c'est qu'on fait quand même, on est beaucoup dans le contrôle et on fait beaucoup attention.
7: Bien sûr.
4: Là, sur la canicule, ça peut être pris. On dit, moi, je préfère chocolat au lait, le chocolat noir, c'est repris. Tout est hyper polémique.
3: Moi, je pense que vous allez faire un malheur sur scène.
6: Oui.
4: Parce que c'est avec Fabien qu'on écrit.
3: Je pense que vous allez faire un malheur dans l'imitation.
4: Ça sera notre œuvre. Mais ceci dit, on touche du bois, il n'y en a pas, mais c'est à chaque fois, tous les deux... Les enfants des jus, ça a fait une audience incroyable et les campings, donc.
3: Mais parce que Fabien, c'est faire naître l'émotion. Parce que dans ces comédies, ce qu'on aime aussi, c'est être touché. Et c'est là le cinéma dont on a parlé 10 000 fois. C'est ce mélange. On appelait ça parfois les films douces, mère, dans les années 80. J'aimais bien cette expression qui a disparu.
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0: Il est 16h30 et on retrouve Wallis Glaise pour le journal permanent. Bonjour Wallis.
14: Bonjour Loïc, bonjour à tous. Le corps de la femme de 56 ans portée disparue depuis hier après avoir été emporté par une coulée de boue à Sixtfer à cheval en Haute-Savoie a été retrouvé. Une information du procureur de la République de Bonneville. Des moyens terrestres et aériens avaient été déployés sur place. Dans le reste de l'actualité, plus de 300 interpellations et près de 2000 évictions ont été réalisées depuis le mois d'avril dans le cadre de la lutte contre la consommation de crack dans le 19e arrondissement de la capitale. Une annonce de la préfecture de police pour lutter contre la consommation et le trafic de crack. La préfecture de police a mis en place un plan de sécurisation renforcé depuis novembre de l'année dernière. Le tribunal de Nice a tranché les streamers Naruto et Safin condamnés à de la prison avec sursis et 6 mois de bannissement numérique. Ils étaient jugés pour des violences et humiliations en ligne ayant précédé la mort de Jean Pormanov en août 2025. Un chef présumé de l'organisation criminelle DZ Mafia, Mehdi Laribi, a été interpellé en Algérie fin juillet. On l'a appris aujourd'hui. Cet homme de 36 ans était sous un mandat d'arrêt français. Le franco-algérien, originaire de Marseille, n'a en revanche pas été incarcéré. Il a été laissé libre, mais placé sous contrôle judiciaire. Dans le reste de l'actualité internationale, après de nouvelles frappes russe sur Kiev, Emmanuel Macron a réitéré aujourd'hui son soutien à l'Ukraine et dénoncé, je cite, la politique de la terreur menée par la Russie. Il a également ajouté que l'Union européenne devrait continuer d'accroître la pression sur la Russie, notamment avec de nouvelles sanctions. En tennis, le français Gaël Monfils a reçu une invitation pour disputer l'US Open en août prochain. Il s'agira de son dernier grand chelem avant de prendre sa retraite à la fin de la saison. Âgé de 39 ans, il participera au tournoi new-yorkais pour la 18e fois. Il avait atteint les demi-finales en 2016. Et puis enfin du cyclisme, la 5e étape du Tour de France. Femme aujourd'hui, 140 km entre Mâcon en Saône-et-Loire et Belleville en Beaujolais dans le Rhône. La Suissesse Marlène Reisser s'est emparée hier du maillot jaune. 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Les meilleurs moments de Pascal Pro et vous, ça continue sur Europe 1. Excellente suite des programmes.
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0: Du prix de l'essence aux coulisses du cinéma, on en vient maintenant aux violences dans le football. Vous écoutez toujours les meilleurs moments de Pascal Pro et vous. C'est évidemment tout au long de l'été, de 16h à 18h sur Europe 1. Et là, Pascal Pro et ses chroniqueurs recevaient Bruno Pomard, ancien policier du RAID. Il nous parlait de ses supporters qui se servent du football pour semer le chaos.
15: En 82, j'étais CRS. J'ai connu Liverpool, Real Madrid. Vous êtes un spécialiste du foot, vous savez. Je me suis retrouvé à l'entrée du stade. C'était plutôt facile de rentrer dans les stades à ce moment-là, hein, au Parc des Princes, où la police était présente. Bon, c'était du ressort de la police. Tous les extérieurs du stade sont du ressort de la police. Je pense qu'en amont, effectivement, il faut que les clubs organisateurs, quels qu'ils soient, on l'a vu avec le GC Nice aussi, hein, prennent des dispositions. Encore une fois, et on ne peut pas laisser perdurer ce type de situation. Vous avez 100 mecs qui foutent un bazar, on arrête un match. C'est quand même fou, il y a 40 000 personnes qui viennent passer un bon moment avec leur famille. Mmh. C'est scandaleux, donc il faut prendre des mesures. Ces mesures, c'est les clubs qui doivent le prendre avec la préfecture qui a arrêté le match, enfin avec les autorités. C'est un travail de concertation avec l'ensemble des acteurs.
3: Il n'y a pas eu d'interpellation visiblement
16: non.
3: hier.
16: Non. Il y a eu un policier légèrement blessé.
3: Ils sont entrés sur la pelouse, ces jeunes gens, et ils sont entrés sur la pelouse, mais il n'y a jamais d'interpellation. C'est toujours tolérant. différence 0. C'est-à-dire que ceux qui entrent sur la pelouse, s'ils savent qu'ils vont terminer au poste, ils ne le feront pas.
16: Parce que les policiers ont fait le choix de ne pas interpeller, parce qu'ils essayent de maintenir l'ordre.
3: Mais c'est toujours la même chose.
16: C'est toujours la même chose. Oui. Et après, si les policiers les interpellent.
3: Pas au contact, non, mais surtout, ils le savent.
16: Si les policiers les interpellent, qu'est-ce qui se passe? Ils sont relâchés 24 heures plus tard.
3: Si tu les mets pendant 72 heures ou 48 heures à l'ombre, ça fait réfléchir.
15: Oui, mais Pascal, franchement, les policiers foutre 50 ou 100 mecs en garde à vue, je ne sais pas où on les met d'ailleurs déjà, c'est pas possible. Donc, matériellement, c'est
17: alors donc, rien n'est possible. Si vous voulez, moi, ce qui m'épate dans ce que vous êtes en train de dire, c'est qu'effectivement, la police n'intervient pas parce que, c'est pas possible. La justice derrière, alors on les arrête pas. La justice derrière, on va nous dire, elle peut pas juger, elle peut pas les condamner. Donc, c'est pas très grave. Donc, on n'en sort plus. Pourtant, la loi, elle est là avec des peines de prison qui existent, qui sont quand même relativement sévères, jusqu'à 3 ans de prison, d'après ce que j'ai vu, 15 000 euros d'amende. Et en même temps, tout ça n'est jamais appliqué. Tout le monde trouve ça normal.
3: Christophe Bordet sur Europe 1.
17: C'est formidable.
3: J'essaye de militer, parce que c'est vrai que j'aime bien le football, et de dire que ce n'est pas le football qui est au cœur de cela, mais ça en dit pas mal de notre société, comme dit l'autre, même si c'est une banalité de le dire comme ça. Cédric est avec nous. Bonjour Cédric, vous êtes cadre dans la grande distribution.
18: Oui, bonjour. Oui, bonjour Pascal, bonjour tout le monde.
3: Vous habitez où ?
18: J'habite à Bourg-en-Bresse.
3: Bourg-en-Bresse, vous allez donc le stade de Ligue 1 le plus proche de vous, c'est Lyon.
18: C'est Lyon, exactement. Mais j'y vais jamais parce que je suis un supporter marseillais.
3: Ah. Pourquoi vous n'habitez pas sur la Fosse-sur-Mer ou Martigues?
18: Parce qu'à la base, j'ai un Bonifacio, alors du coup j'ai suivi mes parents quand j'étais plus jeune.
3: Vous êtes corse?
18: Oui, exactement.
3: Ah ouais, Bonifacio Bourg-en-Bresse, ça doit vous changer, effectivement.
18: C'est joli quand même.
3: Mais c'est sûrement très joli, mais l'arrivée dans la baie, le port de Bonifacio, je pense que c'est sûrement une des plus belles choses qui existent au monde.
18: Ah oui. Et d'ailleurs, mais moi, en revanche, je suis le FBBP, pardon, qui est le football Bourg-en-Bresse. Oui. Et à l'époque, ils avaient fait un tour de Coupe de France contre Nantes, et je crois que vous y mais alors ça date d'une... il y avait Carambeu encore dans l'équipe, je crois.
3: Oui, effectivement, s'il y avait Carambeu, ça a 40 ans. Mais que voulez-vous nous dire? Vous êtes un footballeur vous-même? Vous avez joué au foot?
18: Ça fait 40 ans que je joue au football. J'aurai 46 ans lundi. Ouais. Et j'ai commencé le foot, j'avais 6 ans. Et j'ai arrêté là en cours de saison parce que pour ces raisons-là, pour ces violences, pour ces insultes, pour ces provocations, tout ce que je supporte plus au fait. C'est-à-dire que mon dernier match, je suis gardien de but, j'arrête un ballon, la personne n'est pas contente et elle m'insulte. Je vais pas sortir les insultes et on se retrouve à la fin du match. Et
3: vous jouiez en quoi à 46 ans encore? Vous jouiez encore dans un niveau régional ou départemental?
18: Départemental 3, c'était.
3: Départemental 3, 46 ans, vous étiez... Il n'y a que des gosses de 20 ans qui jouaient autour de vous. Lui. Vous étiez pas...
18: Il y a encore quelques anciens. Après, j'ai la forme, c'est pour ça. Après, j'ai joué
3: 46
18: en régional,
3: ans,
18: donc,
3: oui.
18: Et puis, physiquement, je suis encore présent. Et d'ailleurs, je pourrais encore... c'est même terrible d'arrêter à cause de ça. Et finalement, ce qu'on voit sur les terrains et ce qu'on a vu ce week-end, c'est une catastrophe
3: absolue. Et comment vous l'expliquez, par exemple, si vous jouez... Vous avez joué à un bon niveau de football, puisque départemental, c'est pas senior, c'est pas vétéran, je rappelle.
18: Je suis toujours en senior.
3: Voilà. Comment expliquez-vous cette dérive, selon vous, de ce qui se passe sur les terrains de football?
18: Mais alors, cette dérive, si on doit parler du foot amateur, la première dérive, parce que je le connais, le foot amateur, j'ai fait même partie d'une commission au district, etc. Je connais le football amateur. Et le problème, aujourd'hui, il y a deux problèmes. Déjà, il y a les éducateurs, qui sont pas éduqués eux-mêmes, mais qui vont éduquer les enfants. Il y a des parents. Non, mais c'est la vérité. Oui. Je suis désolé. C'est la vérité.
3: Il y a les parents qui ne sont pas éduqués et il y a les enfants qui ne sont pas éduqués. Donc,
18: voilà.
3: Donc personne n'est éduqué, donc évidemment, il y a du grabuge.
18: quand mes filles jouaient au foot, quand je vais faire un tournoi U9, hein, pour ceux qui connaissent, et qu'un enfant de 9 ans marque un but et vient et monte ses fesses et machin, etc., et que les parents applaudissent, mais voilà où on en est, au fait. Donc, pourquoi toutes ces violences? Parce qu'à la base, on a des éducateurs pas éduqués, alors c'est pas le cas de partout, fort heureusement, et on a des parents qui pensent que leurs enfants c'est des futurs Kylian Mbappé et qui supportent pas la controverse et c'est insupportable. Et ce qu'on a vu ce week-end sur les terrains en Ligue 1, c'est donner du crédit à ces gens-là. Et c'est terrible, parce que ces gens, enfin, en Ligue 1, on devrait montrer l'exemple, en tout cas dans les championnats qu'on nous montre à la télévision, on devrait donner l'exemple. L'exemple qu'on a donné ce week-end, il est catastrophique. Et après, il y a aussi une frange des supporters. C'est-à-dire qu'il y a des supporters, nous à l'époque on était croise un supporter du PSG, je discutais avec lui, on parle de football, à aucun moment dans mon état d'esprit je vais dire tiens il porte un maillot du PSG, je vais aller l'agresser, et pourtant c'est ce qui se passe.
3: Bon, Cédric est avec nous sur Antenne d'Europe 1 à 16h22, mais ce fanatisme poussé à outrance par définition il est violent, donc il ne faut pas s'étonner que, d'abord c'est que des hommes, hein, comme par hasard, c'est toujours la même chose, il y a très peu de filles.
18: Renaud le disait bien dans sa chanson d'ailleurs.
3: Voilà. Bon, et je vous dis, phénomène, il a une trentaine d'années.
17: Plus dans les ultras aussi, des gens qui sont assez intelligents.

0: gens et qui ont des beaux métiers, mais qui, lorsqu'ils sont au foot,
1: il y a beaucoup de jeunes quand même.
0: Moi, j'en ai connu, pardon. Les ingénieurs, ils allaient casser la gueule des autres.
1: Il y a beaucoup de jeunes. Moi, j'ai connu des ultras qui ont aujourd'hui 50 ans et ils ne le sont plus. Voilà, ils ont quitté il y a un moment, c'est un exutoire. Tu vois, d'abord, la vie de famille a pris le pas. Parce que quand tu es ultra, tu prends ton car à l'extérieur pour aller à tes Marseillais, tu vas à Auxerre, ouais, tu vas à Brest. Sûr. Bon, c'est-à-dire que tu pars le samedi matin, tu fais toute la journée, t'es
2: en. Ça n'empêche pas d'être intelligent, normalement. Mais...
1: Oui, mais en fait, ce que je veux vous dire, c'est que dans le phénomène ultra, qu'on ne me dise pas le contraire, il y a de la violence.
3: Voilà. Oui, ça, mais il n'y a pas des dérapages dans tous les matchs.
1: Non,
3: attention,
1: voilà,
3: loin de là. Mais il y a des formes de violence. Non, ça veut gérer aussi leur ultra.
1: Mais il y a une forme de violence. Oui. Moi, j'aime le foot pour le foot. Un ultra, il aime son équipe. Déjà, c'est
4: même
1: différent.
4: Pas forcément. C'est ce que je voulais dire.
1: Comment?
4: Non, mais par exemple, c'est ce que je voulais vous dire. Moi, il s'avère qu'au fur et à mesure des rencontres, moi, j'ai rencontré un ultra, mais un ultra, pour le coup, qui. Participe parfois à certaines violences, pas contre les forces de l'ordre, pas contre certains joueurs, mais entre les collectifs ultra quand ils s'affrontent. Et il m'expliquait que le foot, enfin, il s'en fiche. C'est-à-dire que même au sein du collectif dans lequel il est, en l'occurrence, c'est pour le Paris Saint-Germain, mais il se fiche complètement du foot et même tout ça avec qui il est. Ce qui l'intéresse, c'est la violence. Et parfois, il se rencontre entre collectifs ultra hors contexte sportif et ils se mettent sur la gueule, mais dans des endroits complètement à l'écart de la ville, etc., pour avoir et pour se battre, pour s'affronter et pour le coup, c'est extrêmement violent.
1: Ce qu'ils appellent des fights.
4: Tout ce qui leur intéresse, c'est la violence.
1: Bien sûr, alors que d'autres aiment le foot pur. Le PSG aujourd'hui, quand t'aimes le foot, c'est un jeu merveilleux.
5: Justement, Pascal, Sabrina, ce que vous appelez les ultras tous là, c'est-à-dire une forme de marginalité de la violence ou une forme de violence marginale, elle existe depuis très longtemps. Mais la nouveauté, c'est de ces dernières années, c'est qu'en fait, le football est devenu une sorte de miroir prémonitoire de la société, une société où on ne peut plus faire la fête, où on ne peut plus s'encenser, célébrer la joie d'une victoire. Auparavant, ou je ne sais pas, corrélativement ou parallèlement, ils se font des fights, ils s'affrontent entre eux d'une façon très tribale. La nouveauté, c'est qu'aujourd'hui, ils descendent dans les stades. La nouveauté, c'est qu'aujourd'hui, lorsqu'il y a une fête, une victoire, les filles ne peuvent plus sortir dans la rue parce qu'elles se font agresser. La nouveauté aujourd'hui, c'est qu'ils descendent dans la rue, ils affrontent les forces de l'ordre. La nouveauté aujourd'hui, c'est qu'ils rentrent dans les bâtiments. C'est qu'aujourd'hui, le football est devenu la cristallisation chimiquement pure de la tribalisation de la société où la violence s'exerce sans limite.
1: Mais hélas, vous avez raison, Sabrina Medjaber, et c'est bien le souci. Je vais remercier.
3: Dernier mot, pour vous dire que c'est important quand même. La Fédération française de foot, je travaille beaucoup avec eux, moi, avec Jean-François Villotte, sur les sujets de l'éducation, le travail d'éducation. Ça vous paraît peut-être banal, mais il faut travailler en amont sur ces jeunes avec les clubs sportifs. Je vais à Besançon la semaine prochaine, d'ailleurs, avec la Fédération. Justement, on travaille sur ces sujets-là, nous, avec des policiers bénévoles, parce que c'est une nécessité de travailler en amont. Et après, la police gère tous ces abrutis qui viennent.
4: C'est ce qu'on appelle le seul sport aussi très grand public.
1: Bien sûr.
4: C'est-à-dire que Gauthier parlait du rugby. On peut parler du tennis, on peut parler en rigoler sur la pétanque, mais le foot, c'est le seul sport qui rassemble vraiment tout le monde.
1: Olivier a raison, évidemment.
3: Et même les pires.
1: Foot, le lien que vous faites entre violence et immigration n'a rien à voir, parce que là, le lien existe, alors que le foot, c'est simplement un prétexte.
4: Bien sûr. Comme la fête de la musique, comme plein de choses aujourd'hui.
1: Donc, tous les grands rassemblements aujourd'hui. Donc, je partage pas exactement votre analyse, mais c'est pour ça qu'on parle.
5: Une partie,
4: rassemblement.
5: C'est dit que certains viennent des quartiers prioritaires de la ville. Mmh. C'est dit, Pascal, dans les courriers officiels.
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12: Bientôt 17h sur Europe 1, votre rendez-vous avec l'actualité arrive dans quelques instants, mais juste avant, voici un petit clin d'œil à tous les nostalgiques de la Coupe du Monde de football. Bon, qui ne va pas rester un souvenir impérissable hein, pour tous les fans de l'équipe de France, mais ça c'est un autre sujet. En tout cas, l'hymne de cette Coupe du Monde va résonner à nouveau. Voici Shakira et Burna Boy, Die Die. Sur

0: Shakira et Burna Boy, c'était Die Die sur Europe 1. 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
0: Dans quelques instants, c'est le flash d'Europe 1, mais d'abord, on va retrouver un nouveau moment culte auprès de Pascal Pro et de ses chroniqueurs. À l'occasion du 1er mai, Pascal demandait aux membres de son équipe à qui ils ont offert du muguet. Et il a commencé par taquiner Fabrice Laffitte, le réalisateur de Pascal Pro et vous sur Europe 1.
3: Bonjour Pascal.
4: Bonjour à tous. Non, c'est un plaisir d'être avec vous tous aujourd'hui. Ça va très bien, je vous remercie.
3: Regardez, pour vous, j'ai un petit mot à vous dire.
5: Gagne un petit sou, encore un petit sou.
4: Oui, pourquoi pas, j'accepte.
5: Gagne un petit sou, encore un petit sou.
3: Bon, c'est vrai que c'est payé double.
4: C'est vrai que c'est payé double aussi, mais le plaisir, c'est d'être ensemble.
3: Vous avez dit au RH ce matin. Tous les salariés sont de France.
6: C'est pour ça qu'il est labellisé.
3: Mais tous les salariés de France, sauf
4: les journalistes qui ont plus de jours de vacances et qui doivent travailler jours fériés en compensation.
7: Je suis pas sûr ça.
4: Sur la convention d'Europe 1, tout du moins.
7: Il est fais-lui confiance. Moi, je suis pas à la convention d'Europe 1.
3: Je crois. Bon, bonjour Laurent Tessier.
8: Bonjour à tous.
3: Comment allez-vous?
8: Très bien.
3: Ça va bien? Vous avez préparé votre séquence de ce matin?
8: Tu préparais ma séquence de ce matin?
3: Ça veut rien dire.
8: Oui, elle est déjà passée.
7: Elle a déjà été faite.
8: Je me suis rendu compte qu'on était vendredi.
3: C'est une question qui ne veut rien dire.
7: Vous avez préparé la chronique du samedi.
3: C'est une question qui ne veut rien dire.
7: J'ai fait les chroniques chez lui tout seul.
3: C'est une question dite du 1er mai. Bon, à qui vous avez offert du muguet, sérieusement?
8: À personne encore. Mais je peux en trouver pour ma compagne et ma belle-mère.
7: Moi, j'en ai offert à 4 femmes de la rédaction.
3: Vous auriez pu offrir. Pourquoi vous n'avez pas offert du muguet à votre épouse?
8: J'en ai pas trouvé.
3: D'épouse?
8: Non. Pas encore, mais il me reste encore la fin de journée pour en trouver.
7: Oui. Bah, c'est fini.
3: Il y a vraiment des gens qui ont le matin.
6: Ah, oui,
9: c'est le matin.
3: Bah, c'est le matin. Il y a du muguet partout. Je comprends pas que vous n'ayez pas trouvé.
7: Moi, j'en ai pris à la Croix-Rouge ce matin.
3: Bonjour Olivier. Bonjour. Qu'est-ce qui se passe?
7: Ah non, je disais, j'ai pris du muguet à la Croix-Rouge ce matin et j'ai offert le muguet donc à 5 femmes de la rédaction.
4: Ah, tout à fait.
7: Oh bah des femmes, voilà, des femmes de la rédaction, oui voilà.
4: De quel âge?
7: Non, mais attends.
3: Non mais c'est bien.
7: Oui,
3: mais
7: bien sûr, c'est normal.
3: Votre part, Roland Pérez, vous avez offert du muguet?
10: Non, on m'a offert du muguet. C'est mon petit-fils ce matin qui est venu m'apporter du muguet. Donc c'était très mignon.
7: Mais vous êtes grand-père?
10: Je n'ai pas. Oui, je suis grand-père.
3: Oui, ça, quand on a un petit-fils, généralement.
10: Il y a une cohérence et une logique.
3: Vous devriez faire des enquêtes criminelles. Vous auriez des résultats.
9: Moi, j'ai offert du muguet à ma femme et à Mathilde Seigné, puisqu'on a fait une interview ce matin pour le Paris Match. Donc on s'est offert du muguet. Devant les photos de Paris Match.
3: Pourquoi vous avez fait une interview pour Paris Match?
9: Parce que figurez-vous que je sors un livre.
3: Oui, d'ailleurs, je vais vous recevoir quand même.
9: Bien sûr, et qui s'appelle Alors on n'attend pas Fabien,
3: oui.
9: Du HLM au box-office. Je viens de faire l'émission d'Olivier, et on faisait l'interview pour Paris Match.
3: Olivier a une émission?
7: Non, parce que vous
9: Dans les câbles d'Europe 1.
3: On n'est pas au courant qu'Olivier Guénec a une émission. Sérieusement, le podcast d'Olivier, parce qu'à chaque fois il est vachement bien. Et ça fait, vous l'aviez fait avec Gérard Carrérou. Vous faites à combien de vues à chaque fois, Olivier?
7: Hier, par exemple, on a sorti Mathieu Delormeau. Il y a 400 000 vues sur Mathieu Delormeau.
3: Et

0: Voilà.
1: Parce que Mathilde, je raconte un peu une vie un peu extraordinaire d'un gamin qui va du HLM au box-office, et j'ai croisé, et je raconte toutes les femmes qui ont parcouru ma vie. Mathilde Seigny a été très importante dans l'histoire de camping, par exemple. On a vécu des choses, d'ailleurs ils vont découvrir que la comédie ne se fait pas d'une manière très drôle. Et donc, on était en pleine séparation avec Mathilde. On a vécu comme des oiseaux à fleur de peau. Mmh. On avait des armures. On avait des flèches, mais pas beaucoup d'armures. Et on continue maintenant à se fréquenter. Il est pour nous plus facile d'être amis qu'amants.
2: Bah, écoutez, il y a trois temps dans l'amour. Il y a le temps de l'amour, le temps de la séparation et le temps de la réconciliation.
1: Voilà, nous en sommes au troisième chapitre.
3: C'est toujours dans cet ordre-là ?
4: Le troisième chapitre existe toujours ?
2: Non, pas toujours d'ailleurs. Il y a des gens qui effectivement sont définitivement fâchés et ne se parle plus après une relation amoureuse. Parce qu'il y a parfois des raisons, d'ailleurs. Hein oui. Il y a parfois des raisons objectives qu'on n'ait pas envie de...
1: En tout cas, moi, je fais partie des gens qui ont toujours conservé des relations agréables. Même
2: oui,
1: après.
2: Parce qu'il n'y avait pas dans la relation de quoi la terminer définitivement.
1: Voilà. Elle s'est transformée.
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16: Europe 1, il est 17h, merci d'être avec nous. Wallis Glaise pour votre rendez-vous avec l'information. Bonjour Wallis.
17: Bonjour Loïc, bonjour à tous. On l'a appris tout à l'heure, le corps de la femme de 56 ans portée disparue depuis hier après avoir été emportée par une coulée de boue à Sixfer à cheval en Haute-Savoie a été retrouvé. Des moyens terrestres aériens avaient été déployés sur place. Dans la Drôme, le feu de forêt débuté lundi n'est pas encore fixé. 280 hectares brûlés. L'état de santé des deux pompiers blessé dans un accident de la route est jugé rassurant. Leur camion citerne s'est retourné, a fait plusieurs tonneaux. La ministre de l'Agriculture, Annie Genevard, dévoile un plan d'urgence pour soutenir les agriculteurs frappés par la sécheresse, la canicule et les incendies. Le plan prévoit notamment des aides de trésorerie, des exonérations de charges ou encore des mesures pour relancer les exploitations les plus touchées. Les opérations de lutte contre la consommation de crack dans le 19e arrondissement de Paris. La préfecture de police annonce plus de 300 interpellations réalisées dans le cadre de 421 contrôles. Ces patrouilles ont permis de réaliser près de 2000 évictions de consommateurs de crack. Le tribunal de Nice a tranché. Les streamers Naruto et Safin condamnés à

0: de la prison avec sursis et 6 mois de bannissement numérique. Ils étaient jugés pour des violences et humiliations en ligne ayant précédé la mort de Jean Pormanov en août 2025. Un chef présumé de l'organisation criminelle DZ Mafia, Mehdi Laribi, a été interpellé en Algérie. On l'a appris tout à l'heure, c'était fin juillet. Cet homme de 36 ans était sous mandat d'arrêt français. Le franco-algérien originaire de Marseille n'a en revanche pas été incarcéré. Il a été laissé libre, mais placé sous contrôle judiciaire. Après de nouvelles frappes russes sur Kiev, Emmanuel Macron a réitéré aujourd'hui son soutien à l'Ukraine et dénoncé la politique, je cite, de la terreur menée par la Russie. Il a également ajouté que l'Union européenne devrait continuer d'accroître la pression sur la Russie, notamment avec de nouvelles sanctions. Et puis enfin, le président de la FIFA, Gianni Infantino, assailli de critiques après un projet avorté de création d'une société commerciale, a tenu une réunion de crise au siège pour l'Afrique de la FIFA. C'était ce matin au sein du complexe Mohamed VI de Salé, près de Rabat.
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0: Europe 1, il est 17h02. Les meilleurs moments de Pascal et Pro et vous, ça continue.
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3: De 16h à 18h, tous les jours et tout l'été, Europe 1 vous propose les meilleurs moments de Pascal Pro et vous. Dans quelques instants, il va être question de la fête des voisins et vous saurez tout sur les fiançailles d'Eliott Deval. Mais on continue d'abord avec Jean-Paul Lotte, journaliste et ancien capitaine de l'équipe de France de Coupe Davis, qui, vous allez l'entendre, dresse un bilan sans concession du tennis français. Merci d'être à l'écoute d'Europe 1 et bel été.
4: Bonjour mesdames, bonjour messieurs, très heureux de vous voir. Bonjour. Pascal, bonjour, vous avez l'air beaucoup plus athlétique de tête quand vous n'avez pas de lunettes.
5: Mais écoutez, en tout cas,
6: c'est la première fois qu'on me dit athlétique.
7: Et vous savez que je partage son avis.
6: C'est la première fois qu'on me dit athlétique.
4: Il faut ses binocles sur le bout du nez.
5: Mais ma femme m'a dit la même chose hier. Elle me dit arrête avec tes binocles sur le bout du nez.
4: Ben voilà madame, je vous sais gré de penser la même chose.
8: Je trouve que c'est votre signature, les lunettes au bout du nez.
5: Bon, ma question d'ailleurs était
7: c'est
5: pas...
7: C'est parce qu'il les a achetés un mec plus petit que lui.
5: Ma question n'était pas stupide à Emily Dez, parce qu'on va s'interroger pourquoi la France n'a pas de champion. Alors qu'on était une terre de champions de tennis. On a eu les mousquetaires, et puis on a eu Noah, et on a eu quand même des grands champions, et on n'a pas gagné un tournoi du Grand Chelem masculin depuis 1983. Il y en a 4 par an, il vient donc de se passer 43 ans, 43 multiplié par 4, 4 fois 3, 12, ça doit faire 162 tournois ou 172 tournois, je ne sais pas.
8: Et avant Noah, on était au top ?
5: Pas dans la période...
8: Une grande nation quand même de tennis ?
5: On a été dans les années 20, 30, 40, on a eu des grands champions. Il y a une tradition quand
9: quoi,
5: même du tennis.
9: Quoi ? On a été, vous qui avez une mémoire qui vous rend intelligent, il faut quand même se rappeler qu'il y a Marcel Bernard qui a gagné.
5: Bien sûr.
9: Yvon Petra.
5: Bien sûr, c'est ce que je veux dire.
9: Que Pierrot était en finale, que Proisy, je l'ai amené en finale en 72.
5: 72, ben
9: c'est
5: sûr.
9: Quand même pas des truffes.
8: Ne grondez pas. Ne grondez pas, monsieur.
5: Mais monsieur Lotte, c'est ce que je suis en train de dire, qu'on était une grande tradition.
9: Oui, mais depuis longtemps, on ne gagne plus, vous avez dit.
5: Bah, depuis 83, on ne gagne plus. Bah, alors qu'avant, on avait une tradition de tennis.
9: On a toujours une tradition de tennis. On a des Lecomte a été en finale de Roland.
5: Je suis d'accord, mais enfin. Convenez que ce n'est pas normal qu'on n'ait pas gagné un tournoi du Grand Chelem masculin depuis 1983.
9: J'aime quand vous commencez à vous agacer. Je vous observe tous les deux un petit peu. Je sais quoi dire pour le faire.
5: Non, mais vous convenez que c'est assez.
9: C'est vrai.
5: Il y a une période aussi longue. Entre Marcel Bernard et Yannick Noah, il s'était passé combien de temps ?
9: Il s'était passé quelques 40 ans, mais je n'étais pas là.
5: Mais j'entends là.
8: J'adore votre relation.
5: Je veux que vous nous disiez pourquoi, en Espagne, je ne sais combien il y a eu de vainqueurs à Roland-Garros espagnol depuis 1983.
9: 9.
5: Non, peut-être plus que ça, parce que déjà Nadal en a gagné.
9: Mais je veux dire 9 différents. Je parle pas du nom de grand chelem.
5: 9 espagnols différents.
9: C'est une terre de joueurs de tennis qui, pour moi, est incompréhensible. Je n'ai pas d'explication à ça. Alors. J'en viens quand même à la réponse, parce que vous êtes en train de faire les questions et les réponses. Il n'y a pas de champion
5: de... C'est mon métier.
8: On me paye pour ça.
9: On n'a pas été très chanceux, pour ce qui est, de toucher le talent du plus haut niveau. On a eu, même Noah n'était pas un talent du plus haut niveau parce qu'il a gagné un grand chelem, il a gagné 23 tournois du circuit international mondial, mais il n'a pas gagné 6, 7, 8, 10, 12 grands chelems. Donc on peut considérer que c'était un très grand joueur, mais il n'a pas été numéro 1.
5: Il n'a jamais été numéro 1 mondial.
9: Non, jamais
5: il
9: été numéro 1.
5: Il
9: a été numéro 3 de ouais. plusieurs années. Henri a été numéro 4.
5: Et à l'époque, c'était numéro 1, c'était Borg.
9: C'était Borg, McEnroe. C'était ces gens-là. Et puis Villas qui traînait. Puis les Suédois qui étaient toujours là. Donc ça c'est un fait. On a un petit peu de manque de chance de n'avoir pas eu le meilleur. Parce que
5: La chance. Bon.
9: J'interromps ça.
5: Il faut avoir un peu... C'est vrai que Noah n'avait pas, par exemple, on disait, il n'avait pas de revers.
9: Cela mis à part, il y a une tradition du très haut niveau qui nous a fait défaut pendant pas mal de temps. J'en sais quelque chose. Quand je suis arrivé, moi, il y a très longtemps, vous m'excuserez, madame, en 71, à la tête de l'équipe de France, on était considérés comme des cueilleurs de truffes. Comme des baladeurs à Saint-Brévin. On n'était pas des athlètes. C'était.
5: Mais donc, on a modifié ça, tout ça. En 71, depuis quand même. On a modifié. C'est-à-dire qu'on sort de Gaël Monfils qui a 39 ans, qui est sûrement un bon joueur, mais qui n'a pas gagné un Roland-Garros, c'est pas un tournoi du Grand Chelem. Gasquet était sans doute le plus doué de la bande. C'est celui qu'on présentait. Lorsqu'on dit Gasquet battait Nadal, par exemple, c'est ça qui m'intéresse.
9: Moi, il avait 12 ans, il pouvait le battre.
5: Mais pardonnez-moi, je ne suis pas un grand spécialiste du tennis. Bon. Mais quand on me dit Gasquet battait Nadal, j'entends Gasquet était meilleur que Nadal à cet âge-là. Et Gasquet, pour une raison que j'ignore, est passé derrière Nadal. Alors est-ce que Nadal a mieux travaillé? Est-ce que les infrastructures, est-ce que les équipes, est-ce que le mental? C'est ça qui m'intéresse.
9: Alors si vous me donnez un peu de temps, je vais essayer d'être rapide. Vous regardez déjà l'heure, il commence déjà à vouloir me stresser, mais je suis habitué au 5e set. Dans la formation du joueur de tennis, des périodes où il y a des physiques qui sont mûres très tôt, 12 ans, 13 ans, 14 ans, d'autres qui sont mûres, bonne maturation physique à 15, 16, 17, d'autres à 18, 19, 20. Gasquet avait à cette époque une technique et une espèce de maturité tennistique, il était entraîné par son père tous les jours, etc., qui faisait qu'il avait une avance évidente sur Nadal, qui n'était pas à ce niveau-là de maturité tennistique et physique. Donc, une fois que Nadal s'est affirmé physiquement et ensuite tennistiquement, il n'y a plus eu de match.
5: Quand vous me dites qu'il y a 9 Espagnols différents qui ont gagné Roland-Garros depuis 83, je me dis qu'il y a un bon système en Espagne et qu'il n'y en a pas un bon en France.
9: Oui, ils mangent du pâté à négra en plus.
5: Non mais sérieusement, vous avez sûrement une analyse.
9: J'ai une analyse.
5: Et c'est ça qui m'intéresse, mais pas de langue de bois. C'est
9: non,
5: quoi
9: non,
5: le talent?
9: Non, j'ai une analyse. Alors la première chose que je vous ai dite, que vous avez contrarié avec force et normalement, c'était de dire on n'a pas eu beaucoup de chance parce que pour avoir le numéro 1 mondial, il faut avoir un peu de bol. Parce qu'il faut une quantité de qualité pour qu'un talent soit entier, que c'est un peu complexe. Il n'y a pas que nous.
5: Ensuite, on s'est révolutionné, on est devenus les meilleurs en football et on a des gosses qui ont la volonté, qui sont forts, qui sont puissants.
9: Ensuite, il y a le système. Le système a produit très très bien d'ailleurs pendant 30 ans, 40 ans. La France est le pays qui, avec l'Espagne, a produit le plus grand nombre de joueurs dans les 100 meilleurs mondiaux depuis 30 ans, 40 ans. Nous avons, c'est embêtant parce que quand vous en avez 10, 15 dans les 100 meilleurs et que vous n'avez pas le meilleur, vous n'êtes pas bon. Considéré comme pas bon.
5: Mais la
9: fédération fait son boulot pour former les joueurs et les amener à un niveau donné. Et il y a un moment donné où c'est un peu moi qui l'ai décidé à l'époque. Quand on gagne de l'argent dans un sport, il n'y a plus de raison qu'une fédération ou qu'un privé ou que ce que vous voulez vous finance votre carrière, vous la prenez en main. À un moment donné, il faut que le joueur, quand il a été formé, quand il a 16, 17, 18 ans, il commence à gagner 200 000, 300 000 euros par an, on ne va pas lui fournir un entraîneur ad vitam aeternal. Il va se le payer. Et après, il va avoir un programme respecté. Après, il faut qu'il y ait des valeurs sportives, de la rigueur, de l'envie, de la passion, de l'ambition. Tout ça, il faut le mettre ensemble à partir d'un talent. Alors, si vous n'avez pas le talent absolu, vous pouvez toujours mettre ça dans la balance. Vous êtes le percheron qui essaie de suivre Usain Bolt. Mais vous bossez. Ensuite, il y a tous ceux qu'on peut vous donner. Nous sommes dans un système, je vous écoute assez souvent pour pouvoir me permettre de le dire, qui donne trop.
5: Bon, je vais poser la question différemment. Je vais poser la question différemment, Jean-Paul Lhote. Est-ce que vous avez le sentiment que ces joueurs sont allés au bout de leur potentiel? Ça, c'est une question importante. Est-ce que vous avez le sentiment que Gasquet aurait pu faire mieux, que Monfils aurait pu faire mieux, que Gasquet aurait pu faire mieux, que, le troisième?
9: Oui, je vous dis qu'ils sont allés tous au bout de leur talent, y compris Simon, hormis peut-être Gaël. Parce que, et là, je mets un petit
5: Gaël
9: point
5: d'indice.
9: Gaël Monfils.
5: Pensait qu'il pouvait aller plus
9: je
5: haut.
9: Je pense que c'est lui qui avait la possibilité réellement d'aller au bout. Mais il y a une chose que je lui laisse, parce que il faut les connaître complètement, les athlètes. On fait tellement de commentaires sur tout le monde.
5: C'est pour ça que vous êtes là.
9: Et bien sûr, tout cela, je ne sais pas si Gaël avait, au niveau mental, puisque maintenant, c'est le grand truc. Quand on n'a pas de mental, on ne peut pas être fort.
5: Oui, mais
9: quand
5: ça,
9: on
5: n'a pas de gens. Oui, c'est d'accord. Pas nouveau. Il y a 50, ouais, ans, c'était vrai. Il y a 50 ans, c'était vrai aussi.
9: Ça devient une soupe à la machine, parce que quand vous n'avez pas de mental, vous devez vous faire. Quand vous n'avez pas de jambes, quand vous n'avez pas de tête, quand vous ne devenez rien du tout. Donc, je pense que Gaël, au niveau de son mental, au niveau de son caractère, il n'a pas toujours eu le courage d'aller au bout de ce qu'il pouvait faire. Parce que quand vous décidez un coup gagnant, il faut le faire.
5: Bon, l'avenir, est-ce qu'on a potentiellement un grand joueur dans la génération? D'abord, à quel âge on sait que le joueur a des qualités exceptionnelles? Je parlais tout à l'heure avec Émilie Dez, est-ce qu'à 7 ans, 8 ans, on commence déjà...
9: Non.
5: Un gosse aujourd'hui qui a 8 ans, oui. Les meilleurs Français, ils sont quel classement? Ils sont déjà 15 à 8 ans?
9: Non, pas à 8 ans, non. Quand, vers 10 ans, parce que...
5: 10 ans, à oui, 10 ans, voilà. On est déjà 15?
9: Non, ils n'ont pas 15, mais ils s'approchent de ce niveau de jeu. Mais vous pouvez déterminer qu'un jeune joueur peut devenir bon à partir de 12-13 ans, quand physiquement ça commence à se développer, et quand vous commencez à vous apercevoir de la qualité primordiale que tout le monde oublie. J'entends mes copains dire il est loin de la ligne de fond, machin, quand vous n'avez pas la capacité de perception visuelle, de prendre la balle comme Sinner, c'est une merveille, sur la ligne de fond, que la balle lui arrive à 200 à l'heure ou à 100 à l'heure, il la prend toujours par là parce qu'elle a les capacités pour voir.
5: Donc ça veut dire que visuellement, un grand joueur de tennis, c'est comme un pilote de Formule 1, il a un œil d'aigle.
9: Et plus que ça, de deux aigles.
5: Quel est, après tous ces matchs de tennis que vous avez vus depuis la nuit des temps, quel est le joueur qui vous a peut-être le plus enthousiasmé, que vous avez aimé le plus voir et revoir?
9: Alcaraz. Alors, on a des idoles quand on est plus jeune, comme les gens avaient des poupées, des chevaliers. Moi, j'avais Lou Hode en 1953, ça ne veut rien dire à personne, c'est un joueur australien fabuleux, mais pourquoi Alcaraz? Parce qu'Alcaraz ne sera sûrement pas le meilleur palmarès du tennis au monde, Sinner sera sûrement meilleur que lui, mais il a déjà produit le tennis le plus haut niveau que j'ai jamais vu, au-delà de tout ce que nos trois précédents là ont fait. Il s'est tellement merveilleusement
5: bien joué.
9: Vous trouvez
5: qu'il est au-dessus des trois précédents de
9: non,
5: Djokovic?
9: Je dis que ce qu'il produit par moment est de nature à moi à me faire constater qu'il joue mieux que tout cela.
5: Mais c'est bien
9: joué,
5: parce que c'est un joueur d'aujourd'hui, mais le tennis a tellement... c'est aussi l'avantage du tennis, c'est qu'on sort de la meilleure période du tennis de l'histoire avec ces trois champions extraordinaires. Mmh. Alors, dans les grands matchs que vous avez vus, est-ce qu'il y a un match qui ressort? Moi, le plus grand match de tennis que j'ai vu, que je trouve extraordinaire, c'est le premier match d'Henri Lecomte à Lyon contre Sampras. Ce match est invraisemblable. Le jeu de tennis qu'il produit ce jour-là, c'était un génie, Lecomte. C'était un génie, c'était un gaucher. D'ailleurs, il faudrait parler des gauchers dans le tennis.
9: Oui. Non, il y a beaucoup contrarié, parce que quand il y a 50 ans, il venait sur le court, il vous disait « bonjour monsieur », il savait dire ça à l'époque. « Bonjour monsieur », il donnait la main droite, il disait « t'es droitier, tu prends la main droite ». C'est-à-dire qu'on a contrarié des générations de gauchers à l'époque. On mangeait de la main droite, on donnait saluer de la main droite, donc on jouait de la main droite. Aujourd'hui, on ne contrarie plus les gauchers.
5: Bon, en tout cas, dans les grands matchs l'année dernière, la finale de Roland-Garros, c'était exceptionnel. C'est peut-être la plus grande.
9: C'est une des très très belles finales du tennis. Alors, ce que vous dites à un instant a quand même son importance. Ce n'est pas toujours le match entre les deux meilleurs joueurs qui est le meilleur. Le Comte, quand il jouait bien pendant un 7,5 ou 2,7, c'était un ravissement total, merveilleux. McEnroe, quand il jouait bien avant 2,7, Edberg. Moi, quand j'ai gagné le tournoi de Bar, à l'âge de 12 ans, où il n'y avait pas un adversaire en face de moi, je le trouvais formidable.
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3: Ne bougez surtout pas, on retrouve Pascal Praud et ses chroniqueurs dans quelques secondes et on continue de vous accompagner en musique. Voici Céline Dion avec son tout nouveau titre « Bonjour, pardon, merci ». Est-ce que vous avez eu, vous, des places pour les concerts de Céline Dion à Paris? Parce que moi, non. Voilà, et j'en étais un peu triste. Voici en tout cas « Bonjour, pardon, merci » tout de suite sur Europe 1.

0: C'était Céline Dion, Bonjour, Pardon, Merci sur Europe 1, son tout nouveau titre qu'elle interprétera forcément à la Défense Arena à partir du 12 septembre pour sa grande série de concerts.
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0: Allez, on retrouve Pascal Pro et ses chroniqueurs pour les meilleurs moments de Pascal Pro et vous. C'est jusqu'à 18h sur Europe 1. Et vous savez que ce rendez-vous, c'est avant tout le vôtre et que les auditeurs sont au cœur de la dynamique de l'émission. C'est ainsi que nous avons accueilli Frédéric, qui habite près de Saint-Jean-d'Angély, en Charente-Maritime. Il nous expliquait l'organisation de la fête des voisins dans son petit hameau. Une tradition qui peine, c'est vrai, à trouver un nouveau souffle.
2: Alors, moi, je m'appelle donc Frédéric, j'ai 64 ans, je suis jeune retraité.
3: Oui, ma question, c'était, vous habitez où?
4: Il peut se présenter quand même. Soldat, deuxième classe, Frédéric, 64 ans.
2: Saint-Jean-d'Angély.
3: Vous êtes dans les Ulysses?
2: Non, Saint-Jean-d'Angély.
3: Saint-Jean-d'Angély. Ah, Saint-Jean-d'Angély, c'est près d'Angoulême, ça?
2: C'est entre Angoulême et La Rochelle, tout à fait.
3: Bien sûr, Saint-Jean-d'Angély, bien évidemment. Et lorsqu'on quitte Angoulême et qu'on revient, qu'on prend la route pour Paris, on passe par Saint-Jean-d'Angély, sur une route qui n'est pas terrible d'ailleurs avant de retrouver l'autoroute.
2: Oh si, elle est pas mal.
3: Ah, c'est une 4-voies, c'est une 4-voies. Mais elle est, on ne peut pas rouler trop vite, c'est ce que je voulais dire.
2: La fameuse Nationale 10.
3: C'est la Nationale 10, exactement. Saint-Jean-d'Angély.
5: C'est Bison Futé FM, bon. Là.
3: C'est... Mais non, mais et il a fait très chaud. Hier, je crois que vous avez eu le record de France, 38 degrés ou 39 degrés.
2: Mais j'étais pas là, moi j'étais à Paris là, pendant 2 jours, donc oui. Je venais juste de rentrer, donc il faisait très chaud à Paris également.
3: Et quand vous allez à Paris, vous allez en voiture ou vous allez avec le chemin de fer?
2: Alors j'ai pris le fameux Ouigo, cette merveilleuse chose qu'a inventée la SNCF.
3: Oui, mais c'est très bien le Ouigo.
2: J'aurais beaucoup à dire sur le sujet.
3: Oui, mais alors vous allez prendre le train dans quelle gare?
2: À Angoulême.
3: Bah oui, vous êtes obligé d'aller à Angoulême, évidemment. Vous allez être obligé d'aller à Angoulême. Ça a beaucoup changé, Angoulême, hein?
2: Ah, c'est une jolie ville.
3: Oui, mais ça bosse, c'est vrai que ça bosse.
5: Il ne va rien de ce que vous dites.
3: Ça a beaucoup changé. Les remparts, la course des remparts, tout ça, mais c'est une jolie ville. Bon, vous êtes en appartement ou en maison?
2: Alors là, je suis en maison.
3: Bon, et vous avez des voisins?
2: Oui, nous avons des voisins. En fait, nous sommes dans un petit village juste à côté de Saint-Jean-d'Angély. Et donc, on habite dans un petit hameau et on est 7-8 voisins.
3: Et vous avez du terrain?
2: Oh, un petit terrain. On a 800 mètres carrés, c'est pas énorme.
3: 100 mètres carrés de terrain?
2: Non, 800.
3: 800 mètres carrés de terrain. Oui, parce que 100 mètres carrés de terrain, là, vous ouvrez la maison pour aérer le jardin. Là. Ça aurait été un petit terrain. Bon. Et donc, le premier voisin, il est à combien de mètres de chez vous?
2: À 3 mètres, juste en face.
3: 3 mètres? Ah oui.
2: Oui, on est vraiment. C'est vraiment un petit hameau. On est
3: c'est un petit hameau. Bon, est-ce que vous. Et depuis combien de temps vous êtes dans ce hameau?
2: Bah écoutez, ça va faire presque 20 ans, on est arrivé en 2007.
3: Et vous étiez le premier à arriver ou ils étaient là avant vous?
2: Il y avait déjà des voisins.
5: Ils sont combien dans le hameau?
3: Et vous êtes combien dans le hameau?
2: On est 8, il y a 8 maisons.
3: 8 maisons, donc, ça fait 8 couples.
2: Voilà, oui, on ne sait pas, il y a des veuves aussi malheureusement, ou des veufs.
3: Et il y a des enfants ou vous êtes tous d'un certain âge?
2: Non, ils sont tous partis des enfants.
3: Ben ça a l'air bien, dites-moi.
6: Mais
7: le chien est mort.
6: Mais ils ont recréé une famille, oui. Du coup, dans ce petit hameau. C'est une maison. C'est vrai.
2: Ah, bah, exactement.
5: Mais ils font la fête des voisins, c'est ce qu'ils voulaient dire.
6: C'est sûr.
3: Alors, oui, voilà. Alors, ce soir, vous faites la fête des voisins?
2: Alors, je vous ai appelé pour la fête des voisins, mais on ne va pas la faire ce soir. Nous, on a prévu de le faire. On le fait tout le temps au mois de juillet.
3: Ah oui.
2: Voilà, parce que souvent ça
3: mais
2: tombe
3: pourquoi et vous faites
2: le vendredi on a travaillé, il y a beaucoup de gens qui rentrent parce que bon malheureusement on est dans un coin où il y a pas énormément de travail. Donc en fait, on est obligé d'aller travailler assez loin.
3: Donc vous êtes en décalé comme ça. Vous faites Noël au printemps. Vous faites Pâques le 15 octobre et la fête des voisins quand vous voulez.
6: Et
3: comment ça se passe la petite soirée de la fête des voisins quand vous la faites au mois de juillet?
2: Alors, eh bien, chacun donc amène quelque chose. Alors, il y a bien entendu à manger et à boire. Hein, on est en France, donc forcément, il y a tout ça. Et puis, ça se termine généralement. C'est ce que j'ai mis ce matin sur Facebook. Ça se termine avec de la musique, puisqu'on a un voisin qui est musicien professionnel et qui donc termine en nous jouant quelques petites musiques quand il a... Voilà.
3: Mais quand on dit chacun amène quelque chose, encore faut-il se coordonner, parce que si tout le monde amène du fromage, on mange pas de fromage.
5: Tout le monde se coordonne toujours. Tout le monde se coordonne pour la fête des voisins, bien sûr. Moi, c'est jamais en double.
3: Bon, écoutez, et le musicien, il interprète ses partitions lui-même, c'est...
2: Tout à fait. Et puis, de temps en temps, il y a un petit, vous savez, un quiz pour trouver ce qu'il va jouer.
6: Un blind test.
3: Et alors, Fabrice Lafitte...
7: J'ai une chanson, puisque vous étiez dans un petit hameau.

0: J'ai vu qu'il arrêtait Humberto Tozzi de chanter, ça m'a fait de la peine.
1: Oui, oui.
0: Bon, bah, écoutez, vous êtes sympathique, Frédéric. Moi, je trouve que c'est une très bonne idée, la fête des voisins. Ouais, vraiment.
2: Qu'est-ce que vous apportez à la fête des voisins, vous?
3: Comme si vous faisiez la fête des voisins, Pascal.
0: Ah, moi, je ne fais pas de fête des voisins, parce que je ne pense pas que.
2: Je pense même pas. Vous avez acheté tout le quartier, il n'y a pas de voisins.
0: Je ne suis pas sûr que dans mon immeuble, ils fassent une fête des voisins.
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15: Les meilleurs moments de Pascal Pro et vous reviennent dans un instant. Tout de suite, c'est le journal permanent. On retrouve Wallis Glaise. Bonjour Wallis.
16: Bonjour Loïc, bonjour à tous. La randonneuse emportée par une coulée de boue hier en Haute-Savoie est décédée. La vacancière de 56 ans s'est retrouvée prise au piège après le débordement soudain d'une rivière à Sixtfer à cheval. Dans la Drôme, le feu de forêt débuté lundi n'est pas encore fixé. 280 hectares brûlés. L'état de santé des deux pompiers blessés dans un accident de la route est jugé rassurant. Le rappel, leur camion-citerne s'est retourné et a fait plusieurs tonneaux. La ministre de l'Agriculture, Annie Genevard, a dévoilé un plan d'urgence pour soutenir les agriculteurs frappés par la sécheresse, la canicule ou encore les incendies. Le plan prévoit des aides de trésorerie, des exonérations de charges ou encore des mesures pour relancer les exploitations les plus touchées. Les opérations de lutte contre la consommation de crack dans le 19e arrondissement de Paris. Les chiffres sont tombés tout à l'heure. La préfecture de police annonce plus de 300 interpellations réalisées dans le cadre de 421 contrôles. Le tribunal de Nice a tranché. Les streamers Naruto et Safine condamnés à de la prison avec sursis et 6 mois de bannissement numérique. Ils étaient jugés pour des violences et humiliations en ligne ayant précédé la mort de Jean Pormanov en août 2025. 4 hommes poignardés à la mi-journée dans le quartier londonien de Covent Garden. Une femme de 47 ans a été interpellée pour des soupçons de possession d'armes. Dans le reste de l'actualité à l'étranger, le trafic aérien de l'aéroport de Leipzig a été interrompu durant 2 heures la nuit dernière après la découverte d'un drone équipé d'un engin explosif. D'après le quotidien allemand Bild, le drone se trouvait tout près d'un avion cargo ukrainien. Cet aéroport situé dans l'est de l'Allemagne est un hub logistique clé pour l'OTAN. Après de nouvelles frappes russes sur Kiev, Emmanuel Macron a réitéré aujourd'hui son soutien à l'Ukraine et dénoncé la politique de la terreur menée par la Russie. Il a également ajouté que l'Union européenne devrait continuer d'accroître la pression sur la Russie, notamment avec de nouvelles sanctions. Et puis enfin, le président de la FIFA, Gianni Infantino, assailli de critiques après un projet avorté de création d'une société commerciale, a tenu ce matin une réunion de crise au siège pour l'Afrique de la FIFA, au sein du complexe Mohamed VI de Salé, près de Rabat. Europe 1, il est 17h et bientôt 33 minutes. Les meilleurs moments de Pascal Pro et vous, ça continue évidemment. Bonne suite des programmes sur Europe 1.
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15: Bonne fin d'après-midi sur Europe 1. Vous êtes toujours au cœur des meilleurs moments de Pascal Pro et vous. Et vous savez que cette émission est là pour prendre le pouls des Français. Elle leur donne la parole sur leurs difficultés, sur leurs problématiques, sur leurs espoirs aussi. Eh bien, voici un nouvel exemple avec Christine, qui est chauffeur de taxi dans les Hauts-de-France. Et avec l'augmentation du prix des carburants, elle affirme ne plus faire de marge au quotidien.
0: Nous sommes avec Christine. Bonjour Christine.
1: Bonjour Monsieur Pro, bonjour à tout le monde.
0: Bonjour Christine, bonjour. Vous appelez d'où Christine?
1: Du Pas-de-Calais.
0: Du Pas-de-Calais, il me semble que vous êtes chauffeur de taxi.
1: C'est ça.
0: On ne dit pas chauffeuse de taxi, ça ne se dit pas.
1: Oh non, chauffeur, on dit, s'il vous plaît.
0: Voilà, ou conductrice, ou conductrice de taxi.
1: Chauffeur de taxi, ça me va très très bien. Bon,
0: vous êtes, comment dire, aujourd'hui, vous êtes impacté bien sûr par le prix du SP 98.
1: Alors moi je suis impactée par le gazole parce que je roule au gazole et le gazole aujourd'hui, je peux citer la marque, chez Total on le touche à 2,21, c'est le prix le plus bas, sinon c'est 2,32 ou 2,26 ce matin dans une autre marque.
0: Vous avez quelle voiture Christine?
1: Une Mercedes.
0: Une Mercedes. Vous faites combien de kilomètres avec un plein de gazole?
1: 880 kilomètres.
0: 880 kilomètres, donc ça vous met quand même de la marge. Vous faites un plein tous les combien?
1: 2 jours.
0: Ah, vous faites 2 jours?
1: Là, c'était...
0: Ah mais non, mais ça veut dire que ça marche bien quand même. Ça veut dire que si vous faites 450 kilomètres par jour, c'est que le taxi marche bien.
1: Attendez, monsieur Pro, c'est 800 kilomètres avant la crise. Maintenant, je fais un plein tous les 4 jours.
0: Parce que c'est effectivement, il y a moins de clients.
1: Voilà, exactement. Il y a beaucoup moins de clients, les sociétés.
0: Mais ça, c'est pas lié au gazole s'il y a moins de clients. C'est parce que les sociétés sont inquiètes, que sais-je, mais c'est pas lié au prix du carburant. C'est la guerre.
1: C'est la conjoncture économique, monsieur Pro.
0: Mais oui, mais alors, j'ai du mal à comprendre. Quels sont les clients que vous n'avez plus et que vous aviez parce qu'il se passe ce qui se passe en Iran, en Israël ou au Liban? Quels sont les clients qui ne viennent plus dans le Pas-de-Calais consommer le taxi?
1: Les sociétés ne viennent plus, ne se déplacent autrement. Oui. Ils n'utilisent plus le taxi. Ils utilisent les moyens de transport. J'ai même, vous savez, ce qui est impressionnant, c'est que j'ai des représentants qui prennent le taxi pour venir à la boîte parce qu'ils ont un rendez-vous très précis et ils reprennent le bus pour rentrer en gare. C'est affolant.
0: Et alors ça, c'est des représentants qui venaient d'où? Qui venaient de Paris, par exemple, et qui avaient un rendez-vous dans le Pas-de-Calais?
1: Oui, bien sûr.
0: Donc, ils arrivent à la gare, ils prenaient un taxi à la gare, ils vont dans leur usine ou dans leur rendez-vous, et puis après, ils reprennent un bus.
1: Voilà, parce que le patron leur a dit terminé, les frais, on les baisse. Les frais de transport, ça doit être restreint, c'est tout.
0: Oui, les frais généraux, bien évidemment. Et tout ça est lié. Et donc, vous avez vu un changement brutal depuis le début de la guerre. Maintenant, il y a combien? 6 semaines, 7 semaines. Donc, il y a eu un changement brutal avant et après la guerre.
1: Oui, déjà, c'était pas brillant parce que économiquement, il faut pas se cacher, il y a rien qui va en France. Hein. C'est pas nouveau. La sécu pour les taxis qui font beaucoup de taxis, c'est une catastrophe. Donc, moi, je n'en faisais pas beaucoup. Donc, je suis pas vraiment peiné, mais je travaille beaucoup avec les sociétés, je travaille beaucoup avec les assurances. Quand vous tombez en panne, les gens ne s'assurent plus en tout risque, ils s'assurent au tiers, donc ils n'ont le droit à rien. Donc vous n'avez plus le droit au taxi pour rentrer à la maison, vous n'avez plus le droit à la location de voiture, vous n'avez plus le droit à rien.
0: Donc moi, vous êtes artisan, j'imagine. En province, on est souvent artisan. Là, vous avez acheté, je ne sais pas combien coûte la plaque, d'ailleurs, dans le Pas-de-Calais.
1: Une licence.
0: Combien ?
1: Une licence.
0: La licence, elle coûte combien ?
1: Oh, allons, c'est pas très très cher, c'est 90 000 euros. Mais bah, c'est
0: 90
1: 000
0: euros, c'est un prix quand même, parce qu'à Paris, elle est sans doute à 200 000 euros. Il y a combien de taxis à Lens ?
1: 15
0: taxis. Est-ce que c'est indiscret de vous demander, par exemple, le chiffre d'affaires que vous faites annuellement en tant que...
1: Ouais, non, pas à la radio, monsieur Pro.
0: D'accord.
1: S'il vous plaît.
0: Non, mais c'était juste le
1: façon,
0: chiffre.
1: Vous savez, un chiffre d'affaires, ça veut rien dire.
0: Oui, bah, c'est un élément quand même, forcément.
1: Ça, ouais, oui, mais bon, voyez là, le moindre chiffre d'affaires que je fais aujourd'hui, j'ai pas de marge. Ouais, donc je vais vous annoncer un chiffre d'affaires et ça veut rien dire.
0: Vous avez fait combien de courses aujourd'hui? Par exemple, vous avez
1: fait quatre courses.
0: Alors, en province, la course doit être un petit peu plus élevée quand même qu'elle ne l'est à Paris, où il y a des courses très courtes à Paris, 10 euros, 12
1: euros.
0: Oui, j'imagine
1: ça
0: qu'à Lens...
1: 55, 60, voilà, c'est ça.
0: À vous, c'est 55, 60 euros en moyenne la course.
1: Oui,
0: ce qui est beaucoup plus élevé qu'à Paris. Mais effectivement, pourquoi vous dites que vous n'avez pas de marge, par exemple, sur les 200 ou 300 euros que vous avez fait aujourd'hui de chiffre d'affaires, il n'y a pas de marge?
1: Eh ben, y en a, je ne vais pas dire qu'il n'y en a pas, mais elle diminue comme neige au soleil. C'est, vous voyez le prix du carburant, vous voyez le prix des voitures. C'est affolant, monsieur Pro. On nous invente tous les jours des nouvelles taxes. Là, nous sommes obligés de nous mettre avec la comptabilité, avec sous des espaces particuliers, pour les impôts. Toutes nos factures vont être contrôlées par les impôts. Mais tout ça, on paye en plus. C'est un comptable en plus. C'est 18 euros par mois en plus. Donc ça, plus ça, plus ça, c'est un seul mois.
0: Ben, taxi parisien, merci de votre
2: Pascal.
0: Ils nous écoutent souvent des taxis parisiens. Ouais. Moi, j'étais avec David. Alors, je prends souvent des taxis. Donc, j'étais avec David. Je ne sais pas s'il nous écoute cet après-midi.
2: Bon, salut.
0: Il était très content. David.
2: Il écoute l'émission. Mais il y en a un qui disait l'autre jour quelque chose de très intéressant. Depuis quelques semaines, par exemple, les déjeuners d'affaires sont au point mort. Et depuis le début de la guerre, en gros, le déjeuner d'affaires terminé, les boîtes n'en font plus. Et il me disait, moi, à la mi-journée, tout le travail que j'avais avec ces déjeuners d'affaires, eh bien, je ne l'ai plus. Voilà, les gens ne prennent plus de taxi pour aller de leur boîte à la Défense, par exemple, vers un déjeuner d'affaires dans Paris. Tout simplement, il n'y a plus. Parce que les boîtes ont dit stop.
0: De toute façon, je peux comprendre les frais généraux. Est-ce qu'un déjeuner d'affaires, effectivement,
2: Bien sûr, ça entraîne. Il y a toute une économie derrière.
0: Évidemment, notamment des restaurants et des taxis. Et
2: c'est Michel-Édouard Leclerc qui a dit on ne trouvera jamais les prix d'avant-guerre. Jamais terminé.
0: Ouais. Je remercie Christine. Et puis saluer cette belle ville de Lens. Je ne sais pas si vous allez au stade de temps en temps.
1: Monsieur Pro.
0: Oui.
1: Je peux rajouter juste une chose.
0: Je vous en prie.
1: Quand vous voyez que les Français ne prennent plus de mutuelles, eh ben il y a de quoi s'inquiéter.
0: C'est vrai, mais il y a beaucoup de Français.
1: Des Français, monsieur Pro, les jeunes, les moins jeunes n'ont plus de mutuelles.
0: Mais je suis lamentable. Bien sûr, parfois je vois des gens qui ne vont plus chez le dentiste.
8: Oui.
0: J'ai croisé quelqu'un qui, effectivement, m'expliquait que elle n'allait plus chez le dentiste et donc elle a des dents ou des caries qui ne sont pas soignées ou même parfois des dents en moins. C'est pas une personne qui était jeune. Oui.
1: Monsieur Pro, il y a des gens qui ont des problèmes d'yeux qui ne vont même plus à l'hôpital des cataractes pour se faire soigner la cataracte. C'est une honte, ce pays. Franchement, c'est une honte.
0: Il ne faut pas dire ça non plus, la séquence peut être difficile. Mais ce que je ne comprends pas sur la cataracte, et je ne comprenais pas non plus forcément avec le dentiste, c'est qu'a priori, tu es remboursé.
8: Mais il y a des dépassements d'honoraires.
1: Non.
0: Il y a une avance à faire, Fabrice Laffitte.
2: Oui, tout dépend des dentistes ou des docteurs. Il y a des avances à faire. Donc, quelquefois, ça peut coûter très cher. Il faut avancer peut-être 500 ou 1000 euros et peut-être que les personnes n'ont pas cette somme.
0: Oui, parce que c'est très cher, les couronnes, les implants, des choses comme ça.
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15: 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Et puis de la musique, évidemment. Je vous propose un retour en 2001 maintenant. C'était il y a 25 ans déjà, on ne voit pas le temps passer. Voici Sing de Travis, un titre qui véhicule un très joli message, puisqu'il nous invite à dépasser nos problèmes de couple en osant chanter devant l'être aimé sans avoir peur du ridicule. Sing du groupe écossais Travis sur Europe 1.

0: Prince, c'était Sing sur Europe 1. Allez, on va retrouver Pascal Praud dans quelques secondes. 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
0: Bientôt 18h et votre rendez-vous avec l'information, mais on conclut d'abord ces meilleurs moments de Pascal Praud et vous avec un joli moment de tendresse. C'est comme ça qu'on va l'appeler, puisqu'Eliott Deval nous racontait sa demande en fiançailles. L'occasion d'ailleurs de lui adresser, de la part de toute l'équipe et de votre part à tous, j'en suis sûr, tous nos vœux de bonheur. Bon après-midi sur Europe 1.
2: D'ailleurs, je fais juste une petite parenthèse. Cette tradition de des fiançailles existe encore.
3: Oui.
2: Et a priori, c'est.
4: Oui, j'aime bien son petit oui.
3: Non, mais expliquez ce qui se passe. Peut-être.
2: Non, mais vous êtes fiancé.
3: J'ai fait ma demande de fiançailles.
2: Oui. D'accord. Et les filles. Non, mais c'est très réglementé, les fiançailles. C'est une année
4: bague.
2: Avant le mariage.
4: Mais je crois que c'est une bague.
2: C'est une bague de fiançailles, par exemple.
3: Oui, mais j'ai l'impression que vous découvrez la lune.
5: Non, mais j'adore.
3: Non, mais
5: j'adore.
3: C'est extraordinaire.
5: Déjà, bravo, Eliott.
3: Mais
5: non, mais
3: c'est extraordinaire.
5: Vous annoncez ça comme si c'était un flash info. Bravo, c'est magnifique.
3: C'est pas anecdotique.
5: Non, mais c'est exceptionnel.
2: D'abord, je vous félicite.
4: Ah, merci.
2: Et on fait une demande de fiançailles.
3: La norme voudrait que, effectivement, l'homme demande à la femme de sa vie si elle souhaite partager le restant de ses jours avec lui, tout simplement.
2: Et ça, vous, c'est ce que vous avez fait.
3: Et avant, on demande au père de la future mariée.
2: Mais pourquoi vous
3: Quelques mois auparavant, j'ai demandé au père de ma fiancée.
2: Alors, ça, c'est ce qu'on disait avec des gants beurre frais.
3: Alors,
2: on disait.
4: On
2: allait demander au père, effectivement.
3: Pourquoi beurre frais déjà?
2: Parce que c'est clair. Voilà, demander. D'où vient cette expression? C'est une vieille expression que j'ai entendue jadis dans mon enfance. Présenter sa demande, on demandait au père de la future mariée de faire sa demande avec des gants beurre frais.
3: Mais le terme beurre frais, c'est ça que je voulais vous demander.
2: Beurre frais, c'est parce
3: vous
2: que
3: qui connaissez toutes les petites expressions comme ça.
2: Beurre frais, je crois que c'est la couleur, j'imagine.
4: Couleur vanille un peu.
2: Oui, c'est ça. Avec des gants beurre frais, on n'a pas des gants noirs.
3: Couleur beurre.
2: Bon, donc qu'est-ce que vous avez fait?
3: J'avais préparé ça depuis plusieurs, effectivement. Imaginez tout un.
2: Il y a une petite économie pour la bague, il faut économiser aussi. Vous avez trouvé le tour de doigt de ma future femme
3: et j'avais préparé tout un plan, j'avais élaboré
2: Pourquoi tout un plan? Parce que c'est une surprise.
3: Il fallait que ça soit secret.
2: Pourquoi c'est secret?
3: Pascal, vous m'inquiétez là.
2: Pour faire une demande.
3: J'attendais mes
2: secrets.
3: En fait, je lui ai envoyé un texto.
2: Mais pour
3: je
2: faire une demande, est-ce que tu veux te marier avec moi? Pourquoi faut que ce soit secret?
3: Mais bien sûr, moi aussi, c'était totalement secret. Il ne faut pas qu'elle s'en doute, bien sûr. Mais il y a quelque chose qui va vous... J'ai rencontré ma future femme il y a un peu moins d'un an.
2: Oui.
3: Benjamin Manot, avec qui vous travaillez depuis des années. Benjamin Manot est mon meilleur ami d'enfance.
2: Le côté secret...
3: Vous allez comprendre.
2: C'est pas une soirée que vous avez organisée.
3: Qu'est-ce que vous racontez? Il me fait peur.
5: Je quitte le studio. Vous êtes l'homme le moins romantique de l'histoire.
3: Je vais au bout de l'histoire.
2: Allez, au
3: lendemain de la première rencontre avec Morgane, j'appelle Benjamin, qui est mon ami d'enfance, et je lui dis Benjamin,
2: avec qui on travaille le soir,
3: rencontré la femme de ma vie.
2: Oui.
3: Et donc
2: ça, vous le saviez.
3: Je l'ai senti dès la première seconde où je l'ai.
4: La première seconde. Cette histoire.
3: Et le lendemain, j'appelle la première personne que j'appelle, c'est Benjamin, et je lui dis Ben. Prépare-toi parce que ça va aller très vite. J'ai rencontré la femme de ma vie.
2: Non.
3: Et je vous promets que c'est vrai. Et Ben était très heureux pour moi, bien sûr. Prudent, évidemment.
5: C'était quand ça?
3: Oui, parce que c'était il y a un peu moins d'un an.
2: Vous lui aviez dit 15 jours avant.
3: Voilà, un peu moins d'un an. Et
2: pour une autre.
3: J'avais organisé.
2: Oh non!
5: C'est beau là.
3: Oui. Alors, Gauthier est responsable en partie de l'accélération du processus parce que j'avais envisagé de la demander en Italie lors d'un voyage en Italie fin juin.
4: C'est romantique.
3: Et Gauthier m'avait dit, tu n'y arriveras jamais puisque le moment où tu vas récupérer ta bague, tu n'auras qu'une envie, c'est de lui demander le soir même.
4: C'est ce que Gauthier
3: avait fait.
5: Moi aussi, je devais attendre et effectivement, dès que j'ai vu la bague, je me souviendrai toute ma vie. J'ai décidé de le faire le soir même.
2: Ben oui, mais là justement, il y avait pas, il y avait rien de.
5: C'est ça. Alors moi, je me suis fiancé en 2019. En 2019, j'avais pas un sou, donc je pouvais pas.
2: Mais là, vous avez quand vous dites, fallait pas qu'elle soit au courant. C'est ça que j'ai pas compris. Par définition, c'est parce que vous avez organisé quelque chose comme une fête et bien sûr.
4: Une fête entre tous les deux.
3: Il y a toute une histoire que j'y ai essayé.
2: Mais il y avait du monde. Il y avait des.
4: Non, bien sûr.
5: Tu vas être en amoureux quand tu fiances.
3: Était dans la confidence.
2: Mais dans la confidence de quoi?
3: Bah, c'est-à-dire que c'est la demande en mariage, le lieu, le moment.
2: Allez, vous êtes allé où alors?
3: J'ai rencontré Morgane dans le sud à Monaco, sur le port de Monaco, et je me suis dit la boucle doit être bouclée. Je lui demanderai sa main, non pas en Italie, mais à Monaco.
5: Bon, mais comment tu as fait pour ne pas qu'elle s'en doute?
3: Le problème, c'est que tout était prêt et le plan était machiavélique. Il s'avère que Morgane me scanne et me connaît comme personne. Et la semaine dernière, alors que moi j'étais mais vraiment sûr de moi, j'étais certain qu'elle ne se doutait de rien, j'avais tout organisé, tout préparé. Ouais. Et je sens dans son regard qu'elle se doute de quelque chose. Et j'avais perdu.
2: Mais elle avait de l'intuition.
3: Exactement, l'intuition.
5: Et qu'est-ce que tu lui as dit? On va au resto?
3: Non, parce que. Alors, pour rentrer dans le détail, si on a vraiment une minute, Morgane travaille dans le monde de la mode, de l'influence, etc. Et j'avais sollicité un hôtel en lui disant, vous allez faire croire que vous souhaitez une collaboration avec elle et prendre rendez-vous avec elle. Donc l'hôtel appelle en lui disant, Madame Renaudine, etc. En fait, tout a
4: s'est effondré.
3: Et j'ai dû pendant une semaine tout débunker en soi.
5: Et ça a marché ou pas? Ou elle a quand même eu un doute à la fin?
3: Non, ça a marché, elle était très émue, je l'étais également, c'était absolument
4: bravo. C'est magnifique, bravo Elliot.
3: Merci. Et je sens que ça vous touche énormément.
5: Parle que de ça hier. Il était en train de pleurer dans les couloirs. Mon petit Elliot se marie.
2: Bien sûr, mon petit Elliot se marie.
0: Et voilà, c'est la fin des meilleurs moments de Pascal Pro et vous. On se retrouve demain à partir de 16h et tout de suite, c'est Punchline sur Europe 1.
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9: Bonsoir à tous, bienvenue dans Punchline été sur CNews et sur Europe 1 avec des invités pour m'accompagner pendant cette heure. Najwa Laïté, bonsoir.
10: Bonsoir Élodie, bonsoir à tous.
9: Vous êtes avocat, Xavier Driancourt, bonsoir.
11: Bonsoir.
9: Ancien ambassadeur de France en Algérie et Arnaud Clarsfeld, bonsoir.
12: Bonsoir à vous.
9: Et Punchline, c'est parti.
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9: Et avant d'entamer nos débats, on commence avec l'actualité présentée par Margot Siffert. Bonsoir Margot.
13: Bonsoir Élodie, bonsoir à tous. Un chef présumé de la DZ mafia interpellé fin juillet en Algérie. Mehdi Laribien, franco-algérien, originaire de Marseille, en fuite depuis plusieurs années. Il est considéré comme l'un des fondateurs de l'organisation criminelle et il était visé par un mandat d'arrêt français. La lutte contre la consommation de crack se poursuit dans la capitale. 421 opérations de contrôle depuis avril dernier dans le 19e arrondissement. Plus de 300 personnes interpellées et près de 2000 évictions enregistrées. Le corps d'une femme retrouvée en Haute-Savoie, elle avait été emportée hier soir par une rivière en débordement. Ça s'est passé à Sixtefer à cheval. Entre 30 à 40 gendarmes étaient mobilisés pour tenter de localiser la victime. 4 hommes blessés après avoir été poignardés à la mi-journée dans le quartier de Covent Garden, dans le centre de Londres. Une paire de ciseaux a été retrouvée sur place. Une femme de 47 ans a été interpellée et placée en garde à vue. Elle pourrait souffrir, d'après la police, de problèmes de santé mentale. Et puis le pape Léon XIV attendu du 6 au 17 novembre en Amérique latine, d'abord en Uruguay puis en Argentine avant de rejoindre le Pérou. Le président argentin dit se féliciter de cette visite historique. Le pontife se rendra auparavant en France du 25 au 28 septembre prochain.
9: Merci beaucoup Margot pour ce journal. On va revenir sur cette actualité d'ailleurs que vous venez de développer. L'un des fondateurs de la DZ Mafia a donc été interpellé en Algérie. La justice française qui continue sa traque des narcotrafiquants, notamment ceux qui sont désormais sur le territoire algérien. Il s'appelle Mehdi Laribi. Mais qui était cet homme? Quel était son rôle au sein de cette organisation criminelle? Élément de réponse avec Thibaut Marcheteau.
14: C'est une nouvelle tête de la DZ Mafia qui tombe. Mehdi Laribi, surnommé Tik, est un franco-algérien de 36 ans, soupçonné d'être l'un des cofondateurs de l'organisation criminelle. Depuis mars 2026, il était visé par un mandat d'arrêt international émis par la France dans le cadre d'une vaste enquête baptisée Octopus, conduite par la juridiction interrégionale spécialisée de Marseille. Son interpellation s'est déroulée le 31 juillet dernier en Algérie. Il est placé sous contrôle judiciaire depuis. Un important coup de filet dont se félicite le garde des Sceaux.
15: Une cible prioritaire de la justice française dans la lutte contre la drogue et la criminalité organisée a été interpellée en Algérie. Merci aux autorités algériennes pour cette avancée et cette coopération en lien avec le parquet national anti-criminalité organisée et le parquet de Marseille.
14: Une coopération qui marque un rapprochement diplomatique entre les deux pays, notamment après la visite de Gérald Darmanin en mai dernier à Alger. Selon une source proche du dossier, il est très peu probable que Mehdi Laribi soit

0: réfugiés en France, puisque l'Algérie n'extrade pas ses ressortissants.
1: Et pour l'évoquer, nous sommes également avec Frédéric Ploquin, journaliste et écrivain. Bonsoir et merci d'être avec nous sur CNews et sur Europe 1. Évidemment, cette interpellation, c'est aussi le signe qu'une coopération judiciaire est en train de reprendre entre la France et l'Algérie après des mois d'arrêt. Comment vous accueillez cette nouvelle? Est-ce que c'est déjà un bon signe ou est-ce qu'il faut peut-être attendre la suite avant de se prononcer plus fermement?
2: La seule arrestation de Mehdi Larribi est déjà un succès diplomatique. D'abord, avant toute chose, parce qu'on sort quand même d'une période, il faut le rappeler aux téléspectateurs, de glaciation totale en termes de dans les relations franco-algériennes, notamment sur le plan de la coopération sécuritaire, qui est quand même absolument essentiel dans la mesure où on a un certain nombre de ressortissants qui profitent de leur double nationalité pour en gros se mettre en cavale en Algérie. C'est quelque chose de très fréquent. Mehdi Larribi était en Algérie, était parti en Algérie parce qu'il savait qu'il risquait extrêmement gros en France. Visiblement, il y a passé plusieurs années soit sous les radars, soit avec suffisamment de relations et de bakchich à distribuer pour rester longtemps tranquille, en fait, pour bénéficier de sa tranquillité. On saura peut-être, à travers les enquêtes notamment de la gendarmerie et de la police, s'il continuait ou pas à tirer les ficelles, ce qui n'est pas sûr du tout dans la mesure où d'abord, je pense que personne ne tire vraiment les ficelles de cette fameuse DZ Mafia qui est une nébuleuse totalement incontrôlable. Donc, on saura bientôt s'il continue à toucher les subsides ou pas du trafic de stupéfiants sur le territoire français. Mais toujours est-il que là, d'un point de vue symbolique, la justice française neutralise à distance, on va dire, quelqu'un qui est considéré et qui, pour moi, est le véritable, on va dire, cofondateur, fondateur de la DZ Mafia et surtout celui qui a imprimé à la DZ Mafia c'est cet élément qui fait partie de son code génétique, qui est l'ultra-violence. Moi, je l'ai connu, Mehdi Larribi, je l'ai connu, il avait 20 ans. C'était en 2012. Il avait été accusé à l'époque, donc il y a quand même un certain temps, il était accusé à l'époque d'un triple homicide, mais c'était pas n'importe quel façon de tuer, et déjà on sentait qu'il y avait un langage de la violence à travers sa façon de procéder, puisque les trois victimes qui étaient des jeunes du même âge que lui, qui avaient 20 ans et qui dirigeaient un point de deal dans une cité voisine qu'il ne voulait pas lui céder, déjà on était dans cette conquête permanente, les trois victimes donc avaient été retrouvées en mode entre guillemets, comme on dit à Marseille, barbecue, c'est-à-dire que non seulement on leur met une balle dans la tête, mais ensuite on les met dans un véhicule, et on met le feu au véhicule, ce qui fait qu'au final on ne rend aux familles que des cendres, et ça c'est dans le langage, on va dire, de cette DZ Mafia. C'est pour ça que je dis qu'il a eu un rôle extrêmement important, parce qu'il y a eu ça, cette façon de tuer. Ensuite, il a fait 10 ans de prison pour cette affaire. Il est sorti, il a dit Marseille m'appartient. Ah ben non, moi, lui a dit quelqu'un. Ah ben non, cette cité, maintenant c'est moi qui la contrôle. Ce quelqu'un, c'était le patron du clan Yoda, je le rappelle, Félix Bingui. Il l'a pas entendu de cette oreille. Il a enclenché une guerre qui a quand même fait une trentaine de morts, donc une des guerres, on va dire, les plus importantes de l'histoire de la criminalité organisée à Marseille. C'est pas n'importe quoi. Et là-dessus, sur ces entrefaits, il est parti, lui, en Algérie, et Félix Bingui, le patron du clan d'en face, lui, est allé se réfugier au Maroc. Je rappelle qu'il a été arrêté également à la suite d'un véritable réchauffement des relations sécuritaires, notamment, mais pas seulement, entre la France et le Maroc. Donc, voilà, ça nous prouve que la France a tout intérêt à avoir des relations un peu apaisées avec ces deux pays où un certain nombre de criminels jusque-là trouvaient refuge, et ça continue d'ailleurs.
1: Oui, on trouvait refuge, et puis on parlait aussi de l'aspect symbolique de ce qui s'est passé. On sait aussi que certains narcotrafiquants ont profité de l'absence de coopération judiciaire entre nos deux pays en se disant « j'ai tout intérêt à aller en Algérie puisque, a priori, il m'arrivera ». Plus rien, on est sur une interpellation, évidemment, pour l'instant. On sait qu'il y en a d'autres qui sont en Algérie, mais ça peut être aussi un moyen de mettre une certaine pression en disant, maintenant, attention, être en Algérie ne veut pas dire être totalement hors de portée pour la France.
2: Absolument. Absolument. Et là, c'est pas une petite main du trafic. C'est, comme on le disait à l'instant, c'est quelqu'un qui pèse extrêmement lourd dans l'histoire du trafic de stupéfiants en France ces dernières années. Donc, c'est un message envoyé. C'est quelqu'un qui a profité de sa double nationalité, il est le fils d'un chauffeur routier algérien. Il a grandi dans le quartier de Bassins à Marseille. Il a arrêté l'école en quatrième. C'est vraiment le profil type. Il a basculé tout de suite. Il disait quand il a été arrêté à l'âge de 20 ans, mais moi, je ne suis qu'un petit vendeur de shit. En 15-16 ans, il est devenu l'un des parents présumés du trafic de stupéfiants. C'est vraiment une trajectoire absolument typique de ce qu'on trouve dans le trafic de stupéfiants. Et avec cette possibilité d'avoir un deuxième pays, de mettre une frontière étanche entre la justice française et lui-même, puisque l'Algérie jusqu'à présent était considérée comme ultra sûre et sécuritaire pour ces barons de la drogue. Je rappelle quand même que, enfin, moi j'ai débriefé un certain nombre de grands voyous franco-algériens qui ont passé des années en cavale en Algérie. Ils m'ont tous dit la même chose, c'est que le moment où ça s'arrête, le moment où on tombe, en général, c'est quand on n'a plus d'argent, quand on a épuisé le magot et qu'on n'arrive plus à graisser la patte des agents de sécurité du coin, du quartier.
1: On n'a plus les moyens de se protéger soi-même finalement.
2: Voilà, exactement, de s'acheter cette sécurité.
1: Vous parliez de l'importance de ce profil de Mehdi Laribi dans l'organisation, l'organigramme si j'ose dire, de la DZ Mafia. Est-ce qu'aujourd'hui on est en mesure de savoir qui dirige vraiment cette DZ Mafia? On parle souvent d'une pieuvre, à savoir que quand vous arrivez à interpeller une personne ou une tête de réseau, en réalité, les successeurs sont déjà tout trouvés. Est-ce qu'on sait aujourd'hui précisément qui dirige la DZ Mafia?
2: Alors justement, je vais parler deux minutes de ce qu'est la DZ Mafia. Ils se sont eux-mêmes autoproclamés mafia. Je pense que c'est un terme qui est nettement abusé des concernant. C'est un gang criminel protéiforme avec de nombreuses têtes, de nombreuses personnes qui prétendent gouverner les choses et prendre et donner des ordres, etc., qui prétendent pouvoir incarner cette marque de fabrique. Mais c'est en aucune façon une mafia comme on l'entend en Italie, en Albanie, extrêmement pyramidale, avec un chef bien identifié au sommet. C'est pas ça. Ce sont des jeunes qui jouent des coudes pour savoir celui qui va être le chef, et puis en permanence des scissions, des sous-scissions. On a vu récemment apparaître la DZ Mafia NG, nouvelle génération, un peu à la mode mexicaine. Donc en fait, il y a pas vraiment, à la limite, ce serait presque plus facile à traiter s'il y avait un chef. Il suffirait peut-être de s'en prendre à lui, etc. Mais le problème, c'est qu'il y a de très nombreux chefs, qu'il y a de très nombreuses personnes qui, depuis leur prison, tant bien que mal de continuer à garder la main, plus d'autres depuis l'étranger. Donc ce sera beaucoup plus difficile, on va dire, à éradiquer, à éliminer, que si c'était quelque chose de très centralisé, on va dire.
1: Merci beaucoup Frédéric Ploquin d'avoir été avec nous et pour toutes ces précisions, Xavier Driancourt. La question, évidemment, une fois qu'on a parlé de l'interpellation de ce fondateur, cofondateur de la DZ Mafia, c'est que va-t-il se passer ensuite? De toute évidence, pas d'extradition en France, donc que va-t-on pouvoir tirer de cet individu en termes d'informations notamment? C'est très incertain pour l'instant.
3: Oui, je pense qu'effectivement c'est un point positif dans la difficulté de la relation franco-algérienne, mais cela étant, j'ai tendance à ne pas surestimer cette opération parce que effectivement, on ne sait pas ce que cela recouvre effectivement, cette interpellation. Dans quelles conditions est-il interpellé? Est-ce qu'il a été arrêté? Est-ce qu'il est incarcéré? Et qu'est-ce qu'il va se passer maintenant? Est-ce qu'il va être jugé en Algérie, puisqu'il ne peut pas être extradé en France? Il est franco-algérien, donc considéré comme algérien par l'Algérie. Est-ce qu'il y aura des juges français qui vont se rendre en Algérie? Est-ce qu'il y aura des juges algériens ou des enquêteurs algériens qui vont le faire parler? Donc voilà, il y a quand même toute une série de questions qui se posent. C'est pour ça que j'ai tendance à ne pas forcément surestimer encore une fois cette opération et à se féliciter, se congratuler de cette grande victoire qui, pour l'instant, laisse beaucoup d'inconnus.
1: Najwalaité, on peut dire en tout cas première victoire, en tout cas reprise d'une coopération. Maintenant, c'est évidemment la question de savoir jusqu'où, comme on le disait, on a tendance à réfléchir avec notre système français, avec notre réflexion de français. On ne sait pas en réalité en Algérie, conditions de détention, si détention il y a, quel process qu'on peut obtenir comme information. C'est là aussi, on va voir jusqu'où le régime algérien est prêt à coopérer. Est-ce qu'on s'adapte à ce que cherche vraiment le gouvernement français?
4: Déjà, il faut se féliciter que cette coopération judiciaire entre l'Algérie et la France se réchauffe, reprenne, puisque cette interpellation a eu lieu dans ce contexte. Donc, on peut s'en réjouir. Mais à côté de cela, on ne sait pas trop où est Mehdi Larribi. Je m'explique. Est-ce qu'il est en détention provisoire? Est-ce qu'il est sous contrôle judiciaire? On n'en sait rien. On n'en sait rien. Donc là, ce qui est important de savoir, c'est les suites. Les suites de la procédure, les poursuites effectives, comment vont se coordonner eh bien les deux autorités judiciaires du côté français, du côté algérien. Donc là, à ce jour, on n'en sait rien. On n'en sait rien, mais symboliquement, ce qui est important de dire, c'est qu'un chef de réseau ne doit pas se considérer comme intouchable. Vous le disiez, Élodie, il ne doit pas se considérer intouchable. C'est pas parce qu'il est en cavale à l'étranger qu'il échappe ad vitam aeternam à la justice.
1: Oui, il en aura profité quelques mois. Il aura profité quelques mois de cette situation, mais une fois de plus, il a été rattrapé comme on le dit. Arnaud Klarsfeld, c'est effectivement comme on le disait. D'ailleurs, c'est dans le cadre de cette fameuse opération Octopus où on voit tout un tas aussi de têtes de réseau qui tombent, mais c'est cette pieuvre. C'est-à-dire que vous coupez une partie de têtes de réseau et malheureusement, d'autres arrivent. Et cette DZ Mafia est aussi très organisée, malheureusement, pour durer et à trouver sans cesse des successeurs.
5: Les pieuvres sont des animaux très intelligents, qui ont même deux cerveaux et qui sont très, très affectueux. Il y avait un bon film qui avait été fait sur un bon documentaire sur les pieuvres. Mais enfin bon, en tous les cas, l'avenir dira s'il sera jugé, s'il sera condamné, et si au terme de cette condamnation, il ira dans une prison, une vraie prison. Maintenant, comme l'a dit le journaliste qui a parlé auparavant, il était en fuite en Algérie depuis de nombreuses années. On peut s'interroger sur le fait de savoir pourquoi il n'a pas été appréhendé auparavant, puisque c'était une dictature militaire où chacun, où le pouvoir sait où chaque personne relativement importante réside, donc il n'a pas été arrêté. Donc il y a un réchauffement avec de coopération avec la France. Après, comme je l'ai dit, l'avenir dira jusqu'où ira cette coopération et s'il y a une réelle volonté de se réconcilier avec le gouvernement français.
1: Et on suivra évidemment cette affaire de près. Je vais remercier Xavier Driancourt d'avoir été avec nous sur CNews et sur Europe 1. Merci pour toutes vos analyses. On marque une pause et on se retrouvera avec la problématique du crack, avec des opérations qui ont lieu notamment dans les quartiers concernés, avec des personnes qui sont enlevées de ces points, notamment de deal et ces points de consommation. Mais est-ce que cela règle vraiment la situation? On en parle juste après la pause. Restez avec nous sur CNews et sur Europe 1.
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1: Dans un instant, on se retrouve pour la suite de nos débats dans Punchline sur Europe 1 et sur CNews.
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1: De retour dans Punchline sur CNews et sur Europe 1. Je vous le disais, on va parler maintenant de la consommation de crack dans le 19e arrondissement de Paris. Et ce qu'on apprend, c'est que sous l'impulsion du parquet de Paris, une cellule opérationnelle de coordination judiciaire a été mise en place. Résultat, 421 opérations de contrôle ont été réalisées, permettant 1940 évictions et 309 interpellations. Pour en parler, nous sommes avec Jérôme Jiménez, vous êtes délégué syndical Alliance Police Nationale. Bonjour et merci d'être avec nous. Alors, on voit qu'il y a plus de contrôle, plus d'interpellations, plus d'évictions. C'est sans doute un bon début. En revanche, on a souvent vu que sur cette problématique du crack, on avait tendance à finalement déplacer simplement le problème. Est-ce qu'on est un peu sur la même logique cette fois-ci, Jérôme Jiménez ?
26: Alors, je ne sais pas si on est sur la même logique. Déjà, bonjour, excusez-moi. Je ne sais pas si on va être sur la même logique. Par contre, c'est vrai que, et c'est là où c'est que c'est assez intéressant, le COJ, hein, donc la cellule opérationnelle de coordination judiciaire, elle travaille de la même façon que ce qui a été fait dès 2025 sur les Halles pour éradiquer tous les phénomènes de sécurité. Ce que je veux dire aujourd'hui, c'est que oui, l'accent a été mis sur le secteur Rosa Parks, notamment pour tous les problèmes liés au crack. Il y a des enjeux de sécurité, des enjeux de santé publique, des enjeux de cohésion sociale. Donc, en fait, l'accent a été mis. Alors oui, tout n'est pas sous contrôle. Depuis 4 mois, les chiffres sont quand même assez intéressants. On ne peut pas juger que par le chiffre, mais 309 interpellations, plus de 2000 évictions et 421 opérations de contrôle, ce n'est pas rien. Et je sais que les policiers travaillent activement sur ce secteur. Je sais même, là, je viens d'échanger avec un collègue de la Sûreté régionale des transports qui, normalement, travaille dans les réseaux. Eh bien, il faut quand même savoir qu'il y a des groupes dédiés au sein de la brigade des réseaux franciliens et de la Sûreté régionale des transports qui travaillent sur le crack. Et justement, travaille activement avec le COJ sous l'impulsion des magistrats pour éradiquer les trafics, les dealers, les consommateurs du secteur. Alors, tout n'est pas rose, oui, mais en tous les cas, les policiers travaillent activement sur ce secteur, c'est vrai.
1: Je vous laisse patienter juste 2 minutes, Jérôme Jiménez, avant de vous reprendre, parce qu'on est sur place justement avec une équipe de CNews, Mathilde Ibanez et Patrick Hermansen. Bonsoir et merci à tous les deux. Mathilde, vous êtes justement dans ce quartier. Vous avez, j'imagine, pu parler aussi avec certains riverains. Que pensent-ils de cette initiative ? Est-ce qu'ils sont satisfaits ou est-ce qu'ils sont peut-être sceptiques quant à l'issue de cette opération ?
0: Eh bien, écoutez, ce qu'on peut vous dire, c'est qu'on a parlé avec énormément de riverains, mais aussi de commerçants. Certains sont plutôt satisfaits parce qu'ils remarquent qu'il y a beaucoup moins de personnes ici droguées, notamment ici sur Rosa Park. Il y en a d'autres, eh bien, qui sont totalement déboussolés, qui ne voient pas la différence par rapport il y a déjà quelques années. On a pu parler avec des commerçants qui nous parlaient de ce chiffre d'affaires qui fait que de baisser parce qu'il y a des drogués qui viennent, qui claquent, qui sont extrêmement nuisibles, aussi bien pour les clients que pour les habitants. On a pu parler également avec des jeunes qui nous disaient avoir peur, en tout cas, de prendre les transports en commun, notamment le tramway, puisqu'à l'intérieur, eh bien, c'est là qu'il y a énormément de traqueurs. Alors nous, ce qu'on veut vous dire, c'est qu'ici, on se trouve sur place, et c'est vrai qu'il y a énormément d'agents de sécurité, de policiers qui sont présents ici sur cette place, mais on a quand même discuté avec certains commerçants qui nous disent que, certes, il y a cette présence policière qui est importante, mais le soir, eh bien, ils ont l'impression d'être seuls. Par exemple, eh bien, la boulangerie qui est là-bas fait souvent face à des craqueurs parfois extrêmement violents qui utilisent leur matériel urbain, les chaises, les tables, pour les lancer contre des personnes. Alors certes, eh bien, ils ne sont pas forcément dangereux avec la population, ils sont plus violents entre eux, mais ces nuisances, eh bien, et commencent à agacer les riverains parce qu'ici, eh bien, ils aiment leur quartier et ils espèrent en tout cas un réel changement, même s'ils restent pour l'heure extrêmement sceptiques.
1: Merci beaucoup Mathilde Ibanez et Patrick Hermansen qui vous a accompagné pour ce duplex. Jérôme Jiménez, évidemment, les forces de l'ordre, on le sait, font leur maximum dans ces cas-là, avec des forces de l'ordre qui font face à des individus qui sont totalement déboussolés, comme le disait Mathilde. Toute la question, c'est aussi l'après, parce qu'on est sur une problématique de personnes qui sont malades, qui sont dépendantes, qu'il faut soigner, des personnes qui sont aussi parfois en situation irrégulière. Et c'est là où on voit que ça ne suit pas forcément, parce que tout le monde se renvoie un peu le bébé en disant c'est un problème sanitaire, ça n'est pas à nous de gérer, c'est un problème de situation irrégulière, ça n'est pas à nous de gérer. Et c'est pour ça qu'on se dit, est-ce que ces interpellations, elles n'auront pas lieu en boucle avec les mêmes personnes, en fait, qu'on interpelle tout le temps?
26: Alors oui, ça c'est une réalité. Par contre, là où on peut se féliciter, c'est qu'aujourd'hui, on a quand même différents acteurs, si je puis dire, de la sécurité qui travaillent ensemble, les mains dans la main. On a quand même des policiers de la préfecture de police qui sont mobilisés en nombre. On a des acteurs de la mairie de Paris et de la mairie du 19e qui sont présents, de la sécurité privée, l'agence régionale de la santé qui travaille aussi activement. Vous l'avez précisé et vous avez raison, toute la difficulté, c'est le suivi. Et bon, en plus, moi je connais très bien, j'ai travaillé dans le secteur à une centaine de mètres. Et vous savez, toute la difficulté première pour ces gens qui sont gravement malades, c'est le suivi. Et bien souvent, les gens refusent les soins. On ne peut pas les forcer, on ne peut pas les contraindre à se faire soigner. Et des fois, c'est un peu le serpent qui se mord la queue. Oui, parce qu'il y a des interpellations, ils sont remis assez rapidement sur la voie publique et en liberté. Et c'est un engrenage. Et c'est une drogue qui est terrible. Et j'en finirai par là. J'ai parlé longuement sur le phénomène du crack avec une commissaire qui était en charge du 18e à l'époque et qui devait éradiquer la colline au crack. Vous savez, c'est une vraie difficulté parce qu'il ne faut pas croire que dans ces personnes, les consommateurs de crack, il n'y a que des marginaux. Malheureusement, non. C'est une drogue qui fait très mal, qui désinhibe, qui désociabilise et tout le monde peut tomber dedans. Et elle me dit, moi, j'ai vu des gens insérés être craqueux et complètement dépendants de cette drogue qui est vraiment une horreur. En fait, une première prise et vous êtes dépendant direct. Ça, il faut le savoir. Et pour finir aussi, j'ai quelques mots. Ouais, on me dit que régulièrement, l'intérêt premier, c'est de retrouver, vous savez, la drogue est issue d'un combiné entre, elle est cuisinée avec la cocaïne et une matière, la phénacétine, en fait, qui est retrouvée régulièrement. Et l'intérêt premier, ouais, c'est de retrouver les cuisines et tous les trafics pour les démanteler. Aujourd'hui, on peut quand même se satisfaire des chiffres parce que oui, notre travail est quantifié. Et aujourd'hui, quand on a 35% de moins d'affaires liées au crack sur la région et sur Paris, je crois que c'est quand même intéressant. Ça veut dire que les policiers font leur boulot.
1: Ça, évidemment, les policiers font leur travail. Vous avez raison de le rappeler. Raison aussi de faire ce message de prévention pour rappeler à quel point c'est une drogue extrêmement dure et véritablement qui ravage très rapidement, malheureusement, le cerveau de ceux qui en sont dépendants. Merci beaucoup, Jérôme Jiménez, d'avoir été avec nous en plateau. Nous a rejoint Jean Delacoste. Bonsoir. Du service police-justice de CNews. On le disait, Jean, plus de 300 interpellations, près de 2000 évictions ont été réalisées. C'est depuis le mois d'avril dans le 19e arrondissement de Paris. Ce sont des chiffres publiés par la préfecture de police.

0: du parquet. Il y a un nouveau dispositif qui a été mis en place, un nouvel outil de judiciarisation massive ciblant précisément le quartier. Alors c'est une structure qui coordonne des moyens entre magistrats, enquêteurs et forces de l'ordre. Et alors ils publient ces chiffres 4 mois plus tard, des chiffres qui ont été évoqués, que vous pouvez voir à l'écran, 421 opérations de contrôle, en plus des opérations courantes de police, en plus des patrouilles quotidiennes, 1940 évictions. Alors éviction, ça veut dire que les policiers sont là et aux demandes aux personnes présentes de circuler et de quitter la zone, et 309 interpellations. La préfecture de police fait donc part d'une action quotidienne et elle déclare que toute tentative de réimplantation est désormais rapidement neutralisé.
1: Alors effectivement, les autorités ont présenté ces résultats. En revanche, l'attractivité du quartier ne va pas revenir immédiatement.
0: Mais ça, il faudra voir avec les gens qui vivent sur le terrain concrètement. Mais on sait que des magasins ont fermé, sont en cours de fermeture peut-être aussi. Il y a eu cette fermeture, cette annonce des locaux de la BNP Paribas. C'était il y a quelque temps. Les locaux devaient être vidés en raison d'une rationalisation immobilière et on avait appris par une déléguée syndicale que c'était parce que très concrètement les gens qui venaient de la gare et qui travaillaient, qui étaient plusieurs milliers, étaient complètement constamment importunés par cette présence de consommateurs. Et il y avait aussi l'annonce d'une fermeture d'un Leroy Merlin et les gens d'un collectif. Alors dans les pires moments, les Français gardent quand même toujours, on est en France, un peu d'esprit. Il y a un collectif qui s'est monté qui s'appelle Rosa Crack. Et ces gens racontent que le Leroy Merlin devrait fermer, mais ils militent et manifestent contre cette fermeture.
1: Bien, merci beaucoup Jean Delacoste. Et vous faites la transition avec notre invité suivant, Frédéric Francel. Vous êtes le porte-parole du collectif 19, ces collectifs de riverains qui se sont mobilisés justement pour tenter de défendre leur quartier. On a donc ces chiffres de la préfecture de police que vous avez sans doute entendu. Vous êtes l'un des riverains. C'est pas la première fois, j'imagine, qu'on vous fait la promesse que tout va aller mieux. Qu'est-ce que vous pensez de ces chiffres ?
2: Les chiffres sont intéressants. Bonsoir déjà. Les chiffres sont intéressants, effectivement. Ils montrent que la préfecture, avec les services policiers de la police, quoi, et la mairie, en fait, ont décidé d'interagir réellement avec le problème du crack, pour une fois. Mais voilà, quoi, en fait, il y a toujours à redire. Donc déjà, bon, les chiffres sont impressionnants, mais par rapport, en fait, aux quantités de personnes qui sont, en fait, qui déambulent et qui fument du crack, quoi, dans nos quartiers, bon, les chiffres sont légèrement dérisoires. Ils existent, hein. Je dis pas qu'il faut pas qu'ils existent pas. Mais bon, ça reste relativement peu. Et puis surtout, voilà, les évictions, quoi. Quand ils parlent d'évictions, 1900 évictions, c'est très bien. Et du coup, ils sont plus à Rosa Park. Mais par contre, ils sont ailleurs. Donc on peut les retrouver toujours à Stalingrad, on peut les retrouver à Eyre, on peut les retrouver sur les grands boulevards. Parfois, l'éviction, il suffit juste qu'ils prennent le tramway, ils font 2 stations et puis ils se retrouvent plus loin. C'est un peu ça le souci. Après, voilà, ce qu'il faut, c'est continuer en fait à essayer de mettre la pression sur eux, évidemment, et puis essayer justement en fait de créer des centres de soins afin de les sevrer, ou au moins les inciter à les sevrer, et à essayer de retrouver un jour ou l'autre une vie normale. C'est surtout ça, en fait, ce pourquoi on milite. Parce que ce sont des gens, ce sont des malades, et que ce qu'il faut absolument, en fait, c'est les soigner, donc c'est-à-dire les sevrer, et pour qu'ils puissent ensuite réintégrer la société après, en fait, une certaine période, évidemment. Parce que, bon, le sevrage ne se fait pas comme ça.
1: C'est effectivement ce qu'on disait aussi avec le policier juste avant vous avez peut-être entendu, c'est que souvent, sur ces évictions, comme vous le disiez, on déplace, en fait, le problème. Premièrement, ils peuvent aller dans d'autres quartiers, on l'a déjà vu, quand ils sont partis du Jardin d'Éole à Paris également, notamment. Et la question que vous soulevez, celle du soin, elle est importante parce qu'on peut leur demander de changer de quartier sans cesse, on peut les interpeller. Si on ne les soigne pas, effectivement, on ne voit pas bien comment le problème sera résolu. Peut-être que ça ne sera plus dans le 19e, ça sera dans le 18e ou que sais-je, comme en termes d'arrondissement parisien. Mais la problématique, en réalité, on ne la règle pas dans le mal profond qu'est la consommation de crack.
2: Tout à fait, c'est exactement ça le souci. C'est que si en fait se contenter en fait de les évincer, ça veut dire juste qu'ils se déplacent ailleurs dans d'autres quartiers jusqu'à ce qu'ils trouvent un endroit où justement ils seront suffisamment cachés, quoi, pour se regrouper et que ça pose un nouveau problème à ce moment-là. Ce qu'il faut, c'est vraiment essayer d'aller vers le soin, mais vers le soin sevrage, c'est-à-dire pas se contenter de leur donner en fait des pipes à crack comme certaines associations le font, mais vraiment essayer d'interagir avec eux, quoi, pour les convaincre de partir vers des

0: des solutions de sevrage et voilà une réhabilitation pas forcément à court terme, mais à long terme. C'est-à-dire qu'ils arrêtent vraiment de consommer ce genre de produits. Et en fait, après, dans les interpellations et dans les élections, surtout dans les interpellations, 309, quoi, je crois, ou 409, je sais plus, c'est un bon chiffre, 309. Mais combien sont en récidive? C'est-à-dire, combien de fois ont-ils interpellé la même personne? Parce qu'il y a aussi ça, c'est comme le disait, en fait, tout à l'heure, la personne de la police, ces personnes, en fait, sont assez vite relâchées. Donc du coup, s'ils sont assez vite relâchés, ben ils sont assez vite repris aussi. Et donc en fait, c'est pour ça que je préfère nuancer en fait les chiffres. Hein. Ils sont certes intéressants, mais parfois peut-être c'est la même personne qu'ils ont interpellée plusieurs fois.
1: Une dernière réaction rapidement avec vous, puisque Jean Delacoste, notre journaliste sur place, tout comme Mathilde Ibanez qui était sur le terrain, nous disent aussi les inquiétudes d'un certain nombre de commerçants de cette vie de quartier, d'entreprises qui quittent ce quartier, de commerçants qui ne font plus leur chiffre d'affaires. Est-ce que vous craignez aussi à terme pour la vie de votre quartier, à savoir que les entreprises qui partent, les grands magasins qui partent, ça n'est pas certain qu'ils reviennent, même si cette problématique est réglée dans votre quartier du 19e arrondissement?
0: Tout à fait, c'est un vrai souci qui nous préoccupe, puisque effectivement il y avait en fait plusieurs magasins qui attiraient en fait pas mal de gens. Il y avait même tentative de création d'un marché en fait de fruits et légumes à proximité. Mais effectivement, le souci, c'est en fait que les toxicomanes étaient là et que maintenant le quartier en fait a mauvaise réputation. Et donc c'est vrai que comme en fait les gens sont partis, ça va être beaucoup plus compliqué de les faire revenir. On peut prendre aussi par exemple le Millénaire, qui est un grand centre commercial qui est juste qui n'est vraiment pas très loin et qui est quasiment désert. Et voilà, donc en fait le problème, c'est que pour aller faire les courses par là-bas, il faut vraiment en fait que le problème du crack et des déambulations sauvages quoi de ces personnes soit réglé. Personnellement, si je vais par là-bas, j'y vais, mais uniquement pour un ou deux magasins qui restent encore ouverts, et parce qu'il n'y a pas d'autre choix dans le quartier. Mais s'il y avait un autre choix dans le quartier, j'irais. Je ne vais pas citer de marque, mais effectivement, pour aller acheter des vêtements de sport, bon, c'est vrai qu'il y a un magasin qui est relativement proche quoi, à Rosa Park, le suivant étant beaucoup plus loin, donc on va à celui-là. Mais si on avait le choix, on n'irait pas là. Enfin, moi, en tout cas, je n'irais pas là, c'est sûr.
1: Évidemment,
0: donc c'est vrai qu'en fait...
1: Évidemment, on vous comprend, hein, Frédéric Francel, aussi sur le besoin, et les riverains nous le disent beaucoup, de garantir aussi leur propre sécurité. Merci d'avoir été avec nous. Je rappelle que vous êtes le porte-parole du collectif 19. Najwa El Haïté, pour ces riverains, c'est vrai que c'est aussi un peu la double peine. Nos confrères du Parisien, récemment, ont fait une enquête. Ils disaient, on a peur pour nos enfants dans la rue parce que ces consommateurs de crack sont un peu comme des zombies qui errent. On ne connaît pas leur réaction. Les commerces commencent à fermer. Il y a moins d'inscriptions dans les écoles du quartier. Donc, on voit bien que c'est tout un quartier en fait qui est tiré vers le bas quand on a ces consommateurs de crack qui s'installent. Le Jardin des Halles, par exemple, c'était exactement les mêmes constatations.
2: Oui, c'est vrai que ça, comme disait votre intervenant, ça pourrit la vie du quartier, hein, des habitants, des commerçants. Et puis souvenez-vous de ces images terribles d'enfants qui se rendaient à l'école de ce quartier accompagnés de la police municipale. Vous imaginez jusqu'où
1: il faut aller
2: pour éviter les agressions des consommateurs de crack, notamment sur des enfants. Après, on peut pas dire que l'État n'agit pas. L'État agit. Il y a eu plus de 300 sans interpellation, donc c'est un engagement opérationnel réel, mais après on traite les conséquences, on ne traite pas les causes, et c'est tout le problème. Alors bien sûr qu'il faut saluer cet engagement, mais le problème, il est toujours là, parce que comme le disait le porte-parole du collectif 19, il disait problème et le risque, c'est que ça se déplace quelques rues
1: juste après, ou que ce soit effectivement les mêmes qu'on interpelle. Hein,
2: oui, exactement. Et on va dire, le problème se déplace dans un autre quartier ou quelques rues plus loin. Et le souci, c'est que vous avez des trafiquants de drogue, donc naturellement qu'il faut poursuivre. Vous avez des riverains, naturellement, qui sont profondément exaspérés par cette situation parce qu'ils veulent vivre tranquillement, dormir aussi sereinement, parce que je me souviens aussi d'habitants qui disaient, on entend les hurlements
1: la
2: nuit.
1: Oui, les nuisances sonores.
2: Voilà, donc on ne peut même pas trouver une sérénité dans notre sommeil. Et puis, au-delà de ça, vous avez des personnes dépendantes au crack qui sont pas accompagnées,
1: qui sont pas soignées.
2: Enfin, qui n'ont pas une prise en charge accompagnée comme il le faudrait par rapport à leur addiction. Mais le problème, et là encore, et là j'en terminerai par ce point-là, c'est que comme disait le représentant du syndicat
1: du collectif 19,
2: Police Alliance.
1: Ah oui, Jérôme Jiménez.
2: Voilà. Qu'est-ce qu'il disait ? Il disait le problème, c'est que ces personnes-là, vous ne pouvez pas leur imposer une obligation de soins s'ils ne veulent pas.
1: Vous ne pouvez pas
2: leur imposer, et donc c'est le serpent qui se mord la queue.
1: Oui, parce que Arnaud Clarsfeld, c'est aussi ça la difficulté, c'est que c'est une problématique sécuritaire pour toutes les conséquences qu'on vient d'évoquer, mais c'est surtout une problématique sanitaire. Ces personnes sont malades, sont dépendantes, et donc si cette dépendance et cette addiction à la drogue n'est pas soignée, on ne solutionnera rien. En réalité, ils iront peut-être, comme je le disais, du quartier Rosa Parks à celui d'à côté, à 2-3 rues, mais c'est à peu près la seule chose qui va se passer.
3: Bah oui. Là aussi, ça semble être un problème qui est insoluble ou qui est résolu temporairement quand il y a les Jeux Olympiques ou si le pape vient visiter le 19e arrondissement. Alors là, évidemment, ce sera résolu, mais pour quelques jours. Monsieur Francel, sympathique intervenant, oui, a bien résumé, vous aussi d'ailleurs, avec bienveillance et raison, c'est-à-dire, et vous-même aussi, c'est-à-dire que les personnes doivent être soignées, mais il n'y a pas d'obligation sanitaire qui est possible. Au Moyen-Âge, il y avait la cour des miracles, alors les soldats du roi mettaient tout le monde dans un quartier et fermaient les portes. Aujourd'hui, on est dans une démocratie, mais il faut essayer de soigner ces personnes, mais ces personnes, elles voudraient bien être soignées, mais elles ne veulent pas en même temps être soignées parce qu'elles veulent, oui, avoir leur dose de crack. Donc c'est vraiment une entreprise à long terme où il faut enseigner dès l'école, dès les petites classes, le fait que se droguer entraîne des conséquences terribles et néfastes, et c'est pas simplement quelque chose pour la jet set, etc., mais que ça entraîne la perte des dents, un état de dégradation, la sociabilité, etc. Il faut montrer aux enfants ces images pour qu'ils prennent conscience que ça les heurte fondamentalement pour le futur. Donc c'est vraiment des entreprises à long terme. Et tant qu'on n'aura pas trouvé une solution sanitaire pour aider ces gens, eh bien, il y aura beau avoir des interventions. Il a bien parlé, il a bien expliqué 1900 interventions, mais si on interpelle 10 fois la même personne et si elle revient le lendemain, ça ne veut pas dire grand-chose.
1: On va parler maintenant d'un autre sujet. Merci Jean de la Cosse d'avoir été avec nous pour cette partie. On va parler de la problématique des gens du voyage. Vous le savez peut-être, Gabriel Attal était en déplacement à ce sujet hier en Vendée. L'ancien Premier ministre qui a fait un certain nombre de propositions pour tenter de résoudre ce problème. D'abord, il veut pouvoir tracer les déplacements, Gabriel Attal, avec un registre des grands déplacements à partir d'une vingtaine de caravanes. Il veut aussi des expulsions plus rapide pour ses occupants illégaux, des expulsions sous 48 heures, promet-il. Et il veut également durcir les sanctions allant jusqu'à la saisie des véhicules contrevenants. Pour en parler, nous sommes avec Florian Azéma. Vous êtes le maire de Castres. Vous-même, vous avez été confronté à cette situation sur votre commune. Je crois que vous avez tout de suite serré la vis. Rapportez-nous d'abord quelle a été la situation justement sur votre commune.
4: Alors effectivement, merci d'abord pour votre invitation. Le 7 juin dernier, le dimanche 7 juin, eh bien, nous avons subi l'implantation d'une centaine de caravanes sur des terrains de rugby, sur le site de la Borde Basse, un complexe sportif de la ville de Castres. Et il a fallu batailler eh bien, pour procéder à l'évacuation de ces gens du voyage, de cette centaine de caravanes. Et dès cette installation, moi, je me suis rendu sur les lieux immédiatement et j'ai pris des mesures très fermes. D'abord, j'ai commencé par couper l'eau et l'électricité eh bien, de cette zone parce que j'estimais que ce n'était pas à mes administrés de payer pour des gens qui occupaient des terrains sans droit ni titre.
1: Je crois également que vous avez eu des conséquences, évidemment, comme à chaque fois, malheureusement, avec, il me semble, un match de rugby qui était, je crois, organisé, qui a dû être décalé. On voit aussi toute la désorganisation ensuite que ça pose, parce que vous êtes dans une commune qui a une activité, évidemment, qui a des matchs, qui a des associations qui ont besoin de terrains, notamment. Et en fait, bah, quand ces personnes s'installent illégalement, forcément, tout ce qui était prévu doit être reporté. Et vous, en tant que maire, vous devez faire ce que vous pouvez pour vous arranger.
4: Absolument, les sportifs castrés ont été pris en otage puisque nous attendions un tournoi de rugby où étaient attendus 800 jeunes de plusieurs villes avoisinantes de Castres. Et eh bien, j'ai constaté effectivement que ces gens-là, eh bien, ont volé ce moment à ces jeunes qui attendaient ce tournoi depuis plusieurs mois. Mais ce que je voudrais surtout souligner, c'est les coûts considérables de ces occupations illégales, puisque moi, ça a coûté à mes administrés, à ma collectivité, plus de 30 000 euros, puisque ces personnes se sont installées, ont dégradé, ont saccagé l'équipement public à coups de disqueuses, et ils ont détérioré les terrains. Et forcément, eh bien, la facture, elle est pour mes administrés, et ça coûte très cher eh bien, sur les finances de ma commune.
1: Et finalement, et malheureusement, on se dit toujours, et Gabriel Attal d'ailleurs lui-même, pour le coup, le disait hier dans cette émission, que ça n'était pas aux habitants et aux honnêtes gens de payer. Je crois que justement, malheureusement, cette affaire vous a forcé aussi à prendre un certain nombre de dispositions pour anticiper qu'il n'y ait pas de nouvelles installations illégales sur des terrains de votre commune. Qu'est-ce que vous avez mis en place, monsieur le maire ?
4: Alors effectivement, nous avons travaillé sur un plan d'investissement justement pour empêcher de futures occupations illégales sur ces terrains avec voilà un certain nombre d'équipements. Voilà le programme il a été lancé. Maintenant voilà ça prend du temps, mais en tout cas voilà on va être contraint malheureusement d'investir pour éviter à nouveau de subir ces installations illégales. Mais je voudrais ajouter par rapport à ce qu'a annoncé Monsieur Attal, moi je suis quand même assez stupéfait et assez surpris d'entendre l'ancien Premier ministre découvrir le réel une fois qu'il a franchi les grilles de la sortie de Matignon. C'est quand même extraordinaire pour quelqu'un qui déclarait à l'Assemblée nationale « Tu casses, tu répares, tu salis, tu nettoies, tu défies l'autorité, on t'apprend à la respecter ». Eh bien, force est de constater qu'il n'en est rien à ce jour et que c'est uniquement de la communication.
1: Merci beaucoup en tout cas Florian Azéma, maire de Castres, d'avoir été avec nous et pour toutes ces précisions. Najwa El Haïté, c'est vrai qu'on voit la semaire, on voit des agriculteurs, parfois des gestionnaires de camping, quand ils découvrent l'installation de personnes de manière totalement illégale, c'est véritablement un parcours du combattant pour trouver les solutions, pour les faire partir. D'ailleurs, souvent, en fait, ils partent d'eux-mêmes parce qu'ils n'ont plus à rester sur ce terrain.
2: Oui, et je l'ai vu d'ailleurs quand j'étais directrice de cabinet adjointe à la mairie d'Évry, Courcouronne. Mmh. On avait ce type de problématique hein, d'occupation illicite, donc sans droit ni titre, des gens du voyage. Et c'était très, très compliqué de pouvoir les faire déplacer. Donc il fallait travailler main dans la main avec le préfet. Alors, Gabriel Attal met en lumière de nouveau une problématique qui n'existe pas depuis aujourd'hui. Non. Donc c'est une manière pour lui aussi de montrer son soutien vis-à-vis des élus locaux. Et puis, faut bien le dire, il part pas d'une feuille blanche parce que le droit prévoit déjà...
1: Il y a déjà des lois. Hein.
2: Bah, des sanctions. Mmh. Et puis, le fait d'évacuer ces terrains qui sont occupés de manière illicite. Donc, ça existe déjà. Alors, ces soutiens vous diront qu'ils prévoient d'autres outils, notamment pour accélérer les procédures, pour renforcer la sanction, pour créer un délit de maintien illicite. Mais j'ai envie de vous dire, ce délit de maintien illicite, il est inutile, comme je le dis assez souvent, trop de lois... Tu la loi, déjà, appliquons, faisons appliquer nos lois.
1: Là-dessus, Arnaud Clarsfeld, sur les propositions, par exemple, quand on dit expulser en 48 heures, mais il faudra forcément que ces personnes puissent faire un recours. Enfin, j'ai expulsé en 48 heures 100-200 caravanes. Est-ce qu'on ne voit pas bien la faisabilité de manière pratique et concrète, ni en matière de droit d'ailleurs?
3: Ça me semble difficile. Najwa a bien expliqué les aspects juridiques. Encore une fois, c'est un de ces sujets qui semble aussi insoluble. C'est un compromis perpétuel entre la volonté de ces personnes de continuer à voyager, parce que s'ils se sédentarisent, ils ne sont plus des gens du voyage, et la volonté de certaines communes de ne pas souffrir certaines nuisances de certaines personnes du voyage sur leur territoire. Donc les solutions, je vois pas ce que les propositions de M. Attal apportent réellement. Il a parlé d'une sorte de carnet de...
1: Non, oui, d'un registre national des grands déplacements.
3: Je crois que le Conseil constitutionnel avait supprimé en 2012, faut vérifier, il y avait jusqu'en 2012, il y avait un carnet de voyage les personnes devaient avoir. Alors je ne sais pas si le Conseil constitutionnel jugera que ça se rapproche du carnet de voyage. En tous les cas, Il faut une certaine dose de fantaisie en France, c'est-à-dire que les gens
1: Des actes concrets, c'est peut-être mieux.
3: Que ce qui a existé continue à exister, mais il faut aussi que l'ordre public soit respecté. Voilà, je suis prudent. Hein.
1: Vous avez raison, il vaut mieux toujours être plus prudent que l'inverse. On va dire aussi un mot maintenant de votre pouvoir d'achat, puisque nous sommes en pleine vacances et ça ne vous aura pas échappé. Les tarifs à la pompe sont élevés et les ménages continuent de subir depuis maintenant même plus de 5 mois. Nous sommes avec Fabien Bouglet pour l'évoquer. Vous êtes expert en politique énergétique. Bonsoir et merci d'être avec nous sur CNews et sur Europe 1. Alors évidemment, je parle de cette période de vacances parce que les trajets sont un peu plus longs, mais en réalité, cela fait des mois que les Français subissent des trajets qui coûtent de plus en plus cher et des trajets qui, parfois, ne peuvent pas être supprimés. On ne peut pas simplement s'adapter.
5: Tout à fait. Et c'est d'autant plus dommageable que j'ai fait un schéma sur Twitter que j'ai déposé. Et en faisant la comparaison du cours du Brent avec le prix à la pompe des Français. Et 2 mois après la guerre en Iran, vers le 28 février, il y avait une courbe tout à fait corrélative entre le cours du Brent et le prix à la pompe. Et malheureusement, actuellement, on connaît une baisse du cours du Brent qui était passé de 110 à 85 dollars le baril. Et aujourd'hui, on se retrouve à des prix à la pompe équivalents à ceux que l'on connaissait au moment le pire de la guerre en Iran. Cela signifie que malgré la baisse du cours du Brent, les Français continuent à payer une facture d'essence aussi chère qu'au pire de la guerre en Iran. Et ça, c'est pour moi proprement inacceptable parce que cela montre que des personnes, en particulier des pétroliers, font des marges absolument importantes actuellement.
1: Ce que les Français ont aussi très bien compris tout de suite, c'est que quand il s'est agi d'augmenter les prix à la pompe en raison, vous le rappeliez, de la situation internationale, les prix ont grimpé très vite. Mais ce qu'on nous expliquait déjà, c'est que si la situation internationale se débloquait, cela baisserait beaucoup moins vite. On voit la logique dont vous êtes en train de parler, de ce qu'on appelle parfois les profiteurs de crise. Si les prix augmentent directement en cas de crise, on a du mal à comprendre pourquoi, quand ça va un peu mieux, on n'est pas exactement la même incidence dans le sens inverse, évidemment.
5: Tout à fait, et d'autant qu'il y avait un représentant de la filière pétrolière qui était, j'étais invité sur votre antenne et sur CNews à ce moment-là, nous expliquait qu'en 2-3 jours, les pompes, en particulier les pompes à essence parisiennes, étaient réassorties en intégrant le nouveau tarif. Donc le fait qu'aujourd'hui, on ait des tarifs à 2,25€, 2,23€ le diesel et 2€ le super, me semble tout à fait inacceptable parce que, comme je le dis, on a eu une baisse du cours du Brent qui a vraiment baissé par rapport au cours qui était le maximum à 110 dollars le baril au moment de vers le 28 février et un petit peu les jours suivants. Et aujourd'hui, on est à 85 dollars le baril. Donc, il n'y a pas de raison que les prix à la pompe à essence des Français soient aussi élevés, si ce n'est aujourd'hui pour l'État, pour profiter des taxes qu'il prélève sur les factures d'essence, et les pétroliers et les distributeurs qui, actuellement, profitent vraiment de ce qu'il y a, des voyages des Français en vacances. Donc, c'est assez triste, je trouve, par rapport à la situation.
1: Merci beaucoup, en tout cas, Fabien Bouglet, d'avoir été avec nous et pour toutes ces précisions. Et pour terminer cette émission, on va évoquer un projet qui fait polémique en 10 secondes, Arnaud.
3: Il suffit de répéter ce qu'a dit Trump. Trump a dit, c'est pas possible, monsieur le pétrolier, vous faites des bénéfices inconséquents. Vos bénéfices ont été multipliés par 10. Donc si Trump, qui doit avoir beaucoup d'amis pétroliers, dit que vos bénéfices ont été multipliés par 10 et vous devez rendre de l'argent au peuple, c'est que réellement les bénéfices sont considérables.
1: C'est qu'il y a évidemment un sujet. Et on va parler maintenant de cette polémique. C'est l'Assemblée nationale qui devrait faire des travaux moyennant 50 millions d'euros. Le petit bâtiment, pavillon qui est à l'entrée de l'Assemblée nationale va être détruit et remplacé par un bâtiment ultra moderne. Ce bâtiment avait été construit en 1888. Certains sont vent debout. C'est le cas notamment de Rachida Dati et aussi d'une association de l'association des sites et monuments. Et nous sommes avec le président Julien Lacaze. Bonsoir et merci d'être avec nous. Effectivement, l'Assemblée nationale qui est sur ces quais de Seine absolument magnifiques. Et on a forcément un peu du mal à comprendre, dans un moment où les caisses de l'État sont visiblement vides, pourquoi on a besoin de remplacer un bâtiment, je le rappelle, édifié en 1888 par un bâtiment ultra moderne qui ne se fond pas franchement dans le décor.
6: Oui, alors c'est effectivement d'autant plus surprenant qu'il existe un autre projet, puisqu'il y a eu un concours, un projet d'une agence japonaise fameuse, qui est l'agence Sanna, qui a reçu le prix Pritzker d'architecture, qui est l'équivalent du prix Nobel, proposait de conserver la quasi-totalité en fait de ce pavillon, le flanquant d'une avancée contemporaine tout à fait minimaliste et réussie. Et malheureusement, c'est le projet le plus, je dirais, disruptif, le plus celui qui se remarque, celui qui est le moins bien intégré dans ce site qui quand même appartient au patrimoine mondial avec les rives de la Seine, qui a été retenu.
1: Ce qui est aussi intéressant et ce qu'on voit, c'est qu'il y a un vrai soutien à votre problématique, puisque vous avez lancé une pétition. Elle est déjà signée par plus de 60 000 personnes. Rachida Dati s'est exprimée dans la journée à ce sujet. Ségolène Royal, Joe Star aussi. On est quand même sur des personnalités très différentes, mais des personnalités qui visuellement tiennent à leur patrimoine un peu plus que la présidente de l'Assemblée nationale.
6: Oui, alors effectivement, c'est un sujet qui est transpartisan. On peut avoir aussi l'ancienne adjointe au patrimoine donc socialiste Karen Taïeb qui nous a soutenu, qui a signé notre pétition. On voit que les amoureux de Paris, parfois venant d'horizons un peu inattendus, hein, Joe Star, le rap conscient, voilà, sont aussi soucieux de cet aspect et de cette ville qui appartient finalement à tout le monde. Hein. Et il est vraiment, vraiment triste que l'Assemblée nationale donne le mauvais exemple et le fasse en ayant besoin de modifier la loi commune, puisqu'il y a un document d'urbanisme qui s'applique à tous les habitants du 7e arrondissement, qui est le site patrimonial remarquable. Et bien là, il faut savoir qu'un permis a d'abord été déposé, mais on a tout de suite souligné qu'il était incompatible avec le document d'urbanisme applicable au 7e arrondissement. Et bien, qu'à cela ne tienne, l'Assemblée nationale a retiré son permis. Donc on pensait que le projet était abandonné. En réalité, non. C'était pour modifier la norme applicable à tous que le permis a été retiré pour redéposer ensuite le même permis qui, cette fois, par la magie de la modification de la norme, sera devenu conforme au document d'urbanisme. Donc c'est aussi une mauvaise manière, vraiment le mauvais exemple que donne l'Assemblée nationale. C'est d'autant plus surprenant de se soustraire comme ça à la loi commune. Elle qui justement produit ces règles applicables à tous. Et c'est le deuxième aspect particulièrement choquant de ce dossier.
1: Merci en tout cas d'avoir été avec nous et on suivra évidemment ce dossier qui a été mis en pause pendant un instant, vous le disiez, et puis finalement repris pour un projet quand même, on le rappelle, qui va coûter 50 millions d'euros. Merci beaucoup Arnaud Clarsfeld, Najwa Hidaïté d'avoir été mes invités dans Punchline. Pour la suite des programmes sur Europe 1, vous retrouvez Charles Lullier pour Europe 1 Soir. Sur CNews, c'est Julien Pascal et ses invités que vous retrouvez pour l'heure des pros 2. Bonne soirée sur CNews et sur Europe 1.
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12: Bonsoir à tous, je suis ravi de vous accompagner jusqu'à 21h au programme de l'information avec des points réguliers sur l'actualité, du débat, du décryptage. J'aurai justement le plaisir d'accueillir dès 19h30 Jean-Michel Verne, auteur du livre Inside DZ Mafia. Nous reviendrons avec lui sur l'arrestation de Mehdi Laribi, l'une des dernières têtes pensantes de cette organisation. Puis à 20h10, deuxième invité, Maître Nathalie Tomasini, auteure de Scandaleuse Justice. Elle sera parmi nous. Alors, quel avenir pour notre justice? Y aura-t-il un avant et un après Liana? Voici, entre autres, les thèmes qui seront abordés ce soir. Pour l'heure, il est 19h, l'heure de votre journal.
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12: Il n'y avait malheureusement pas beaucoup d'espoir. Le corps de la randonneuse emportée hier en Haute-Savoie a été retrouvé en début d'après-midi. Une femme de 56 ans, victime d'une coulée de boue géante ce mardi soir. C'est ce qu'on appelle une très grosse prise dans le jargon policier. L'un des derniers cerveaux de la DZ Mafia a été interpellé en Algérie. Mehdi Laribi, c'est son nom, a en revanche été laissé libre. Alors quel est son profil? Y aura-t-il extradition vers la France? Pourra-t-il toujours agir, même à distance? Décryptage dans ce journal et durant cette émission avec nos débatteurs. Le Var sera finalement placé en vigilance canicule à partir de demain. Situation toujours sous très haute surveillance sur le front des incendies. Contexte plus stable en revanche dans la Drôme. 240 hectares brûlés ce soir, mais une météo moins défavorable. La fronde contre le pavillon de la Discorde grossit encore ce soir. Une pétition a été lancée, presque 70 000 signataires à 7 heures contre ce projet à 50 millions d'euros. Il s'agit, pour rappel, d'un pavillon d'accueil en verre à l'Assemblée nationale. La météo et la tendance, c'est avec vous Loïc Landreau, bonsoir.
13: Bonsoir Charles, bonsoir à tous et je vous recommande la plus grande prudence actuellement en Corse puisque des orages accompagnés de pluies diluviennes et de rafales de vent sont en cours depuis cet après-midi. Demain, encore 8 départements en vigilance orange canicule dans le sud-est, jusqu'à 39 degrés dans le Var, mais des températures bien plus agréables près de la Manche et dans le sud-ouest. Je vous donne rendez-vous à la fin de ce journal et je vous explique tout.
12: Merci Loïc.
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12: Et donc on l'a appris en milieu d'après-midi, le corps de la randonneuse disparue hier en Haute-Savoie a été retrouvé. Une femme de 56 ans, emportée par une gigantesque coulée de boue. Drame qui s'est donc déroulé ce mardi à Sixfer à cheval, ville très prisé des randonneurs et théâtre hier d'un déluge, l'équivalent en mètres cubes d'eau de 20 piscines olympiques tombées en quelques dizaines.

0: 22 minutes. D'importants moyens avaient pourtant été déployés pour retrouver cette randonneuse, Emma Benyoussef Sudarovitch.
1: Oui, ce sont une trentaine de gendarmes, plus de 50 sapeurs-pompiers appuyés par des sauveteurs aquatiques, des chiens de secours, un drone et des hélicoptères qui étaient mobilisés pour la retrouver. Âgée de 56 ans, la victime était originaire de la région parisienne. Elle était en vacances en famille en Haute-Savoie, dans le cirque du Fer à Cheval, lorsqu'elle s'est faite emporter par la montée des eaux de la rivière Gifre. Une catastrophe naturelle qui est survenue à cause de fortes pluies et d'un orage qui ont autant pris de court les touristes que les habitants. Comme le décrit Christelle Hérault, gérante du restaurant du Fer à Cheval.
2: C'est surtout le bruit du Gifre qui a été impressionnant. On a juste vu les cascades qui étaient énormes, qui étaient remplies de terre, de cailloux. C'est pas la première fois que ça arrive, donc je leur ai tous expliqué quand ils passaient la porte que ils ne pourront pas repartir d'aussi vite comme la route était barrée. Toute personne qui arrivait, je les ai recueillis dans le restaurant du Fer à Cheval. On leur a donné à manger, à boire.
1: Au total, la gérante a accueilli environ 170 personnes dans son établissement, dont 15 qui ont dû être héliportées par la sécurité civile. Tout ont d'ores et déjà été évacués et ont pu regagner leur hébergement.
0: Voilà, donc je rappelle l'information principale. Cette femme de 56 ans porte disparue depuis hier soir en Haute-Savoie. Son corps a donc été retrouvé en début d'après-midi. C'était l'un des hommes les plus recherchés de France. Mehdi Laribi a été interpellé à la fin du mois de juillet. On l'a appris ce matin. Tic, c'est son surnom, est l'un des fondateurs de la DZ Mafia, organisation tentaculaire qui contrôle des centaines de points de deal dans le sud de la France. Mehdi Laribi est considéré comme son cerveau. Plusieurs de ses bras droits avaient déjà été arrêtés. C'était l'un des derniers au tableau de chasse. Problème, il est désormais sous contrôle judiciaire, certes, mais libre en Algérie, Jean-Baptiste Marty.
3: Oui, une arrestation fin juillet dernier dans l'est de l'Algérie. Le narcotrafiquant, qui faisait l'objet d'un mandat d'arrêt international émis par les autorités françaises, a depuis été présenté à la justice algérienne, justice qui a toutefois décidé de ne pas le placer en détention provisoire. Il se trouve donc actuellement en liberté, sous contrôle judiciaire. Alors cela faisait plusieurs années que Mehdi Laribi, 36 ans, était activement recherché, en fuite depuis 2021. Plusieurs services de renseignement soupçonnaient l'homme de se cacher en Algérie. C'est là-bas qu'il continuait à piloter les différents trafics et donc à gérer la DZ Mafia, cette organisation criminelle qu'il a cofondée à Marseille, là où il est né. Une arrestation qui sonne comme un dégel des relations entre Paris et Alger. Reste désormais à savoir si l'Algérie acceptera de l'extrader, puisque Mehdi Laribi possède la double nationalité française et algérienne et qu'en principe, Alger n'extrade pas ses ressortissants. Des négociations pourraient donc avoir lieu dans les prochaines semaines entre les deux pays.
0: Merci Jean-Baptiste Marty. Alors, cet homme est-il capable de continuer à œuvrer à distance? L'Algérie va-t-elle accepter son extradition vers la France? Jean-Michel Verne, auteur du livre Inside DZ Mafia, sera l'invité d'Europe 1 ce soir à 19h30. Les Alpes-Maritimes et le Var seront maintenus en vigilance orange canicule demain. Le Var, où les pompiers luttent toujours contre des feux contenu mais pas fixé, 1850 hectares brûlés. Le vent, ce jeudi, associé à la chaleur, donc, fait craindre le pire aux autorités. Non loin de là, dans les Bouches-du-Rhône, inquiétude également, la préfecture fermera les massifs forestiers du département demain face au risque très élevé d'incendie. Et dans la Drôme, situation stable, en revanche, 240 hectares brûlés pour rappel et 369 sapeurs-pompiers toujours mobilisés, Noémie Loisel.
4: Oui, l'objectif est désormais de circonscrire cet incendie dans les prochaines heures si les conditions météorologiques restent favorables. Toute la journée, les sapeurs-pompiers ont traité les lisières et éteint plusieurs reprises de feu sur les différents flancs de l'incendie. La principale difficulté reste d'atteindre certaines zones du feu car le massif est difficile d'accès. Des bulldozers de la sécurité civile sont donc mobilisés pour ouvrir des pistes et permettre aux équipes au sol de progresser. Des moyens aériens sont également indispensables pour atteindre ces secteurs inaccessibles par voie terrestre, explique le lieutenant-colonel Jean-Pierre Lamade, officier d'anticipation sur cet incendie.
5: On avait un hélico Puma et deux hélicos de type écureuil bombardier d'eau pour parfaire l'extinction. On a eu également un largage avec le Dash ce matin. Tous ces moyens aériens nous permettent de traiter des reprises qui ne sont pas accessibles par voie terrestre.
4: Le même dispositif sera maintenu cette nuit pour surveiller le massif et traiter les points chauds afin d'éviter toute reprise.
0: Merci Noémie Loisel dans la Drôme. Et puis, par ailleurs en Gironde, la préfecture met en garde contre les démarchages, je cite, abusifs et opportunistes. Plusieurs Plusieurs victimes ont en effet été contactées par des personnes se présentant comme des experts ou des intermédiaires et leur proposant de signer rapidement des contrats d'accompagnement payants. Non à l'enlaidissement de Paris par l'Assemblée nationale. Voici le titre de cette pétition lancée par l'association Sites et Monuments. Pétition signée par presque 70 000 personnes ce soir. Elle vise à s'opposer à un projet de travaux lancé par Yael Braun-Pivet, la présidente de l'Assemblée. Projet qui vise à démolir l'actuel pavillon d'entrée pour le remplacer par un édifice en verre à deux étages. Suspendu depuis février en raison de vives critiques, le projet a été relancé en mi-juillet après délibération du Conseil de Paris. Alexandre Chauveau, ce projet divise non seulement par son aspect architectural, également par son coût estimé à plus de 50 millions d'euros.
6: Oui, et c'est l'association Sites et Monuments qui est en première ligne. Elle dénonce un projet qui enlaidirait irrémédiablement l'Assemblée. Elle explique que le pavillon actuel date de 1888, qu'il est construit en pierre de taille, tandis que le futur projet prévoit, lui, une construction en verre. Soit, selon ses opposants, une atteinte grave à l'architecture du monument. Écoutez Julien Lacaze, le président de l'association Sites et Monuments.
7: La commission du Vieux Paris, qui est la commission très prestigieuse, qui s'occupe justement d'apprécier les projets de construction dans Paris, qualifie ce projet de plaisanterie, hein, de il explique qu'on casse toute la perspective, que c'est monstrueux, que c'est un acte d'une très grande prétention. On sait tout ça à la fois.
6: Voilà, et puis au-delà de l'esthétisme, les opposants au projet pointent aussi du doigt les 50 millions d'euros que l'Assemblée a prévu d'y consacrer. Une débauche d'argent public scandaleuse qui doit cesser pour Ségolène Royal. Un caprice de Yael Braun-Pivet, selon le député RN Frédéric Falcon. De son côté, la présidence de l'Assemblée qualifie le visuel qui circule de fake grossier et affirme que le projet est soumis à la stricte procédure de droit commun.
0: Et de cela, nous parlerons avant 20h avec mes débatteurs Joseph Massescaron et Gilles Boutin. On passe à la bourse. La Bourse de Paris a clôturé pratiquement à l'équilibre ce soir. Les investisseurs attendent des signaux concrets pour valider l'optimisme de la veille à propos de la situation géopolitique. Au son de cloche, c'est-à-dire la clôture, le CAC 40 a fini à 8669 points après avoir enregistré en séance un nouveau record à 8693 points. La météo, on retrouve Loïc Landreau et vous voulez nous parler ce soir, Loïc, de ces orages en cours du côté de la Corse.
8: Oui, des orages, des pluies diluviennes, des impacts de foudre et du vent en rafale sur l'île de Beauté qui devrait s'évacuer doucement en début de nuit. Prudence, hein, parce que ça tombe pas que sur les reliefs, c'est très localisé, donc attention notamment aux débordements des cours d'eau, aux inondations et aux éboulements. Sinon, pour votre journée de demain, comme aujourd'hui, le sud-ouest va rester sous de gros nuages. C'est également bien couvert de La Rochelle jusqu'en Bourgogne-Franche-Comté. Et pour avoir un franc et beau soleil dès le lever du jour, ce sera sur la pointe du Grand Est, la région de Lyon, la Provence, le Languedoc et la Corse. Les températures, c'est un peu comme hier. On a une France coupée en deux, avec encore 8 départements en vigilance orange canicule dans le sud-est. 26 à Nice, ça ce sont les valeurs du matin, hein, je reprécise. 25 à Nîmes et Perpignan, 24 à Marseille, 23 à Montélimar, 22 à Chambéry et Colmar. Et puis sur le reste du pays, c'est beaucoup plus respirable, voire frisqué d'ailleurs pour la saison, hein, constatez-vous-même. 12 degrés seulement la minimale à Rouen, Brest. 13 degrés c'est à Rodez et à Rennes, 14 à Lille, 16 à Paris, 17 à Clermont-Ferrand et 18 à Bordeaux. Pour votre après-midi, le soleil va percer partout, sauf, vous n'avez pas de chance, dans le sud-ouest. À noter également ces averses orageuses qui s'installent dans les Pyrénées, sur les Alpes et le Mercantour. Côté température, on aura 20 degrés à Cherbourg, 22 à Dunkerque, 25 à Biarritz, 27 à Paris. Pendant que de l'autre côté de la carte, on aura 31 à Nice et Annecy, 32 à Lyon et Ajaccio, 33 à Chambéry, 35 à Toulon et Avignon, 37 à Nîmes et jusqu'à 39 degrés à Draguignan.
0: Merci pour ce point très complet, Loïc Landreau. Vous resterez avec moi tout au long de cette émission. Allez, dans une poignée de secondes, j'accueillerai mes deux débatteurs sur ce plateau, Gilles Boutin et Joseph Massescaron. Nous reviendrons sur le CRIF qui demande l'interdiction d'une marque de vêtements qu'il accuse de faire l'apologie des attentats du 7 octobre. Cette marque, c'est Saten, S.A. comme samedi, 7 comme 7 octobre. Et Ten, comme octobre, justement, le 10e mois de l'année. À tout de suite.
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0: Et avant de retrouver nos deux débatteurs, Gilles Boutin et Joseph Massescaron, un point et un rappel des titres donc au sujet de l'actualité du jour. Un chef présumé de la DZ Mafia, Mehdi Laribi, a été interpellé en Algérie fin juillet. On ne l'a appris que ce matin. Cet homme de 36 ans était sous mandat d'arrêt français. Ce franco-algérien, originaire de Marseille, n'a en revanche pas été incarcéré. Il a été laissé libre, mais placé sous contrôle judiciaire par la justice algérienne. Le corps de la randonneuse emporté hier soir par une coulée de boue à Sixfer à cheval a été retrouvé ce soir. Cette femme de 56 ans était en vacances en famille en Haute-Savoie. La victime et d'autres membres d'un groupe se sont fait surprendre, pour rappel hier soir, par de violents orages ayant entraîné une coulée de boue. Le tribunal de Nice a tranché. Les streamers Naruto et Safine ont été condamnés à de la prison avec sursis et 6 mois de bannissement numérique, comme on dit. Ils étaient, pour rappel, jugés pour des violences et humiliations en ligne ayant précédé la mort de Jean Pormanov, rappelez-vous, en août 2025. Et puis dans la Drôme, le feu de forêt débuté lundi n'est pas encore fixé. 240 hectares brûlés au total. L'état de santé des deux pompiers blessés dans un accident de la route est jugé rassurant. Leur camion-citerne s'est, pour rappel, retourné et a fait plusieurs tonneaux.
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0: Actualité très dense, vous l'avez compris ce soir. C'est donc le moment d'accueillir mes deux débatteurs du jour, Gilles Boutin. Bonsoir Gilles.
19: Bonsoir Charles.
0: Et bienvenue, je rappelle que vous êtes journaliste politique et économique au Figaro. Vous êtes accompagné de Joseph Massescaron, écrivain et essayiste. Bonjour Joseph.
20: Bonjour.
0: Vous revenez de vacances, hein, je crois, c'est ça, hein?
20: Oui, d'un long trip.
0: Vous avez une mine superbe, ouais. Hein, mon cher
20: Ouzbékistan,
0: Joseph.
20: Ouzbékistan, Kazakhstan, Kyrgyzstan.
0: Ça s'est très bien passé.
20: Extraordinaire.
0: Le retour à la réalité française n'est pas trop dur.
20: On apprend beaucoup, beaucoup de choses sur les autres, mm-hmm. mais évidemment sur soi. C'est-à-dire, on apprend beaucoup de choses sur l'état de notre pays, l'état de nos transports, l'état de... Voilà, beaucoup de choses, et aussi sur la conception qu'ont les autres de la modernité, bon. De l'architecture et de la beauté. Je sais qu'on va en parler.
0: Voilà, et effectivement, parce qu'on parlera de ce fameux pavillon, ce projet de pavillon...
20: Ce projet de verrue.
0: Projet de verrue, ce sont vos mots, effectivement. Oui. Cela fera l'objet d'une discussion
20: architecturale.
0: peu avant 20h. Alors, sujet...
19: Joseph.
0: Voilà, Gilles Boutin. Alors, sujet, je pense, bien plus sérieux pour débuter, hein, parce que le CRIF vient de saisir le ministère de l'Intérieur et de la Justice au sujet de la marque de vêtements Seton. Le CRIF estime que son nom et certains de ses visuels renverraient aux attaques du 7 octobre, perpétrées pour rappel par le Hamas. Alors Seton, c'est simple, SA comme samedi, 7 comme octobre, et comme 7 octobre, et Ten comme le 10e mois de l'année. Donc, alors le CRIF demande tout simplement l'interdiction de cette marque. on pourrait croire que les fondateurs de cette marque jouent sur une certaine ambiguïté, parce qu'évidemment rien n'est dit explicitement, mais selon vous, Gilles Boutin et Joseph Massescaron, le doute est-il permis? Je vous pose la question, Gilles Boutin.
19: Non, parce que il y a une vidéo qui est ressortie sur TikTok où la fondatrice de cette marque, qui appartient également à une association, donc oui, ça s'interpénètre, voilà, une association de soutien aux Palestiniens, qui a lancé une marque. Et dans cette vidéo qui date du 31 octobre 2024, elle explique que en janvier, donc sous-entendu janvier 2024, cette marque a été lancée en soutien aux Palestiniens victime, dit-elle, du génocide. Elle utilise le terme.
0: Le discours habituel, voilà, selon vous.
19: Ce terme de génocide qui n'était pas employé jusqu'à la réponse israélienne à la suite des attaques du 7 octobre.
0: Alors, effectivement, j'ai retrouvé, moi, une interview, si je puis dire, sur un site communautaire de l'une des fondatrices qui explique que cette marque est née à Paris en 2023. Et cette initiative, donc Seton, s'impose aujourd'hui comme une forme, je cite toujours, une forme d'aide humanitaire profondément ancré dans la solidarité palestinienne et la décolonisation. Je referme les guillemets, bien sûr. Sous couvert de nobles causes, y a-t-il, selon vous, des relents antisémites, Joseph Massescaron? Derrière cette marque, voilà.
20: Pour moi, il n'y a aucun doute que c'est même pas des relents antisémites, c'est un antisémitisme affiché.
0: Faut-il interdire? Parce que...
20: C'est une autre question. Ce sont deux questions qui sont différentes.
0: Oui.
20: Que reconnaître le caractère antisémite de la démarche, bon, d'abord, enfin, même avant antisémite, il faut reconnaître l'obscénité au sens littéral du terme de cette démarche, parce que vouloir se faire du fric, il n'y a pas d'autre moyen, même si ensuite on dit que c'est une manière d'aider les Palestiniens. Il y a 10 000 d'autres manières d'aider les Palestiniens. Moi qui suis vieux, vu l'âge que j'ai, vous savez, la question palestinienne, ça fait longtemps qu'elle est, on peut le faire. C'est vraiment... Bon. Mais là, donc l'antisémitisme est probant et obscène, comme je l'ai dit. Maintenant, est-ce qu'il faut...
0: Interdiction ou pas, alors?
20: Interdiction ou pas, moi je pense que non. Il ne faut pas interdire. Il faut arrêter, parce que, vous savez, je pense que le CRIF est sur... je crois que le CRIF se trompe de combat, mais peut-être qu'on va en parler.
0: Expliquez-nous pourquoi. Pourquoi pas, votre réponse, Joseph Massescaron, mais pourquoi... Vous dites qu'il ne faut pas interdire.
20: Vu la situation actuelle, je pense que le CRIF, quand il mène ce type de combat, s'exonère de poser la vraie question, qui est la question fondamentale, à mon sens.
0: Quelle est la question fondamentale?
20: À mon sens, la question fondamentale, c'est celle de l'immigration.
19: Non, mais on peut faire les deux.
20: Mais il ne le fait pas. Précisément, le CRIF ne le fait pas.
19: Oui, mais on peut lui reprocher de ne pas embrasser l'entièreté et la complexité du sujet. Cependant, il y a un discours de haine qui est évident dans ce message et dans cette utilisation de cette marque sous couvert de solidarité. Les clins d'œil sont évidents. Donc à partir de là, à mon avis, c'est pas très compliqué de prouver le caractère haineux de cette démarche, de cette marque, et derrière de la faire interdire, quand bien même, enfin, elle a l'air, mais pas du tout répandue. Enfin,
0: c'est très confidentiel.
19: C'est assez confidentiel, voilà. Mais sa simple existence est extrêmement. Oui, voilà, on va pas le minimiser au prétexte que ce n'est pas très visible.
20: Si on l'interdit, il sera.
0: Joseph Massescaron.
20: Tout le monde sait qu'à Paris même,
19: oui, le fameux effet
20: dans le 18e arrondissement, il y a des librairies qui vendent le protocole des sages de Sion, qui vendent des éléments délibérément antisémites. Bon, est-ce que ces librairies sont fermées? La réponse est non. Voilà.
19: Oui, mais il faut...
20: on le sait.
19: Tout État démocratique fier de ses valeurs se doit d'être intransigeant, si derrière, il y a dans les arrière-boutiques, ça se vend.
20: Vous avez raison sur les questions de principe, mais il y a un moment donné où je m'interroge sur la démarche et la démarche suivie par le CRIF. Il y a un moment où le CRIF va quand même devoir arrêter dans une situation,
19: je dénonce sans y toucher.
20: Je dénonce et s'attaquer aux racines du problème. Et le racine du problème, si vous demandez aujourd'hui aux personnes au sein de la communauté juive, 80% des gens de la communauté juive vous répondront, c'est l'immigration. 80%.
19: Bon, alors d'origine de pays à l'islam majoritaire, et on sait que la question
20: de pays israéliennes qui ont
19: partie, et suscite une grande haine dans beaucoup de pays.
20: Notamment du Maghreb, pour le dire très justement, où, bien sûr, où malheureusement, beaucoup de jeunes, pas tous, bien évidemment, il faut pas, il faut toujours se garder d'essentialiser, mais beaucoup de jeunes sont biberonnés à l'antisémitisme.
0: Donc vous dites que parce que la cause est plus profonde, Joseph Massescaron, il n'y a pas lieu d'interdire cette marque, effectivement très confidentielle. Et en parlant d'ailleurs ce soir sur Europe 1 et peut-être sur CNews, il y a ce qu'on appelle effectivement, Gilles le disait très justement, l'effet stressant, c'est-à-dire remettre des pièces dans la machine et donc faire de la publicité pour cette marque. Je pense que je paraphrase à peine ce que vous dites, Gilles. Selon vous, parce que la cause est plus profonde, Joseph Massescaron, il n'y a pas nécessité d'interdire, c'est ce que vous dites? En tout cas, ce n'est pas le problème
20: pas,
0: le plus urgent.
20: On
0: d'accord.
20: Ne pas, non, on ne peut pas dire que l'on mène un combat. Je respecte le CRIF infiniment. Les gens du CRIF sont extrêmement sympathiques. Mais il y a un moment donné, très franchement, il faut qu'ils s'interrogent. Il faut qu'ils fassent leur examen de conscience. Réellement. C'est-à-dire sur le combat qu'ils mènent. Sur l'utilité des combats qu'ils peuvent mener parfois. Alors, c'est-à-dire qu'ils ne posent pas... Il ne pose pas le fond du problème.
19: Ouais, je veux bien le comprendre ce que vous dites. C'est-à-dire qu'effectivement, le CRIF est tenu par des gens extrêmement bien éduqués, très polis, peut-être trop polissés d'ailleurs.
20: Très
19: polissés. Et un policier correct.
0: Jonathan Arfield n'est pas très polissé, il est même pas du tout langue de bois, Gilles Boutin.
19: Bah, manifestement, là-dessus, je rejoindrais Joseph. C'est-à-dire qu'effectivement.
20: Ils aiment bien les gouvernements, ils aiment bien l'État, ils aiment bien une forme d'entre-soi également, mais qui est utile, hein, bien sûr, pour faire avancer. Mais. Ça ne suffit plus
19: mais
20: aujourd'hui.
19: Ses interlocuteurs à lui, Jonathan Arfi, sont également ceux qui manient la langue de bois. Moi, je me souviens par exemple du discours de Sébastien Lecornu, que j'ai lu en entier, sur, pour l'hommage au père Hamel. Il faut quand même lire attentivement et jusque très loin dans le discours pour avoir une allusion au fait que c'est des émanations islamistes. Ça vient se dissimuler un peu, alors que ça devrait apparaître dès le début. Et donc, effectivement, il y a un angle mort dans notre débat aujourd'hui sur l'origine, effectivement, de l'antisémitisme. Il y en a différents qui s'expriment, mais celui d'aujourd'hui, majoritairement, est d'émanation islamiste et il serait bienvenu de le mentionner. Et donc, par extension, comme vous le disiez, lié à l'immigration. Ce qui est tout à fait logique.
0: Voilà, et c'est ce qu'on dit depuis 3 ans désormais, déplacement du problème israélo-palestinien ici chez nous à cause de ces communautés dont vous parlez.
20: Alors, c'est quelque chose qui remonte à très très loin, hein, parce que en 2002. Le Figaro.
0: Non mais c'est ça. Vous pouvez pas nier. Les chiffres sont là, Joseph Massescaron.
20: Sur un livre qui rendait à Guef, qui s'appelait La nouvelle judéophobie. Et dans ce livre, il y avait tout. Tout ce qui est en train de se passer aujourd'hui.
0: Non mais reconnaissez, Joseph Massescaron, je ne fais que citer les chiffres, que l'antisémitisme au niveau des crimes perpétrés en France est devant l'islamophobie. Et ça, on ne peut pas le nier. Vous ne pouvez pas nier, Joseph Massescaron, que toutes les statistiques disent. Vous ne niez pas l'antisémitisme, effectivement. Mais alors, tout de même, j'aimerais vous interpeller, parce que c'est intéressant ce que vous dites, mon cher Joseph. Lorsqu'à Toulouse, en 2025, c'était il y a un an, un homme, place du Capitole, portait un maillot avec un flocage, un maillot de football en fait, avec un flocage arracheur de kippa. Alors c'était un jeu de mots parce que 2 DE a été remplacé par le chiffre 2. Cet homme a été condamné à 9000 euros d'amende et condamné pour provocation à la haine raciale. Est-ce que vous comprenez cette condamnation ou pas, Joseph Massescaron?
20: Alors, là encore...
0: c'est de l'antisémitisme, on est dans la banalisation... Est-ce que vous comprenez, selon vous, c'est trop sévère?
20: On n'est pas dans le même fait, parce que on incite à une action. Et là, juridiquement, on est dans un domaine différent.
0: Nous n'incitons pas à une action avec Seton le 10 octobre, lorsque vous commercialisez une marque qui s'appelle Seton 7 octobre 2023, il n'y a pas d'incitation à la haine raciale selon vous.
20: Non. Je dis simplement que ce sont deux choses différentes. Quand vous incitez à une action qui est une action concrète, c'est-à-dire arracher une kippa, d'accord, c'est quelque chose de grave. Quelque chose de grave parce
0: que là, il n'y a pas d'incitation avec Seton alors.
20: Mais là, c'est tout simplement quelque chose qui est obscène et qui est en effet de l'ordre de l'antisémitisme. Voilà, c'est un discours qu'il y a malheureusement depuis le 7 octobre, que l'on voit fleurir depuis le 7 octobre. Mais je dis et je redis que, je peux me tromper, mais quand j'entends maintenant de plus en plus les personnes de la communauté juive me parler, ils me disent, notamment à propos du CRIF, il faudrait que l'on enfin, quand est-ce qu'on va poser la vraie question qui est celle de l'immigration ? Voilà, l'immigration. Vous savez, vous avez la gentillesse de parler du voyage que je viens de faire. Je viens de faire en Ouzbékistan.
0: Ouais.
20: Eh bien, j'ai eu en Ouzbékistan, pays musulman, des jeunes avec qui j'ai parlé et qui m'ont dit « Mais qu'est-ce qui se passe en France ? Comment vous tolérez ça ? Comment vous tolérez les petites filles voilées ? Comment vous tolérez, etc., etc. ?» Et la liste était longue. Comment vous tolérez les prêches des imams et qu'ils ne soient pas contrôlés ? Comment vous le contrôlez ? En Ouzbékistan, pays musulman, à 90%. Et j'ai pu voir aussi des personnes de la communauté juive à Boukhara et à Samarcande. Et je peux vous assurer que là aussi, ils se sentaient plus en sécurité là qu'en France.
0: Gilles Boutin, faut-il plus de fermeté à l'égard de ces ambiguïtés, hein, je vais le dire de manière très pudique, vis-à-vis de l'antisémitisme ?
19: Tout dépendant des suites sur ce cas-là.
0: En général, j'élargis le débat.
19: En général, je pense que le cadre juridique est présent. Alors, il y a une loi, comment s'appelait-elle la loi condamnant les actes antisémites. Et en fait, ce que je pense, c'est que il y a trop de condescendance et trop de discours, on va dire, complices d'ambiguïté dans la société française. Et donc, à cet égard, la loi doit effectivement s'adapter au discours double. Et typiquement, ce Satan, je ne sais pas si je prononce bien
20: c'est
19: nom,
20: exactement
19: Satan,
20: ça.
19: Voilà, c'est ça. Veut dire bon appétit, semble-t-il, en arabe.
0: Alors,
19: ou quelque chose comme ça.
0: De santé, apparemment.
19: De santé,
0: c'est ce que disait une fondatrice de cette organisation.
19: Voilà, si on fait une analyse textuelle, c'est d'un mauvais goût extrêmement profond, puisqu'on peut aussi y lire donc, la date des attentats. Partant de là, est-ce que. Et justement, donc, on pourrait quand même en déduire qu'il s'agit là d'une jubilation par rapport à ce qui s'est passé et d'un encouragement à ce que cela continue. Donc. En fait, c'est l'application derrière. Est-ce qu'on a des magistrats qui derrière
0: on saura
19: la loi et avoir suffisamment de discernement.
0: Et on saura, Gilles Boutin, dans quelques jours / quelques semaines peut-être, hein, si le ministère de l'Intérieur et le ministère de la Justice répondent à la saisine donc du CRIF par rapport à cette marque dont on parle depuis ce matin sur Europe 1. Et par extension sur CNews. N'hésitez pas à rester avec nous, parce que d'ici une poignée de secondes après le journal permanent de Guillaume Lariche, je recevrai un auteur très intéressant, effectivement, qui a écrit un livre passionnant sur la DZ Mafia et ses réseaux tentaculaires. On vous en dit plus dans un instant, parce que je le rappelle, l'un des derniers cerveaux de la DZ Mafia a été appréhendé fin juillet en Algérie, et donc nous demanderons si c'est la fin définitive donc de la DZ Mafia en France et dans le sud de la France, effectivement.
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0: permanent. Bonsoir Guillaume Lariche.
2: Bonsoir Charles, bonsoir à tous. La randonneuse emportée par une coulée de boue hier en Haute-Savoie est morte. La vacancière, 56 ans, s'est retrouvée piégée après le débordement soudain d'une rivière à Sixtefer à cheval. Dans la Drôme, le feu de forêt débuté lundi est stable mais pas fixé. Au moins 240 hectares brûlés. L'état de santé des deux pompiers blessés dans un accident de la route est rassurant. Leur camion citerne a pourtant fait plusieurs tonneaux. Jugé pour violence et humiliation en ligne avant la mort de Jean Pormanov, deux streamers ont été condamnés aujourd'hui par le tribunal correctionnel de Nice. Naruto, 27 ans, Safine, 24 ans, écope de peine allant jusqu'à 2 ans de prison avec sursis, 15 000 euros d'amende. Également une interdiction de publier sur les plateformes numériques pendant 6 mois. 4 hommes poignardés à la mi-journée dans le quartier londonien de Covent Garden. Une femme de 47 ans a été interpellée. Et puis enfin, le trafic aérien de l'aéroport de Leipzig, interrompu 2 heures la nuit dernière après la découverte d'un drone équipé d'engins explosifs. D'après le quotidien allemand Bild, l'appareil se trouvait près d'un avion cargo ukrainien. L'aéroport situé dans l'est de l'Allemagne est un hub logistique clé pour l'OTAN.
0: Merci Guillaume Lariche. Prochain rappel de l'actualité, ce sera à 19h45.
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0: Toujours en compagnie de Joseph Massescaron, écrivain et essayiste, et de Gilles Boutin, journaliste politique et économique au Figaro. Alors, nous en parlions d'ailleurs dans notre journal de 19h et dans le rappel des titres à l'instant de Guillaume Lariche. C'est incontestablement une très grosse prise. L'un des hommes les plus recherchés de France, on l'a appris ce matin, a été interpellé à la fin du mois de juillet. Mehdi Laribi, c'est son nom, est l'un des fondateurs de la DZ Mafia, organisation pour rappel tentaculaire qui sévit dans des centaines de points de deal dans le sud de la France. Mehdi Laribi est considéré comme son cerveau. Plusieurs de ses bras droits avaient déjà été arrêtés. C'était l'un des derniers. Alors, le problème, c'est qu'aujourd'hui, il est sous contrôle judiciaire, certes, mais libre en Algérie. Et pour en parler, accueillons Jean-Michel Verne. Bonsoir, Jean-Michel Verne.
1: Bonsoir.
0: Bonsoir, vous êtes journaliste et auteur du livre Inside DZ Mafia aux éditions Artaud. Vous connaissez extrêmement bien cette organisation, hein. Alors, je vous pose une première question toute simple, Jean-Michel Verne. L'arrestation, en tout cas le placement sous contrôle judiciaire, on va le dire comme ça, de Mehdi Laribi, est-ce que ça sonne le glas de la DZ Mafia, ou ce n'est pas aussi simple que cela, malheureusement?
1: Ah non, c'est pas du tout la fin de la DZ Mafia. Mehdi Laribi, qu'on surnomme Tik, était en fait marginalisé dans l'organisation ces derniers temps. Il y avait eu une scission qui a amené la création de ce qu'on appelle la DZNG.
0: Nouvelle génération.
1: Oui, mais qui en fait, c'est l'ancienne DZ qui s'est rebaptisée elle-même pour se distinguer justement de Mehdi Laribi. Lui-même est allié avec quelqu'un qui s'appelle Walid Barra, qui a été arrêté il y a 2 ou 3 mois en Espagne. Et donc, voilà, Mehdi fait son business, fait ses affaires. Et le fait qu'il ait été interpellé en Algérie, effectivement, au niveau de la communication, c'est très spectaculaire. Mais dans les faits, un contrôle judiciaire en Algérie, on ne sait pas trop ce que ça donne. Et pour avoir échangé avec un policier il y a quelques minutes, il est fort à parier qu'il aille faire un tour ailleurs.
0: Alors attendez,
1: en Turquie, là, dans d'autres pays.
0: Je m'arrête là-dessus, Jean-Michel Verne, parce que c'est une information importante que vous nous donnez là. Lorsque nous parlions en préambule de cette émission de possibilité d'extradition de la part de cet homme donc vers la France, pour vous, ça, là, on est dans la science-fiction en fait, c'est ça?
1: Complètement, c'est totalement inenvisageable. L'Algérie n'extrade pas ses ressortissants.
0: Voilà, parce que je rappelle que cet homme a la double nationalité, pardon Jean-Michel Verne, oui, franco-algérienne. Hein, voilà, poursuivez, pardonnez-moi.
1: Oui, et il a le profil type du narco de haut vol aujourd'hui, la quarantaine, double nationalité, franco-algérien, franco-tunisien ou franco-marocain. Ce sont ces gens-là qui dirigent le trafic de CAM en France aujourd'hui.
0: Gilles Boutin, journaliste au Figaro, souhaite vous poser une question.
19: Oui, bonsoir. Manifestement, les autorités algériennes avaient tout à fait connaissance de la présence de ce chef mafieux sur leur territoire. Il était identifié. Bon, ils ont attendu que les enquêteurs français réclament son arrestation. Pourquoi avoir attendu ce moment-là et comment interprétez-vous le geste, on va dire, des autorités algériennes qui n'ont pas non plus l'air d'être extrêmement dures avec cet homme?
1: Vous savez, il y a eu des rapports extrêmement tendus avec l'Algérie ces derniers temps. Là, Laurent Nunez et Gérald Darmanin se sont rendus sur place, on joue les missiles aux missiles, on essaye de recoller un petit peu les morceaux. Et on crée un peu un happening autour de cette interpellation parce que Mehdi Laribi, c'est quelqu'un d'un peu mythique aujourd'hui. C'est presque une légende alors qu'il a 36 ans. Et c'est vrai que c'est un personnage très, très particulier, très intéressant.
0: Il a même été acteur durant ces jeunes années.
1: Voilà, c'est ça. Oui. Il paraît que c'était le metteur en scène l'appréciait parce qu'il le trouvait très sincère.
0: Tout à fait.
1: Interprétation. Et donc on est face, disons-le, à une opération de communication intéressante aussi. C'est pas qu'une arrestation. On a eu le même cas avec Mimo, le patron de la Castellane, interpellé lui aussi après une visite ministérielle. Qui en fait est pas vraiment été soi-disant incarcéré en Algérie, mais on sait pas du tout s'il est pas dehors en ce moment. En tout cas, il continue à gérer son business. Donc voilà, c'est une étape, c'est quelque chose qui marque, mais voilà, c'est compliqué.
19: En définitive, vous dites que ces arrestations ne servent à rien. C'est de l'affichage.
0: Est-ce que vous allez effectivement, c'est un non-événement ou pas ce qui s'est passé en Algérie fin juillet, alors Jean-Michel Verne?
1: Je ne dis pas que c'est un non-événement puisqu'on l'a médiatisé. Vous savez, dans cette affaire de guerre contre le narcotrafic, la médiatisation est essentielle, qu'il s'agisse de l'État ou qu'il s'agisse du narco.
0: Oui.
1: Vous l'avez vu dans l'affaire, vous l'avez vu récemment dans l'affaire d'Alès.
0: Bien sûr.
1: Donc, les choses se passent aussi médiatiquement.
0: Joseph Massescaron.
20: Donc, vous nous dites que aujourd'hui, au moment où on parle, il n'est pas incarcéré.
0: Non, il est libre.
20: Il est libre d'aller. Ouais. Donc, nous sommes bien d'accord, ça prouve que pour les autorités judiciaires ou autres algériennes, il vaut mieux être membre, gérer une mafia, que d'être écrivain.
1: Référence à
20: Boualem Sansal. C'est difficile de ne pas le faire.
1: Journaliste, comme Christophe, et c'est vrai que on peut s'interroger sur le statut de ces narcos en Algérie. Et surtout, c'est pas une première, si vous voulez.
0: La question de Joseph Massescaron, Jean-Michel Verne. Comment expliquer ce deux poids deux mesures, en fait,
1: Ils ont une certaine vision des choses. Ce qui est de l'intérêt de la France n'est pas forcément de l'intérêt de l'Algérie. Tout ça est très complexe. Il y a eu une parfaite collaboration en matière de terrorisme. Il y a eu beaucoup d'avancées, un travail de renseignement intéressant. Là, il faudrait essayer d'avancer, là aussi, dans le processus d'échange d'informations. Il faudrait aussi une sorte d'ajournement au niveau de l'Algérie. Je vous rappelle qu'il y a beaucoup de jeunes Algériens qui prennent l'avion pour aller dealer à Toulouse, à Marseille ou ailleurs, et qu'on a sur les bras parce que l'Algérie ne veut pas les reprendre. Donc on est dans une situation, je crois, on a besoin de clarification, c'est clair.
0: Vous suscitez, Jean-Michel Verne, je rappelle que vous êtes l'auteur de Inside, des aides mafias chez Artaud. Vous suscitez beaucoup d'intérêt chez nos deux débatteurs, Gilles Boutin et Joseph Massescaron, qui souhaitent vous interpeller à nouveau. Gilles Boutin.
19: Ça semble signifier que l'Algérie est surtout continue d'être intéressée par tout ce qui peut nous déstabiliser en interne.
0: Et que c'est une arme diplomatique, peut-être, ce garçon Mehdi Larribi. C'est devenu une des armes diplomatiques.
19: À n'en pas douter, ça viendra servir dans des éventuelles négociations. Mais par conséquent, pensez-vous que la DZ Mafia puisse être un instrument, même indirect, du régime algérien pour nous déstabiliser. Dans quelle mesure ils peuvent appuyer, tirer des ficelles pour soit nuire à un moment donné, soit laisser faire à d'autres.
0: Jean-Michel Verne.
1: Écoutez, c'est une question que se pose un certain nombre de policiers, mais on n'a aucun élément qui me permette de l'affirmer. Mais par exemple, il y a eu un dossier qui nous a beaucoup interpellés, c'est l'opération des DPF. Les actions qui ont été menées contre le service pénitentiaire.
0: Les détenus particulièrement surveillés, c'est une nomenclature pénitentiaire, effectivement, je suis obligé de traduire un petit peu parce que c'est un peu technique, Jean-Michel Verne, mais expliquez-nous un petit peu ce phénomène, justement.
1: Si vous voulez, officiellement, des DPF, c'était le sigle de l'organisation qui s'était manifestée par cette série d'actions contre le personnel pénitentiaire. Il y en avait une centaine, même plus. Ces gens-là protestaient contre le durcissement des conditions de détention. On s'est rendu compte dans cette affaire, notamment, qu'il y avait un relais en Algérie. Et on s'interroge aujourd'hui, effectivement, sur cette affaire où on peut deviner qu'il y a certaines connexions qui peuvent interpeller. Voilà. Mais encore une fois, il n'y a aucune certitude. On ne va pas accuser l'État algérien. Je crois que ça serait extrêmement audacieux. En revanche, c'est vrai que l'Algérie sert de base arrière au narcotrafic en France. Voilà.
0: Rapidement, il nous reste 2 minutes à peine, Jean-Michel Verne. J'aimerais quand même vous écouter sur cette DZNG, cette DZ Mafia nouvelle génération qu'on a vue à l'œuvre dans plusieurs villes du sud-ouest de la France. Vous nous avez dit en préambule que cette DZNG était un petit peu quand même un mouvement dissident par rapport à la DZ plutôt classique. Est-ce que qu'on a affaire à des individus encore plus dangereux, plus intelligents aussi, que à l'époque, donc, entre guillemets, de la DZ Mafia, Jean-Michel Verne.
1: Non, vous n'avez pas, je me suis peut-être mal exprimé.
0: Non, je vous en prie.
1: La DZNG, c'est la DZ Mafia historique.
0: Voilà, on veut faire croire qu'il y a une...
1: on veut faire croire que c'est une nouvelle organisation, mais c'est la même. Elle a simplement changé d'appellation.
20: Pourquoi ?
1: Et elle existe toujours, avec des gens qui sont incarcérés dans les super-prisons de Condé-sur-Sarthe. Et là, Vendin-le-Vieil. Et si vous voulez, il y a des branches qui sont actives, notamment une qui est très active, Vaucluse, Gare, dont on se demandait si elle n'était pas derrière l'affaire d'Alès. Et puis on a eu cette vidéo qui a montré que la DZ se détachait de cette action. Donc on a une coupole centrale, on a des branches qui sont très actives, et puis il y a des gens aussi qui se réclament de la DZ, mais qui n'y sont pas forcément rattachés. Et comme m'a dit un policier, c'est la DZ Mafia, c'est devenu une appellation d'origine incontrôlée. Voilà, je pense que c'est un peu la situation aujourd'hui. On peut pas avoir une vision totalement cohérente de ce qui se passe au sein de l'organisation.
0: Je vais vous remercier, Jean-Michel Verne, d'avoir été parmi nous ce soir, hein, parce qu'on le comprend, en fait, hein, selon vous, cette arrestation de Mehdi Larribi en Algérie fin juillet, bon, ça n'aura pas les si grosses conséquences qu'on a décrites. Hein, voilà, pour résumer votre propos, c'est ça, on est d'accord. Hein, voilà.
1: Oui.
0: Bon, voilà. Très bien. Je vous remercie. Merci. Je rappelle votre ouvrage, Jean-Michel Verne, Inside DZ Mafia, aux éditions donc Artaud. Merci d'avoir été parmi nous ce soir en direct sur Europe 1. On va marquer une courte page de publicité et se retrouver d'ici quelques secondes pour le rappel des titres avec Guillaume Lariche. Et puis nous reparlerons d'ailleurs, ça sera l'un des autres thèmes de débat, eh bien de ce pavillon de la discorde en projet à proximité et même à l'entrée de l'Assemblée nationale, un projet à 50 millions d'euros. Il y a des signatures parce qu'il y a une pétition et les signataires sont au nombre ce soir de quasiment 70 000. La grogne gronde et nous en parlerons dans un instant.
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0: À 19h45, c'est avec Guillaume Lariche.
2: La randonneuse emportée hier soir par une coulée de boue à Sixtefer à cheval est morte. Cette femme, 56 ans, était en vacances en famille en Haute-Savoie. La victime et d'autres membres d'un groupe se sont fait surprendre par de violents orages ayant entraîné une coulée de boue. 3 jours après l'incendie d'un site Céveso à Gandrange, c'est en Moselle, 30 000 riverains sont priés de faire attention à l'eau qui aurait pu être contaminée. Par mesure de précaution, ils doivent éviter tout contact avec le sol et les surfaces extérieures. Les analyses réalisées après le confinement sont rassurantes, mais la sous-préfecture de Moselle ne veut prendre aucun risque. Charles Huillier en parlait il y a un instant avec son invité dans Europe 1 Soir. Après un mandat d'arrêt de la justice française, un chef présumé de la DZ Mafia a été interpellé en Algérie fin juillet. Mehdi Larribi, franco-algérien originaire de Marseille, a été placé sous contrôle judiciaire. L'homme, 36 ans, connu sur le surnom de Tic, est considéré comme l'un des fondateurs de l'organisation criminelle qui chapeaute le trafic de drogue dans la cité phocéenne notamment. Enfin, autour de France Femmes, la cycliste française Pauline Ferrand-Prévot, qui a remporté l'édition de l'an dernier, juge irrécupérable son retard de 5 minutes sur la première. La Suissesse Marine Rösser est toujours en jaune ce soir après la 5e étape.
0: Merci Guillaume Lariche, on vous retrouve pour le journal de 20h dans 15 minutes, un peu moins d'ailleurs. À tout à l'heure, Guillaume Lariche.
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0: Gilles Boutin, journaliste politique et économique au Figaro, et Joseph Massescaron, écrivain et essayiste, sont toujours parmi nous en studio. Et je le disais juste avant de donner la parole à Guillaume Larriche pour les informations, je le disais, alors que le gouvernement planche déjà sur un budget qui sera sérieusement raboté, voici que surgit du chapeau un projet pharaonique dont on peut s'interroger sur la pertinence. Un pavillon à l'entrée de l'Assemblée nationale à 50 millions d'euros. C'est un projet, je le répète, attention. Projet impulsé par Yaël Braun-Pivet, présidente de l'Assemblée nationale. Une pétition est en cours. Elle a été initiée par une association présidée par Julien Lacaze, l'association Sites et Monuments. Julien Lacaze, l'invité de Jacques Seret ce matin sur Europe 1, qui explique eh bien, pourquoi il était à l'initiative justement de cette pétition contre ce nouveau pavillon. On l'écoute.
4: Un premier permis avait été déposé. Nous, on a soulevé l'illégalité du permis qui est manifeste, hein, puisqu'il y a des règles d'urbanisme qui s'appliquent à tous les habitants du 7e arrondissement qui s'appelle le plan de sauvegarde et de mise en valeur. Et le projet est manifestement viole, en fait, ce plan de sauvegarde et de mise en valeur. Donc, on a souligné ça. Et donc, le projet a été retiré, en fait. Donc, on s'est dit, bon, le projet est enterré, c'est gagné. Eh bien, non. Maintenant, il modifie la règle commune pour que le permis soit acceptable au regard du droit de l'urbanisme. Donc, c'est laisser sa marque, qu'il soit transparent. Et donc, dans son esprit, la transparence est une invitation à rentrer dans l'Assemblée nationale. Mais on défigure tout un site qui, encore une fois, fait partie des sites du patrimoine mondial.
0: Voilà, alors, Julien Lacaze évoquait, hein, Julien Lacaze, qui, je le rappelle, est le président de l'association qui est à l'initiative de cette pétition qui, ce soir, regroupe quasiment 70 000 signataires. Julien Lacaze parlait de l'aspect esthétique de ce projet. J'aimerais qu'on parle quand même, parce que tout le monde n'est pas parisien et tout le monde ne passera pas devant cet hypothétique projet s'il voit le jour. J'aimerais qu'on parle quand même des 50 millions d'euros. Joseph Massescaron, Gilles Boutin, est-ce de bon ton, vu le contexte, vu la rentrée qui se prépare, vu le budget qu'on nous concocte, est-ce de bon ton de nous présenter en tout cas ce projet, c'est vrai, pharaonique, avec de tels coûts aussi dispendieux, Gilles Boutin?
19: Absolument pas. C'est complètement déconnecté et je ne comprends pas que Yaël Braun-Pivet, qui est quand même une politique qui commence à être rompue, ait commis cette erreur. On nage dans le discours permanent selon lequel il va falloir faire des efforts, se serrer la ceinture, et on nous annonce ce chiffre à 50 millions. Elle se défend, elle pense qu'elle va calmer les esprits
0: elle
19: en expliquant...
0: Bon droit.
19: Alors, d'une part, mais d'autre part que ça fait déjà partie des fonds. En fait, le financement viendra de l'Assemblée et non pas de l'État. Pardon, mais la nuance, elle saute pas aux yeux de tout le monde.
20: D'où viennent les fonds de l'Assemblée, pas
19: exactement. Exactement. À un moment donné, l'Assemblée nationale, c'est l'État. Enfin, Jean-Luc Mélenchon n'est pas le seul à pouvoir dire que la République, c'est lui. L'Assemblée nationale, bah, c'est la République, c'est la chose commune. Ouais. C'est des budgets qui sont abondés, a priori, un peu par les citoyens à la base. Donc, si c'est de l'argent public et la tuyauterie budgétaire, ça va pas servir d'excuse pour justifier ce projet. Donc oui, non, c'est de très mauvais ton. Et puis surtout, les gens ont besoin dès lors qu'on leur explique que ça va être compliqué, qu'il va falloir faire des efforts. On leur parle de geler, par exemple, les pensions de retraite. Mm-hmm. On parle de geler un peu tout et n'importe quoi.
0: Et puis également,
19: faire des économies importantes sociale, sur les budgets, sur les dépenses de santé, sur les collectivités locales. Donc, tout le monde est là à batailler pour défendre son bout de gras et en même temps à conscience qu'il va falloir tous participer. Et donc, on a besoin de signaux, mais pas seulement de signaux. C'est-à-dire que, mis bout à bout, ça fait quand même, à force, pas mal de choses. C'est-à-dire que 50 millions, c'est une économie. À quoi ça pourrait servir d'autres? Ça pourrait vraiment...
0: Un truc au hasard, les pompiers, les incendies, les Canadairs.
19: Par exemple. Et si
0: de manière totalement innocente, je vous interpelle là-dessus.
19: Ne pas donner l'exemple, parce que si vous extrapolez, typiquement, au niveau des collectivités locales, bon, elles crient à chaque fois qu'on évoque des efforts de leur part.
0: Et on leur en demande beaucoup.
19: Mais on sait en même temps qu'il y a quand même beaucoup de choses qui sont améliorables. Et puis, franchement, il y a aussi beaucoup de budgets, beaucoup moins importants, mais qui portent aussi sur des projets locaux. Bah, au niveau local, il y a beaucoup de gens, de citoyens vigilants qui vous disent non, ça, on pourrait s'en passer. Rien que les études pour ce projet, ça se chiffre en millions. Des études pour quelque chose qui peut-être ne sera pas fait.
0: Joseph Massescaron, ce projet d'Yaël Braun-Pivet, est-ce aussi une faute de communication?
20: Une faute de communication, oui, vous avez raison, c'est une faute de communication. Pour moi, c'est d'abord une faute de goût. Je vais être honnête, hein, j'ai signé.
19: Oui, c'est moche.
20: J'ai signé.
0: Ah, vous êtes un signataire.
20: Oui, j'ai signé.
0: Alors, qu'est-ce que vous trouvez de moche? Parce que, par exemple, la pyramide. Non, mais pardon, Joseph Massescaron, pardon. Vous êtes un homme d'âge respectable.
20: Ah, ben ça, oui.
0: Vous avez peut-être des goûts qui ne sont plus au goût du jour. Hein, vous me passerez la remarque. Des gens qui, au début des années 90, avaient votre âge et ont vu la pyramide du Louvre, avaient le même discours que vous aujourd'hui. Est-ce que c'est aussi, alors pardonnez-moi la comparaison, mais la pyramide du Louvre a aussi fait un tollé à l'époque.
20: Bien sûr,
0: vous vous en souvenez.
20: Ça fait un tollé en grande partie parce que c'était à l'initiative de François Mitterrand.
0: Non, mais et aussi parce que certains ont considéré ça comme une faute architecturale. Est-ce que dans 40 ans, si on revoit cette archive ce soir, en ce 5 août 2026, Joseph Massescaron, on va se dire, ah ben ceux-là autour de la table qui critiquaient l'architecture.
19: Quelle horreur.
0: Voilà, exactement. Voilà, peut-être que dans 30 ans, eh bien, ceux qui nous verront riront lorsqu'ils nous entendront critiquer ce futur édifice. Est-ce que vous n'avez pas l'impression que là, c'est un débat plutôt architectural qui n'a pas lieu d'être? Pourquoi vous trouvez ça moche alors?
20: Pas du tout. Alors, j'ai vu le projet, attention, soyons honnêtes. Alors, le projet.
0: Ouais.
20: Le projet, parce qu'à chaque fois, on nous dit, lorsque se pose ce type de problématique, on nous dit, oui, mais... Faut pas juger sur les projets. Vous savez, c'est comme les vitraux de Notre-Dame. Faut pas juger. C'est pas exactement ça. Ça ne va pas être exactement ça. Puis à l'arrivée, malheureusement, c'est absolument ce qui se produit. Alors, même en plus moche. Donc je vais vous dire pourquoi.
0: Ça, on nous répond que le projet qu'on nous a présenté n'est pas forcément authentique et révélateur de ce que donnera ce projet à l'état final.
20: Je veux bien que tous les conservateurs se trompent. Je veux bien que l'UNESCO se trompe. Je veux bien que tous ceux, parce que je rappelle quand même que les berges de la Seine sont estampillés, hein, patrimoine universel.
0: Hein,
20: donc on ne peut pas faire n'importe quoi. Mmh. Et on a choisi de faire n'importe quoi, c'est-à-dire sans même concertation, sans même dialogue. Puis ça a été fait dans le cabinet Magnon Privert, hein, dans le plus grand secret, avec trois questeurs.
0: Donc, très opaque, selon vous.
20: Oui, alors c'est ça le paradoxe. C'est ça qui est génial. C'est-à-dire que c'est tellement... Comment dire? On est dans l'oxymore. Et ça aurait énormément plu un écrivain comme Philippe Muret. C'est-à-dire que d'un côté, on est dans l'opacité la plus complète, et on vous dit, ben non, il y a des miroirs, et donc, il y a des colonnes, il y a du verre, il y a beaucoup de verre, et ça, c'est un signe de transparence.
19: Et c'est destiné à accueillir plus facilement.
20: Voilà, et ça, j'adore. Alors, juste une petite remarque sur le verre. De plus en plus. Il faudrait peut-être arrêter à un moment donné avec le verre. Il faudrait peut-être se poser quand même la question.
0: Pourquoi?
20: Il ne vous a pas échappé qu'il y a un événement qui s'appelle la canicule.
0: Ah, ok, voilà. D'accord.
20: Donc,
0: effectivement.
20: Bon. Voilà. Donc, je dis ça juste en passage.
0: Bon. Non, mais là, vous parliez de l'esthétique.
20: Oui, non, mais il n'y a pas que l'esthétique.
0: C'est aujourd'hui, tous les architectes.
20: Aujourd'hui, tous les architectes sont obligés de faire machine arrière.
0: Je pose une question simple. Oui. Pourquoi c'est moche selon vous?
20: Mais écoutez, c'est moche pourquoi? Parce qu'il y a une symétrie. Qui est une symétrie parfaite, parce que vous êtes fin connaisseur de Paris, et ça ne vous a pas échappé qu'il y a une symétrie entre l'Assemblée nationale et cette partie, et la Madeleine, bien sûr. C'est ça l'intérêt. Tout a été construit dans cette symétrie. Donc, vouloir défaire cette symétrie, ce qui n'était pas le cas de la pyramide du Louvre. La pyramide du Louvre, on pourrait dire, c'est un ajout.
0: C'est harmonieux, d'accord.
20: De même que pour les colonnes de Rennes, ce sont des ajouts, ça se conteste, etc. Mais là, il ne s'agit pas de ça, il s'agit de détruire une symétrie.
0: Alors,
20: ça me frappe parce que qu'est-ce qu'il y a dans le mot symétrie? Dans la symétrie, il y a le mot ordre.
0: On ne va pas faire un cours d'architecture, mais on comprend l'idée.
20: C'est dommage.
0: Non mais, effectivement, non mais ce qui intéresse, je pense, la majorité de nos auditeurs qui n'habitent pas forcément Paris et qui ne vont pas tous les jours passer devant, c'est aussi ce que ça leur coûte. Alors, faut-il, Gilles Boutin, Joseph Massescaron,
20: En verre,
0: très bien.
20: Dans la Seine, place de la Concorde. Ça va être vraiment, mais c'est vraiment plus qu'une verrue. Hein.
19: Alors,
20: c'est vraiment
19: je pense une que Donald Trump aurait bien aimé.
0: Alors, Gilles Boutin, Joseph Massescaron, faut-il qu'Emmanuel Macron ou Sébastien Lecornu interviennent, sifflent un peu la fin de la récré là, par rapport à ce qui se passe et à ce projet qui a l'air de virer au tollé, hein, parce que ça fait, bon,
19: il
0: ça
19: faut
0: fait
19: assez que, moche. Il faut hein, que sur, quelqu'un le ouais. fasse. Après, la réflexion, c'est juste comment on le fait politiquement pour que ça n'ait pas trop l'air d'un désaveu. Mm-hmm. Parce que Yael Braun-Pivet, dans ce qui est en train de se passer, est vraiment en train de se ridiculiser, puisqu'elle sombre dans le syndrome du président en fin de mandat. Emmanuel Macron a au moins, lui, le bon goût de ne pas avoir souhaité un bâtiment ex nihilo, même de détruire du... Lui, on peut mettre à son crédit le musée de la francophonie à Villers-Cotterêts.
0: Effectivement.
19: Bon, il est parti de l'existant, il n'a pas tout défoncé. Voilà, ça reste relativement sobre. Bon.
20: Et à son débit, le projet sur le Louvre.
0: Faut-il recadrer publiquement Yael Braun-Pivet, Gilles Boutin, faut-il recadrer publiquement Yael Braun-Pivet? Pour le symbole au moins. C'est ce qu'attendent les Français, peut-être.
6: Du point de vue. C'est-à-dire que si vous êtes à la place d'Emmanuel Macron, vous n'avez pas forcément
0: 70 000
6: envie,
0: signataires ce
6: vous
0: soir.
6: Vous n'avez pas forcément envie de créer, de donner cette image d'une majorité qui est déjà bien fragile et bien fébrile, d'enfoncer encore plus, un peu plus le clou dans le cercueil. Donc après, faut-il, c'est quand même celle qui est à la tête de la représentation nationale qui se ferait recadrer. On a un problème actuellement
0: sur la photo,
6: de confiance
0: ça fait moche,
6: dans nos élites. Mmh. Alors, comment dire, c'est inextricable. C'est-à-dire que les gens sont pas idiots. Ils voient bien ce qui est en train de se passer. La plupart trouvent ça choquant. Faut-il en rajouter et pratiquer une forme d'humiliation publique? Bon, telle est la question.
0: Et des faits stressants,
6: honnêtement, j'ai pas la réponse absolue. C'est-à-dire, est-ce que ça nous fait du bien ou du mal de tenser la présidente de l'Assemblée nationale pour cette initiative malheureuse? C'est,

0: passerait.
1: À Beaujolais, on joue chez moi. Je peux vous dire que ça passerait pas.
0: Vous êtes du Maine-et-Loire.
1: Bah évidemment.
0: D'accord. Donc si c'était beau, ça passerait alors. Même à 50 millions d'euros.
1: Oui, mais qu'est-ce que ça veut dire beau? C'est-à-dire que oui, s'il y avait, mais même à 50 millions, la question n'est pas là. La question, c'est vraiment quelque chose de laid. Je crois que les gens en ont assez politiquement. Il y avait une très bonne sortie d'ailleurs de la maire de Taverny, qui s'est fait d'ailleurs élire au premier tour contre les écolos, contre tout. Mm-hmm. Florence Portelli. Et elle insistait sur ce point. Et elle a totalement raison.
2: Bon. Et à la limite, c'est pas horrible. Mm-hmm. Enfin, je veux dire, le bâtiment actuel, bon, voilà, il est ce qu'il est. Il n'est pas non plus mémorable. Si le projet avait été relativement esthétique, bon, ça serait moyennement choquant. Ce que je veux dire, c'est que l'existant n'est pas non plus. Voilà, c'est un petit bâtiment, c'est vieillot, pour y rentrer, c'est vraiment pas pratique.
0: C'est pas honteux non plus, hein, l'existant.
2: Non,
0: hein,
2: c'est pas honteux du tout, mais je veux dire.
1: C'est un pavillon historique, de pierre de taille, qui date de 1888, donc voilà.
0: Tout à fait. Bon, effectivement.
2: Mais en tout cas, c'était pas spécialement nécessaire de s'y attaquer.
0: Tout à fait. Merci, messieurs, hein, c'est la fin de cette première heure de débat. Je précise que juste après les informations et le journal de Guillaume Lariche, eh bien, j'accueillerai maître Nathalie Tomasini, qui a sorti un livre, Scandaleux. Justice aux éditions Icône. Nous parlerons avec elle notamment de la justice des mineurs, hein, parce que c'est malheureusement d'actualité. 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C'est l'heure du journal de Guillaume Lariche. Il est 20h.
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0: Le journal de 20h avec Guillaume Lariche. Bonsoir Guillaume.
4: Bonsoir Charles.
0: Va-t-on vers un réchauffement diplomatique entre la France et l'Algérie?
4: C'est ce que nous verrons dans un instant, Charles. Après un mandat d'arrêt de la justice française, un chef présumé de la DZ Mafia, organisation criminelle qui œuvre en France, a été interpellé en Algérie. En Haute-Savoie, malgré d'importants secours déployés après la disparition d'une femme hier dans une coulée de boue, le corps sans vie de la randonneuse a été retrouvé. Dans votre journal également, des streamers condamnés à du sursis après la mort de Jean Pormanov, c'était il y a un an, jugé pour violence et humiliation en ligne. Nous vous expliquerons aussi en quoi consiste le bannissement numérique imposé à ces deux hommes. Et puis enfin, nous reviendrons sur le terrain de cette équipe de rugby de Marseille, occupée illégalement par des gens du voyage. Et comme vous l'entendrez, le président du club se sent bien seul.
0: Et puis la tendance météo, Loïc Landreau, encore 8 départements en vigilance orange canicule demain, Loïc.
5: Et des températures qui vont monter jusqu'à 39 degrés demain, notamment dans le Var. Un temps qui sera globalement nuageux le matin, plutôt vers l'ouest, plus clair l'après-midi. Mais je vous en dirai plus aussi sur ces orages assez violents qui sont stationnés au-dessus de la Corse au moment où nous parlons. Grande prudence sur l'île de Beauté, on en parle à la fin de ce journal.
0: Merci Loïc, à tout à l'heure. Les relations diplomatiques entre Alger et Paris semblent s'améliorer.
4: On dit bien semble, effectivement. Oui. L'arrestation fin juillet, en tout cas, de Mehdi Laribi en Algérie tend à le démontrer. Preuve également des visites de ministres français de l'autre côté de la Méditerranée et puis aussi de dignitaires algériens sur l'Hexagone. Alexandre Chauveau, même si les relations entre Paris et Alger sont loin d'être normalisées, l'interpellation de ce chef présumé de la DZ Mafia est quand même un vrai signal positif.
6: En accédant à la demande des autorités françaises, Alger acte une étape importante du dégel des relations avec Paris. La France avait en effet délivré un mandat d'arrêt contre Mehdi Laribi il y a plusieurs mois. Laurent Nunez, puis Gérald Darmanin s'étaient même rendus sur place en février pour l'un, au mois de mai pour l'autre, pour réclamer entre autres son interpellation. D'où la satisfaction exprimée par le garde des Sceaux sur X. Merci aux autorités algériennes pour cette avancée et cette coopération, salue le ministre de la Justice qui, lors de son dernier déplacement en Algérie, était notamment venu accompagné de la présidente du parquet national anticriminalité organisée. Reste désormais la délicate question de l'extradition de ce chef présumé de la DZ Mafia. L'Algérie n'extradant pas ses ressortissants. Deux autres têtes de l'organisation mafieuse seraient par ailleurs également réfugiées sur place. Autant de dossiers toujours épineux entre Paris et Alger, auxquels il faut ajouter le non-retour des OQTF en Algérie et la détention arbitraire du journaliste français Christophe Glaise, emprisonné à Alger depuis juin 2025.
4: Et Mehdi Laribi, franco-algérien originaire de Marseille, est donc placé sous contrôle judiciaire en Algérie. Cet homme, 36 ans, connu sous le surnom de Tic, est considéré comme l'un des fondateurs de la DZ Mafia, qui a

0: commencé par chapeauter le trafic de drogue depuis la cité phocéenne avant de s'étendre à travers le pays. Et cette organisation criminelle n'est, semble-t-il, pas prête d'arrêter de sévir sur l'Hexagone. Je vous propose d'entendre le secrétaire national de la zone sud du syndicat Unité Police. Bruno Partocetti était l'invité de Charles Lullier à la mi-journée dans Europe 1 Info.
1: La DZ Mafia est toujours en vie. Ça, c'est incontournable, même si on parle de la DZ Nouvelle Génération, elle est toujours en vie. Donc, il y a quand même ces liens qu'il peut y avoir avec cette DZ Nouvelle Génération et la DZ Mafia actuelle. Vous savez, j'ai envie de faire une comparaison, si vous le permettez, avec deux situations. Celle de l'Italie et celle du Mexique. Le Mexique, quand on coupe des têtes, on va dire, des têtes de réseau, eh bien, le réseau continue à survivre. Et il y a des lieutenants, il y en a qui sont en attente, il y en a qui sont très ambitieux, il y en a qui sont prêts à prendre la place de ceux qui sont aujourd'hui incarcérés. C'est la structure qu'on doit faire tomber, comme en Italie. C'est-à-dire qu'on doit faire tomber les petites mains, les lieutenants et les têtes
2: de réseau. Donc, on n'en a pas fini avec la DZ Mafia, effectivement, c'est ce qu'on comprend.
1: Je ne crois pas.
0: Europe 1 soir, 20h04, la randonneuse emportée hier par une coulée de boue en Haute-Savoie est morte. Son corps a été retrouvé aujourd'hui. La vacancière, 56 ans, s'est retrouvée piégée après le débordement soudain d'une rivière à six fers à cheval. Emma Ben-Youssef Sudarovitch, d'importants secours avaient pourtant été déployés.
3: Oui, ce sont une trentaine de gendarmes, plus de 50 sapeurs-pompiers appuyés par des sauveteurs aquatiques, des chiens de secours, un drone et des hélicoptères qui étaient mobilisés pour la retrouver. Âgée de 56 ans, la victime était originaire de la région parisienne. Elle était en vacances en famille en Haute-Savoie dans le cirque du Fer à Cheval lorsqu'elle s'est faite emporter par la montée des eaux de la rivière Gifre. Une catastrophe naturelle qui est survenue à cause de fortes pluies et d'un orage qui ont autant pris de court les touristes que les habitants. Comme le décrit Christelle Hérault, gérante du restaurant du Fer à Cheval.
4: C'est surtout le bruit du Gifre qui a été impressionnant. On a juste vu les cascades qui étaient énormes, qui étaient remplies de terre, de cailloux. C'est pas la première fois que ça arrive, donc je leur ai tous expliqué quand ils passaient la porte que ils ne pourront pas repartir d'aussi vite comme la route était barrée. Toute personne qui arrivait, je les ai recueillis dans le restaurant du Fer à Cheval. On leur a donné à manger, à boire.
3: Au total, la gérante a accueilli environ 170 personnes dans son établissement, dont 15 qui ont dû être héliportées par la sécurité civile. Tout ont d'ores et déjà été évacués et ont pu regagner leur hébergement.
0: Dans la Drôme, deux jours après son départ, le feu de forêt est stable, mais pas encore fixé, 240 hectares brûlés. L'état de santé des deux pompiers qui ont été blessés dans un accident de la route est jugé aujourd'hui rassurant. Leur camion citerne s'était pourtant retourné et a même fait plusieurs tonneaux.
2: Deux streamers reconnus coupables de violence et d'humiliation en ligne.
0: Ils ont été condamnés aujourd'hui par le tribunal de Nice, 2 ans et 18 mois de prison avec sursis, peine prononcée 1 an après la mort en live sur une plateforme de streaming de Jean Pormanov, un autre streamer victime d'humiliation à répétition par les deux individus. L'affaire avait fait grand bruit, c'était l'été dernier, en 2025, illustrant les dérives d'Internet. Bonsoir Wilfried de Villers.
5: Bonsoir Guillaume, bonsoir à tous.
0: Alors les condamnations du jour ne portent pas sur la mort de Jean Pormanov, mais bien sur les mois de violence et d'humiliation dont il a été la cible.
5: Oui, les deux streamers, Owen Senanzandotti et Safine Amadi, alias Naruto et Safine, animaient la chaîne internet sur laquelle Jean Pormanov apparaissait régulièrement. Les deux animateurs lui faisaient surtout subir nombre d'humiliations en direct sur la plateforme Kick. Les images sont glaçantes, des gifles, des coups de pied, des coups de fouet, de battes de baseball, mais aussi des seaux d'eau glacée sur la tête ou encore des insultes. Tout pour provoquer la colère du quadragénaire. Le parquet de Nice décrit un véritable système de maltraitance humaine pour lequel Naruto et Safine ont donc été condamnés à 2 ans et à 18 mois de prison avec sursis, auxquels s'ajoutent des amendes d'un montant total de 20 000 euros.
0: Et Wilfried aussi, ce qui nous intéresse, c'est que les deux hommes écopent également de 6 mois de bannissement numérique, une peine qui est une création récente. Expliquez-nous.
5: Elle provient de la loi SREN, cette peine qui vise à sécuriser et réguler l'espace numérique. Elle est entrée en vigueur en 2024. Concrètement, le bannissement numérique oblige la personne condamnée à un silence complet sur les plateformes numériques ayant été utilisées pour commettre une infraction. Réseaux sociaux, plateformes de vidéos, plateformes live. Cette personne ne peut donc plus s'exprimer en son nom ni créer de nouveaux comptes pour accéder à ses services. La loi est stricte. Les personnes condamnées au bannissement numérique ne peuvent plus apparaître en ligne, même de façon direct sur le stream d'une autre personne par exemple. Mais attention, il ne s'agit pas d'une interdiction générale d'utiliser Internet.
0: Dans l'actualité également, la mauvaise histoire qui se répète pour le club Marseille Rugby Méditerranée. Comme presque chaque été maintenant ces dernières années, un grand cortège de caravanes s'est installé illégalement sur les pelouses du stade de cette équipe de rugby. Un véritable coup dur puisque la reprise des entraînements se complique et Augustin Marié, président du club, lui, ne peut rien faire.
6: Moi, les gens du voyage, ils ont le droit d'avoir leur mode de vie, mais j'ai aussi le droit d'avoir le mien. Et à un moment donné, c'est pas parce qu'ils n'ont pas d'air de grand passage qu'ils doivent aller contre la loi, qui est on s'installe pas sur un terrain où on n'est pas invité à le faire. Ça, c'est la première chose. Après, de l'autre côté, c'est nos institutions. Là, c'est pas un problème qu'on découvre. Hein. On s'étonne pas cette année de dire oh zut, il y a des gens du voyage qui sont venus. On l'a vécu deux fois l'année dernière, une fois cette année, et x fois dans le passé. Donc, on peut pas à chaque fois s'étonner qu'ils reviennent au même endroit. Ah non, on est clairement impuissants. Ou alors, il faudrait aller au clash, au conflit, avec tout ce qui t'en suit. Mais je pense que c'est pas notre vocation. Je pense que c'est pas notre rôle. Encore plus, hein. C'est des terrains municipaux, c'est des terrains de la ville. À quel moment c'est moi, mes bénévoles, mes salariés qui doivent être les justiciers de ces zones-là. Nous, on rentrera pas dans ce débat-là.
0: Augustin Marié, président du club Marseille Rugby Méditerranée, au micro européen de Charles Bouchain. Enfin, la cinquième étape du Tour de France femme aujourd'hui, entre Mâcon en Saône-et-Loire et Belleville en Beaujolais dans le Rhône, a été remportée par la Néerlandaise Demi Vollering. La Suissesse Marlene Rösser est toujours en jaune. Au classement général, Pauline Ferrand-Prévot est 17e. Notre Française qui a gagné pourtant le Tour l'an dernier compte 5 minutes de retard sur la première. Ça risque d'être bien difficile pour elle.
2: Effectivement, merci Guillaume Larive. Prochain point sur l'actualité, ce sera...

5h08, soyez les bienvenus sur Radio Rythme Bleu, les équipes d'Europe 1, bien sûr, merci. Prochain round d'info pour nous, ce sera dans une petite heure maintenant. Excellent début de journée. Donc 5h10 en ce mercredi 6, en ce jeudi 6, pardon, c'est le 218e jour de l'année aujourd'hui, et c'est la fête de la transfiguration du Christ également. Nous célébrons les saints pasteurs, un petit écolier chrétien qui est mort décapité au 4e siècle en Belgique. On peut rapprocher pasteur de pater, père en latin, ou encore paterne. Ils sont sages, diplomates et s'adaptent facilement. Leur chiffre est le 2 et leur couleur le orange. Soyez les bienvenus. Donc, un bon début de journée. On attaque en musique. D'habitude, on va accueillir Eugénie. Dans un instant pour la page pratique, les avis Covid sont à tuer juste après le ton jaune. Un excellent jeudi à vous souhaiter. Bon courage, bien sûr.

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1: Bonjour Thierry et bonjour à toutes et à tous. Enercal informe ses clients que la distribution de courant électrique sera interrompue sur la commune de Païta et plus précisément sur la zone Port-Laguerre ce vendredi 7 août de 8h à 11h. Le courant pourra être rétabli avant l'heure prévue sans autre préavis.
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1: Enercal informe ses clients que la distribution de courant électrique sera interrompue sur la commune de La Foy et plus précisément sur la zone Ouatom ce jeudi 6 août de 8h30 à 14h30. Le courant pourra être rétabli avant l'heure prévue sans autre préavis. Messieurs les chefs et grands chefs, messieurs les présidents des conseils de chefs de clan, messieurs les présidents des districts, messieurs les membres du bureau, messieurs les sénateurs coutumiers de l'aire coutumière Païti Tchamuki, le conseil coutumier Païti Tchamuki vous informe que le prochain congrès de l'air se déroulera mardi 11 août à partir de 7h à la maison commune de la tribu de Koé, district de Touo, afin d'examiner les points de l'ordre du jour suivant. Le bilan annuel 2025-2026 du Conseil de l'air, des travaux des districts et des sénateurs coutumiers de l'air, le programme du congrès du pays Kanak, l'animation des ateliers et la synthèse de restitution. Il débutera par un geste coutumier de bonjour suivi du discours d'un représentant coutumier du district de Touo et du président du Conseil de l'air qui ouvrira la séance. Le petit déjeuner et le déjeuner sont prévus à cet événement. Le président du Conseil de l'air clôturera la séance accompagné d'un geste coutumier d'au revoir de l'ensemble des membres de l'air. Comptant sur votre présence.
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1: La Direction des affaires sanitaires et sociales et de la prévention et de la solidarité de la province Nord informe la population de la commune de Point-d'Imier des modifications temporaires de ses permanences. La permanence du jeudi 6 août est maintenue pour les districts de Ouagap et de Bayès selon les horaires suivants de 8h à 11h et de 13h à 15h. Les permanences reprendront normalement à compter du mardi 11 août. La direction remercie les usagers de leur compréhension. Pour toute information complémentaire, le public peut contacter le service de l'admission aux aides sociales au numéro suivant 47 70 30 ou encore le 47 71 79. Pour toute information complémentaire, contactez le service de l'admission aux aides sociales au 47 72 30 ou encore le 47 71 79. L'Office des Postes et Télécommunications lance une consultation pour des prestations de maintenance préventive et corrective des scooters de l'OPTNC de cylindrée 50 cm3, 125 cm3, 400 cm3 et électrique. Les soumissionnaires peuvent prendre possession des dossiers des parutions du présent avis sur la plateforme de dématérialisation de la Nouvelle-Calédonie sur le site www.marchepublic.nc. Les soumissions papier devront être remises au CPSM 15 rue Fernand Forest du Cos 98 841 Nouméa au plus tard le lundi 31 août 15h délai de rigueur. Les candidats peuvent transmettre leur candidature et leur offre par voie électronique sur la plateforme de dématérialisation de la Nouvelle-Calédonie en se connectant au profil acheteur www.marchepublic.nc. Les frais d'accès au réseau et de recours à la signature électronique sont à la charge de chaque candidat.
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1: Le conseil coutumier Adjure invite l'ensemble des chefs de clan, des présidents des conseillers des chefs de clan, des présidents des districts du pays Adjure à son congrès annuel qui se tiendra ce vendredi 7 août à partir de 9h à la tribu de Nediwan, district de Warai. Ordre du jour, bilan du conseil coutumier, bilan des présidents de district, bilan des sénateurs. La présence de tous est vivement souhaitée.
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1: Les avis qui vont suivre concernent les décès pour Monsieur Moilou Joachim, Madame Milly Marie-Hélène Anoujoua, Monsieur Véron Serge, pour Monsieur Maton Christian Roland Bernard Jean-Luc, Madame Soula Edith, Monsieur Guélevé Charles dit Chalet, pour Madame Ouamou Suzanne Eidjan et Nigot, Madame Walla Juline et Guionné, pour Monsieur Agouréré Daniel dit Dani, Madame Siakine et Tipotio Venelia, pour Madame Buzio Myriam Claude, Monsieur Lucier André et Madame Nguyen Tati Kim Han. On nous prie d'annoncer le décès de Monsieur Moilou Joachim, survenu le 29 juillet. Le transfert du corps aura lieu aujourd'hui, jeudi 6 août, vers Bellep, où il sera inhumé. On nous prie d'annoncer le décès de Madame Milly Marie-Hélène Noujoua, survenue le 31 juillet dans sa 69e année. L'éveillé et les coutumes se feront à la morgue municipale de Nouméa ce samedi 8 août de 8h à 20h. Le corps sera transféré vers l'IFOU par le Bétitcho à partir de 6h le dimanche 9 août. On nous prie d'annoncer le décès de Monsieur Serge Véran, survenu le 2 août. La veillée aura lieu dans le grand salon funéraire, l'ancien crématorium, aujourd'hui jeudi à partir de 8h. Une cérémonie laïque sera célébrée dans le grand salon à partir de 11h. La crémation se déroulera dans la plus stricte intimité familiale. On nous prie d'annoncer le décès de Monsieur Christian Roland Bernard Jean-Luc Maton, survenu le 1er août dans sa 71e année. La veillée aura lieu à la morgue de Nouméa, ce sera demain vendredi de 13h à 20h et samedi à partir de 7h. La cérémonie religieuse sera célébrée en la chapelle du centre funéraire de Nouméa ce samedi 8 août à 9h15. L'inhumation aura lieu au cimetière du 5e kilomètre à partir de 10h. On nous prie d'annoncer le décès de Madame Edith Soula, survenue le 1er août dans sa 99e année. La crémation aura lieu aujourd'hui, jeudi 6 août, au centre funéraire de Nouméa à partir de 9h, selon les souhaits de la famille, ni fleurs, ni couronne. On nous prie d'annoncer le décès accidentel de Monsieur Guélémé Charles Ditchali, survenu le 29 juillet dans sa 31e année. Une veillée aura lieu aujourd'hui, de 8h à 11h, au centre funéraire de Koumac. Le transfert du corps vers Bellep s'est prévu également aujourd'hui à 14h et l'inhumation se déroulera demain, vendredi 7 août, à Bellep. On nous prie d'annoncer le décès de Madame Suzanne Eidjawamo née Nigot, survenue le 1er août. Le travail coutumier se fait chez Monsieur Marco Wamo à Coutu, en face de la gendarmerie. Les veillées auront lieu à la morgue municipale de Nouméa, aujourd'hui jeudi 6 août, de 8h à 20h et demain vendredi. Ce sera à partir de 7h. La cérémonie religieuse se déroulera en la chapelle du centre funéraire de Nouméa demain vendredi 7 août à 10h15, suivie de l'inhumation au cimetière du 5e kilomètre. On nous prie d'annoncer le décès de Madame Walla Juline et Guionné, survenue le 2 août dans sa 85e année. La veillée aura lieu à la morgue de Païta, aujourd'hui jeudi, de 8h à 10h30. La cérémonie religieuse se déroulera en la chapelle de la morgue à 10h45, suivie de l'inhumation au cimetière de Païta à partir de 11h30. On nous prie d'annoncer le décès de Monsieur Agouréré Daniel dit Dani, survenu le 4 août dans sa 64e année à son domicile sur Goroyaté. La veillée aura lieu à la morgue de Nouméa. Ce sera aujourd'hui jeudi de 7h jusqu'à la levée du corps. Le transfert du corps fera vers Yaté aujourd'hui à 9h, suivi de la veillée à son domicile à la tribu de Gorou. L'inhumation se déroulera demain vendredi 7 août dans la matinée à la tribu de Gorou sur Yaté. On nous prie d'annoncer le décès de Madame Siakine et Tipotio Venelia, survenue le 3 août dans sa 79e année. La veillée aura lieu au grand salon funéraire, ce sera demain vendredi de 9h à 19h30. Elle reprendra en petite salle le samedi 8 à partir de 8h30. La cérémonie religieuse sera célébrée en la chapelle du centre funéraire. Ce sera ce samedi 8 août à partir de 10h15, suivi de l'inhumation à 11h au cimetière du 5e kilomètre. On nous prie d'annoncer le décès de Madame Mariam Claude Buzio, que tout le monde appelait Claude, survenue le 2 août. La veillée se tiendra ce dimanche 9 août de 13h à 20h dans le salon funéraire du centre de Nouméa. Elle reprendra lundi à partir de 10h. La cérémonie religieuse sera célébrée le lundi 10 août à 11h15 dans la chapelle du centre funéraire, suivie de la crémation à 12h au centre funéraire de la ville de Nouméa. Les frères seront aussi au domicile de Hélène 6 au 125 rue Auguste Beledbig à la Vallée des Colons. Les condoléances se feront au salon funéraire et au crématorium. Claude aimait le bleu. Merci de lui rendre hommage en portant un vêtement, un bijou ou une autre de cette couleur. On nous prie d'annoncer le décès de Monsieur André Lucier, retraité de la SLN, survenu le 2 août dans sa 95e année. La veillée sera organisée demain vendredi 7 août de 16h à 20h et samedi à partir de 7h et jusqu'à 8h à la Morgue de Nouméa. La cérémonie religieuse déroulera ce samedi 8 août à 8h15 dans la chapelle du centre, suivie de la crémation qui se déroulera dans l'intimité familiale à partir de 9h. Et on nous prie d'annoncer le décès de Madame Nguyen Thati Kim Han, survenue le 5 août dans sa 89e année. Les veillées se dérouleront au centre funéraire de Nouméa. C'est aujourd'hui de 14h à 20h et demain vendredi à partir de 8h. La cérémonie religieuse sera célébrée demain vendredi 7 août à 12h15 en la chapelle du centre funéraire de Nouméa, suivie de l'inhumation au cimetière du 4e.

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3: Bonjour à tous, très bon réveil, c'est le 6h-8h de Radio Rythme Bleu et nous sommes le jeudi 6 août. Bonjour Thierry.
4: Bonjour Nicolas.
3: Comment allez-vous ?
4: Ça va bien pour ce jeudi matin.
3: Eh oui, c'est...
4: Le retour du jeudi.
3: Mais j'allais le dire.
4: Ce 6 août, content de vous retrouver, vous allez bien ?
3: Ah, excellemment bien.
4: Tout le monde est le bienvenu, 6h-8h, attendu.
3: Attendez, non mais oui. On peut gagner 1 000 000 francs demain, c'est ça ?
4: Oui, c'est ça, jusqu'au 7 août et la date...
3: C'est demain quoi ?
4: C'est 14h.
3: Ah oui, donc là, il faut envoyer les SMS toute la journée.
4: Exactement, le rappeler d'ailleurs toute la journée, bien sûr.
3: 1 million.
4: Un million.
3: Non, sérieux.
4: C'est un beau cadeau.
3: Ah bah oui.
4: Soyez les bienvenus en 6h, 8h.
3: Non,
4: c'est un million la clé demain, jeudi, vendredi, c'est tout. Mais d'abord, ça démarre aujourd'hui par de l'information, des rubriques également et de la musique en compagnie de Nicolas Legrand.
3: Vos rendez-vous d'information, le journal à 6h30, le mini-journal à 7h30 et le flash de 8h en compagnie ce matin de Léana Colombo. L'information, c'est aussi une interview. Rendez-vous avec 7h30. Nous recevrons le maire de Dimbéa, Cynthia Jean, qui sera dans nos studios. La nouvelle majorité municipale de Dimbéa poursuit le déploiement de sa politique sécurité, politique sociale, accompagnement de la jeunesse, environnement, reconstruction. Plusieurs actions ont été lancées et on en parlera avec donc le maire Cynthia Jean. Vos rendez-vous avec l'actualité nationale à 6h20, l'édito politique de Jean-Christophe Bouisson. Le Rassemblement national à l'heure des choix avant la campagne présidentielle, c'est ce qu'il nous dira d'ici 20 minutes.
4: La faute rendant, ce sera bonjour la Calédonie. On reste à Nouméa ce matin avec Linda Boakou. Comme d'habitude, bien sûr, les anniversaires, les éphémérides de l'horoscope et on retrouve Elisabeth Noir à peu près 6h30. Pour les mots drôles
3: et
4: méchants.
3: Et puis vous prendrez également la parole entre 7h05 et 7h20 et entre 7h45 et 8h pour Vous avez un avis. Vous nous appelez évidemment au 25 46 46 pour exprimer vos avis sur l'actualité. RRB Matin, nous sommes le jeudi 6 août. Très bon réveil.
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4: Et voici à présent votre premier rendez-vous avec la rédaction Info Express. On retrouve Nicolas Legrand.
3: Un souci de cohérence et d'efficacité pour le 19e gouvernement de la Nouvelle-Calédonie. La répartition des secteurs adoptée à l'unanimité est basée sur 3 piliers. Il ne concerne que les compétences qui relèvent de la Nouvelle-Calédonie. Il n'y a pas de chevauchement entre eux et les secteurs sont regroupés par famille. Les membres du pacte de gouvernance récupèrent les secteurs essentiels à la relance et à la reconstruction. Le président du gouvernement, lui, sera aujourd'hui à l'IFU pour évoquer le dossier d'Air Calédonie. Il doit s'entretenir avec l'ensemble des acteurs concernés, puisque les discussions sont au point mort depuis plusieurs semaines maintenant. Écoutez Milakulo Tukumuli, le président du gouvernement.
5: On va évoquer les questions économiques et sociales et sanitaires liées au blocage des aérodromes. Mais le sujet principal, c'est essayer de remettre tout le monde autour de la table. Et à partir du dialogue, on peut tout imaginer. Moi, je n'ai jamais mis de ligne rouge et exceptionnelle. Je ne pars pas de postulat, etc. Je ne négocie pas sous la contrainte.
3: À l'IFU, les vols d'Air Cal ont repris le 3 juin dernier, même si un collectif exprime toujours son mécontentement depuis le transfert de la compagnie de Magenta à la Tontouta. À Maré et à Ouvéa, les rotations d'Air Cal sont suspendues depuis le 2 mars dernier, date du déménagement de la compagnie. Des usagers demandent pour leur part la remise en place des rotations avec ces deux dernières îles. Des actions étaient d'ailleurs organisées lundi à Ouvéa et mardi à Maré. L'actualité en métropole et un chef présumé de la DZ Mafia, Mehdi Laribi, a été interpellé. Ça s'est passé en Algérie fin juillet. On ne l'a appris que ce matin. Cet homme de 36 ans était sous mandat d'arrêt français. Ce franco-algérien, originaire de Marseille, n'a en revanche pas été incarcéré. Il a été laissé libre mais placé sous contrôle judiciaire par la justice algérienne. Les incendies en métropole, dans la Drôme, le feu de forêt débuté lundi n'est pas encore fixé. 240 hectares brûlés au total. Deux pompiers ont été blessés dans un accident de la route, mais leur état de santé est jugé rassurant. Leur camion-citerne s'est retourné et a fait plusieurs tonneaux. 369 sapeurs-pompiers sont toujours mobilisés. L'actualité, c'est aussi le sport avec la 5e étape du Tour de France Femmes entre Mâcon en Saône-et-Loire et Belleville en Beaujolais dans le Rhône, qui a été remportée par la néerlandaise Demi Vollering. La Suisse Marlene Reusser est toujours en jaune au classement général. Pauline Ferrand-Prévot est 17e. La Française qui a gagné le Tour l'an dernier compte déjà 5 minutes de retard sur la première. On parlait également de football ce matin puisqu'on joue les matchs amicaux d'intersaison et le PSG est en déplacement à Majorque. Le coup d'envoi est donné en ce moment.
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3: Et la météo, c'est avec vous Thierry.
4: Oui, Nicolas.

0: Le soleil s'imposera sur l'ouest, sur les autres régions, les nuages seront un peu plus présents et donneront quelques averses, notamment sur la façade est. Le vent, ce sera 20 à 25 nœuds sur la pointe nord-est et les Loyautés, et 20 nœuds ailleurs. Cet après-midi, les passages nuages resteront irréguliers aux Loyautés et sur la façade est, mais dans l'ensemble, les éclaircies seront bien présentes. Les averses deviendront moins nombreuses. Sur l'ouest, des bancs de nuages et de rares ondées circulant brièvement. Le vent 20 à 25 nœuds toujours sur la pointe nord pour cet après-midi. Les températures, elles vont de 22 à 26 degrés sur le nord de la côte ouest.
1: Merci pour ce point complet sur la météo. La suite, on aura les anniversaires.
0: Bien sûr, au 25 46 46, vous pouvez nous joindre. Jane, elle va noter votre message. Et bien sûr, par SMS, vous tapez votre texto et vous l'envoyez au 31 46. On vous souhaite la bienvenue pour les natifs de ce 6 août.
1: Et dans la suite du programme, on aura notamment l'horoscope avec Lana, Miss Nouvelle-Calédonie, évidemment, qui est tous les jours sur notre antenne. Et c'est pour ça aussi qu'on écoute l'horoscope. Ce qu'en c'est dit par la Miss, là, on est sûr que c'est vrai. J'espère que ça se passe bien pour les taureaux aujourd'hui, Thierry. Je ne sais pas si vous avez jeté une oreille, en tout cas. On va se retrouver tout à l'heure avec Lana Prost pour l'horoscope. La suite, eh bien, il y a Bonjour la Calédonie. Et elle est toujours là. C'est un soleil de la radio. C'est Kalinda Boiscou.
2: Bonjour la Calédonie. Bonjour Nouméa. Vendredi dernier a eu lieu l'inauguration d'une imprimante 3D au lycée Jules Garnier. L'établissement, l'APE Prépa NC et les enseignants, en grâce au mécène principal, l'association Décodéfi, pu bénéficier de ce nouveau matériel. Une imprimante 3D qui a été financée à hauteur de 160 000 francs. Jackie, la trésorière de l'association Décodéfi.
3: C'est une association d'amis qui œuvre depuis une dizaine d'années à peu près, qui réalise des créations en bois, dans tous les matériaux que l'on peut récupérer. Et ces œuvres, on les revend après. Et tout l'argent que l'on récolte, on essaye de le redistribuer à différentes associations qui ont des besoins, donc soit des projets particuliers, soit des besoins ponctuels.
2: De quelle manière vous avez aidé l'APE Prépa ?
3: Alors, on les a aidés à racheter une imprimante 3D pour les première et deuxième années de prépa. Mais voilà, c'est pour préparer les oraux techniques.
2: Vous l'avez essayé, qu'est-ce que vous en pensez ?
3: C'est génial, c'est extraordinaire, c'est d'une précision, c'est magique, oui. C'est vraiment un équipement qui est vraiment hyper efficace et je pense que ça pourra vraiment les aider à progresser rapidement par rapport à leur avenir.
2: Pour Sylvie Schall, la présidente de l'APE Prépa NC, c'est l'occasion d'aider les lycéens à travailler dans de bonnes conditions.
4: C'est une demande qui vient donc des enseignants de Jules Garnier en fait et qui a été approuvée donc par l'APE. Ben, si on peut aider les jeunes à pouvoir travailler dans de très bonnes conditions et puis pouvoir avoir un retour plus tard avec des ingénieurs, c'est tout bénéfice, donc autant les aider et faire un maximum pour eux. L'objectif de l'APE Prépa, ben, c'est d'aider les jeunes justement à partir en France, passer leurs euros en toute tranquillité, en les aidant à trouver les billets d'avion, en les hébergeant là-bas, en les aidant à s'héberger en France et au transport éventuellement de l'aéroport jusqu'à l'hébergement. Surtout que certains n'ont jamais quitté le territoire et donc c'est la grande aventure. Et donc si on peut les aider en les encadrant un petit peu, en leur disant ben voilà, ça va se passer comme ça, eh bien c'est un plus on va dire.
2: Pour Elric Thomas, professeur de sciences industrielles pour l'ingénieur, cette imprimante 3D permettra aux professeurs de travailler avec leurs étudiants sur les différents projets durant l'année.
5: Cette imprimante 3D, elle va nous permettre de travailler avec nos étudiants sur des projets en cours d'année et puis sur un projet très important pour eux qui est le TIPE, travail d'intérêt personnel encadré, qu'ils présentent au concours lorsqu'ils vont passer les oraux à Paris. Et donc, sur un thème donné, les étudiants vont travailler pendant l'année complète sur ce thème, vont devoir faire des expériences, proposer des protocoles. Et donc là, l'imprimante 3D a tout son sens, tout son intérêt, puisqu'ils vont pouvoir, comme ceci, construire des éléments de leurs protocoles expérimentaux. Et donc, tout ça, ensuite, c'est présenté au moment des concours à Paris.
2: Quelle est la particularité de cette imprimante 3D ?
5: On peut imprimer énormément de matériaux différents. On reste dans les matières plastiques, mais on peut imprimer des élastomères, donc pour avoir des pièces flexibles. On peut imprimer des matériaux plastiques plus ou moins résistants. Et puis des formes extrêmement complexes, plusieurs couleurs, plusieurs pièces en même temps, etc. Donc c'est un bel outil de travail pour nos étudiants.
2: Le lycée Jules Garnier qui organise sa journée porte ouverte le samedi 3 septembre prochain dans ses locaux à Nouville. Bonne journée sur Radio Rythme Bleu.
6: 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Bonjour à toutes et à tous, ravis de vous retrouver pour votre éphéméride du jeudi 6 août 2026. Une très belle journée à souhaiter au Octavien ainsi qu'au Juste. C'est également aujourd'hui l'anniversaire de l'auteur, compositeur et interprète Marc Lavoine qui fête ses 64 ans.

0: c'est foutu. L'artiste à la voix de velours est pleinement ancré dans l'actualité musicale puisqu'il poursuit une grande tournée de concerts à travers les régions à l'occasion de la sortie de son tout nouvel album studio. Une plongée indispensable dans la mémoire historique mondiale pour commémorer le premier cataclysme nucléaire de l'humanité. Le 6 août 1945, à 8h15 précise, le bombardier américain B-29 Enola Gay larguait la bombe atomique baptisée Little Boy sur Hiroshima, grand centre militaire de l'Empire nippon. L'explosion d'une puissance inouïe rasa instantanément 62 000 bâtiments. Le bilan humain, terrifiant et complexe à chiffrer, oscillera entre 140 000 et 250 000 victimes, ne laissant aucune trace des vies situées dans un rayon de 500 mètres. Un drame absolu qui allait être tristement réitéré 3 jours plus tard sur Nagasaki. Quittons la scène internationale pour retrouver les livres d'histoire calédonienne. 1972, naissance du groupement des consommateurs calédoniens, afin de lutter contre les prix trop élevés sur le territoire. Et oui, la vie chère, déjà en 1972. Et déjà en 1974, le projet d'un super hôpital à Kutio faisait la une de l'actualité. L'objectif était de 930 lits, pour un coût estimé frôlant les 5 milliards. Ce projet de 1974 sera finalement abandonné. En 1983, inauguration par le Haussaire de la carrière de Quingac ouverte à Koumac, afin d'exploiter le marbre calédonien. Selon les études géologiques menées, le stock de marbre exploitable y est de 600 000 mètres cubes. Passons en 1991, lancement d'un recensement agricole. 90 enquêteurs s'en vont sur tout le territoire pour compter le nombre réel d'exploitations et leur nature. Un an plus tard, 1992, coup dur pour le portefeuille, l'eau augmente d'un coup de 25%. Et 2 ans plus tard à nouveau, 94, le maire de Nouméa, Jean Lec, pose la première pierre du nouveau centre de l'ACAPA au faubourg Blanchot. En 1995, sans transition, le cheval Aspirette gagne la Coupe Clark. Et enfin, en 2019, un 6 août, premier atterrissage à Tontouta du nouvel A330 néo-dercalin, nommé Canumera. Des luttes prémonitoires contre la vie chère au grand chantier qui dessine notre quotidien, le Caillou se souvient de ses victoires économiques comme de ses projets avortés le 6 août. Passez une excellente journée à l'écoute de Radio Rythme Bleu.
1: Bonjour tout le monde, on commence avec les béliers. Vous pourriez être amené à prendre une décision importante ou à gérer une responsabilité supplémentaire. Malheureusement pour vous, ce n'est pas le bon jour. Taureau. Du côté de vos finances, une opportunité d'améliorer votre situation ou de faire un choix avantageux pourrait se présenter. Gémeaux. En couple, un projet ou une activité à deux renforcera votre complicité. Célibataire, malheureusement pour vous, ce n'est pas votre journée. Cancer. Un ami vous apportera un conseil, une aide ou simplement une présence rassurante. Lion. Votre motivation sera communicative. Vous aurez les épaules pour mener un projet ou encourager les autres à avancer avec vous. Vierge, accordez-vous une pause sans culpabiliser. Vous serez bien plus performant après avoir rechargé vos batteries. Balance. Chers célibataires, une rencontre pourrait naître dans un contexte simple et naturel. En couple, quelques tensions se font ressentir. Faites attention à votre caractère. Scorpion. Votre patience et votre capacité à anticiper vous permettront d'éviter une erreur. Faites confiance à votre sens de l'analyse. Sagittaire. Du côté des amitiés, ouvrez-vous aux nouvelles personnes. Une belle affinité pourrait naître. Capricorne. Vos efforts des dernières semaines commencent à produire des résultats. Verseau. Une discussion sincère pourrait transformer votre regard sur une relation. En couple, comme célibataire, l'authenticité sera votre meilleur allié. Et enfin, les poissons, votre intuition vous guidera vers des choix raisonnables et durables. Gardez confiance, les efforts que vous faites aujourd'hui porteront leurs fruits.
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3: Merci Lana, on la retrouvera aux environs de 8h15 avec Mouna tout à l'heure. Bon début de journée, bel anniversaire Marc Lavoine, 60 ans aujourd'hui, c'est la vie. Dans un instant, les anniversaires sur le territoire. Bon début de journée, c'est le 25 46 46 et la dernière ligne droite pour nous joindre.

jeudi 6 août, il est 6h17 à mon début de journée. On va souhaiter ce matin un bel anniversaire à l'amour de ma vie, Séverine. Ça, c'est de la part d'Emeric. Merci, Emeric. Séverine, on vous souhaite un bel anniversaire et une très belle journée. Et un bel anniversaire à papy Loulou, à Katira Mona, de la part de ses enfants, ses petits-enfants et toute la famille, bien sûr, qui l'embrasse bien fort. Papy Loulou, on vous souhaite un bel anniversaire. Et bien sûr, une très belle journée. Un bel anniversaire à tous les natifs de ce 6 août. Avant l'édito politique, clin d'œil souvenir avec Chuck Berry, Johnny B. Goode.

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2: 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Et ce matin, nous sommes avec Judith Ventraux. Bonjour Judith.
3: Bonjour Jacques, bonjour Marie-Lise.
4: Bonjour Judith.
2: Judith, ce matin, Le Figaro publie une interview de Gabriel Attal, deux jours après l'entretien qu'il a donné au journal du dimanche. Alors, qu'en ressort-il ?
3: Eh bien que l'ancien Premier ministre d'Emmanuel Macron n'est pas et de droite et de gauche, mais et de droite et de droite. Il avait dit au JDD qu'il ne croyait plus au « en même temps » de son ancien mentor dont il s'est émancipé. Il le confirme au Figaro en dévoilant son programme de lutte contre les installations sauvages de gens du voyage. C'est du brutal, comme on dit chez Audiard. Pas d'installation sans autorisation préalable, la création d'un nouveau délit de maintien illicite et une procédure d'urgence qui donne au juge 48 heures maximum pour se prononcer sur l'évacuation d'un campement. Ajoutez à cela les annonces déjà faites de Gabriel Attal sur son intention de supprimer les remises automatiques de peine et le JAP, le juge d'application des peines, ou celles sur la justice des mineurs, et vous aurez du mal à voir la différence avec ce que proposent les candidats de droite.
2: Mais les questions d'ordre et de sécurité ne résument pas tout son programme.
3: Non, vous avez raison, mais non, on ne retrouve pas non plus la doxa du Parti Socialiste, où il a milité une dizaine d'années, dans le reste du discours du président de Renaissance. Prenez ce qu'il envisage pour lutter contre ce qu'il appelle la vétocratie, autrement dit, la résistance à la réforme de l'appareil bureaucratique. Il prône même un spoil system à la française qui permettrait au président élu de nommer des gens disposés à appliquer sa politique à la tête des grandes administrations. David Lisnard, qu'on peut difficilement qualifier d'homme de gauche, a dressé la liste des idées que Gabriel Attal, qui le cite d'ailleurs volontiers, lui a déjà empruntée et elle est éloquente. Le maire de Cannes a retrouvé pas moins de 11 thèmes développés par Nouvelle Énergie, le mouvement qui porte sa propre candidature sous la plume de l'ancien Premier ministre.
2: Oui, de quoi être légèrement agacé.
3: Ah, c'est peu de le dire, même si le message que Lisnard a posté à l'intention d'Attal sur X est plutôt drôle dans le genre grinçant. Il lui adresse une facture de droit d'auteur en précisant au paragraphe conditions de règlement que l'ancien Premier ministre, ancien ministre de l'Éducation, ancien ministre chargé des comptes publics, etc., doivent déjà des pénalités pour avoir été 8 ans au gouvernement sans jamais avoir essayé de mettre en œuvre une seule des convictions libérales dont il se prévaut aujourd'hui. Et Lisnard stipule bien que les idées facturées demeurent la propriété de leur auteur jusqu'à leur application effective. Autant dire qu'il ne croit guère qu'Attal va renverser la table comme il le programme.
2: A-t-il tort d'être sceptique ?
3: Non, bien sûr. Ceux qui ont exercé le pouvoir ne sont pas les plus crédibles quand ils parlent de révolution. Mais ceux qui ne l'ont jamais fait doivent convaincre qu'ils en sont capables. Donc chacun son handicap. Et puis on est en campagne. Nul ne peut dire si Gabriel Attal a vraiment l'intention d'aller aussi loin qu'il le promet s'il est élu. Mais ses audace révèle sa stratégie, au fond assez classique. Pour avoir une chance de l'emporter à la présidentielle, il faut commencer par être le premier dans son camp. L'ex-macroniste de gauche Gabriel Attal doit d'abord remporter son duel contre l'ex-macroniste de droite Édouard Philippe avant de songer à un éventuel second tour. Élargir à gauche, ce sera pour plus tard si tout va bien pour lui. D'où son programme très à droite, mais aussi sa véhémence contre Jean-Luc Mélenchon. Il met la France insoumise dans le même sac que le Rassemblement national, ce qui tranche avec les ambiguïtés entretenues dans le camp du président sortant. Avant les municipales, il avait déclaré que tous les niveaux de l'insupportable et de l'inadmissible avaient été franchis par Jean-Luc Mélenchon et qu'on ne pouvait pas voter pour un candidat LFI. Va-t-il franchir un pas supplémentaire en disant qu'entre LFI et le RN, il choisirait le RN ? Les paris sont ouverts.
2: Merci Judith Ventraux.
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0: Et Texas, il nous reste à voir le programme du cinéma avant de retrouver Nicolas, bien sûr, pour le journal de la rédaction. 6h28, voici à présent les mots drôles et méchants. On retrouve Elisabeth Noir.
1: Petite vacherie post-conjugale de la part de Sacha Guitry, qui fut marié à l'actrice Yvonne Printemps. Après leur divorce, il déclarait volontiers « Son sommeil était de beaucoup ce qu'elle avait de plus profond. »
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4: La sortie de la semaine. La Pat' Patrouille, le film Mission Dino, à partir de 6 ans. Échouée sur une île peuplée de dinosaures, la Pat' Patrouille se lance dans sa mission la plus spectaculaire. Une aventure pleine d'action, d'humour et de courage pour toute la famille. Toujours à l'affiche pour les 6 ans et plus, 7 films. La fille dans les nuages, Charlie et les kangourous, Kayara, princesse Inca, Vaiana, la légende du bout du monde, Des millions et des monstres, Toy Story 5 et Super Mario Galaxy, le film. À l'affiche également, Spider-Man Brand New Day, Disclosure Day de la comédie française, La bataille de Gaulle partie 1, L'âge de fer, La bataille de Gaulle partie 2, J'écris ton nom, et 3 films interdits aux moins de 12 ans, L'Odyssée, Backrooms et Evil Dead Burn. Cinéma d'ici et d'ailleurs, Ulysse, comédie dramatique française, sélection Un certain regard au Festival de Cannes 2026. Face à l'inconnu, une famille se bat pour offrir à son enfant toute sa place dans le monde. Un récit bouleversant sur l'amour, la différence et l'espoir. Attention, dernière séance pour The Christophers.
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0: Radio Rythme Bleu, 6h30.
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0: Info matin, Nicolas Legrand.
6: Le gouvernement au travail, c'est le message passé hier par le président Mila Kulotukumuli après la répartition des secteurs. Les membres du pacte de gouvernance récupèrent les secteurs essentiels à la relance et à la reconstruction. Un premier déplacement aujourd'hui pour Mila Kulotukumuli. Le président du gouvernement se rend à Lifou pour évoquer le dossier Arcal. L'actualité nationale, voire internationale, il s'appelle Mehdi Larribi. Il est le chef présumé de la DZ Mafia à Marseille et il a été arrêté en juillet en Algérie. On vient de l'apprendre. Le spécialiste de la poudre d'escampette a été laissé libre mais placé sous contrôle judiciaire par la justice algérienne. Le sport et Pauline Ferrand-Prévot qui n'a plus d'espoir de gagner le Tour de France cycliste féminin. À l'issue de la 5e étape, la tenante du titre concède déjà 5 minutes de retard sur la tête de course. Une étape remportée avec panache par la néerlandaise Demi Vollering. La météo en Nouvelle-Calédonie, les passages nuageux restent réguliers aux Loyautés et sur la façade est, mais dans l'ensemble, les éclaircies s'élargissent. Le soleil s'impose sur la côte ouest. Quant aux températures maximales de la journée, elles sont stables ou en légère baisse. Elles vont de 22 degrés au sud à 26 degrés sur le nord de la côte ouest.
0: Bienvenue dans Info Matin pour tout savoir de l'actualité en Calédonie, en métropole et dans le monde. Bonjour Nicolas.
6: Bonjour Thierry, bonjour à tous.
0: Et à la une, l'actualité en Nouvelle-Calédonie.
6: Oui, le 19e gouvernement est donc installé. La répartition des secteurs entre les 11 membres a été adoptée hier matin à l'unanimité lors de la première séance hebdomadaire de l'exécutif. Une répartition qui repose sur 3 piliers, a expliqué le président du gouvernement, Léana Colombo.
7: Et autant dire que les représentants du pacte de gouvernance se sont réservés la part du lion en contrôlant les secteurs essentiels. Mais cette répartition a fait l'unanimité, vous le disiez, et elle répond à une construction précise. Les secteurs ne concernent que des compétences qui relèvent de la Nouvelle-Calédonie. Il n'y a pas de chevauchement entre les différents secteurs. Et enfin, les secteurs sont regroupés par famille dans un souci de cohérence. 3 piliers qu'a détaillé Mila Kulotukumuli.
8: L'état d'esprit qui a animé la construction des portefeuilles s'appuie sur 2 piliers, voire 3 essentiels. Le premier pilier, c'est que le gouvernement a décidé d'exercer uniquement les compétences qui, dans le cadre de la loi organique, relèvent de la Nouvelle-Calédonie. Donc les compétences qui sont aux provinces ou aux communes ne seront pas ou ne sont pas affichées dans les portefeuilles du 19e gouvernement, ce qui permettrait, je l'espère, de faire des économies si chacun s'occupait de ses brebis. Deuxième élément, on a essayé de construire des portefeuilles pour éviter le chevauchement des directions entre plusieurs membres du gouvernement. Troisième pilier, c'est qu'on a essayé de construire des portefeuilles en regroupant des secteurs par famille. Donc on a des secteurs cohérents.
7: Un souci de cohérence et d'efficacité pour le 19e gouvernement qui ne s'occupera que de ses compétences propres.
6: Le président du gouvernement qui est chargé des relations extérieures et de la sécurité civile, Mila Kulotokoumouli, s'est aussi réservé le secteur des transports dans son ensemble, aérien, terrestre et maritime. Et il s'occupe aussi de la santé et de la protection sociale. C'est lui enfin qui est chargé des relations avec les collectivités, le Congrès et le CESE. Les quatre membres loyalistes du gouvernement ont quant à eux en charge les secteurs de l'économie, des finances publiques, de la reconstruction, de l'aménagement du territoire, de la transformation numérique, de l'éducation et de la jeunesse, Léana.
7: Le vice-président Christopher Gigès conserve un grand secteur lié au développement économique. Cela comprend l'économie, la fiscalité, les télécommunications, les questions douanières, mais aussi le commerce extérieur, l'attractivité de la Nouvelle-Calédonie et enfin la souveraineté alimentaire. Philippe Blaise aura pour mission de restaurer la crédibilité financière de la Nouvelle-Calédonie. Il est en charge du budget des finances. C'est lui aussi qui a en charge le secteur de la fonction publique. Nina Julier contrôle un vaste secteur lié à la jeunesse, l'enseignement, la jeunesse et les sports et la protection de l'enfance. Laurent Bonnefond, personnalité issue de la société civile, se voit confier un secteur consacré au foncier et à la reconstruction. Cela regroupe l'urbanisme et l'aménagement du territoire, le suivi des questions foncières, les sujets relatifs à la reconstruction, mais aussi la commande publique, le patrimoine immobilier de la Nouvelle-Calédonie et enfin la transformation numérique.
6: Et pour le rassemblement, l'ancien président du gouvernement, Alcide Ponga, obtient les secteurs de l'énergie et des mines. C'est donc lui qui gérera le dossier nickel. Et enfin, les cinq membres indépendantistes du gouvernement ont en charge les autres secteurs, Léana.
7: Gilbert Thuénon, qui a la plus grande ancienneté au gouvernement, contrôle le secteur du travail, de l'emploi et de la formation professionnelle. Cela intègre aussi le dialogue social. Juanito Wamitan est en charge du secteur lié à l'environnement, avec la pêche, le suivi des sujets en lien avec l'océan et le parc naturel de la mer de Corail, et enfin les questions relatives à la recherche et au climat. Ernest Déméné s'occupera de la culture et des sujets en lien avec l'égalité et la citoyenneté. Meryl Marly est en charge de l'économie sociale et solidaire, ainsi que de la politique de l'eau. Et enfin, Billy Forest contrôle un secteur consacré aux affaires coutumières, au patrimoine culturel kanak, aux relations avec le Sénat coutumier et avec les conseils coutumiers.
6: Et j'ajoute qu'aucun porte-parole de gouvernement n'a été désigné. C'est le président lui-même qui assurera la communication. Dès hier, il a évoqué plusieurs sujets d'actualité et notamment la situation financière de la Nouvelle-Calédonie. Après une rencontre avec les représentants de l'État, Mila Kulotokoumouli confirme que la situation est extrêmement tendue. Il déclare que la Calédonie est en cessation de paiement et qu'il faut trouver 13 milliards avant la fin du mois pour éviter le shutdown. Le président du gouvernement qui devrait prononcer sa déclaration de politique générale le lundi 24 août. Une délégation transpartisane partira ensuite pour Paris pour évoquer ces questions budgétaires, alors que le Premier ministre Sébastien Lecornu a affirmé que l'État poursuivra dès le prochain projet de loi de finances son soutien à la refondation économique et sociale de la Nouvelle-Calédonie. Les loyalistes se félicitent que la répartition des secteurs au sein du gouvernement leur confie des responsabilités majeures pour conduire le redressement du territoire. Dans un communiqué, ils affirment que leurs membres sont désormais pleinement mobilisés pour contribuer à la réussite du gouvernement présidé par Mila Kulotokoumouli, dans le respect du pacte de gouvernance acté entre les loyalistes, le Rassemblement et l'Éveil océanien. Notre ligne est claire, écrivent-ils, agir vite, avec efficacité, afin d'obtenir des résultats concrets et de permettre à la Nouvelle-Calédonie de renouer durablement avec la croissance. Fin de citation. Une satisfaction que confirme Brieux Frogier, le deuxième vice-président de la province Sud, après cette installation du 19e gouvernement.
9: Dans cette nouvelle majorité, avec nos partenaires, on n'est pas d'accord sur tout. On a bien évidemment des divergences sur l'avenir institutionnel, tout le monde le sait. On a décidé de mettre de côté nos divergences sur l'avenir institutionnel pour pouvoir travailler sur de vraies réformes dont la Nouvelle-Calédonie a besoin. Moi, je suis très heureux que le gouvernement ait décidé de revenir à la lettre de la loi organique, c'est-à-dire que chacun assume ses compétences et qu'il n'y ait plus de superposition entre le gouvernement, les provinces, les mairies, de compétences, donc je ne vois pas pourquoi ça ne fonctionnerait pas. Je pense que les hommes et les femmes qui ont été choisis pour assumer ces missions au gouvernement le feront de leur mieux et qu'on arrivera à faire des réformes pour la Nouvelle-Calédonie.
6: Brieux Frogier qui était donc notre invité hier en direct dans l'émission de la mi-journée. Un déplacement attendu aujourd'hui parmi les dossiers prioritaires pour le nouveau président du gouvernement. Mila Kouloutou-Koumouli se rend à Lifou pour évoquer les discussions autour d'Air Calédonie. On rappelle que la desserte d'Air Cal est toujours suspendue à Ouvéa et à Marais. Les liaisons reprises en revanche à Lifou depuis le 3 juin dernier, Léana Colombo.
7: Et des collectifs manifestent toujours leur mécontentement depuis le transfert des activités d'Air Cal à la Tontouta. Mila Kouloutou-Koumouli a déclaré qu'il évoquerait principalement les questions économiques, sociales et sanitaires avec les différents acteurs du dossier. Il s'entretiendra notamment avec le nouveau président de la province des îles et les maires des loyautés. Mila Kouloutou-Koumouli souhaite parvenir à remettre tout le monde autour de la table. Il a toutefois averti qu'il ne rouvrira pas le dialogue sous la contrainte face aux situations de blocage des aérodromes. Sur place, les collectifs espèrent qu'une solution durable sera trouvée. Les opposants au déménagement demandent toujours à ce que les rotations soient remises en place à Magenta. À l'inverse, les usagers souhaitent que la population puisse choisir librement de voyager ou non avec Air Calédonie, alors que la compagnie demeure dans une situation financière critique. Des actions pour demander le déblocage des aérodromes étaient organisées lundi à Ouvéa et mardi à Marais.
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6: Et c'est l'heure d'opinion, votre rendez-vous SMS sur Radio Rythme Bleu. Voici notre question du jour. Le président du gouvernement va-t-il parvenir, selon vous, à trouver une solution pour débloquer les aérodromes de Marais et d'Ouvéa? Si vous pensez qu'il va y parvenir, vous tapez 1. Si vous pensez qu'il n'y parviendra pas, vous tapez 2. Et vous envoyez votre réponse par SMS au 3146. La réponse à notre question d'hier, à présent, 50% des auditeurs de RRB qui se sont exprimés par SMS pensent que la répartition des secteurs entre les 11 membres du gouvernement est un acte politique. Ils sont donc aussi 50% à penser que c'est un acte purement technique. Merci pour votre participation et rendez-vous demain pour la réponse à notre question du jour. Vos rendez-vous sur l'antenne de Radio Rythme Bleu. La nouvelle majorité municipale de Dimbéa poursuit le déploiement de sa politique. Sécurité, politique sociale, accompagnement de la jeunesse, environnement, reconstruction. Plusieurs actions ont été lancées et nous en parlerons ce matin avec le maire de la commune, Cynthia Jean, qui sera en effet notre invité à 7h30. Et puis, quels matériaux seront utilisés demain en construction face aux défis environnementaux et aux avancées technologiques? Le secteur du bâtiment ne cesse d'innover. En Nouvelle-Calédonie, le cluster Éco-Construction rassemble les professionnels engagés dans cette transition. Mardi, il organisait la deuxième édition des CAPTEM, une journée d'échange consacrée aux nouvelles pratiques et aux évolutions de la construction durable. Nous en parlerons ce midi dans les Jeudis de l'économie. Jean-François Bodin recevra Mathieu Landrieux, le président du cluster Éco-Construction, Noémie Gervais, responsable du cluster, Valérie Tigny, gérante d'Isoca, entreprise spécialisée dans la ouate de cellulose, et Yves Véran, qui est directeur général de Donian-Boscory. 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En attendant, il est 6h passé de 42 minutes. On va marquer une première pause publicitaire dans ce journal avant de voir l'actualité internationale, mais aussi en métropole.
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6: C'était l'un des hommes les plus recherchés de France. Mehdi Laribi a été interpellé à la fin du mois de juillet. On ne l'a appris que ce matin. Tic, c'est son surnom, est l'un des fondateurs de la DZ Mafia, une organisation tentaculaire qui contrôle des centaines de points de deal dans le sud de la métropole. Mehdi Laribi est considéré comme son cerveau. Plusieurs de ses bras droits avaient déjà été arrêtés. C'était donc l'un des derniers au tableau de chasse. Problème, il est désormais sous contrôle judiciaire, certes, mais libre en Algérie. Jean-Baptiste Marty pour Europe 1.
13: Oui, une arrestation fin juillet dernier dans l'est de l'Algérie. Le narcotrafiquant, qui faisait l'objet d'un mandat d'arrêt international émis par les autorités françaises, a depuis été présenté à la justice algérienne. Justice qui a toutefois décidé de ne pas le placer en détention provisoire. Il se trouve donc actuellement en liberté, sous contrôle judiciaire. Alors, cela faisait plusieurs années que Mehdi Laribi, 36 ans, était activement recherché, en fuite depuis 2021. Plusieurs services de renseignement soupçonnaient l'homme de se cacher en Algérie. C'est là-bas qu'il continuait à piloter les différents trafics et donc à gérer la DZ Mafia, cette organisation criminelle qu'il a cofondée à Marseille, là où il est né. Une arrestation qui sonne comme un dégel de relations entre Paris et Alger. Reste désormais à savoir si l'Algérie acceptera de l'extrader, puisque Mehdi Laribi possède la double nationalité française et algérienne et qu'en principe, Alger n'extrade pas ses ressortissants. Des négociations pourraient donc avoir lieu dans les prochaines semaines entre les deux pays.
6: Et même si les relations entre Paris et Alger sont loin d'être normalisées, l'interpellation de ce chef présumé de la DZ Mafia est quand même un vrai signal positif. Les relations diplomatiques entre Alger et Paris qui semblent s'améliorer, Alexandre Chauveau.
14: En accédant à la demande des autorités françaises, Alger acte une étape importante du dégel des relations avec Paris. La France avait en effet délivré un mandat d'arrêt contre Mehdi Laribi il y a plusieurs mois. Laurent Nunez, puis Gérald Darmanin s'étaient même rendus sur place en février pour l'un, au mois de mai pour l'autre, pour réclamer entre autres son interpellation. D'où la satisfaction exprimée par le garde des Sceaux sur X. Merci aux autorités algériennes pour cette avancée et cette coopération, salue le ministre de la Justice, qui lors de son dernier déplacement en Algérie, était notamment venu accompagné de la présidente du parquet national anticriminalité organisée. Reste désormais la délicate question de l'extradition de ce chef présumé de la DZ Mafia. L'Algérie n'extradant pas ses ressortissants, deux autres têtes de l'organisation mafieuse seraient par ailleurs également réfugiées sur place. Autant de dossiers toujours épineux entre Paris et Alger, auxquels il faut ajouter le non-retour des OQTF en Algérie et la détention arbitraire du journaliste français Christophe Glaise, emprisonné à Alger depuis juin 2025.
6: Alexandre Chauveau pour Europe 1. L'actualité en métropole, les Alpes-Maritimes et le Var sont maintenus en vigilance orange canicule. Le Var où les pompiers luttent toujours contre des feux contenus mais pas fixés. 1850 hectares brûlés. Le vent associé à la chaleur font craindre le pire aux autorités. Non loin de là, dans les Bouches-du-Rhône, inquiétude également. La préfecture va même fermer les massifs forestiers du département face au risque très élevé d'incendie. Et dans la Drôme, situation stable en revanche. 240 hectares brûlés et 369 sapeurs-pompiers toujours mobilisés. Noémie Loisel pour Europe 1.
15: Oui, l'objectif est désormais de circonscrire cet incendie dans les prochaines heures si les conditions météorologiques restent favorables. Toute la journée, les sapeurs-pompiers ont traité les lisières et éteint plusieurs reprises de feu sur les différents flancs de l'incendie. La principale difficulté reste d'atteindre certaines zones du feu car le massif est difficile d'accès. Des bulldozers de la sécurité civile sont donc mobilisés pour ouvrir des pistes et permettre aux équipes au sol de progresser. Des moyens aériens sont également indispensables pour atteindre ces secteurs inaccessibles par voie terrestre, explique le lieutenant-colonel Jean-Pierre Lamade, officier d'anticipation sur cet incendie.
16: On avait un hélico Puma et deux hélicos de type écureuil bombardier d'eau pour parfaire l'extinction. On a eu également un largage avec le Dash ce matin. Tous ces moyens aériens nous permettent de traiter des reprises qui ne sont pas accessibles par voie terrestre.
15: Le même dispositif sera maintenu cette nuit pour surveiller le massif et traiter les points chauds afin d'éviter toute reprise.
6: Noémie Loisel dans la Drôme pour Europe 1. Et puis par ailleurs, en Gironde, la préfecture met en garde contre les démarchages de sites abusifs et opportunistes. Plusieurs victimes ont en effet été contactées par des personnes se présentant comme des experts ou des intermédiaires en leur proposant de signer rapidement des contrats d'accompagnement payants. Non à l'enlaidissement de Paris par l'Assemblée nationale. Voici le titre d'une pétition lancée par l'association Cité Monument. Une pétition signée par presque 70 000 personnes. Elle vise à s'opposer à un projet de travaux lancé par Yael Braun-Pivet, la présidente de l'Assemblée. Projet qui vise à démolir l'actuel pavillon d'entrée pour le remplacer par un édifice en verre à deux étages et suspendu depuis février en raison de vives critiques. Le projet a été relancé mi-juillet après délibération du Conseil de Paris. Le projet divise non seulement pour son aspect architectural mais aussi par son coût estimé à plus de 50 millions d'euros. Les précisions d'Alexandre Chauveau pour Europe 1.
14: Oui, et c'est l'association Sites et Monuments qui est en première ligne. Elle dénonce un projet qui enlaidirait irrémédiablement l'Assemblée. Elle explique que le pavillon actuel date de 1888, qu'il est construit en pierre de taille, tandis que le futur projet prévoit, lui, une construction en verre. Soit, selon ses opposants, une atteinte grave à l'architecture du monument. Écoutez Julien Lacaze, le président de l'association Sites et Monuments.
17: La commission du Vieux-Paris, qui est la commission très prestigieuse, qui s'occupe justement d'apprécier les projets de construction dans Paris, qualifie ce projet de plaisanterie, hein, de explique qu'on casse toute la perspective, que c'est monstrueux, que c'est un acte d'une très grande prétention. On sait tout ça à la fois.
14: Voilà, et puis au-delà de l'esthétisme, les opposants au projet pointent aussi du doigt les 50 millions d'euros que l'Assemblée a prévu d'y consacrer. Une débauche d'argent public scandaleuse qui doit cesser pour Ségolène Royal. Un caprice de Yael Braun-Pivet, selon le député RN Frédéric Falcon. De son côté, la présidence de l'Assemblée qualifie le visuel qui circule de fake grossier et affirme que le projet est soumis à la stricte procédure de droit commun.
6: Alexandre Chauveau pour Europe 1. 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On va marquer une nouvelle pause publicitaire dans ce journal avant de voir la suite de l'actualité sur le territoire et notamment la réouverture de l'ancien méridien de l'île des Pins qui va de nouveau accueillir des clients et il va s'appeler Domaine d'Oro.
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0: La suite de votre journal, on retrouve Nicolas Legrand.
6: Après 2 ans de fermeture, l'ancien méridien de l'île des Pins va de nouveau accueillir des clients. Une réouverture prévue demain, vendredi 7 août, et elle se fera sous l'enseigne du domaine d'Oro. Cette appellation de domaine concerne d'ailleurs 2 autres établissements gérés par la SHN, l'ancien méridien de Nouméa et l'ancien Sheraton de Deva. Un développement dont est venu nous parler Brieux Frogier, le président de PromoSud, qui était notre invité dans l'édition de la mi-journée hier. Il confirme donc la réouverture de l'ex-méridien de l'île des Pins, devenu le domaine d'Oro.
9: Comme on a maintenu l'hôtel en bon état pendant ces 2 dernières années, on a eu moins de travaux que s'il fallait repartir d'un hôtel qu'on n'avait pas entretenu ces dernières années. Donc ça se chiffre en quelques dizaines de millions. On a du nouveau mobilier, on est aujourd'hui revenu dans un standing tel que les Calédoniens ont connu ces dernières années. Et donc l'hôtel est aujourd'hui prêt à accueillir les Calédoniens au même titre que les touristes internationaux.
6: L'ex-méridien de Nouméa devient le domaine de Nouméa et l'ex-Sheraton de Deva s'appelle désormais le domaine de Deva. Des enseignes confirmées par la signature de nouveaux accords entre la SHN et Marriott International. Des accords qui permettent, explique Brieux Frogier, de faire évoluer les modalités d'exploitation des 3 établissements de la SHN qui vont continuer à bénéficier de l'expertise de Marriott International.
9: Les négociations ont duré pendant 2 ans. On a eu les émeutes au milieu de tout ça.
21: Ça les a pas effrayés?
9: Alors, non, il faut savoir que Marriott veut rester sur le territoire, voulait continuer à avoir sa marque sur le territoire et y croit au tourisme en Nouvelle-Calédonie. Donc ça, c'est une chance pour nous. On a renégocié ces contrats avec eux pour que ces contrats soient gagnants-gagnants. Qu'est-ce que ça change? Grosso modo, ça change que la SHN est plus présente au niveau de la gestion au quotidien, mais continue de pouvoir bénéficier de l'appui technique de Marriott, de l'appui commercial et du programme de fidélité de Marriott qui regroupe, je crois, 240 millions de personnes dans le monde. Donc c'est extrêmement important pour nous de pouvoir s'appuyer sur un partenaire aussi important au niveau du tourisme mondial. Et eux voulaient absolument rester présents sur la Nouvelle-Calédonie et sur la province sud. Donc on a réussi à sortir de là.
6: Les trois hôtels de Nouméa, de Bouraille et de l'île des Pins sont donc inscrits dans la collection Series by Marriott. Elle a aussi toute nouvelle marque de collection de Marriott International qui est conçue pour mettre en valeur le caractère régional de chaque établissement tout en offrant la fiabilité et la constance des standards internationaux. Depuis 4 jours, les hôtels de la SHN sont présents sur la plateforme de réservation de Marriott. Le taux de remplissage du domaine d'Oro est évalué à 30% pour la période des vacances scolaires et des offres particulières seront offertes aux résidents calédoniens pour redécouvrir ce fleuron du tourisme calédonien. Dans le reste de l'actualité ce matin, on se souvient de la très vive réaction en fin de semaine dernière de la présidente de la province sud, Sonia Backès, après le communiqué publié par le président de l'UGPE, Alphonse Caena, qui s'en prenait au dispositif Bien dans mon école, mis en place par la province sud, qui réagit à son tour. Léana Colombo.
7: Dans son premier communiqué, Alphonse Caena critiquait ce dispositif, je cite, « imaginé par des Européens dans une école pensée par les Européens et vouée à transformer ou formater les petits Kanaks et océaniens de gré ou de force. » Sonia Backès avait réagi en parlant d'un communiqué écœurant. Selon elle, le dispositif est destiné en priorité aux enfants en difficulté ou à ceux qui évoluent dans un contexte familial compliqué. Elle avait notamment condamné les propos racistes de l'UGPE. Dans un communiqué au terme à peine plus mesuré, le président de l'UGPE réaffirme que ce genre de dispositif ne s'attaque pas au fondement du système éducatif de la Nouvelle-Calédonie, foncièrement inégalitaire et totalement calqué sur le système français. L'école française ne fait pas assez pour corriger les inégalités sociales, écrit-il. Il ajoute, il faudrait se pencher sur le système de transport scolaire, sur la politique d'attribution des aides, la place minime et dérisoire faite aux langues et à la culture kanak dans les écoles de la province. Fin de citation.
6: En bref, le maire de La Foye demande un renforcement de la présence de la gendarmerie sur la commune. Dans la nuit de lundi à mardi, un véhicule a été incendié sur le parking d'un service public. La voiture du personnel âgé de 62 ans a été volé et une autre famille a été victime d'une tentative de vol. Ces actes sont inacceptables. Notre tranquillité n'est pas négociable, écrit Steven Scaouda, le maire de La Foye, sur ses réseaux sociaux. Il annonce également prendre contact avec les maires des communes voisines pour apporter une réponse collective à ces faits de délinquance. Et enfin, l'association d'assistance aux animaux du Caillou reçoit une nouvelle aide de la fondation 30 millions d'amis. La structure basée à Wailou, à la tribu de Nédivin, continue d'être accompagnée chaque année pour poursuivre ses actions avec un refuge pour recueillir et soigner des animaux, principalement des chiens et des chats. Diane Moreau est la présidente de l'association d'assistance aux animaux du Caillou.
1: Depuis 4-5 ans, on s'est replié sur Wailou parce qu'on a de moins en moins d'argent et de plus en plus de demandes, ne serait-ce que sur la province nord. On s'est beaucoup replié, faute de moyens. On a toujours le refuge, on a toujours à peu près 70 chiens et une trentaine de chats. Et depuis 2011, tous les ans, la Fondation 30 millions d'amis nous subventionne régulièrement 2 fois par an. En général, on a en tout et pour tout 15 à 16 000 euros par an. L'AAC, c'est quand même un budget de 1,5 million de francs pacifiques par mois. On a à peu près 600 à 700 000 francs de nourriture. Et puis après, tout le reste, c'est des soins. Ils nous ont donné 25 000 euros l'année dernière. En 3 fois. Ils payent les factures vétérinaires, ils payent les factures de croquettes. Ils sont formidables. Heureusement qu'on les a eus l'année dernière parce qu'on était en train de couler littéralement.
6: La présidente de l'association d'assistance aux animaux du Caillou qui précise qu'elle cherche une personne pour lui succéder afin de poursuivre les actions de protection des chiens et des chats dans la région de Wailou. 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On marque une dernière pause publicitaire dans ce journal avant de voir toute l'actualité sportive.
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0: étape du Tour de France femmes. Elle s'est imposée dans un sprint en petit comité cette nuit. Il faut dire qu'elle a fait souffrir ses adversaires. Après avoir chuté en début de l'étape, elle est passée à l'offensive. Au classement général, Marlène Reusser conserve son maillot jaune. La Française tenant du titre, Pauline Ferrand-Prévot, a craqué dans le final. Elle estime que son retour n'est plus possible en tête de course alors qu'elle concède un retard de 5 minutes en pointant à la 17e place. La tricolore Cédrine Kerboal est 9e à 3 minutes 41. En football, on joue les matchs amicaux d'intersaison. Le PSG est en déplacement à Majorque. Le coup d'envoi a été donné à 6h et ça se passe mal pour les Parisiens qui sont menés 2-0 à la mi-temps. Le volley côté calédonien avec la suite des Océania qui se déroule à Guam, Léana Colombo.
1: Et le tournoi est qualificatif pour les prochains Jeux du Pacifique à Tahiti en 2027. Hier, les Calédoniennes se sont inclinées face aux Australiennes sur le score de 3-7-0. Nos représentantes sont toujours dans la course pour accéder au dernier carré malgré cette défaite. Elles affronteront encore aujourd'hui l'équipe des Samoas américaines pour tenter de finir parmi les deux premières de leur poule. De son côté, la sélection masculine s'est imposée 3-0 face aux Samoas américaines. Les demi-finales sont programmées samedi prochain entre les deux meilleures équipes des deux poules du tournoi.
0: Merci Léana Colombo. On termine avec la météo.
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0: Et la météo, c'est avec vous Thierry.
3: Oui Nicolas, ce matin le soleil s'imposera sur l'ouest, sur les autres régions les nuages seront un peu plus présents et donneront quelques averses, notamment sur la façade est. Le vent pour ce matin, est à sud-est, il sera compris entre 20 et 25 nœuds sur la pointe nord-est et les Loyautés. Il restera proche des 20 nœuds ailleurs, il sera un peu plus faible sur l'ouest, entre 10 et 15 nœuds. Cet après-midi, les passages nuageux resteront réguliers aux Loyautés sur la façade est, mais dans l'ensemble, les éclaircies sont bien présentes. Les averses deviendront un peu moins nombreuses. Sur l'ouest, des bandes de nuages et de rares ondées circulant brièvement. Le vent à l'est pour cet après-midi, 20 nœuds jusqu'à 25 nœuds sur la pointe nord. L'ouest sera localement déventé, mais de bonnes accélérations se produiront dans les vallées. Les températures pour cet après-midi de 22 à 26 degrés en général, ça sera sur le nord de la côte ouest, Nicolas.
0: Merci beaucoup Thierry, merci à tous d'avoir suivi ce journal. Dans un instant, le rappel des titres de l'actualité, puis le billet d'humeur de la rédaction sera signé Jean-François Baudin. Et ensuite, vous avez un avis, vous nous appellerez au 25 46 46.
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3: Radio Rythme Bleu, 7h03.
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3: Et voici à présent le rappel des titres avec vous, Nicolas Legrand.
0: Bonjour à tous et à la une, un souci de cohérence et d'efficacité pour le 19e gouvernement de la Nouvelle-Calédonie. La répartition des secteurs adoptée à l'unanimité est basée sur trois piliers. Il ne concerne que des compétences qui relèvent de la Nouvelle-Calédonie. Il n'y a pas de chevauchement entre eux et les secteurs sont regroupés par famille. Les membres du pacte de gouvernance récupèrent les secteurs essentiels à la relance et à la reconstruction. Le président du gouvernement qui sera aujourd'hui à Lifou pour évoquer le dossier d'Air Calédonie. Mila Kulotukumuli doit s'entretenir avec l'ensemble des acteurs concernés. Je rappelle que les discussions sont au point mort depuis plusieurs semaines maintenant. Un chef présumé de la DZ Mafia, Mehdi Laribi, a été interpellé en Algérie fin juillet. On ne l'a appris que ce matin. Cet homme de 36 ans était sous mandat d'arrêt français. Ce franco-algérien originaire de Marseille n'a en revanche pas été incarcéré. Il a été laissé libre mais placé sous contrôle judiciaire.

0: Les incendies en métropole, dans la Drôme, le feu de forêt débuté lundi n'est pas encore fixé. 240 hectares brûlés au total. Deux pompiers ont été blessés dans un accident de la circulation, mais leur état de santé est jugé rassurant. Leur camion-citerne s'est en effet retourné et a fait plusieurs tonneaux. 369 sapeurs-pompiers sont toujours mobilisés. Enfin, le sport et la cinquième étape du Tour de France cycliste femmes en Saône-et-Loire et dans le Rhône, qui a été remportée par la néerlandaise Demi Vollering. La Suisse Marlène Rösser est toujours en jaune au classement général. Pauline Ferrand-Prévot est 17e. La Française qui a gagné le Tour de France l'an dernier compte déjà 5 minutes de retard sur la première.
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0: Le billet du jour est signé Jean-François Bodin.
2: Et maintenant, en avant. Depuis le début de la campagne provinciale, il y a 2 mois maintenant, la classe politique, tous bords confondus, n'a cessé de souligner l'urgence de la situation et la nécessité d'agir, de réformer, de trouver des solutions, d'innover, bref, de se bouger pour sortir la Calédonie de l'ornière dans laquelle elle se trouve. Et d'une manière plus ou moins tacite, de mettre provisoirement en retrait les discussions sur l'avenir institutionnel pour se consacrer à la relance et la reconstruction. Les élections sont passées, les assemblées de province sont installées, tout comme le Congrès, et la répartition des secteurs entre les 11 membres du gouvernement était la toute dernière étape pour mettre l'ensemble des institutions renouvelées en ordre de marche. Ce laps de temps a aussi permis aux états-majors politiques de tirer les conclusions du vote des Calédoniens le 28 juin dernier et des changements qu'ils ont impliqués dans chaque formation politique. Le Rassemblement, les Loyalistes et l'Éveil océanien ont même signé un accord de gouvernance destiné à se consacrer à l'essentiel. Tout cela est donc fait et cela a occupé les 2 derniers mois. L'urgence, elle, est toujours là. Alors maintenant, en avant.
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0: Et vous en avez l'habitude, c'est donc l'heure de Vous avez un avis, vous nous appelez au 25 46 46 si vous souhaitez commenter l'actualité du jour ou nous faire part d'un sujet du quotidien. Et c'est Dominique qui est avec nous. Bonjour Dominique.
6: Bonjour Nicolas. Alors Nicolas, je vous appelle ce matin parce que en début de semaine, je vous avais parlé du scandale de NordAvenir. Et vous avez un auditeur qui avait repris la parole en disant qu'il fallait pas dire n'importe quoi et que c'était pas des fonds publics. Malheureusement, maintenant, on tombe de plus en plus sur la lecture de ce rapport de la CTC et c'est bien des fonds publics en grande partie qui sont dans NordAvenir. Mais bon, je vais pas revenir là-dessus. Simplement, ce que je trouve sublime, c'est que les élus avaient prévu de se rémunérer en tant qu'administrateur, ce qui est strictement défendu. Alors, enfin, bref, il va falloir faire la lumière. Mais simplement pour vous dire que j'ai un copain, suite à mon coup de gueule, m'a téléphoné pour me dire « Mais tu sais, NordAvenir, c'est de la rigolade à côté de ce qui se passe en province Nord, notamment au niveau de l'eau et de l'électricité. » J'ai dit « Ah bon ?» Alors, il m'a expliqué un peu. Alors, j'ai quand même téléphoné à 2 autres copains pour pas dire d'annerie. Alors, vous savez que dans le Nord, on ne paye pas l'eau comme on devrait payer à Nouméa ou ailleurs. On a des forfaits, aussi bien eau qu'électricité, il paraît, hein, mais notamment à Gomène. Alors, le forfait, si vous le dépassez, c'est pas grave. On fait couler les robinets et tout, mais quand vous payez pas les forfaits, on vous coupe pas l'eau, on vous laisse l'eau gratuitement. C'est gratuit, l'eau. Et le pire, comme il m'a dit, c'est que quand il y a une sécheresse, eh ben on livre par camion de l'eau aux gens qui n'ont plus d'eau. Eh ben là, c'est gratuit aussi. Ça veut dire qu'ils ne payent pas quand ils devraient payer et ils ne payent pas quand on leur livre de l'eau. Je trouve ça, mais c'est pire que l'URSS au fin fond du communisme. Mais là, il paraît que pour l'électricité, c'est pareil, des forfaits. Et quand vous ne payez pas, on ne vous coupe pas l'électricité. Et on va même, il paraît, plus loin, que le médecin à Gomène, c'est gratuit. C'est la commune qui paye. Mais enfin, on rêve. Alors, on nous dit qu'il n'y a jamais assez d'argent, mais on est d'une largesse financière qui est incroyable. Alors moi, j'aimerais bien que quelqu'un se penche sur ces fonctionnements, parce que vous comprenez que les sociétés en haut, qui gèrent aussi bien l'eau que l'électricité, ils vont pas faire de cadeaux financièrement. Eh bien, pour pas perdre d'argent, ben, je suppose on fait payer ceux qui peuvent payer. Voilà. Je trouve ça assez scandaleux. Hein. Alors, si vous, en tant que journaliste, vous pouviez vous renseigner, parce que je trouve ça vraiment fort de café. Hein. Allez, tata et bonne journée, Nicolas.
0: Bonne journée, Dominique. Merci d'avoir été avec nous ce matin sur l'antenne de Radio Rythme Bleu, d'avoir exprimé votre avis en direct. On permettra à tout le monde d'apporter des éléments de réponse, et notamment, par exemple, Aquanor. Bonjour, Dim.
4: Oui, bonjour. Alors, moi, je voudrais répondre à monsieur avec tout le respect et la politesse que je dois à ce monsieur, puisqu'il est sans doute plus âgé que moi. Mais moi, je voulais juste dire, il y a des gens comme moi qui sont marins depuis des années. On paye plus l'eau. On paye plus l'électricité. Maintenant, c'est ce qui est quand même scandaleux, moi j'ai envie de dire, puisque monsieur exprime scandaleux, c'est qu'aujourd'hui on fasse payer des choses qui normalement devraient être gratuites. C'est malheureux à dire. On est obligé de rentrer dans un système qui nous fait payer l'eau, l'électricité, alors que l'eau, elle tombe du ciel. Hein. Faut savoir qu'en France, on interdit aux gens maintenant de récupérer l'eau de pluie. Non mais à l'eau, quoi. Donc ça me scandalise vraiment, quoi. Mais ce que je veux dire, c'est que ma remarque est très simple, c'est que en Calédonie, on pourrait être un des derniers pays au monde où on ne paye plus l'eau électricité. Et j'ai envie de dire, bah tant mieux si les gens ne payent pas. C'est pas un scandale, c'est juste normal. C'est bientôt on va vous faire payer l'air que vous respirez. Mais faut pas s'étonner qu'il y a des gens qui ne payent pas. Hein. C'est gratuit l'air et l'eau. Le soleil, l'énergie, ça c'est gratuit. C'est juste l'homme qui veut faire payer les autres hommes pour l'avoir, quoi. Donc pas d'étonnement, mais le vrai scandale, moi je dirais que c'est ça. C'est qu'il y a des gens qui se font racketter par toutes ces compagnies là, qui prennent de l'argent alors que ça tombe du ciel, quoi. En tout cas, les marins, ils l'ont bien compris depuis longtemps, quoi. Allez, bonne journée à tous.
0: Bonne journée, Dim. Merci d'avoir été avec nous concernant la réglementation liée à l'eau de pluie en métropole. En tout cas, il n'est pas interdit de la récupérer, il est interdit de la réinjecter dans le réseau public d'eau potable. Le réseau doit être distinct et servir à des usages précis. Vous écoutez Radio Rythme Bleu. Bonjour Jean-Paul.
7: Oui, bonjour Nicolas. Oui, juste pour répondre à ce monsieur-là, c'est vrai que l'eau, elle tombe du ciel, elle est gratuite. Mais quand elle arrive au robinet, c'est pas gratuit. Il faut faire des assainissements, il faut amener des conduites, il faut faire des installations, des traitements de l'eau et puis tout. Donc c'est pas gratuit tout ça. L'eau, c'est pas l'eau qu'on paye, c'est les installations pour que l'eau, quand on se lève le matin ou qu'on va aux toilettes, on puisse tirer une chasse et puis ou alors remplir une bouteille d'eau pour robinet. On n'est pas obligé de prendre un seau puis barrer à la rivière, quoi. Voilà, c'était juste pour une petite précision comme ça. Merci.
0: Merci Jean-Paul. Merci d'avoir été avec nous sur l'antenne d'RRB. Bonjour Gabriel.
8: Oui, bonjour Nicolas. Mais en fait, je serai très très court parce que le monsieur qui vient de parler en me précédant a dit exactement ce que je voulais dire. C'est pas l'eau, la matière première H2O qu'on paye à ce prix-là. C'est toutes les installations qui vont autour, etc. Mais voilà, les trucs babacool en bonne, non mais l'eau, ça tombe du ciel, etc. Oui, certes, mais elle est pas forcément potable ni acheminée jusqu'à chez toi parce qu'elle est tombée du ciel. Bref. Bonne journée Nicolas, bonne journée à tous.
0: Bonne journée Gabriel, merci de nous avoir appelé sur l'antenne d'RRB. Bonjour Alima.
9: Bonjour Nicolas, bonjour Thierry. Ben, ce serait pour continuer sur l'histoire de l'eau gratuite là. C'est vrai que l'eau est gratuite quand elle tombe du ciel, donc mettez la bassine, vous la récupérez. Ou sinon, vous allez à la rivière, vous prenez le seau, vous allez à la rivière récupérer votre eau, parce que ce sont les réseaux qu'on paye. Il y a un maire qui voulait mettre une facturation où il y avait, dans cette commune, il n'y avait pas de facturation. Il a fait une réunion. Les gens n'étaient pas d'accord pour payer. Eh ben, il a dit, ben, écoutez, vous prenez le seau, vous allez à la rivière, vous vous faites venir par gravitation si l'eau est en hauteur avec des bambous, avec je ne sais quoi. Mais bon, ce sont les réseaux que nous payons. Et puis, aussi la potabilité, parce qu'il faut la traiter, cette eau. On ne prend pas l'eau telle qu'elle et la distribuer. On doit distribuer de l'eau potable au robinet. Les communes doivent distribuer de l'eau potable au robinet. Mais c'est pas gratuit, hein, les réseaux. C'est excessivement cher. Et puis bon, ben, il faut bien qu'il soit financé par de l'argent qu'on récupère quelque part. Bon, ben, c'est tout ce que j'avais à dire.
0: Eh bien, merci de l'avoir exprimé, Alima.
9: Allez, au revoir.
0: Bonne journée, à bientôt. Merci d'avoir été avec nous sur l'antenne d'RRB sur ce sujet qui vous fait réagir donc depuis l'appel de Dim. Il est 7h14, on marque une courte pause publicitaire et on se retrouve juste après au 25 46 46. C'est donc le moment de composer le numéro du standard.
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3: Vous écoutez Radio Rythme Bleu, il est 7h passé de 15 minutes, merci d'être avec nous. Vous continuez à nous appeler évidemment au 25 46 46 si vous souhaitez participer à l'émission. Et on va décrocher la ligne avec Sébastien. Bonjour Sébastien.
4: Bonjour Nicolas, bonjour à tout le monde. Allô.
3: Oui, on vous écoute Sébastien.
4: Oui, je viens d'entendre la publicité pour les courses, donc super, très bien. Juste pour information, venez tous les encourager, à 14h il y a aussi une course de poney. Avec des petits poneys, avec des petits jeunes entre 6 et 11 ans. Donc venez nombreux, ils seront 8 sur la piste. Donc, venez nombreux les encourager, tout simplement.
3: Et c'est toujours un bel événement, évidemment, qui se prépare.
4: Tout à fait, oui, ça se prépare. On espère que le temps restera comme il est aujourd'hui, du moins ce matin. Et ça se prépare, tout se prépare bien. Les chevaux sont en forme. On va avoir un beau spectacle dimanche.
3: Eh bien, le rendez-vous est pris. Merci beaucoup, Sébastien.
4: Merci.
3: À bientôt, on vous souhaite une bonne journée. Merci de nous avoir appelé sur l'antenne de Radio Rythme Bleu. Et on va suivre évidemment tout ça avec la rédaction des sports d'RRB. C'est l'heure d'opinion également, puisque vous le savez, vous pouvez vous exprimer par SMS. En fait, l'heure d'opinion, c'est toute la journée. Vous pouvez envoyer vos SMS au 3146 tout au long de la journée pour répondre à cette question. Le président du gouvernement va-t-il parvenir, selon vous, à trouver une solution pour débloquer les aérodromes de Marais et d'Ouvéa? Si vous pensez qu'il va y parvenir, vous tapez 1. Si vous pensez qu'il n'y parviendra pas, vous tapez 2 et vous envoyez votre réponse par SMS, je le disais, au 3146. Merci pour votre participation et on se donne d'ores et déjà rendez-vous tout à l'heure, demain, donc pour la réponse à la question du jour. La réponse à la question d'hier, 50% des auditeurs de RRB qui se sont exprimés par SMS pensent que la répartition des secteurs au gouvernement est un acte politique. Ils sont donc autant à penser que c'est un acte purement technique. Bonjour Daniel.
5: Oui, bonjour Nicolas. C'est simplement pour réagir par rapport à espèce d'individu là. Je pense que ce matin en se réveillant là, il doit dormir entre deux murs. Et puis il s'est levé, il s'est cogné la tête de chaque côté des deux côtés là pour aller sortir des âneries pareilles comme quoi l'eau est gratuite, que l'électricité, même l'électricité, et lui il prétend que l'électricité serait gratuite, qu'il y a des gens qui s'en mettent plein les poches et que voilà. Comme si tout ça, ça a été largement expliqué par les auditeurs précédents, hein, qui disaient que, évidemment, que ça a un coût, hein, que ce soit l'eau, que ce soit l'électricité, ça tombe pas du ciel, hein, c'est pas, voilà, pas comme l'eau qu'on peut récupérer, comme disait une certaine auditrice, qu'on peut récupérer si on met un récipient à l'extérieur, on peut récupérer de l'eau. Mais l'électricité, ça arrive pas gratuitement à la maison. Alors, je pense que le mec, là, il est complètement, alors, moi, je dis, excusez le mot, le terme il est un peu fort, mais je crois qu'il est complètement abruti.
3: Bon, on va rester correct, voilà. Hein, Daniel. Hein, vous pouvez réagir évidemment aux propos, mais on va rester sur les arguments, pas
5: oui,
3: sur
5: oui,
3: les personnes.
5: Non, voilà, mais bon, je pense qu'il s'est cogné la tête, voilà, je vais dire ça.
3: Merci Daniel d'avoir été avec nous sur l'antenne de Radio Rythme Bleu ce matin, d'avoir réagi donc à l'appel il y a quelques instants de notre auditeur Dim qui réagissait lui aussi à l'appel de Dominique qui était le premier ce matin à composer le 25 46 46 et qui a un peu lancé le thème de cette émission, même si il n'y en a pas d'imposé. Vous pouvez donc nous appeler pour n'importe quel sujet, ça peut être l'actualité, ça peut être le quotidien, la forme d'un coup de cœur, d'un coup de gueule, d'une analyse. N'hésitez pas également à témoigner de situations, ça permet aussi de voir ce qui vous préoccupe chaque matin sur l'antenne de Radio Rythme Bleu puisqu'on prend le temps d'entendre vos avis. Je rappelle également qu'il y aura la deuxième partie tout à l'heure entre 7h45 et 8h. Là aussi, vous aurez l'opportunité de nous appeler et de contribuer à cette émission. On va décrocher une ligne et au bout du fil, on a Lucien. Bonjour Lucien.
6: Oui, bonjour.
3: On vous écoute.
6: Oui, c'est juste pour un avis concernant l'histoire de l'eau, là, à Gomène. Bon, j'habite pas à Gomène, mais je suis pas loin, je suis à 18 km. Mm-hmm. Donc, du coup, je vais pas me dire qui a raison, qui a tort, mais tout ce que je peux dire, c'est que le maire, il a décidé, d'utiliser son budget de fonctionnement pour payer l'eau. Je crois pas que ce soit illégal. Et de plus, je sais que, en fin de compte, l'entretien des réseaux à Gomène, ce sont les agents communaux qui le font. Ce ne sont pas les agents d'Aquanor. Donc du coup, ce budget-là, en moins à payer, il est redistribué pour payer l'eau des administrés. Voilà. Après, que ce soit légal, qui a raison, qui a tort, mais moi, je donne juste cette information.
3: Eh bien, merci. Merci pour ces précisions, Lucien.
4: Bonne journée, au revoir.
3: Bonne journée, à bientôt. Merci de nous avoir appelé ce matin sur l'antenne de Radio Rythme Bleu. Peut-être voilà, des éléments qui feront réagir aussi dans la deuxième partie de Vous avez un avis ou qui permettront de poursuivre la réflexion des uns et des autres. En tout cas, on se donne rendez-vous tout à l'heure pour la deuxième partie de cette émission. Merci à tous d'avoir participé ou d'avoir écouté de l'autre côté du poste. À 7h30, le mini-journal sera présenté par Léana Colombo pour tout savoir de l'actualité en Nouvelle-Calédonie, en métropole et dans le monde. Et ensuite, on va revenir sur la nouvelle majorité municipale de Dimbéa qui poursuit le déploiement de sa politique. On va parler sécurité, politique sociale, accompagnement de la jeunesse, environnement, reconstruction, puisque plusieurs actions ont été lancées et le maire de la commune, Cynthia Jean, sera notre invité du matin. A tout de suite.
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0: printanier ce matin, on va s'aimer. Restez bien branchés, dans un instant on va s'informer avec Nicolas Legrand et Elana Colombo. C'est le mini-journal à suivre d'ici quelques secondes.
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0: Excellent début de journée, 7h30.
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0: Excellent début de journée, voici à présent le mini-journal. On retrouve Elana Colombo et Nicolas Legrand.
6: Bonjour à tous, c'est à la une ce matin le dossier d'Air Calédonie. À l'ordre du jour, le président du gouvernement, Mila Kulotu-Koumouli, se rend aujourd'hui à Lifou.
7: Il doit s'entretenir avec l'ensemble des acteurs concernés. Si à Lifou, les vols ont repris depuis le 3 juin, les rotations de la compagnie aérienne sont toujours à l'arrêt à Maré et Ouvéa. Et les discussions sont au point mort depuis plusieurs semaines. Pourtant, Mila Kulotu-Koumouli avertit qu'il ne rouvrira pas le dialogue sous la contrainte.
8: On va évoquer les questions économiques et sociales et sanitaires liées au blocage des aérodromes, mais le sujet principal, c'est essayer de remettre tout le monde autour de la table. Moi, je ne discuterai pas ou je réouvrirai pas le dialogue sous la contrainte.
7: Les collectifs d'usagers manifestent depuis le 2 mars dernier contre le déménagement d'Aircal de Magenta vers la Tontouta. Toutefois, une partie de la population demande le retour des liaisons. Des actions étaient organisées en ce sens lundi à Ouvéa et mardi à Maré.
6: Et le 19e gouvernement de la Nouvelle-Calédonie est donc au travail dans un souci de cohérence et d'efficacité. C'est en tout cas ce qui a dominé pour la répartition des secteurs.
7: La répartition des secteurs adoptée à l'unanimité est basée sur trois piliers. Ils ne concernent que des compétences qui relèvent de la Nouvelle-Calédonie. Il n'y a pas de chevauchement entre eux et les secteurs sont regroupés par famille. Les membres du pacte de gouvernance récupèrent les secteurs essentiels à la relance et à la reconstruction.
6: L'actualité internationale, après un mandat d'arrêt de la justice française, un chef présumé de la DZ Mafia a été interpellé en Algérie fin juillet.
7: Mehdi Laribi, franco-algérien originaire de Marseille, a été placé sous contrôle judiciaire. L'homme de 36 ans, connu sous le surnom de Tic, est considéré comme l'un des fondateurs de l'organisation criminelle qui chapeaute le trafic de drogue, notamment dans la cité phocéenne.
6: L'actualité en métropole, dans la Drôme, le feu de forêt débuté lundi est stable mais pas fixé.
7: Au moins 240 hectares ont brûlé. L'état de santé de deux pompiers blessés dans un accident de la route est rassurant. Leur camion-citerne a pourtant fait plusieurs tonneaux. 369 sapeurs-pompiers sont toujours mobilisés sur cet incendie. Et dans le Var, les pompiers luttent toujours contre des feux contenus mais pas fixés. 1850 hectares ont brûlé.
6: Le sport est la suite du Tour de France femmes. Vainqueur l'an passé, Pauline Ferrand-Prévot ne conservera pas son titre en 2026.
7: Et oui, pas de back-to-back. La Française est actuellement 17e au classement général et juge irrécupérable son retard de 5 minutes sur le maillot jaune.
9: Je peux même pas dire que je me sentais mal. En fait, je me sentais à mon niveau, donc je pense que les autres sont simplement un ton dessus. Je pense que classement général, c'est quand même... Maintenant, faut pas se voiler la face. J'ai pas eu les écarts encore, mais oui, je pense que c'est irrécupérable. Il reste encore quelques jours, donc voilà, je vais normalement tout donner. Aujourd'hui, j'ai vraiment tout donné. Je pouvais pas faire mieux, donc je peux pas être déçue.
7: Demi Vollering s'est imposée à l'issue de la 5e étape dans le Beaujolais. La Néerlandaise a devancé au sprint la leader du classement général, Marlène Resserre. On notera que l'autre Française, Cédrine Kerbaol, est passée de la 3e à la 9e place au général.
6: Du football, on joue les matchs amicaux d'intersaison et le Paris Saint-Germain est actuellement en déplacement à Majorque.
7: Après avoir entamé sa préparation avec un groupe amoindri et privé de nombreux internationaux ayant disputé la Coupe du Monde 2026, le PSG est mis à mal par les Mallorquais. Les Espagnols menaient 3-0 à la 70e minute.
6: Merci beaucoup Léana Colombo pour ce point complet sur l'actualité du jour. On vous retrouve tout à l'heure à 8h pour le Flash.
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6: Bonjour Elisabeth Noir.
11: Bonjour Nicolas.
6: On va parler sécurité, politique sociale, accompagnement de la jeunesse, environnement, reconstruction, direction d'Imbéa, puisque vous recevez le maire de la commune.
11: Notre invité du matin, c'est en effet Cynthia Jean, le maire de d'Imbéa. Bonjour.
12: Bonjour Elisabeth, bonjour aux auditeurs.
11: Merci d'accepter notre invitation après, 135 jours à la tête de la mairie d'Imbéa. Vous avez tenu à faire le bilan des 100 jours, alors pourquoi il faut avoir des marqueurs dans un calendrier, vous allez faire ça régulièrement?
12: Écoutez, le bilan des 100 jours, c'était un passage un petit peu obligé pour tout nouvel élu. Nous, on s'y était engagé pendant la campagne. L'idée, c'est de rendre compte, évidemment, de notre action eh bien, aux Dimbéens et puis aux Calédoniens. Donc, c'était normal pour nous de faire ce bilan.
11: Qu'est-ce que vous avez fait de ces 4 premiers mois à la tête de la commune, les chantiers prioritaires auxquels vous vous êtes attaqué?
12: Alors, nous avons fait énormément de choses avec mon équipe. Nous avons tenu certaines de nos promesses de campagne, fait par exemple le programme d'installation de la climatisation dans les écoles comme on s'y était engagé. On a développé notre plan de tranquillité publique avec tout un programme de mise en place de mesures pour assurer notre tranquillité à d'Imbéa. La mise à jour de toute la réglementation qui était parfois obsolète. Un programme, un plan en lien avec la gendarmerie, avec le procureur. Et notamment des actions sur des quartiers ciblés. Voilà, c'était un engagement pris par le procureur, voilà, d'avoir une attention particulière sur certains de nos quartiers les plus sensibles. Et puis, grâce au soutien de la province sud, nous devenons la commune pilote pour l'installation de caméras intelligentes.
11: Alors, les caméras intelligentes, qu'est-ce que c'est, rapidement?
12: Écoutez, c'est vrai que nous déployons un vaste programme de caméras dans la ville, mais cela nécessite des moyens derrière, puisqu'il faut mettre des policiers municipaux pour scruter les écrans. Les caméras intelligentes, elles vont détecter des mouvements, que ce soit des mouvements brusques ou des attroupements. Elles vont les détecter et prévenir les policiers qu'il se passe quelque chose, ce qui leur permet à eux d'être moins nombreux à devoir scruter les écrans toute la journée.
11: La sécurité, c'est de toute façon l'un des points forts de votre campagne municipale. Vous avez également embauché, hein.
12: Oui, nous sommes en cours de recrutement de 3 policiers municipaux. On attend avec impatience également de pouvoir lancer un concours de recrutement parce que pour recruter ces policiers, encore faut-il qu'il y ait des concours qui permettent aux Calédoniens de postuler. Et il y a nécessité d'organiser ce concours. C'est d'Imbéa qui va s'y coller pour que dans les prochaines années, une vingtaine de policiers puissent être recrutés. Là, c'est déjà 3 pour commencer.
11: Et vous avez acquis des chiens également pour assurer la sécurité,
12: oui, bien
11: pour
12: sûr.
11: Renforcer la sécurité.
12: Oui, des chiens policiers et puis une augmentation également des armes des policiers. Vous savez qu'on est très attentif aux textes métropolitains qui va permettre l'armement des policiers municipaux, l'extension également de leur pouvoir. Donc c'est quelque chose auquel nous sommes très favorables et on attend ça avec impatience.
11: Ça reste une préoccupation, la sécurité, quelle est la situation aujourd'hui à Dabert?
12: C'est une préoccupation quotidienne. Les actes d'incivilité, les cambriolages, les nuisances sonores sont encore en augmentation. La police a fait un bilan, la police municipale a fait un bilan au dernier conseil municipal. Oui, il y a une recrudescence des cambriolages, des nuisances sonores. Donc c'est une action sur le terrain au quotidien, en permanence.
11: Avec des quartiers ciblés, des quartiers qui sont davantage surveillés?
12: Oui, des quartiers qui sont davantage surveillés. J'ai demandé encore récemment une augmentation des forces de l'ordre sur le terrain. C'est vraiment une préoccupation et c'est quelque chose qui gêne la tranquillité publique. Et donc ce sera au cœur de nos actions en permanence.
11: Les écoles également, autre priorité, sécurisation des écoles. Là aussi, il s'agit de faire en sorte qu'elles soient protégées.
12: Oui, dès notre élection, nous avons tenu à faire la tournée des écoles de la commune. J'ai visité l'ensemble des écoles et des classes. Et à l'issue de ces visites, plusieurs actions ont été lancées. La première, donc j'en parlais évidemment, la climatisation des écoles avec des classes où il fait parfois, en début d'année ou en fin d'année, 40 degrés. Donc le programme est lancé. Il y a également des actions à mener pour sécuriser les écoles. Avec des intrusions dans certaines écoles qui inquiètent les directeurs. Et puis la sécurisation des bâtiments en eux-mêmes, hein, qui en ont bien besoin. Et là, une enveloppe de 10 millions a été débloquée en cette deuxième partie d'année. Et la province, là aussi, a annoncé, lors du dernier conseil municipal, aider en débloquant une enveloppe pour sécuriser ces écoles.
11: Et le troisième chantier, en quelque sorte, c'est la reconstruction de la commune après les violences insurrectionnelles. Il y avait eu un certain nombre de dégâts à Dabéa. Est-ce que vous avez déjà pu commencer ? Quelles ont été vos priorités dans ce domaine ?
12: Alors, sur les chantiers de reconstruction, trois sont en cours. Le chantier de reconstruction de la piscine de Coutio, qui est en cours. Les travaux vont prochainement commencer également pour la reconstruction des locaux sportifs, du stade de rugby et du foot qui avaient été détruits pendant les émeutes. Et on a également, on commence en cette fin d'année, le chantier de la rénovation de la place à gâteau du cœur historique de Coutio, avec un programme de reconstruction également venant des partenaires privés, des commerçants qui avaient tous été détruits sur ce cœur historique à Coutio, et qui, heureusement pour nous, relance les constructions dans le quartier.
11: Et puis alors, il y a aussi la vague 2 du plan de relance à propos de reconstruction, la vague 2 du plan de relance de l'État, avec deux opérations qui concernent la ville de Dabéa, notamment le nord de la commune.
12: Oui, alors trois projets ont été retenus par l'État dans le cadre du plan de relance. L'adduction d'eau potable dans le quartier des Rambéré, il y avait encore des habitants de Dabéa qui n'étaient pas raccordés au réseau d'eau potable.
11: Ça, c'était dans la vague 1.
12: Oui, vague 1. Dans la vague 2, un projet a été retenu, c'est celui de la route du Yala Ranch et de Daver qui va être goudronnée. Le chantier commence en novembre et sera terminé en juillet. Et on a également un projet qui a été retenu, porté par la province sud, mais sur la commune de Dabéa, qui a été retenu. C'est l'aménagement du parc de la rivière de Dabéa, qui est très attendu par les Dabéens, mais au-delà, par beaucoup de Calédoniens, notamment de l'agglomération.
11: Alors, la spécificité de ces opérations, c'est qu'elles doivent être engagées avant la fin de l'année.
12: Oui,
11: ça
12: a été une contrainte très forte demandée par l'État. Il fallait déposer des projets qui devaient commencer avant la fin de l'année. Nous, on est arrivé à la tête de la commune le 29 mars, et donc il a fallu s'organiser pour pouvoir présenter des projets qui démarrent avant la fin de l'année, et ce sera le cas bien sûr.
11: Il y en aura d'autres, il y a d'autres gros chantiers qu'il va falloir lancer et...
12: Oui, alors évidemment, nous on est très en attente d'une vague 3 pour ce plan de relance. L'État ne nous a pas encore assuré de cette vague 3, mais on est très attentif puisqu'il y a de nombreux autres projets. Évidemment, on a par exemple à Dabéa le chantier de reconstruction de l'école primaire Jacques Arandas, qui sera transformé en lieu d'accueil du public pour des activités culturelles. Mais là, il va falloir que l'État nous aide sur ce genre de chantier, de projet qui coûte cher.
11: Dans un autre domaine, les pompiers de Dabéa sont partis pour la métropole. Enfin, les pompiers de Nouvelle-Calédonie sont partis pour la métropole. Il y en avait de Dabéa.
12: Évidemment,
11: une fierté pour vous ?
12: Évidemment, une immense fierté. Nous les avons accompagnés dimanche soir. Une immense fierté que nos deux pompiers de Dabéa puissent apporter leur pierre à l'édifice et leur contribution, montrer notre solidarité à la métropole qui souffre dans cette période avec les feux que l'on connaît. Et c'était une façon de montrer que la solidarité nationale, elle n'est pas que dans un sens, et montrer notre attachement à la République et montrer que voilà, nous en tant que Calédoniens, nous sommes aussi capables d'aller apporter notre aide quand en métropole, et bien la population souffre. On est très fiers de ce qu'on réalise aussi dans ce domaine de la solidarité, dans le domaine de la cohésion dans notre commune. J'en profite pour vous le relater. Un des projets aussi qu'on a mené ces derniers mois avec notre 14 juillet, qui s'est tenu le 13 juillet, où on a voulu là aussi raviver les valeurs de la République, et où on a organisé notre retraite au flambeau et le premier bal guinguette de Dabéa qui a réuni 5000 personnes. Donc un succès phénoménal qui montre à quel point les valeurs de la République on a envie de les célébrer, et on a montré que c'était possible au cœur des quartiers de Dabéa. Voilà, ça a montré aussi que chacun avait envie de se retrouver dans une ambiance festive et bon enfant.
11: Voilà, les Dabéens sont prêts à refaire la fête aujourd'hui, ça y est, l'ambiance est revenue.
12: Écoutez, ça a été un gros challenge pour nous, parce que on ne nous attendait pas forcément sur ce genre d'événement. On a tenu à le maintenir. Et voilà, on avait préparé un endroit magnifique. On a voulu que les choses soient faites dignement. Et la population a répondu présent. C'était une immense fierté pour nous.
11: Alors, vous avez également créé le comité consultatif des grands projets et de l'identité dabéenne. Est-ce que c'est vraiment utile? Est-ce que c'est une urgence? Et qu'est-ce que vous en attendez, en fait?
12: Alors évidemment, c'est très utile, puisque pour deux raisons. D'abord, c'est absolument indispensable que les élus et au-delà les membres de la société civile soient informés régulièrement des grands projets qui sont menés par la commune. Nous, on a beaucoup souffert lors des années d'opposition de ne jamais être informés de ce qui se passait en amont des délibérations prises par le conseil municipal. Donc là, c'est un engagement aussi de campagne, de tenir au courant les élus, de partager aussi avec la société civile qui doit donner un avis. Et donc, dans les prochaines semaines, on va tenir ce premier comité consultatif. C'est absolument nécessaire, et on voit que l'État également, de toute façon, nous demande de nous mettre en ordre de bataille pour ça, puisque hier, les services de l'État m'indiquaient que dorénavant, il allait falloir passer au conseil municipal, faire approuver par le conseil municipal les projets qu'on soumettait à l'État pour financement. Donc il faut qu'ils soient approuvés, et c'est tout à fait normal. Il faut que les élus puissent être au courant, donner leur avis et porter les projets avant même qu'on demande des financements.
11: À titre personnel, vous avez été élue également première vice-présidente de l'Association française des maires. Vous êtes élue de la province, élue du Congrès, maire de Dabéa. Est-ce que ça ne fait pas beaucoup? Est-ce que vous arrivez à tout faire?
12: Au contraire, tout ça va être très favorable pour la commune de Dabéa, puisqu'on a un alignement des planètes politiques qui est en cours et qui va nous permettre de travailler dans les meilleures conditions qui soient. On a déjà commencé à travailler avec la province sud de façon très étroite. Et l'organisation du gouvernement et du Congrès, avec une majorité forte non indépendantiste, permet justement de travailler de façon cohérente, organisée. Et le fait que je sois élue au Congrès va évidemment favoriser cette cohérence dans l'action publique, que ce soit à la province, pour la Nouvelle-Calédonie ou à Dabéa.
11: Comment vous vivez ce mandat de maire 4 mois après? C'est beaucoup de travail, beaucoup de responsabilités, ou c'est un mandat sympa en quelque sorte, parce que vous êtes proche de la population?
12: Alors les deux, mon capitaine, c'est à la fois un mandat très prenant. Moi, je suis très très contente. Je passe énormément de temps sur le terrain à Dabéa, et c'est très prenant parce que c'est un mandat au plus proche de la population. On s'occupe des problématiques du quotidien, avec des grands enjeux financiers également. Mais c'est un mandat passionnant, prenant, et qui apporte beaucoup beaucoup d'inquiétudes, mais aussi beaucoup de satisfaction. J'ai la chance d'être entourée par une équipe qui m'accompagne sur le terrain, qui reçoit, on tient des permanences d'élus tous les jours. Donc j'ai vraiment une équipe qui est au travail, c'est vraiment un mandat prenant et passionnant.
11: Bilan des 100 jours, vous allez le faire quand le prochain? Vous avez des réunions d'information régulièrement?
12: Oui, tout à fait. Alors on a une première réunion d'information à la population qui se tient mercredi 12, à la mairie annexe du Nord. Donc on vient au contact des habitants du Nord pour leur faire à eux aussi un bilan de l'action de ces 4 derniers mois.
11: Cynthia Jean, maire de Dabéa, merci d'accepter notre invitation.
12: Merci beaucoup, Elisabeth.
6: Une interview que vous pourrez réécouter et visionner sur notre site internet, le www.rrb.nc. Il est 7h passé de 49 minutes. Merci d'être avec nous. On marque une courte pause publicitaire et on se retrouve juste après au 25 46 46 pour la deuxième partie de Vous avez un avis.
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0: Vous avez un avis?
1: Bonjour.
2: Je suis d'accord.
3: Vous écoutez Radio Rythme Bleu, merci d'être avec nous, 7h passées de 51 minutes. On est ensemble jusqu'à 8h au 25 46 46. Si vous souhaitez participer à cette émission, vous avez un avis, vous nous appelez évidemment et vous passez en direct pendant la dizaine de minutes qui va nous occuper. Bonjour Knup.
4: Oui, bonjour, c'est pour aborder le sujet de ce matin. Effectivement, l'air est gratuit, le vent, l'éducation, la parole... et même le manger et à boire. Voilà. Bonne journée.
3: Bonne journée, merci.
4: Au revoir.
3: Merci d'avoir été avec nous. Bonjour Patricia.
5: Oui, bonjour. Moi, je viens d'écouter la dame, là, de la mère de Nabéa qui discutait. Moi, je suis complètement d'accord avec elle. C'est joli ce qu'elle fait sur Nabéa et tout. Mais je voudrais poser une question. Moi, j'emmène des enfants tous les matins dans une école de Nabéa, je ne dirai pas laquelle, parce que le problème des prédateurs voilà, envers les enfants, on connaît. Mais moi, j'ai constaté une chose, là, que dans une école primaire, là, et ben, les enfants, à 3h30, là, le portail est ouvert, personne ne surveille qui sort comment. L'autre jour, je cherchais ma petite fille, elle était partie jouer dans un parc derrière l'école, là-bas, sans surveillance, sans rien. Donc, moi, je voudrais bien qu'on surveille les enfants quand ils sortent comme ça, quoi. La petite, elle est passée à côté de moi, elle m'a pas vue. Hein. Elle est partie dans un groupe d'enfants, les enfants, mais aucune éducation, ça vous tape dedans, ça s'excuse pas, ça vous hurle dessus. Ça... Mais c'est juste incroyable, quoi. Et moi, je voudrais bien que...
3: Et vous l'avez signalé à l'établissement directement ou pas?
5: Ah oui, puis la directrice, elle m'a tiré une gueule que je peux... Je ne peux pas vous décrire à la radio, mais je peux vous dire que quand j'ai fait « Waouh, mais vous laissez les enfants sortir comme ça », elle m'a regardé, mais d'un air, et elle m'a tourné le dos. Donc moi, je... Voilà, moi, monsieur, que les enfants, au moins, il faut surveiller. On sait qu'il y a des prédateurs qui traînent. On le sait, on ne va pas attendre qu'un enfant il soit violenté pour réagir. Tout le monde va pleurer. Non. Non, mais on sort les gosses de l'école primaire, ils vont jouer partout. Ils traversent la route devant les voitures. Hein. Il y a une rue là, hein. Il y a un rond-point, il y a une rue. Hein. Et ben, je peux vous dire que les gosses, ils traversent dans les parkings, ça court dans tous les sens. Une voiture qui fait marche arrière, un truc, on n'est pas à l'abri de tout ça. Voilà, moi je voulais juste demander à la dame, là, à la mairesse de Nabéa, hein, qui fait de belles choses. Hein. Ça, je suis d'accord, hein. C'est vrai que la commune, elle est en train de changer. Mais au moins surveiller les enfants quand... ou alors on les garde dans la cour de l'école et les parents viennent les chercher.
3: Merci Patricia. Voilà.
5: Merci, au revoir.
3: Merci d'avoir été avec nous sur l'antenne de Radio Rythme Bleu. On permettra évidemment eh bien, à tous les protagonistes de répondre. Bonjour Jean-Michel.
6: Et bonjour. Oui, ça serait pour reprendre un peu la mère de Nabéa quand elle utilise le mot caméra intelligente. Donc il faudrait peut-être utiliser les vrais termes des caméras. Ça s'appelle des caméras à reconnaissance faciale.
3: Ah, ils font pas de reconnaissance faciale avec ce système-là,
6: non,
3: ça a été...
6: Faut arrêter. Après, vous avez Enercal. Enercal qui parle des compteurs intelligents. C'est pas des compteurs intelligents, c'est les compteurs Linky. Il faut utiliser les vrais termes. Merci, bonne journée, au revoir.
3: Bonne journée Jean-Michel, merci d'avoir été avec nous. L'utilisation de ces caméras, effectivement, avec l'intelligence artificielle, ça avait été expérimenté lors des Jeux Olympiques de Paris, un encadrement de ces caméras-là, qui gèrent notamment eh bien, les mouvements de foule, les regroupements, pour permettre d'avoir une alerte pour les policiers. En tout cas, c'est un sujet qui fait débat, et peut-être que certains auditeurs vont réagir également à ce sujet. Bonjour Olivier.
7: Bonjour Hervé. Je veux dire quoi, moi j'appelle pour... Parce qu'on n'entend pas parler de ça, là. Il y a un jeune qui est mort sur Wemo. Hein. Vous avez entendu parler, vous? C'est ça?
3: Dites-nous tout.
7: Il y a un jeune qui est mort sur Wemo. Et il est mort chez lui, en fait. Mais avant ça, il s'est passé quelque chose. Il s'est fait taper par 5-6 personnes. Et moi, je m'interpelle. Hein, parce que sa veillée, elle a été faite déjà. Et du coup, ben, je pense qu'il n'y a pas eu de, comment on appelle les enquêtes des médecins, là.
3: Une autopsie ou ce genre de choses.
7: Voilà. Après, moi, c'est pour savoir si ça en est où, s'il y a quelqu'un qui a...
3: Écoutez, on n'a pas d'informations, et puis sur un drame comme celui-ci, il faut rester prudent et on va se renseigner auprès de la justice. Merci Olivier.
7: D'accord, merci, au revoir.
3: Merci d'avoir été avec nous sur l'antenne de Radio Rythme Bleu pour ce témoignage. Et donc on va poser la question et s'il y a des informations, on vous en donnera évidemment. Le 25 46 46, c'est Mickaël qui est avec nous. Bonjour Mickaël.
0: Oui, bonjour RAB. Je veux juste réagir par rapport aux enfants que des parents ils chargent la société de responsabilité envers les enfants. Moi, je veux dire juste une chose. L'éducation, c'est la part parentale. Ce n'est pas la part de la société. La société est là pour encadrer les enfants dans les secteurs publics, c'est tout. Moi, je dis, mes enfants, j'étais séparé de la mère de mes enfants. Mais je vous dis, je me suis présenté dans toutes les écoles, le collège et le lycée. Je me suis présenté, j'ai dit comme ça, je suis le papa d'un tel et un tel. Ben, je vous demande pardon, parce que si j'étais encore avec leur mère, j'aurais donné la correction qu'ils le méritent. Maintenant, mes enfants ont grandi. Le deuxième, il a été viré de l'école. Ben, je voulais éclater sa tête, mais quand j'arrivais, je l'ai vu. J'ai dit, tu as de la chance parce que je suis séparé de ta mère. Et maintenant, par l'encouragement de moi, de son oncle et de mon frère qui est en France, il est parti, il a repris les études, il a eu son bac en France, il travaillait, son oncle lui dit, regarde, il y a un concours pour toi. Je dis, fais. Il a dit, non, mais c'est bon, je travaille déjà. Fais le concours. Il a inscrit des France. Et quand il est passé au concours, il y avait dans toute la France, il cherchait des techniciens pour travailler à EDF dans les centrales nucléaires. Il est arrivé dans les 70. Il est passé un autre concours, il a dit, il est arrivé dans les 10. Et quand il a passé l'oral, et puis il m'appelle, il a dit, papa, tout ça pour ça? Il dit, quoi? Et puis il dit, je suis arrivé troisième, ils n'ont pris que deux, j'ai dit. Et puis je lui ai dit, parce que tu crois que la France va encore refaire un concours s'ils ont besoin? Je dis, si jamais il y a une place qui s'ouvre, ben, ils vont piocher sur les 10. Et après, peut-être quoi, 4, 5, 7 mois, il me dit, papa, je suis appelé par EDF et il travaille maintenant là-bas. Et je suis vraiment fier parce que venant des parents séparés, ben, quand on suit les enfants, et puis moi j'ai dit, quand on allait au tribunal, j'ai dit, mes enfants, ce n'est pas les enfants de la justice, ni de l'État, c'est les enfants d'un père. Voilà, je suis le père. Et je suis vraiment très reconnaissant.
3: Eh bien, merci pour ce témoignage.
0: J'ai éduqué à mes enfants les valeurs chrétiennes. Ils sont maintenant heureux dans leur vie de couple et tout ça.
3: Merci, voilà. Mickaël. Merci beaucoup.
0: Bonjour,
3: pour votre témoignage.
0: Allez, au revoir.
3: À bientôt. La parole est à Émilie. Bonjour, Émilie.
1: Oui, bonjour. Moi, je voulais réagir au communiqué du GPE en disant que l'école, c'est l'école des Européens. Ça, c'est un discours qu'on entend de plus en plus et qui m'énerve parce qu'il est faux. Et c'est pas rendre service aux enfants, à leur dire de toute façon, t'es en échec, c'est la mettre en échec dès le départ, en disant de toute façon, tu vas jamais réussir parce que c'est fait pour les Européens. Et enfin, il faut qu'ils réalisent et arrêter de dire des bêtises aux enfants, parce qu'après, ces enfants-là, ben, c'est ce qu'ils entendent dans leur famille et ils se découragent. Et c'est comme ça qu'après, ben, ça crée des inégalités, c'est eux-mêmes qui les créent, les inégalités. Donc c'est ça qui me fait réagir, parce que voilà, c'est un discours qu'on entend dans les familles de plus en plus, et qui est faux. Et l'éducation, elle est la même pour tous. Les chances, elles sont les mêmes pour tous. Il faut arrêter de dire des bêtises. Et c'est ça qui m'agace, parce que le discours dans les familles, il est comme ça. Et non, il faut que les parents réalisent. Non, ils mettent leurs enfants en échec quand ils leur disent ça. Et quand ils auront compris ça, bah, tout se passera mieux à l'école, et les enfants, ils auront plus de perspectives que juste être « Ah ben non, ça sert à rien, de toute façon, je vais échouer ». Voilà, c'était ma petite parole, c'est qu'à chaque fois, on laisse dire, et puis là, il faut arrêter de laisser dire.
3: Merci, Émilie.
1: Voilà, bonne journée à vous.
3: Bonne journée, à bientôt. Merci de nous avoir appelés. Je pense qu'on peut très rapidement prendre l'appel de Mathieu. Bonjour Mathieu.
8: Oui, bonjour. Du coup, moi je voulais réagir surtout par rapport à la dame là, qui parlait des enfants à la sortie des écoles. Uh-huh. C'est juste pour lui dire qu'en fait, les enfants sont sous la responsabilité des parents. Soit les parents payent...

0: on crée des disparités qui sont encore plus importantes que celles qu'il y a déjà.
1: Merci beaucoup.
0: Voilà.
1: Merci pour
0: bonne
1: votre
0: journée.
1: Avis. On vous souhaite une bonne journée. C'est donc la fin de cette émission. Merci à tous d'y avoir contribué. On va se retrouver demain, vendredi, pour un nouveau numéro de Vous avez un avis. Dans un instant, après la publicité, ce sera l'actualité avec Léana Colombo, puis Mouna vous accompagnera.
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5: Voici à présent le rappel des titres. On retrouve Léana Colombo et Nicolas Legrand.
1: Bonjour à tous, un souci de cohérence et d'efficacité pour le 19e gouvernement de la Nouvelle-Calédonie.
6: La répartition des secteurs adoptée à l'unanimité est basée sur trois piliers. Il ne concerne que des compétences qui relèvent de la Nouvelle-Calédonie. Il n'y a pas de chevauchement entre eux et les secteurs sont regroupés par famille. Les membres du pacte de gouvernance récupèrent les secteurs essentiels à la relance et à la reconstruction.
1: Le président du gouvernement, Milakulo Tukumuli, l'a déclaré hier après le vote à l'unanimité de la répartition des secteurs au travail. Et il commence donc aujourd'hui avec le dossier sensible d'Air Calédonie puisqu'il se rend à Lifou.
6: Il doit s'entretenir avec l'ensemble des acteurs concernés. Si à Lifou, les vols ont repris depuis le 3 juin, les rotations de la compagnie aérienne sont toujours à l'arrêt à Maré et Ouvéa. Et les discussions sont toujours au point mort depuis plusieurs semaines. Pourtant, Milakulo Tukumuli avait averti qu'il ne rouvrira pas le dialogue sous la contrainte.
1: Dans l'actualité du narcotrafic en métropole, après un mandat d'arrêt de la justice française, un chef présumé de la DZ Mafia a été interpellé fin juillet. Ça s'est passé en Algérie.
6: Mehdi Laribi, franco-algérien originaire de Marseille, a été placé sous contrôle judiciaire. L'homme de 36 ans, connu avec le surnom de Tic, est considéré comme l'un des fondateurs de l'organisation criminelle qui chapeaute le trafic de drogue, notamment dans la cité phocéenne.
1: Toujours dans l'actualité, le projet de pavillon d'accueil du public de l'Assemblée nationale fait scandale.
6: Les associations de défense du patrimoine s'opposent à ce projet, suspendu en février 2025, mais relancé mi-juillet. À l'initiative de la présidente de l'Assemblée nationale, Yael Braun-Pivet, l'actuel bâtiment, construit en 1886, sera remplacé par un édifice en verre de 2 étages. Le coût du projet est estimé à plus de 50 millions d'euros, soit un peu moins de 6 milliards de francs. Une pétition non à l'enlaidissement de Paris a récolté presque 70 000 signatures.
1: Le sport avec la suite du Tour de France femme. Vainqueur l'an passé, Pauline Ferrand-Prévot ne conservera pas son titre en 2026.
6: Et malheureusement, pas de back-to-back pour la Française qui est actuellement 17e au classement général. Elle juge irrécupérable son retard sur 5 minutes sur le maillot jaune. C'est Demi Vollering qui s'est imposée à l'issue de la 5e étape dans le Beaujolais. La Néerlandaise a devancé au sprint la leader du classement général, Marlène Reusser. On notera que l'autre Française, Cédrine Kerbaol, est passée de la 3e à la 9e place au général.
1: Et on parle football également puisqu'on joue les matchs amicaux d'intersaison. Le PSG était ce matin en déplacement à Majorque. Les Parisiens qui ont reçu une véritable correction.
6: Après avoir entamé sa préparation avec un groupe amoindri et privé de nombreux internationaux ayant disputé la Coupe du Monde 2026, le PSG a effectivement été mis à mal par les Majorquais. Les Parisiens ont perdu 3-0 à une semaine de la Super Coupe d'Europe face à Aston Villa. Et ce dimanche, l'équipe de Luis Enrique aura l'occasion de se rattraper face à Manchester United pour son 2e match amical.
1: Eh oui, ils ont été meilleurs qu'eux. Bonjour Mouna.
7: Bonjour Nicolas, bonjour
1: Léana.
6: Bonjour Mouna, ne répondez pas quand il s'agit d'une blague aussi.
7: C'est
1: pour ça que j'ai finalement enchaîné très vite. Bonjour Mouna. Parfois ça sort et je m'en veux beaucoup après. Mais écoutez, c'est comme ça. Le charme
7: bienvenue
1: de la radio.
7: Bienvenue dans mon monde.
1: Oui, bah, c'est ça.
6: Mettez la musique directement.
1: Il est où le filtre?
7: Coupons. Écoutez la musique ce matin, ça va nous rappeler des souvenirs. Fun, We Are Young, voilà. Puisque quoi qu'il arrive, on reste jeune.
6: J'étais jeune,
7: ça a bien 10 ans, 15 ans.
6: Même préadolescente.
7: C'est un moment, ce morceau. Voilà.
6: J'étais boutonneuse et avec presque un appareil dentaire et un petit cheveu sur la langue, peut-être.
7: C'est donc grâce à ça que vous avez de belles dents, Léana.
6: Merci beaucoup, Léana.
7: Bonne journée, Nicolas.

0: Bonjour à toutes et à tous, il est 8h passées de 9 minutes. Bienvenue à vous sur Radio Rythme Bleu. C'est Mouna à vos côtés pour plus la peine de zapper. Ravie de vous accompagner jusqu'à 11h pour cette nouvelle matinée. Vous connaissez désormais nos rendez-vous incontournables, alors je ne vais pas tous vous les refaire. Petite particularité aujourd'hui, à 9h50, on aura un moment consacré à la technologie. Côté rubrique, vous le savez, ce sera CNET avec Pierre. Côté jeu, rien ne change. Le Big Quiz vous attend à 9h30, ainsi que voilà, le totem à 10h30. J'espère en tout cas que vous allez bien. Ici, j'aperçois un petit coin de ciel bleu qui donne envie de croire à une belle journée. Alors, je vous souhaite un excellent milieu de semaine. On va prendre le temps de souffler, de se détendre un peu et surtout de passer une belle matinée ensemble, la plus belle possible. Et puis, une prise d'antenne ne serait pas tout à fait une prise d'antenne sans une bonne nouvelle. Et c'est tout de suite avec Camélia sur Radio Rythme Bleu. Bonjour Camélia.
1: Bonjour madame.
0: Bonjour, c'est Mouna, on est sur RRB. Comment allez-vous en ce mercredi? Depuis tout à l'heure, je dis qu'on est mercredi, nous sommes jeudi déjà, voilà. Comment allez-vous, Camélia?
1: Je vais très bien, et vous?
0: Ça va très très bien. Est-ce que vous avez une petite idée de la raison pour laquelle on vous appelle aujourd'hui?
1: Pas du tout.
0: Bon, je vous rassure, c'est pour une bonne nouvelle. Est-ce que vous êtes cliente des stations Shell et Pacifique, Camélia?
1: Oui.
0: Notamment la station Shell Capi.
1: Oui, c'est ça.
0: Bon, j'arrête le mystère. J'ai le bonheur de vous annoncer ce matin que vous avez remporté un bon essence de 15 000 francs. Bravo, Camélia.
1: Ah, merci beaucoup.
0: Avec plaisir. Merci à vous d'avoir joué. Ça a payé.
1: Ah, mais c'est ça.
0: Camélia, vous êtes aux alentours de la station Capi?
1: Pas loin, je suis à l'université de Nouvelle-Calédonie.
0: Bon, est-ce que vous pensez pouvoir repasser à cette même station? Bon, là, on est jeudi, le temps qu'on puisse vous mettre le bon à disposition là-bas à partir de lundi avec votre pièce d'identité pour récupérer votre cadeau.
1: Oui, pas de souci.
0: Bon, parfait, comme ça, voilà, vous repartez avec votre bon essence. Et Camélia, vous le savez, je suppose, il y a 4 beaux Toyota Hilux à gagner tous les ans avec les stations Shell. Le bulletin qui a été tiré au sort, votre bulletin, est retourné dans l'urne. Je croise les doigts en vous parlant, mais voilà, on peut espérer que vous soyez doublement chanceuse et la prochaine fois pour le jackpot, Camélia.
1: Ah, j'espère aussi, merci beaucoup.
0: Avec grand plaisir. Est-ce que vous souhaitez profiter de l'antenne d'RRB pour un message ou une dédicace peut-être?
1: J'espère que tout le monde a passé une belle journée. Aussi, fêter un joyeux anniversaire à ma meilleure amie Mélissa Lamboleil, qui fait son anniversaire aujourd'hui. Donc voilà, belle journée à tout le monde.
0: Ah, bah merci beaucoup Camélia. Et puis bah, on en profite vu qu'on est à la radio. Bon anniversaire Mélissa. Et félicitations Camélia. Bonne journée à vous.
1: Merci beaucoup, bonne journée.
0: Bonne journée, au revoir.
1: Au revoir.
0: Et voilà, bravo à notre gagnante du jour, Camélia. Toutes nos félicitations. 15 000 francs comme ça, un matin, ça fait du bien. Et en tout cas, il est 8h12 sur Radio Rythme Bleu. Un grand merci à nos partenaires, les stations Shell et Pacifique, grâce à qui un heureux est appelé chaque matin. Tout de suite, Santa Maria. Et le prochain rendez-vous, ce sera l'éphéméride du jour. 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
5: Tout plongée indispensable dans la mémoire historique mondiale pour commémorer le premier cataclysme nucléaire de l'humanité. Le 6 août 1945, à 8h15 précise, le bombardier américain B-29 Enola Gay larguait la bombe atomique baptisée Little Boy sur Hiroshima, grand centre militaire de l'Empire nippon. L'explosion d'une puissance inouïe rasa instantanément 62 000 bâtiments. Le bilan humain, terrifiant et complexe à chiffrer, oscillera entre 140 000 et 250 000 victimes, ne laissant aucune trace des vies situées dans un rayon de 500 mètres. Un drame absolu qui allait être tristement réitéré 3 jours plus tard sur Nagasaki. Quittons la scène internationale pour retrouver les livres d'histoire calédonienne. 1972, naissance du groupement des consommateurs calédoniens, afin de lutter contre les prix trop élevés sur le territoire. Et oui, la vie chère, déjà en 1972. Et déjà en 1974, le projet d'un super hôpital à Kutio faisait la une de l'actualité. L'objectif était de 930 lits, pour un coût estimé frôlant les 5 milliards. Ce projet de 1974 sera finalement abandonné. En 1983, inauguration par le Haut-Serre de la carrière de Quingac ouverte à Koumac, afin d'exploiter le marbre calédonien. Selon les études géologiques menées, le stock de marbre exploitable y est de 600 000 mètres cubes. Passons en 1991, lancement d'un recensement agricole. 90 enquêteurs s'en vont sur tout le territoire pour compter le nombre réel d'exploitations et leur nature. Un an plus tard, 1992, coup dur pour le portefeuille, l'eau augmente d'un coup de 25%. Et 2 ans plus tard à nouveau, 94, le maire de Nouméa, Jean Lec, pose la première pierre du nouveau centre de l'ACAPA au faubourg Blanchot. En 1995, sans transition, le cheval Aspirette gagne la Coupe Clark. Et enfin, en 2019, un 6 août, premier atterrissage à Tontouta du nouvel A330 néo-dercalin, nommé Canumera. Des luttes prémonitoires contre la vie chère au grand chantier qui dessine notre quotidien, le Caillou se souvient de ses victoires économiques comme de ses projets avortés le 6 août. Passez une excellente journée à l'écoute de Radio Rythme Bleu.
6: Bonjour tout le monde, on commence avec les béliers. Vous pourriez être amené à prendre une décision importante ou à gérer une responsabilité supplémentaire. Malheureusement pour vous, ce n'est pas le bon jour. Taureau, du côté de vos finances, une opportunité d'améliorer votre situation ou de faire un choix avantageux pourrait se présenter. Gémeaux, en couple, un projet ou une activité à deux renforcera votre complicité. Célibataire, malheureusement pour vous, ce n'est pas votre journée. Cancer, un ami vous apportera un conseil, une aide ou simplement une présence rassurante. Lion, votre motivation sera communicative. Vous aurez les épaules pour mener un projet ou encourager les autres à avancer avec vous. Vierge, accordez-vous une pause sans culpabiliser. Vous serez bien plus performant après avoir rechargé vos batteries. Balance, cher célibataire, une rencontre pourrait naître dans un contexte simple et naturel. En couple, quelques tensions se font ressentir. Faites attention à votre caractère. Scorpion, votre patience et votre capacité à anticiper vous permettront d'éviter une erreur. Faites confiance à votre sens de l'analyse. Sagittaire, du côté des amitiés,

Et ouvrez-vous aux nouvelles personnes, une belle affinité pourrait naître. Capricorne, vos efforts des dernières semaines commencent à produire des résultats. Verseau, une discussion sincère pourrait transformer votre regard sur une relation. En couple, comme célibataire, l'authenticité sera votre meilleur allié. Et enfin, les poissons, votre intuition vous guidera vers des choix raisonnables et durables. Gardez confiance, les efforts que vous faites aujourd'hui porteront leurs fruits.

Et oui, on poursuit cette matinée avec un moment qui fait toujours plaisir. On va souhaiter un très bel anniversaire à celles et ceux qui sont à l'honneur aujourd'hui. Comme chaque matin, vos petits mots, vos pensées, vos dédicaces les accompagnent. Écoutez bien, il y a peut-être quelqu'un que vous connaissez dans le lot. Joyeux anniversaire à l'amour de ma vie, Séverine, et c'est de la part d'Emeric. Joyeux anniversaire à Marie, gros bisous de la part de toute la famille. On te souhaite une journée remplie de bonheur, de sourires, de très belles surprises. Profite bien de cette belle journée qui est la tienne. Très bon anniversaire à Lucas, un grand coucou de la part de ses collègues qui pensent très fort à lui aujourd'hui. Ils lui souhaitent tous une excellente journée et surtout, ils lui demandent de garder son sourire. Bon anniversaire, Lucas. Très joyeux anniversaire à toutes les personnes que nous venons de citer, mais à celles et ceux que nous n'avons pas cités et qui sont nés aujourd'hui, enfin aujourd'hui non, un 6 août, et aujourd'hui aussi d'ailleurs, voilà. Merci à vous qui nous avez confié vos messages qui font toujours plaisir à entendre. Si vous aussi vous souhaitez célébrer un proche sur RRB, n'hésitez pas à nous transmettre vos dédicaces, c'est tous les matins et c'est au 31-46 que ça se passe. Nous on poursuit cette belle on poursuit la belle matinée que nous vivons ensemble avec Aventura Obsession. Le prochain rendez-vous, c'est le point météo. Vous êtes sur Radio Rythme Bleu, évidemment.

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Le soleil s'impose sur l'ouest, sur les autres régions les nuages sont plus présents et donnent quelques averses, notamment sur la façade est. Le vent d'est à sud-est souffle entre 20 et 25 nœuds sur la pointe nord-est et les Loyautés et reste proche de 20 nœuds ailleurs. Il est plus faible sur l'ouest entre 10 et 15 nœuds de sud-est mais avec des accélérations de secteur est dans certaines vallées au nord de Boureuil. Cet après-midi, les passages nuageux resteront réguliers aux Loyautés et sur la façade est. Dans l'ensemble, les éclaircies s'élargisseront et les averses deviendront moins nombreuses. Sur l'ouest, des bancs de nuages et de rares ondées circuleront brièvement. Vent d'est autour de 20 nœuds, localement 20 à 25 nœuds sur la pointe nord. L'ouest sera localement déventé, mais de bonnes accélérations se produiront dans les vallées. Les températures maximales de la journée seront stables ou en légère baisse. Elles iront de 22 degrés au sud à 26 degrés sur le nord de la côte est. Non, de la côte est, oh là là, de la côte ouest, pardon. En tout cas, le soleil domine sur la côte ouest du moins, tandis que les nuages resteront plus nombreux à l'est et aux Loyautés avec encore quelques averses. Le vent, lui, soufflera toujours assez fort sur une bonne partie de la Nouvelle-Calédonie. Voici en gros les détails des prévisions pour ce jeudi. Tout de suite, on continue en musique, il est 8h31. Le prochain rendez-vous, ce sera les petites annonces sur Radio Rythme Bleu.

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1: Et oui, bienvenue dans vos petites annonces sur Radio Rythme Bleu, l'heure pour les particuliers de diffuser leurs petites annonces. Ici, on ne diffuse pas d'annonces concernant les armes, les bijoux, encore la nourriture, et on ne fait pas de publicité. Le numéro pour nous appeler et passer à l'antenne, c'est le 25 46 46 ou par SMS directement au 31 46, et on s'occupe de tout.

0: et bienvenue sur Radio Rythme Bleu.
1: Oui, bonjour Frédéric, à l'appareil.
0: Bonjour Frédéric, c'est Mouna, enchantée.
1: Ça va bien Mouna ?
0: Ça va très bien et vous ?
1: Oui, super. je t'appelle pour les petites annonces et j'ai actuellement une tronçonneuse Kill Gamme Pro.
0: Oui.
1: Une MS-461.
0: Très bien.
1: Avec un guide de 80, avec un guide de 50 cm.
0: Oui.
1: Elle est vendue avec 7 chaînes.
0: 7 chaînes ?
1: C'est les chaînes de coupe, c'est les chaînes de rechange.
0: Très bien. Bon, ça parlera à ceux qui connaissent.
1: Hein, oui, voilà, voilà. Voilà. Voilà, voilà. Avec un surpantalon anti-coupure style, avec.
0: Oui.
1: C'est pour éviter de se tailler la jambe.
0: Tout à fait, pas mal.
1: Un coin en plastique pour les abattages. Ça, c'est super pour éviter de, bah, d'abîmer les chaînes.
0: Très bien.
1: Et la bougie et le filtre à air sont neufs.
0: Parfait. Donc, c'est du matériel professionnel, ce que vous avez.
1: Ah oui, c'est du pro. Hein.
0: Parfait. À combien vous le vendez? Sauf s'il y a encore d'autres petites caractéristiques, peut-être, qui sont utiles.
1: Bah, marche super fort. Hein. Marche bien. Et je commence à avoir un petit peu d'âge, donc maintenant, je souffre.
0: Elle est visible où, cette tronçonneuse?
1: Alors, actuellement, elle est dans le nord, mais elle sera demain sur Nouméa.
0: Parfait. Et est-ce que pour le prix, vous nous le communiquez ou c'est à voir?
1: Oui,
0: en direct?
1: Non, je vous le dis tout de suite, hein, c'est 150 000 francs.
0: Parfait.
1: Ah, c'est vraiment une bête de compète. Hein.
0: Bon, super, 150 000 francs pour pas trop se fatiguer.
1: Si, quand même. Hein.
0: Ah mince, excusez-moi, j'y connais rien.
1: Non, c'est super puissant. Non, il faut vraiment... Les connaisseurs savent que c'est une très bonne machine.
0: Ça envoie du bois, sans mauvais jeu de mots.
1: Oui, voilà, même beaucoup de bois.
0: Parfait. À quel numéro on peut vous appeler, Frédéric?
1: Au 52.
0: Oui.
1: 62.
0: 62.
1: 38.
0: Le 52, 62, 38, et elle sera visible dès demain sur Nouméa.
1: Ouais, voilà.
0: Merci.
1: S'il y a besoin, il n'y a pas de souci.
0: Bah, okay, parfait. Est-ce que vous aviez d'autres petites annonces pour vous?
1: Oui, j'en profite pour vous aussi. Je toujours dans la section bois, je vends des petites bûchettes de gaillac fendues pour les barbecues et la cuisine en longueur de 16 cm.
0: Oui.
1: Et c'est en sac de 5 kilos et je vends le sac 650 francs.
0: Parfait. Ça, c'est
1: et c'est pareil. C'est pareil, c'est sur Nouméa.
0: Bah écoutez, c'est parfait Frédéric. Le numéro 52 62
1: 38.
0: 38. Un grand merci pour votre appel et votre bonne humeur.
1: Allez, bonne journée. Merci.
0: Merci, bonne journée Frédéric.
1: Au revoir.
0: Au revoir. Premier appel de notre session des petites annonces. Il est 8h, passé de 49 minutes exactement. Vous avez largement le temps. N'hésitez pas vous aussi à composer le 25 46 46. Et puis vous voyez, on se retrouve à l'antenne. C'est sympa, vous diffusez votre annonce, vos annonces. Et puis, ça continue sur Radio Rythme Bleu. Bonjour à vous, bienvenue. Vous êtes à l'antenne.
2: Bonjour tout le monde.
0: Bonjour, qui est à l'appareil? Je reconnais un petit peu la voix.
2: C'est Christine à l'appareil.
0: Bonjour Christine, vous me faites des petites feintes. Je n'ai pas entendu votre voix tout de suite. Comment allez-vous?
2: Non, j'ai une problème de grippe.
0: Ah!
2: Ça fait 15 jours, je garde à l'œil.
0: Ah bon, partagez Christine, partagez un peu, gardez pas tout pour vous.
2: Voilà.
0: On vous écoute Christine.
2: Je vois une petite table avec sa petite vitre, je vois 6000 francs.
0: Oui, table basse?
2: Oui.
0: Très bien.
2: Du salon?
0: Oui.
2: Puis je vois aussi un meuble en teck, plus bar, à 30000 francs.
0: Parfait.
2: Vous pouvez me contacter en 74. 79, 74.
0: 74, 79, 74. Christine, rappelez-nous dans quel coin est-ce que c'est visible, s'il vous plaît?
2: Je suis à la Rivière Salée.
0: À Rivière Salée. Parfait, Christine. C'était tout pour vos petites annonces aujourd'hui.
2: Oui.
0: Merci d'avoir pensé à RRB.
2: Merci. Bon, j'ai jamais oublié.
0: Ah,
2: ben
0: ça fait plaisir. C'est
2: toujours dans mon cœur, les radios ténébleuses, puis vos collègues de 7 km.
0: Oh,
2: voilà.
0: Merci beaucoup, Christine.
2: Bon courage et bon week-end à vous tous.
0: À vous aussi. Et bon rétablissement, Christine. Lâchez les microbes. Hein.
2: Merci beaucoup, Alex. Bonne journée. Merci
0: allez,
2: beaucoup.
0: Bonne
2: et
0: bonne
2: bon courage à toi. Merci.
0: Merci beaucoup. Bonjour à vous. Bienvenue sur Radio Rythme Bleu. Allô, bonjour, vous êtes à l'antenne.
3: Oui, bonjour, dites-moi. J'aurais une vieille Mercedes 300 à donner.
0: Ouh, à donner.
3: Oui, il faudrait venir la récupérer parce que j'en ai plus l'usage. Et c'est le premier qui arrive, quoi.
0: Premier qui arrive qui est servi.
3: Voilà.
0: Elle est visible dans quel coin, monsieur ?
3: Porte de fer.
0: Porte de fer. Bon, alors, je suis désolée, je vois pas. C'est un don, donc il n'y aura pas besoin de beaucoup d'informations. Par curiosité, monsieur, c'est une Mercedes 300, mais qu'est-ce que c'est la série ?
3: C'est une vieille série, hein. C'est une série 89 000.
0: Ah, très bien. Ah oui, donc bon, avis au collectionneur.
3: C'est une voiture de collection.
0: Oui, voilà, c'est pour ça. Bah, je pense que votre annonce va susciter l'intérêt chez nombreux de nos auditeurs. Merci beaucoup, monsieur. Rappelez-nous votre numéro de téléphone, s'il vous plaît.
3: Alors, c'est le 46 24 50.
0: Le 46 24 50. Un grand merci pour votre annonce.
3: Voilà, c'est une vieille Mercedes 300D.
0: 300D.
3: Voilà. Bon, diesel, je crois. 300 diesel.
0: 300 diesel et immatriculé, série 89 000 et quelques, donc oui, c'est une voiture de
3: collection. Voilà, voilà. Non, même pas, c'est 83 000.
0: Ah bah voilà. Bon bah écoutez, ça va faire une belle surprise à quelqu'un, je pense.
3: Super. Ben, je vous remercie et j'attends les coups de téléphone.
0: Merci à vous pour votre appel. Bonne journée, monsieur.
3: Merci de même.
0: Et j'ai pas demandé le prénom, vous voyez, bah mince. Bon bah écoutez, ça donnera l'occasion la prochaine fois. On passe tout de suite à l'appel suivant. Bonjour à vous, bienvenue sur Radio Rythme Bleu.
4: Bonjour.
0: Bonjour monsieur, quel est votre prénom ?
4: Jean-Michel.
0: Jean-Michel, c'est Mouna. On est ravis de vous entendre et on vous écoute.
4: Ouais, alors je vends un Jumpy réfrigéré.
0: Oui.
4: Un Jumpy, donc un véhicule réfrigéré qui va en négatif et en positif. Oui. Donc jusqu'à moins 18 degrés et puis en positif, donc voilà. Il est d'occasion, il a 180 000 km, je le vends 1,5 million.
0: Parfait.
4: En l'état. Et il marche impeccable.
0: Bah écoutez, superbe. Il est visible sur Nouméa ?
4: Il est visible sur Nouméa, tout à fait.
0: Bah parfait. Monsieur, à quel numéro est-ce qu'on peut vous...
4: 77 88 84.
0: 77 88 84. Aviez-vous d'autres annonces à nous partager ?
4: Oui, merci à Harvey pour la possibilité de vendre nos produits par votre biais.
0: Bah c'est un plaisir.
4: Belle journée et vous êtes très agréable à la radio.
0: Oh, c'est adorable.
4: Voilà.
0: Merci beaucoup. Bah écoutez, vous nous gâtez avec vos annonces.
4: Ah, bon, bonne journée. Écoutez, tant mieux. Parce que vous le valez bien.
0: Oh, c'est adorable. Bonne journée à vous et au plaisir.
4: Bonne journée, au revoir.
0: Au revoir. Oh, bah dis donc, vous nous gâtez sur RRB. On est toujours gâtés sur RRB. On continue. En tout cas, il est 8h55 dans quelques petites secondes. Et vous le savez, à 9h, on a rendez-vous avec la rédaction d'Europe 1 pour l'information, en tout cas l'actualité nationale et internationale. Donc on a encore bien évidemment un petit peu le temps, n'hésitez pas. Vous le savez, le numéro c'est le 25 46 46 ou par SMS, dans ce cas-là c'est le 31 46. Il est alloué une petite maison de 50 mètres carrés sur 6 arts de terrain, clôturée, sécurisée à la coulée, 60 000 francs. Et voilà, et les charges en plus, évidemment. 79 95 81 pour plus de renseignements ou pour une visite. Donc je répète, le 79 95 81. Il est à vendre un bateau coque fibré de 5,60 m, Sunreef, propulseur 140 Everrude, excusez-moi si la prononciation n'est pas terrible. Le démarreur est cassé et il y a une partie de la coque à refaire, donc en fibre. Hein. Donc il est le bateau de 5,60 m est vendu en l'état au prix de 350 000 francs à quelqu'un donc qui pourrait réparer le démarreur et la coque, bien évidemment. Le numéro pour plus de renseignements, c'est donc le 82-03-74, le 82-03-74. Il est à vendre un matelas en 180 par 200, 35 000 francs, un micro-ondes à 10 000 francs, une paire de chaussures de sécurité pour femmes, taille 39 au prix de 4 000 francs, et le numéro c'est le 86-04-21. On y propose évidemment les trois articles que je viens de vous citer, je répète, c'est le 86-04-21. Il est à vendre de fauteuils très confortables de couleur marron en tissu, 32 000 francs les deux. Et pour plus de renseignements, n'hésitez pas à composer le 27 72 40, le 27 72 40. Une personne recherche sur Bourail une, à la location un F2 non meublé, donc F2 vide, à louer, près de, d'une rivière ou d'une montagne. Garage et véranda, je vais y arriver, seraient appréciés. Loyer, charge comprise, souhaité entre 50 et 60 000 francs et de logement accepté. Et le numéro de téléphone, si toutefois vous louez un bien correspondant à ce, cette description, c'est le 83 52 84, le 83 52 84. Il est à vendre une trottinette électrique complète pour pièces, 15 000 francs, au 51 18 10, le 51 18 10. On recherche cette fois-ci une chambre à air de diamètre 17 au 77 83 82. Si vous avez des renseignements, si vous savez dans quelle enseigne la personne peut se procurer une chambre à air de ce diamètre-là ou si vous en avez à vendre, voilà, le numéro, je le répète, le 76 83 82. C'est un monsieur qui avait fait plusieurs enseignes à Nouméa et hors Nouméa aussi pour en trouver et voilà, en vain pour l'instant. À vendre un rabot électrique, 3000 francs, un touré, deux meules pour lisser et une ébarbeuse à 4000 francs, un feu arrière droit pour D-Max 3 litres, deux feux de stop qui vont au-dessus de la cabine, 10 000 francs le lot, en tout cas au 92 57 67, le 92 57 67. Un réfrigérateur top bar en 50 par 50 est à vendre au prix de 15 000 francs au 78 31 71, le 78 31 71. À vendre une glacière électrique deux prises, l'une pour le véhicule, l'autre pour la branche, pour la brancher, oui, la glacière à la maison sur secteur. La marque c'est Ushuaïa et elle est proposée à 25 000 francs. Le numéro pour plus de renseignements c'est le 71 44 12, le 71 44 12. À ce même numéro, on vend également une montre bracelet homme en acier inoxydable de fabrication suisse. Elle est étanche à 100 mètres, elle affiche la date. C'est la marque Sector 250 et elle est proposée à 10 000 francs. On propose également, au même numéro qui va suivre, un congélateur armoire en très bon état, 190 cm de hauteur, 40 cm de largeur, 7 tiroirs. Le prix de vente, c'est 45 000 francs et le numéro de téléphone pour plus de renseignements, c'est le 71 44 12. À vendre une draisienne bleue, 4 000 francs au 75 11 15, et on vend également une maison sur un terrain de 6 hectares avec beaucoup d'arbres fruitiers, 41 millions et pour plus de renseignements, c'est au 52 11 69 que ça se passe, le 52 11 69. Il est recherché un SUV Kia Sportage ou un Subaru et recherche un emploi de chauffeur-livreur, chauffeur VSL et pompiste, au 89 00 86 sur la foi, le 89 00 86. Il est à vendre un bateau complet avec de nombreux équipements dont GPS, propulseur de secours, etc. Le prix de vente est de 550 000 francs. Le numéro pour plus de renseignements, c'est le 75 29 88. Il est à vendre une table à repasser et un fer à repasser ainsi qu'un grille-pain, 10 000 francs le lot, 96 84 21. Pour plus de renseignements, le 96 84 21. À vendre une porte en aluminium sans bâti au prix de 25 000 francs, une porte en bois au prix de 10 000 francs. Et pour plus de renseignements, il vous suffit de composer le 81 01 79. Le 81 01 79. Excusez-moi, je termine avec celle-ci. À vendre un bateau en fibre 5,50 m, 50 chevaux Yamaha pour le moteur 4 temps, 750 000 francs, 85

0: de Rachitic, qu'il campait dans le film Kamza, sorti en 2008 en France. L'homme de 36 ans serait surtout un grand acteur chez les narcotrafiquants en ayant cofondé la DZ Mafia. Placé sous contrôle judiciaire, Mehdi Laribi reste toutefois libre en Algérie. Rien ne dit pour l'heure que cet homme à la double nationalité reviendra ou pas en France. Alger n'extrade normalement pas ses ressortissants. L'Algérie, c'est aussi le cri d'alarme des parents de Christophe Glaize dans Le Figaro. Le journaliste français, 37 ans, est emprisonné en Algérie depuis maintenant 397 jours, injustement condamné à 7 ans de prison pour apologie du terrorisme. Sa libération ne peut provenir que d'une grâce présidentielle pour le français. Les opérations de lutte contre la consommation de crack dans le 19e arrondissement de Paris. La préfecture de police annonce plus de 300 interpellations réalisées dans le cadre de 421 contrôles. Des contrôles effectués depuis le milieu du printemps. Des patrouilles qui ont permis de réaliser aussi près de 2000 évictions de consommateurs de crack dans les rues. En Haute-Savoie, la femme emportée hier dans une coulée de boue à Sixfer à cheval a été retrouvée sans vie. La victime, 56 ans, s'est retrouvée piégée par la montée des eaux soudaines d'une rivière, l'équivalent de 20 piscines olympiques, seulement en quelques dizaines de minutes. Drones, pompiers, gendarmes, spécialistes en eau vive et chiens pisteurs ont pourtant été déployés pour la retrouver. Le chantier à 50 millions d'euros avait été abandonné au mois de février. Le projet de nouveau pavillon d'entrée à l'Assemblée nationale a été relancé mi-juillet par le Conseil de Paris. La construction de ce bâtiment de 4000 m² est un projet qui est cher à la présidente de l'Assemblée nationale, Yaël Braun-Pivet. La pétition d'opposition au chantier lancée par l'association Cité Monuments compte pour l'instant 70 000 signatures. Lauréat du prix Goncourt en 1977, Didier Decoin est décédé à l'âge de 81 ans. Couronné pour son roman « John l'Enfer », l'écrivain a aussi présidé l'Académie Goncourt entre 2020 et 2024. Les sports, la FIFA présente des excuses ce soir après la polémique sur l'ouverture de l'association aux investisseurs privés. La direction de la Fédération de football réaffirme aussi son plein soutien au président Infantino, Gianni Infantino, qui a créé la polémique et candidat à sa propre succession à la tête de la FIFA. Et puis enfin, la cinquième étape du Tour de France Femmes, c'est du vélo. C'était aujourd'hui entre Mâcon en Saône-et-Loire et Belleville en Beaujolais dans le Rhône. Étape remportée par la néerlandaise Demi Vollering, la Suissesse Marlene Rösser toujours en jaune. Demain, pour la sixième étape, les coureuses vont devoir rouler 153 km en Auvergne-Rhône-Alpes entre Montbrisson et Tournon-sur-Rhône. Merci d'avoir choisi Europe 1, minuit 3. Vous écoutez la libre antenne de Sana Blanger. Très bonne soirée à tous et puis surtout très bonne soirée à vous, Sana.
1: Et oui, bonne soirée à la rédaction d'Europe 1. Nous, en tout cas, il est 9h03, vous êtes sur Radio Rythme Bleu.
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1: Votre rendez-vous SMS sur Radio Rythme Bleu. La réponse à notre question d'hier, 50% des auditeurs d'RRB qui se sont exprimés par SMS pensent que la répartition des secteurs entre les 11 membres du gouvernement est un acte politique. Ils sont 50% à penser que c'est un acte purement technique. Notre question du jour, le président du gouvernement va-t-il partir, selon vous, à trouver une solution ? Non, excusez-moi, je me suis trompée. Le président du gouvernement va-t-il parvenir, selon vous, à trouver une solution pour débloquer les aérodromes de Marais et d'Ouvéa ? Si vous pensez qu'il va y parvenir, vous tapez 1. Si vous pensez qu'il n'y parviendra pas, vous tapez 2. Et vous envoyez votre réponse au 3146. Merci pour votre participation et rendez-vous demain pour la réponse à la question du jour.

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9h20 sur Radio Rythme Bleu. Dans 10 minutes, on se retrouve ensemble pour jouer au Big Quiz. Aujourd'hui, culture générale. Oui, thème, pas de thème finalement. On va tester votre culture générale au sens large. Le niveau est accessible à tous à la clé de place de ciné à gagner. Et pour vous inscrire, le numéro, c'est le 25 46 46.

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2: Et voilà, 9h38 sur Radio Rythme Bleu, mieux vaut tard que jamais, c'est votre Big Quiz qui démarre. On accueille tout de suite le premier candidat. Bonjour à vous, bienvenue sur Radio Rythme Bleu.
3: Bonjour RRB, bonjour Mouna, bonjour la Calédonie.
2: Bonjour Walter, comment allez-vous ?
3: Merveilleusement bien, on a un temps magnifique et on habite le plus beau pays du monde.
2: N'est-ce pas ? Est-ce que c'est pas déjà des raisons suffisantes pour être heureux ?
3: Exactement, il en faut peu pour être heureux.
2: Tout à fait Walter, quel bonheur de vous entendre, vous avez purgé votre peine.
3: Oh oui, ça y est. Ça y est.
2: Parfait. Le thème aujourd'hui, Walter, vous avez dû l'entendre. Eh bien, c'est pas de thème, hein, culture générale au sens large.
3: Niveau, ça va, ça me plaît.
2: Ça vous plaît. Et puis bon, bah, niveau, il y en aura pour tous les goûts.
3: Eh bien, on va voir, on va essayer.
2: Parfait. Moi, je vous connais, Walter. Vous avez zéro difficulté avec mes questions en général. J'appuie sur le bon bouton. On accueille votre concurrent ou concurrente qui sait. Bonjour.
4: Oui, bonjour.
2: Bonjour. Qui est à l'appareil ?
4: Bonjour, moi, c'est Alain.
2: Alain, comment allez-vous, Alain ?
4: Ça va.
2: Ça va. Face à vous, Walter. Walter, face à
3: bonjour,
2: vous.
3: Bonjour, Alain.
4: Bonjour, Walter. Bonjour.
3: Bonjour, Alain.
2: Messieurs, Alain, Walter, vous allez vous affronter. 6 questions au total, 4 propositions par question. Mais bon, je parle à deux habitués du Big Quiz, donc vous êtes en train de penser sérieusement que voilà, je ne vais pas vous refaire, je pense, toutes les règles. Et non, 5 secondes pour répondre, vous le savez. Lequel de vous deux, Alain ou Walter, souhaite commencer avec la première question ?
4: Vas-y, ça va bien.
3: Eh ben merci, Alain, je commence.
2: Parfait. Bon, bah écoutez, messieurs, ça s'est passé sans encombre. On commence tout de suite. Attention, 3, 2, 1, le Big Quiz commence, messieurs. Walter, comment
3: oui.
2: appelle-t-on le fait de donner des qualités humaines à un objet ? La personnification, la personnalisation, l'humanisation ou la représentation ?
3: L'humanisation.
2: Oh, j'étais persuadée que vous l'aviez, celle-ci.
3: C'est la, pas du tout.
2: C'est la personnification.
3: Non, voilà.
2: Voilà, bon, bah vous le saurez.
3: Personnification ou humanisation, entre la personne et l'humain, c'est quasiment la même chose.
2: Bon, oui, ça, c'est pas grave. C'est vrai, oui. Mais il y a un terme personnification, voilà, c'est quand on dit d'un chien qui va, je sais pas, voilà, on essaye de personnifier un animal, c'est qu'on le rend avec, enfin, on lui prête des traits humains.
3: Alors, la question, elle est pas bonne, parce que là, vous avez dit un objet, un chien, c'est du vivant.
2: Oui, c'est vrai,
3: non,
2: non. C'est vrai, ça peut être un objet aussi, je me suis mal exprimée, en fait, mes explications sont plus hasardeuses que la question, quoi. Excusez-moi, Walter.
3: C'est pas grave. Alain,
2: allez.
3: À son tour.
2: Alors attendez, hop, c'est parti, parce que bah évidemment c'est celle qui pose les questions, qui n'est pas prête, mais on y va. Alain, vous êtes prêts? Combien de cases y a-t-il sur un échiquier? Alain, 4 propositions, 36, 49, 64 ou 72?
4: 72.
2: Alors, c'était 64, c'était pas loin.
4: Oh,
2: un échiquier, donc, a un plateau de 8 cases par 8, soit 60 cases au total. Bon, ce ne sont que les premières questions. Pour l'instant, vous êtes à égalité. Messieurs et Walter, c'est à vous pour la prochaine. Quel est le résultat de l'opération 1000-111 ? 888, 889, 890 ou 891, Walter ?
3: 889.
2: Tout à fait, là on était sur du calcul mental tout simple, mais avec le minuteur ça fait son petit effet, qui n'a pas eu l'effet sur vous.
3: Le problème, j'ai pas un cerveau matheux du tout.
2: Ah bah écoutez, vous vous en êtes très bien sorti, Walter. Alain,
4: oui.
2: Dans quel pays d'Asie se situe la ville de Ho Chi Minh Ville ? Voilà, Ho Chi Minh Ville, je le dis. Corée du Nord, Cambodge, Vietnam ou Corée du Sud, Alain ? 5 secondes.
4: Cambodge.
3: Non !
2: Ah, vous l'aviez, Walter ?
3: Oui, la guerre du Vietnam dans les films avec Rambo, c'est Ho Chi Minh, c'est Vietnam !
4: Ah, c'est bien,
2: Bon, Walter, vous aviez à cœur cette réponse en plus, Walter.
3: Ah, parce que dès que j'ai entendu, j'ai dit ça, j'ai pensé à Good Morning Vietnam et compagnie.
2: Et oui, tout à fait. Donc, Saigon a été rebaptisé Ho Chi Minh Ville en 76. Hein. C'est une figure politique majeure du Vietnam, comme vient de nous laisser entendre Walter par rapport à ses films. Il fut président... Ho Chi Minh est une figure politique majeure du Vietnam. J'en veux plus avec mes explications hasardeuses. Hein. C'était le président de la République démocratique du Vietnam de 1945 à 1969. Voilà, d'où le fait que ce soit une ville qu'on retrouve dans de nombreux films, notamment. Rien n'est joué pour l'instant. Walter, c'est à vous pour la question suivante.
3: Êtes-vous prêt ?
2: Quelle récompense un journaliste peut-il recevoir pour son travail dans une catégorie dédiée ? Quatre propositions, Walter.
3: Le prix Pulitzer.
2: Le prix... j'accepte la réponse. C'est Pulitzer. Prestigieuse récompense américaine qui honore l'excellence en journalisme, en littérature et bien sûr en composition musicale. Joseph Pulitzer fut un précurseur en matière de journalisme d'investigation. Bravo, Walter, vous n'avez même pas attendu les propositions.
3: Oui, je suis littéraire.
2: Ah bah oui, on avait compris. Et ça vous va bien, Walter. Mais Alain, rien n'est...
4: Oui.
2: Le jeu n'est pas fini. Êtes-vous bien prêt ?
4: Oui.
2: Quel est le nom, Alain, du saint patron des voyageurs dont beaucoup de personnes gardent une image sur eux pour se protéger en voyage ? Quatre propositions. Saint Fiacre, Saint Christophe, Saint Éloi ou Saint Gabriel ?
4: Saint Éloi.
3: Non.
2: Ah, vous l'aviez aussi, Walter.
3: C'est celui qu'on met dans les voitures, le Saint-Christophe.
2: Tout à fait. Mais écoutez, quand on ne gagne pas, on apprend. Walter, félicitations, vous remportez les deux places de cinéma. Et Alain, félicitations, vous n'avez pas démérité, vous êtes tombé sur des questions pas très faciles non plus.
4: Félicitations à Walter.
3: Merci beaucoup, Alain. Merci beaucoup. Et les questions n'étaient pas évidentes, c'est vrai.
2: Oui, Alain, vous vous en tirez comme d'habitude avec vos trois semaines d'abstinence, d'abstention. Pardon, c'est pareil pour moi, voilà. Non, bravo Alain, venez chercher vos deux places de ciné au studio d'RRB. N'hésitez pas à rejouer dès que la sentence sera levée d'ici trois semaines. Et bien sûr, j'espère qu'on vous entendra bientôt au Big Quiz. J'ai dit Alain au lieu de Walter ?
3: Oui,
2: alors je voulais dire Walter, je m'en suis rendu compte, mais j'étais déjà bien engagée sur le terrain. Alain, vous le savez, vous connaissez la chanson, quand on joue avec RRB, on ne perd jamais. Venez nous voir au studio d'RRB choisir un cadeau, vous le savez.
4: Okay.
2: Voilà messieurs, est-ce que vous voulez profiter de ce moment d'antenne pour adresser un petit mot à vos proches ou je sais pas, un cri de victoire, c'est à votre convenance.
3: Et je peux commencer ?
4: Vas-y.
3: Eh ben, je remercie RRB, Ciné City, qui sont adorables, parce que ça fait deux fois qu'on va avoir des places, des cinémas, et ils sont vraiment très gentils, et c'est très très bien. Et puis, Chara, Sonia, Alain, Angélique, Sandrine, enfin, toute la bande que je connais, qu'on se suit sur RRB, et il y a toute la Galédonie. Et un petit message pour Chara, elle peut m'appeler Wally, ça me dérange pas du tout. Une fois, elle m'avait appelé Wally. Et une bonne journée, et une bonne fin de semaine à toute la Calédonie.
2: Merci beaucoup, Walter. Alain, on vous écoute si vous le souhaitez également. C'est pas une obligation.
4: Merci pour le jeu pour RB. Bonne journée et bon week-end pour toute la Calédonie et à tous ceux sur les routes. Voilà.
3: Oh, merci beaucoup.
2: Merci beaucoup. Et Walter, excusez-moi, pendant que je vous ai.
3: Oui.
2: Je reviens sur la personnification. Figure de style qui consiste à attribuer, mon explication était un petit peu hasardeuse et j'aime bien quand les choses sont bien dites, surtout pour les auditeurs qui sont curieux comme vous l'êtes, Walter. Donc, personnification, c'est une figure de style qui consiste à attribuer à une chose, une idée ou un phénomène naturel ou un animal des caractéristiques humaines, comme des émotions, des paroles, des intentions ou des comportements. Le vent murmure dans les arbres, pardon, la mort frappe à la porte, etc. Et on a également l'anthropomorphisme.
3: C'est voilà. Celui que je connais. Moi, si vous n'auriez pas les animaux, moi, les animaux, on fait une anthropomorphisme, on les prend pour des humains.
2: Voilà.
3: Et j'ai des chihuahuas et mes chihuahuas, je les prends pour mes bébés. Donc,
2: je pense qu'on fait tous ça quand on aime nos animaux comme des membres de la famille. Oui. Voilà, je tenais à rectifier un petit peu mon explication de tout à l'heure et à vous remercier encore chaleureusement, messieurs, pour ce beau jeu.
3: Bonne journée à tous et bonne semaine, bonne fin de semaine. Au revoir.
2: Merci, au revoir Walter, au revoir Alain. Et voilà pour le Big Quiz du jour sur Radio Rythme Bleu. Un grand merci à nos deux candidats, Walter et Alain, pour leur fair play, leur esprit, voilà, leur esprit sportif, parce qu'il faut en avoir quand on joue au Big Quiz. Merci à vous également qui jouez avec nous tous les matins. On le sait, derrière vos postes radio, que ce soit au bureau, à la maison, en voiture. En tout cas, si vous souhaitez tenter votre chance et tenter vous aussi de remporter les deux places de ciné offertes par nos partenaires du Ciné City, que l'on salue bien fort des studios d'RRB. Vous connaissez la marche à suivre tous les matins à 9h30, 25, 46, 46 pour vous inscrire. En tout cas, nous, pour le moment, on continue en musique Buddy Holly avec It's So Easy. Et le prochain rendez-vous, ce sera CNET avec Pierre. 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

0: 9h50, c'est l'heure de CNET, la rubrique dédiée aux nouvelles technologies. On écoute Pierre de suite.
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2: Juillet 2026 restera peut-être comme le mois où l'intelligence artificielle a vraiment commencé à quitter l'écran pour travailler, conduire, construire, mais aussi parfois pour nous échapper un petit peu des mains. Allez, on fait le tour de ce qui s'est passé le mois dernier dans la tech.
3: La première actu, OpenAI lance GPT-5.6 et perd momentanément le contrôle de certains de ses agents.
2: Le nouveau modèle a été présenté le 9 juillet comme plus puissant en programmation, en recherche et surtout en cybersécurité. Mais pendant une évaluation, des agents utilisant GPT-5.6 et un autre modèle expérimental réussissent à sortir de leur environnement sécurisé, atteignent Internet et piratent notamment l'entreprise Hugging Face. L'agent cherchait en réalité à trouver les réponses du test qu'on lui avait demandé de réussir. L'élève a donc triché, mais en crochetant la porte de l'école.
3: La deuxième actualité, le ransomware devient presque autonome.
2: Des chercheurs en cybersécurité ont documenté Jade Puffer, une attaque durant laquelle un agent IA a réalisé seul toute l'exécution technique d'un hack, intrusion, vol d'identifiant, déplacement dans le réseau, chiffrement des données et rédaction de la demande de rançon. Un humain avait toujours fixé l'objectif, mais il n'était plus nécessairement derrière le clavier.
3: Troisième point, l'Europe sort le carnet tchèque.
2: L'Union européenne prévoit désormais 7 gigafactories consacrées à l'intelligence artificielle. 10 milliards d'euros d'investissements publics sont annoncés avec l'objectif d'en attirer 20 milliards supplémentaires auprès du privé. L'Europe veut rattraper les États-Unis et la Chine, mais ces gigantesques centres de calcul posent forcément la question de leur consommation d'électricité et d'eau.
3: La quatrième actualité, la Chine montre ses muscles robotiques.
2: Le grand salon mondial de l'intelligence artificielle de Shanghai a rassemblé plus de 1000 entreprises. Selon les chiffres chinois, plus de 400 modèles de robots humanoïdes ont été représentés. La Chine ne veut donc plus seulement fabriquer les composants du futur, elle veut également fabriquer ceux qui marcheront avec.
3: Cinquième point, le Japon prépare l'intelligence artificielle physique.
2: Nvidia, Fujitsu, Fanuc, Yaskawa et Kawasaki EV Industries ont annoncé une vaste coopération. Leur objectif est de créer des robots capables d'observer leur environnement, de raisonner directement dans la machine et de travailler aux côtés des humains dans les usines, les hôpitaux ou la logistique.
3: Sixième actu, beaucoup moins réjouissante, les robots autonomes entrent réellement en guerre.
2: L'entreprise américaine Forterra a révélé avoir fabriqué et livré à l'Ukraine 105 véhicules terrestres autonomes. Ils peuvent transporter du matériel et accompagner certaines opérations sans conducteur à bord. Après les drones volants, la guerre robotisée gagne donc également le sol.
3: Septième point, les voitures autonomes découvrent les embouteillages, comme sur la ZAM.
2: Le 4 juillet à San Francisco, plusieurs robotaxis Waymo se sont retrouvés immobilisés dans une circulation exceptionnelle. Certains ont bloqué des rues ou des transports publics et quelques véhicules ont même épuisé leur batterie avant d'être remorqués. Une démonstration assez claire, savoir conduire est une chose, comprendre le chaos humain en est une autre.
3: Huitième actu, l'IA commence à inventer de nouveaux outils biologiques.
2: Des chercheurs ont utilisé l'intelligence artificielle pour concevoir des protéines CRISPR qui n'existent pas dans la nature. Ces nouvelles paires de ciseaux moléculaires peuvent modifier l'ADN plus efficacement que certaines versions naturelles. À terme, cela pourrait servir à la médecine, mais aussi à l'agriculture.
3: Neuvième point, les robots se mettent au travail pour l'énergie solaire. C'est Matrix.
2: La jeune entreprise Grit a levé plus de 32 millions de dollars pour récupérer des engins de chantier, de bras robotisés et d'intelligence artificielle. Leur première grande mission sera d'accélérer la construction de centrales solaires, un secteur qui manque déjà de main-d'œuvre face à l'ampleur des installations nécessaires.
3: Et dixième actu directement chez nous, Bellet réfléchit à son autonomie énergétique, il y en a pour eux.
2: Le gouvernement calédonien et la commune ont engagé en juillet la définition d'un projet adapté aux îles éloignées avec davantage d'énergie renouvelable et une dépendance réduite aux énergies fossiles. Le projet en est encore à sa construction, mais l'enjeu est essentiel, produire une énergie plus propre tout en étant moins dépendant des importations. Voilà ce qu'il fallait retenir de juillet. Une intelligence artificielle beaucoup plus autonome, des robots qui quittent les démonstrations pour rentrer dans le monde réel, et une question qui devient urgente. La technologie avance très vite. Reste maintenant à vérifier si nos règles de sécurité, nos réseaux électriques et notre bon sens arrivent encore à suivre.
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0: Sur Radio Rythme Bleu, c'est l'heure de retrouver Par ici les sorties.
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2: Bonjour, aujourd'hui dans ce Par ici les sorties, on va commencer avec la compagnie de l'Archipel qui a investi à partir de ce soir le théâtre de Poche avec le spectacle Toc Toc, la célèbre comédie de Laurent Baffy, jouée avec succès depuis plus de 20 ans à travers le monde. Six patients atteints de troubles obsessionnels compulsifs attendent leur rendez-vous avec un spécialiste de renommée mondiale qui ne vient jamais. Pour passer le temps, ils apprennent à se connaître et donnent naissance, malgré eux, à une thérapie de groupe aussi touchante qu'hilarante. Entre rire et émotion, la pièce aborde les tocs avec finesse, bienveillance et respect, sans caricature. Le spectacle Toc Toc est mis en scène par Dominique Jean de la compagnie de l'Archipel. Les précisions de Bruno, l'un des six comédiens de la compagnie.
3: Ce soir, nous allons vous proposer un spectacle qui s'appelle Toc Toc, une comédie de Laurent Baffy, qui a récolté plus de 6 millions de spectateurs depuis sa sortie en 2005. Donc c'est vraiment une comédie culte du théâtre français. Et donc de quoi ça parle? Ça parle en fait de TOC. Donc en fait, il y aura 6 patients qui sont atteints de troubles obsessionnels compulsifs et qui attendent désespérément leur psychiatre. Et donc en attendant, ils vont faire connaissance et dénouer finalement leurs problèmes entre eux, avec leur propre TOC. Ah, donc il y a six comédiens qui sont chacun atteints d'un TOC. Donc je vous laisse la surprise pour celles et ceux qui viennent ce soir et jusqu'à dimanche. Et donc chacun va essayer de dénouer son TOC finalement grâce à leur partenaire de jeu, grâce aux autres patients qui attendent désespérément ce médecin, ce psychiatre qui tarde à venir. Donc c'est vraiment une pièce qui est drôle, à la fois drôle, touchante, parce que ça reste quand même des personnes qui sont malades. Non, on est dans du théâtre évidemment, donc c'est évidemment exagéré tout ce que l'on fait, mais c'est également donc pleine d'humilité. Donc finalement c'est une pièce qui aborde avec finesse les différences et les fragilités de chacun, sans évidemment tomber dans la caricature. Alors, on est un peu victime de notre succès, parce qu'il reste des places uniquement pour la séance de samedi 14h. Pour jeudi soir, vendredi soir, samedi soir, dimanche soir, ça y est, tout est complet. Donc, pour les auditeurs, donc, si vous voulez venir voir cette pièce, vous allez vraiment rigoler, je vous assure. Donc, il reste uniquement des places pour samedi 14h, et les inscriptions se font soit au théâtre de Poche, en appelant directement et en se déplaçant sur place, soit sur le site ticket.nc.
2: Des représentations qui sont donc prévues ce soir et demain à 19h, puis le samedi 8 août à 14h et 17h, ou encore le dimanche 9 août à 17h au Théâtre de Poche du Centre d'Art. C'est à partir de l'âge de 12 ans. Les places sont à réserver directement au Centre d'Art du mercredi au vendredi de midi à 16h30. La médiathèque municipale de Nouméa vous donne rendez-vous dans le jardin du musée de la ville pour une nouvelle journée à partager en famille ce samedi 8 août. Ce sera à partir de 8h15, une journée récréative et festive en plein air, placée sous le signe des histoires et de la nature. Les places sont limitées, il faut donc s'inscrire pour participer aux ateliers et spectacles au 41 54 02, le 41 54 02. Pour terminer ce Par ici les sorties, direction Farino avec son marché de mamie. Ce sera ce dimanche 9 août, placé sous le signe de la gourmandise et de l'émotion. Les Calédoniens sont invités à partager un moment chaleureux à l'occasion du marché de mamie organisé en hommage à notre chère mamie Fogliani qui nous a quittés en août 2020. Son amour du partage, de la famille et de bons produits locaux continuera de vivre à travers cette belle journée. Et donc à 10h30, venez assister ou participer au concours de plats cuisinés ouvert à tous. Une belle occasion de mettre en valeur vos talents culinaires dans une ambiance conviviale. Vous retrouverez également sur place tout ce qui fait le charme du marché de mamie. Les produits du terroir et spécialités locales, sirop, confiture ou encore achar, des plantes vertes ou fleuries et arbres fruitiers, de la charcuterie locale, sans oublier les gâteaux et douceurs faits maison ou encore l'artisanat local fait main. Et bien sûr, le food court vous attend pour savourer de délicieux petits plats sur place, tout en profitant de la magnifique vue qu'offre la commune de Farino. Rendez-vous donc de 8h à midi sur la place de la mairie de Farino ce dimanche 9 août. C'est terminé pour ce Par ici les sorties. Le prochain rendez-vous, c'est à 15h30 cet après-midi.
0: On laisse passer Cookie, tout droit venu des îles Fidji. Et juste après, on retrouve le totem avec Jennifer. Vous êtes sur Radio Rythme Bleu.

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3: Il est 10h30.
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3: Bonjour à toutes et à tous, bienvenue dans votre totem. Il est 10h30 et c'est l'heure de découvrir l'objet mystère. Enfin, essayez. Et j'espère que vous allez bien ce matin. Vous allez bien, Mouna ?
4: Ça va très bien. Et vous-même, Jennifer ?
3: Ça va très bien. On joue avec Bureau Vallée ce matin pour une cagnotte de 14 000 francs. Là, ça commence à être du lourd, j'ai envie de vous dire. Et on va faire un petit tour du côté des indices qu'on a trouvés hier. Alors, hier après-midi, on a trouvé qu'il n'y avait pas de bonnet blanc sur ce personnage fictif. Voilà. Et ce n'est pas un personnage de Walt Disney non plus. Il y a d'autres couleurs que le bleu et le blanc sur ce totem. Il peut représenter donc ce personnage. On ne peut pas le mettre sur la tête. Il n'est pas en tissu. Ah, ça y est, on a un appel. Ah, bon, on démarre tout de suite. Bonjour.
5: Bonjour, Sylviane. J'ai la gorge un peu.
3: Oh, Sylviane.
5: J'espère que je vais arriver jusqu'au bout. Bonjour.
3: Bonjour, vous allez bien ?
5: Oui, ça va bien.
3: À part cette gorge enrouée, vous vous soignez,
5: oui,
3: Sylviane ?
5: Oh, absolument. C'est du miel.
3: Ah, ça, c'est un bon médicament, le miel.
5: Je me soigne en attendant que ça passe.
3: Sylviane, je vous écoute.
5: Alors, je vous demande s'il y a un G dans l'intitulé du totem.
3: Est-ce qu'il y a un G dans l'intitulé du totem ? Alors, je regarde bien, parce que vous avez moi mes yeux. En plus, je porte pas mes lunettes. Je vous dis non, pas de G.
5: Ah ben...
3: Ah ben dis donc, c'est pas de chance ce matin, Sylviane. On est enroué et en plus on trouve pas de G dans la
5: soufflée. Ah non, mais c'est la cata, surtout, ben tant pis.
3: Mais c'est pas grave, merci d'avoir joué avec nous.
5: Sûre d'avoir trouvé. Merci. À bientôt.
3: Au revoir, à bientôt, Sylviane.
5: Au revoir.
3: On continue avec vos appels, bonjour.
6: Oui, bonjour les filles.
3: Bonjour,
6: c'est Anna.
3: Bonjour. Coucou Anna.
6: Oui, je ne sais pas si... Peut-être je suis à côté de la plaque. Je voudrais savoir
3: Anna.
6: Le totem est une œuvre.
3: Est-ce que c'est une œuvre ?
6: C'est-à-dire un dessin, oui.
3: On a déjà dit que c'était un dessin, oui.
6: Oui.
3: Oui, mais une œuvre, qu'est-ce que vous voulez ? Est-ce que vous voulez reformuler, Anna ?
6: Une peinture.
3: Alors, on a déjà dit que c'était pas une peinture. Il faudrait une.
6: Non,
3: autre.
6: C'est. C'est-à-dire, il est. C'est un dessin.
3: Oui, j'ai déjà dit oui à cette question.
6: Est-ce que je peux proposer ?
3: Non, parce que ça a déjà été demandé pour le dessin. Oui, Anna. Il faudrait une autre question, s'il vous plaît.
6: Est-ce que ça a été dessiné par quelqu'un de renommé ?
3: Bon, on peut dire oui. Allez, je vous l'accorde.
6: Ah, peut-être, là, je vois que j'ai faux.
3: Anna, voyons, on part pas sur un mauvais chemin comme ça. On est ensemble, Anna, pour ce totem. Je vous écoute pour votre proposition.
6: Oui, je me jette.
3: Jetez-vous.
6: Moi, je comme le nénuphar de Claude Monet, mais c'est pas ça.
3: Malheureusement, Anna, ce n'est pas le nénuphar de Claude Monet, mais merci beaucoup d'avoir joué avec nous. J'adore votre rire, je l'attendais. Je l'attendais, ce rire.
6: Je vous souhaite une bonne journée et bon courage et bonne journée à tous les auditeurs et auditrices de RRB.
3: C'est très gentil de votre part, Anna. On vous souhaite une belle fin de semaine. Au revoir.
4: Au revoir, Anna.
6: Au revoir, pareillement.
3: Il est 10h35 sur Radio Rythme Blanc. On continue avec le tour des indices. Ce matin, il y a plus de trois mots dans l'énoncé. Il y a du blanc dans le totem. Il est manufacturé. Manufacturé, pour pas que je vous fasse reprendre par Mouna, parce que ça fait trois totems que je dis mani. Il n'est pas unique. Il peut être dans un jardin. Il peut être à Paris. Il peut être dans un musée. Il fait moins d'un mètre. Il n'est pas en plastique, pas en fer. Il peut être aussi en Calédonie, en métropole, il est masculin. Il n'est pas fait de cire, ni de bois, ni de pierre, ni de céramique. Ce n'est pas une figurine, il n'est pas en verre non plus, ni en terre cuite. On a fait un bon tour hein, des matériaux. Pas de rouge sur notre totem, pas de rapport avec le sport non plus. Ce n'est pas un emblème de la Nouvelle-Calédonie. Et il y a du bleu et du blanc sur notre totem. Et on avait précisé avec grande quantité. Voilà, j'ai dit tous nos petits indices. On vous rappelle qu'on joue avec Bureau Vallée. 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

Il est 10h38 sur Radio Rythme Bleu. Nous jouons au totem. On vous accompagne ce matin et regardez ce beau ciel. Dis donc, on est gâtés. J'espère que ça va durer. Les amis, on joue avec Bureau Vallée. 14 000 francs, ce n'est pas rien. Tentez votre chance, tentez l'enquête. Vous êtes sur Radio Rythme Bleu. On est ensemble jusqu'à 10h45.

0: Bonjour, bienvenue dans votre totem.
1: Oui, bonjour.
0: Bonjour, qui est à l'appareil?
1: Françoise.
0: Françoise?
1: Oui.
0: Je vous entends pas très bien, Françoise.
1: Ah,
0: rapprochez-vous. Ah, là c'est beaucoup mieux, Françoise. Comment allez-vous?
1: Très bien, merci.
0: Vous nous appelez de quel côté, là?
1: Boulou-Paris.
0: Boulou-Paris. Vous aussi, vous avez du soleil?
1: Oui.
0: Alors, tant mieux. Ah, c'était une voix aussi pleine soleil, Françoise. Je vous écoute pour votre question.
1: Alors, est-ce que le totem est en bord de route?
0: Est-ce que le totem est en bord de route? Je vous dis non.
1: Oui.
0: Pas en bord de route.
1: Pas entendu.
0: En bord de route, Françoise. Mais merci beaucoup pour votre question.
1: Bonne journée.
0: On se dit à bientôt, j'espère.
1: À bientôt, au revoir.
0: Au revoir, Françoise. Et si vous aussi, vous voulez tenter de remporter ces 14 000 francs avec Bureau Vallée, qui se situe, je vous rappelle, à Magenta, au 60 rue Roger Gervolino. 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Il nous reste 5 minutes dans notre totem ce matin. Et s'en suivront la suite de vos programmes. C'est maintenant, les amis, 25 46 46.

0: Il est 10h41 et vous appelez. Bonjour.
1: Toc, toc, toc.
0: Bonjour Lily Jo, vous allez bien?
1: Oui, mais j'avais pas très envie de vous dire bonjour, mais toutes les deux.
0: Bonjour,
1: j'ai pas très envie d'appeler, mais je vois que vous êtes dans la peine, il n'y a personne qui appelle. Hein.
0: Alors je vous écoute pour votre question.
1: On est à un mauvais tournant là. Alors, est-ce que ce totem, j'ai eu le temps de réfléchir, on peut simplement l'accrocher à un mur, enfin accrocher, le disposer sur un mur pour le regarder?
0: Oui, on pourrait, si on en avait envie.
1: On pourrait.
0: Mais je ne pense pas que ça soit très utile. On peut, mettre un peu sur un
1: quand
0: mur.
1: Même. Bon, oui. Ben, comme c'est un dessin, on va mettre quelque chose. Alors, on pourrait quoi? Mon Dieu. En plus, il est, je ne me rappelle même plus s'il est masculin ou féminin.
0: Il est masculin.
1: Allez, il est masculin. Qu'est-ce qu'on va mettre avec du bleu, du blanc, un bout de ciel. Un bout de ciel avec quelques nuages blancs.
0: Et malheureusement, non, on ne peut pas.
1: Je m'en doute.
0: On ne peut pas l'accrocher au mur. Merci beaucoup, Lily Jo.
1: Allez, gros bisous à toutes les deux. Au revoir.
0: Au revoir, Lily Jo. Bisous et bonne fin de semaine. Et, vous, et voilà notre appel. Bonjour, bienvenue dans votre totem.
2: Bonjour,
0: qui est à l'appareil?
2: Irène.
0: Alors, j'ai pas bien compris. Irène?
2: Voilà, Irène. Ah, oui, c'est ça. C'est ça même.
0: Bonjour Irène, bienvenue dans votre
2: bonjour.
0: Jeu.
2: Voilà, donc ça fait la deuxième fois que je joue. La dernière fois, j'avais la réponse, mais le gars a fait avant moi. Ah. Et là, aujourd'hui, j'ai pas tout entendu parce que j'ai pas eu l'occasion de le faire, mais je vais tenter comme ça. Est-ce que cet objet, on peut l'avoir chez soi?
0: Je vous dis oui, on peut l'avoir chez soi.
2: Comme j'ai rien entendu. Bon, les gars.
0: Ah, ben c'est la dure loi du totem. Hein.
2: Voilà. Ben, je vais laisser. Ben, je vais dire quoi. Je sais pas. Vous pouvez pas me rappeler les anecdotes, les trucs qu'il y a eu avant?
0: Bien sûr, Irène, je peux vous rappeler les indices.
2: Voilà.
0: Ça a un rapport avec un personnage de dessin. Le personnage fictif est masculin. Le totem est plat. Il a été dessiné. Il y a du bleu et du blanc sur ce totem. Ce n'est pas un emblème de l'ANC. Il n'y a pas de rouge sur ce totem, pas de rapport avec le sport. Il n'est ni en verre, ni en terre cuite, ni en céramique, ni en pierre, ni en cire, ni en bois.
2: Oh là là.
0: Ah oui.
2: Bon, si allez.
0: Lancez-vous, Irène.
2: Voilà. Qu'est-ce que ça peut être? Un personnage qui peut être chez moi, un personnage, pas grand-chose. Ben, je sais pas. Allez, je vais dire un tableau. Non, c'est pas ça. Voilà. Je sais pas. Voilà.
0: C'est pas grave, Irène. Merci d'avoir posé cette question.
2: Voilà, merci. J'ai fait avancer pour les autres. Voilà.
0: Oui, c'est très très bien, Irène.
2: On vous souhaite restez vous-même. Vous êtes super sympa et merci à Armé. Voilà.
0: Ça, c'est très, très gentil, Irène. Merci.
3: Voilà,
0: vous aussi.
3: Merci beaucoup.
2: Il y a le soleil, hein. On rigole, hein.
0: On ne fait que ça, Irène.
2: Voilà,
0: bonne journée.
2: Voilà, merci, au revoir.
0: Il est 10h45 sur notre antenne. Merci d'avoir été nombreux et nombreuses à jouer avec nous ce matin au Totem. On se retrouve cet après-midi pour une deuxième session. Ne ratez pas le coche, c'est à 16h15. Mais moi, je vous retrouve un petit peu plus tôt, à 14h, pour mon émission. Je vous souhaite une belle fin de matinée en compagnie de Mouna et la suite des programmes.
3: Merci Jennifer, on a hâte de vous retrouver cet après-midi.
0: Je sais.
3: Tout à
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0: Et aujourd'hui, il se penche sur la question suivante. Plus notre cerveau est gros, plus on est intelligent.
1: Allons enfants !
2: Allons enfants, avec la province sud.
3: La province sud, agir pour l'avenir.
1: Les enfants, c'est à nous.
4: Vrai ou faux, plus on a un gros cerveau, plus on est intelligent.
5: C'est vrai parce qu'on peut intégrer plus de fautes, de choses, et c'est faux aussi en même temps parce que bah des fois, si t'as pas beaucoup de mémoire, bah tu peux, tellement ton cerveau il est gros et que t'as intégré beaucoup de choses, bah tu peux oublier les choses tellement t'en as.
6: Bah c'est faux parce que c'est pas si t'as un énorme cerveau, ça veut pas dire tout le temps que t'es intelligente. Aussi eux qui ont un petit cerveau, ils sont très intelligentes.
4: Vrai ou faux, plus ton cerveau il est gros, plus t'es intelligent.
7: Bah c'est vrai parce que des fois quand tu as un gros cerveau, bah tu peux enregistrer plus de choses dans ton cerveau et du coup bah, ça te permet de bah d'enregistrer les choses.
8: Bah c'est vrai, parce que quand t'as un gros cerveau, bah tu peux enregistrer plus d'images, plus de mémoire. Et quand t'es à l'école et t'oublies tes leçons, au moins tu peux les enregistrer et après à la maison tu les fais tes devoirs.
9: C'est faux parce que si t'as un trop gros cerveau, tu peux te perdre. T'auras tellement de choses à retenir, t'auras tellement de trucs stockés, du coup tu vas plus les retrouver tellement t'auras de choses.
4: C'est faux, c'est pas parce qu'on a un gros cerveau qu'on est le plus intelligent. L'intelligence, elle est plutôt liée aux connexions qui vont se faire. Vous savez, dans votre cerveau, vous avez des cellules qu'on appelle les neurones. Vous, quand vous êtes jeune, eh ben, il y a plein de connexions qui se créent entre vos neurones. Ce qui fait que quand je vais parler d'une chose, hop, vos connexions vont se mettre en route. Et donc, du coup, cette chose, elle va être liée à une autre chose, à une autre chose, à une autre chose, à une autre chose. Donc, plus on a des connexions dans le cerveau, plus on est intelligent. Mais ça n'a rien à voir avec la taille du cerveau. Et la preuve, il y a un monsieur qui s'appelle Albert Einstein, oui, que vous connaissez peut-être, qui était un super scientifique et qui avait un cerveau qui avait un poids 10% inférieur à la normale. Donc en fait, le cerveau d'Albert Einstein, il n'était pas énorme et pourtant, c'était un génie.
5: Et aussi, c'est faux parce que si tu n'as pas de mémoire, tu as un énorme cerveau, bah, tu peux te perdre avec tous tes tiroirs, avec voilà quoi.
1: Allons enfants !
2: C'était Allons enfants avec la province sud.
3: La province sud, agir pour l'avenir.
1: Et puis c'est tout !
0: Et puis c'est tout, un grand merci aux enfants de l'école Jean Mermoud ainsi qu'à la directrice de l'établissement et aux enseignants pour leur accueil chaleureux.

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5: Bonjour à tous et bienvenue dans Infomag. Bonjour Pierre.
6: Bonjour Jean-François.
5: Nous sommes ensemble jusqu'à 13h et pour ma part, je vous retrouverai à 11h30 pour le journal dont voici les principaux titres. Le dossier de la desserte aérienne des loyautés est l'une des priorités du président du gouvernement. Mila Kolotukumuli est à Lifou aujourd'hui. Accompagné par le président de la province des îles, il doit rencontrer les comités de coordination coutumière et les collectifs des trois îles qui restent opposés au transfert des vols Aircal de Magenta à Tontouta. Si ces vols ont repris sur Lifou, ce n'est toujours pas le cas, rappelons-le, à Marais et Ouvéa. Ce déplacement doit également lui permettre d'avoir une réunion de travail avec Michael Forest, le président de la province, sur la situation économique et financière de la collectivité. La sécurité, le développement de la commune, la reconstruction. Le maire de Dumbéa, Cynthia Jean, était ce matin notre invitée à 7h30. Elle est revenue sur les actions mises en place par la nouvelle majorité municipale en mars dernier. Un rapport d'impact 2024-2025 souligne les difficultés de la SIC depuis les émeutes de 2024. Sa dette technique s'élève à 4 milliards de francs. Le bailleur social évalue un plan d'investissement pour les deux années à venir de 3 milliards 300 millions de francs nécessaires pour réhabiliter les logements, les résidences étudiantes ou encore les commerces. Une nouveauté pour les abonnés, Elia,